0: 2 d'une série avant que ton neveu passe le bac. À la fin de la saison 1, il avait 12 ans, le frérot. Les séries télé, comment vous faites? Vous disparaissez comme ça sans prévenir? Ils te mettent la tête dans une saison, dans une série, t'es à fond, tu attends la saison 2 pendant 4 ans. Et toi, comme un con, tu les attends vraiment pendant 4 ans. Il y a des gens qui meurent durant les 4 ans. Ils ne voient même pas la fin de la série, c'est dégueulasse. Et nous, la génération années 80-90, on a assez attendu. Par exemple, avec Beverly Hills, c'était un peu notre HPI à nous. Tout le monde regardait Beverly Hills. Et quand une saison se terminait, pendant 2 ans, TF1, ils te rediffusaient les vieux épisodes. Et ils mentaient sans honte dans les publicités. Hein. Ils te disaient, la semaine prochaine, des nouveaux épisodes inédits de Beverly Hills. Ah, toi, t'es à fond, là. Le samedi, tu t'assois avec tes frites, ton hamburger, fait maison pour mater Beverly Hills. L'épisode commence, tu dis, mais j'ai déjà vu ça. Pas lui, bien sûr. Après, il va embrasser Kelly. Des escrocs! Et de nos jours, ça recommence. Sur les séries sur Netflix, Amazon Prime, t'es là, t'es à fond, tu mates la saison 1, tu mates la saison 2, t'as pas dormi depuis 3 jours, t'as des cernes de panda en dépression, et là, boum, dernier épisode, gros cliffhanger, t'as le cœur qui bat à 200, et là, paf, l'épisode est fini. Mais il est mort ou pas le mec? Non mais à la fin de l'épisode, là, il est mort ou pas? Et là, Netflix te répond, rendez-vous en 2029 pour la suite. Il y en a marre, c'est beaucoup trop long. Moi, je vous dis la vérité. Aujourd'hui, on a 1000 plateformes, 1000 séries, mais on a toujours le même problème de lenteur. Les gars, on parle en ce moment d'intelligence artificielle, de deep learning, de robots qui écrivent des scénarios en 2 secondes. Moi, je vous le dis, si un jour, les séries faites par l'IA, elles sortent plus vite que les autres, je vous lâche.
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2: Un début de conversation pour vous aider dans l'apprentissage de la langue bretonne aujourd'hui et puis après un nom de famille qui permet de faire front.
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2: Alors, c'est pas évident d'apprendre la langue à la radio. J'essaie de vous donner quelques clés chaque jour, mais pour ça encore faut-il être à l'heure pour écouter les chroniques. Donc, pour ne pas rater l'heure, il y a une question que vous devez connaître. Une phrase. Pédéré. Je suis sympa, c'est une phrase courte. 3 mots. P-E-R-E et ou E-O, si vous voulez. C'est facile à traduire, c'est « quelle heure est-il ?» P-E-D, c'est un mot interrogatif qui signifie combien ? P-E-D. À retenir, évidemment, ça sert dans plein d'utilisations. P-E-D-E-R, quelle heure ? Et à la fin, E-O, c'est une des formes du verbe « être » en breton conjugué. P-E-D-E-R, E-O, P-E-D-E-R-E, quelle heure est-il ? Retenir cette phrase vous permettra de ne jamais rater vos rendez-vous de toutes sortes et surtout vos rendez-vous radiophoniques. Peder et O, quelle heure est-il? Alors pour répondre s'il est midi par exemple, bah vous répondrez Chris Tays et O. Midi, il est. Et on n'oublie pas le verbe à la phrase, on ne dit pas juste Chris Tays, on dit Chris Tays et O. Peder et O, quelle heure est-il? Chris Tays et O. Il est midi. Bon, dites pas ça une autre heure qu'à midi, ça marchera moins bien.
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2: Et un patronyme frontal aujourd'hui, ou un nom qui fait front, comme je vous le disais, ou même plusieurs, Taldir ou Talourne. Deux mots commençant avec le préfixe Tal, T-A-L. Et Tal, qui n'est pas la chanteuse en breton, a plusieurs sens. En premier, c'est le front humain, évidemment, Tal, Antal, le front, Tal, Antal et Begarpen, le front en haut de la tête. C'est mieux s'il est là, d'ailleurs. Et donc, si votre nom de famille est Taldir ou Talouarn, eh bien, mieux vaut ne pas donner de coup de tête au risque de casser celle d'en face, car Taldir veut littéralement dire front d'acier, rien que ça. Et Talouarn, c'est pas en reste non plus, Talouarn, c'est le front de fer. Alors, encore un nom ramenant une époque où les hommes se faisaient remarquer sur les champs de bataille ou dans les mêlées. Et les Taldir ou Talouarn étaient visiblement pas mauvais pour donner ou amortir les coups. Pas une raison pour faire pareil. Moi, je vous dis à demain, même heure.
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4: Et voici Patrick Citeau pour Nom de Nom, aujourd'hui direction Montmorillon, dans la Vienne. Un musée du macaron y raconte l'histoire de cette petite pâtisserie ronde.
5: Situé boulevard de Strasbourg, ce musée ouvert en 2003 par la maison Ranou-Métivier rend ainsi hommage aux générations d'artisans qui ont bâti la renommée de Montmorillon. Ce musée de l'amande et du macaron vous dévoile ainsi l'histoire et les coulisses de la fabrication de ce célèbre et délicieux biscuit aux amandes. La recette du macaron a priori été rapportée par Catherine de Médicis au XVIe siècle. À partir de cette époque, ce biscuit fait d'amandes, de sucre et de blanc d'œuf s'est répandu dans de nombreuses villes. On le retrouve ainsi progressivement à Nancy, Amiens ou Saint-Émilion. Il faut remonter au XVIIe siècle pour trouver les premiers macarons sur les étals des marchands de Montmorillon. Le petit biscuit au cœur tendre d'amande est ensuite devenu la spécialité incontournable de Montmorillon. Aujourd'hui, la maison Ranoux-Métivier perpétue cette tradition culinaire. C'est la plus ancienne fabrique de macarons de Montmorillon. Les savoir-faire se transmettent en effet dans cette famille depuis 5 générations. La recette traditionnelle des macarons demeure ainsi inchangée depuis ses débuts.
4: Et notre musée du macaron, en fait, c'est l'occasion de nous plonger au cœur de l'histoire de cette spécialité culinaire fierté de la région.
5: Une spécialité qui doit tout à l'amandier. L'histoire de cet arbre fruitier à travers les continents et les siècles est ainsi une des thématiques proposées. Les défis environnementaux liés à la production de l'amande sont aussi au programme de la visite. L'histoire et la fabrication du macaron a bien entendu toute sa place au cœur de l'espace d'exposition. Les gestes et les outils du biscuitier font également partie de cette immersion au pays du macaron. Un parcours ludique et gourmand qui fera le bonheur des enfants comme des plus grands. Concernant les origines du nom de la commune de Montmorillon, on peut s'appuyer sur une théorie ancienne. Elle précise que la bourgade, située sur une colline, aurait été investie par des Maures en 732, avant ou juste après la fameuse bataille de Poitiers. D'où la déclinaison en Mont de Morillo ou Colline du Mort. Mais le nom d'un des premiers barons de la ville a tout aussi bien pu inspirer cette dénomination. Hugo Banse se fait ainsi appeler Moro Loco, qui dictour Morillo, ou seigneur de la localité mauresque qui se nomme Morillo. Toujours est-il que de Montmorillo au XIe siècle, puis Montmorlhomme au siècle suivant, la bourgade endosse finalement son nom actuel au XVe siècle.
4: Ah bah voilà, alors ça c'est quand même fou parce qu'on remonte le temps grâce à Patrick Citeau qui nous apprend toujours des détails qu'on ignore souvent d'ailleurs sur le nom de nos rues, de nos communes également. 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
1: À la base, le chemin de Saint-Jacques, c'est vrai que ça, c'est plus ou moins spiritueux, quand même. Il ne faut pas se leurrer.
2: Spirituel, parce que spirituel.
1: Oui, spirituel, pardon. Excusez-moi, spirituel. Spirituel, excusez-moi. Vous ne l'avez pas enregistré, c'est bon.
3: Virginie et vous.
4: Virginie, on vous attend à 13h ce dimanche, Ville-la-Plaisance, dans le centre-ville de l'Odève. Signé Bruno et Lily. Le couple héberge des marcheurs du chemin de Saint-Jacques-de-Compostelle. Et ce dimanche, ils ont invité une trentaine d'hébergeurs héroltais à une journée de rencontre. Avec Théo, le technicien du son, on arrive pendant l'apéro. Dans la cour de leur maison vite, des tables hautes ont été installées. Tout le monde se parle avec le sourire, un verre ou un toast à la main. Quand je suis partie faire ce reportage, je pensais aborder l'hébergement des marcheurs. Pourquoi on héberge, comment? Mais très vite, un autre sujet s'est imposé. La marche. Car s'ils sont devenus hébergeurs, c'est parce qu'ils ont été hébergés. Et que cette rencontre a changé quelque chose en eux pour toujours. Exemple avec Miguel, qui accueille les gens sur l'UNAS depuis 2016.
1: J'étais marcheur avant d'être hébergeur. Je fais les deux, parce que je continue de marcher. C'est un manque qu'on a dans le cœur, que à un moment donné, je disais, ça me manque, c'est un besoin qu'il nous faut combler.
2: C'est-à-dire que tous les ans, vous partez pour marcher?
1: Oui, moi, tous les ans, je fais un chemin ou l'autre. Tu vois. Cette année, j'ai fait le chemin de Saint-Guyen. J'ai fait une partie du chemin de Saint-Guyen.
2: Ouais.
1: Et bon, l'an dernier, il y a deux ans, j'ai fait le Camino Primitivo en Espagne.
2: Ah ouais,
1: aussi, qui était magnifique, qui est très beau.
2: Qu'est-ce qui fait qu'à un moment donné, vous vous dites, Miguel, je vais accueillir des gens?
1: Grâce à une pèlerine. Et qui avait eu un souci et qui était tombée. Et je n'avais pas encore le gîte ouvert. Et que grâce à elle, par rapport à ce qu'elle a vécu, ce qu'elle était tombée, tout ça, elle est sortie d'une séparation, d'une maladie. Et je l'ai accueillie, on l'a accueillie ce jour-là. Et donc, ça fait que le déclenchement de pouvoir entamer le gîte.
5: Il n'y a pas de hasard, en fait.
4: Albine, marcheuse et accompagnatrice sur le chemin.
5: Le chemin vient nous chercher et ne nous lâche pas, en fait. Et donc après, ben même après avoir cheminé, il va encore créer des choses pour nous. Et...
2: Vous dites que c'est le chemin qui vient nous chercher.
5: Vraiment.
2: C'est-à-dire que quand on a l'idée, parce que moi, ça m'a déjà traversé l'esprit, de me dire, tiens, je vais faire un bout du chemin de Saint-Jacques-de-Compostelle. Pour vous, ce n'est pas moi qui décide, c'est le chemin qui vient m'appeler.
5: Totalement.
2: Ça, c'est hyper religieux et mystique, votre truc-là.
5: Pas du tout, non.
1: Non, pas spécialement.
5: Vraiment...
1: Ouais. Non, pas spécialement pour moi. Comme on dit, chacun trouve midi à sa porte.
2: Oui,
5: c'est la foi. Et la foi n'est pas forcément religieuse.
2: Mmh. Si après tu deviens toi-même hébergeur, c'est parce que tu n'as pas envie de quitter ce truc-là, tu as envie de continuer.
1: C'est un peu ça, c'est-à-dire retracer la convivialité, tout l'accueil que j'ai eu.
2: Alors voilà. Ça veut dire que vous transformez votre maison à ce moment-là? Comment ça
1: pas
2: se passe?
1: Pas spécialement. Mais oui, mais moi j'ai la chance que je suis dans une villa et que j'ai le rez-de-chaussée à disposition.
2: Ben, est-ce que c'est payant ou pas?
5: Oui, mais alors oui. C'est
2: dérisoire.
1: Oui, c'est-à-dire on fait des sommes en s'adaptant au pèlerin.
5: De toute façon, c'est ça le chemin. C'est vraiment l'idée, je pense, comme tu le disais tout à l'heure, c'est de rendre ce qu'on a reçu. C'est de continuer en fait le chemin d'une autre façon.
4: Miguel me dit qu'il y a une grande différence entre randonner et marcher. Quand je lui demande laquelle, il me répond « il faut le vivre pour le comprendre ».
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6: Je rêvais d'avoir une maison à la campagne. Cette maison, c'est comme si j'y étais née. C'est ma maison de famille.
7: Ma maison s'appelle l'Ostao de la Mar.
8: C'est une maison un peu envoûtante.
9: Eh bien, vous voyez, des livres et trois fenêtres qui me donnent le paysage du pays, comme si c'était trois tableaux.
3: Ils ont vécu ici.
4: Thibaut Gaudry.
10: 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La chansonnette.
3: Yves Montand est un enfant de Marseille. Débarqué d'Italie avec sa famille pour fuir le fascisme quand il a 2 ans, il va y grandir et y faire ses premiers pas au Music Hall. Puis il la quitte pour Paris où sa carrière commence à décoller, notamment auprès d'Edith Piaf. Et où il noue des amitiés, comme avec Jacques Prévert, qui va lui faire découvrir en 1948 un charmant village qui va changer sa vie.
11: Je chantais dans la région et puis il y avait Jacques Prévert qui habitait la maison là au coin. J'étais arrivé ici. Et j'étais monté parce que mon ami le guitariste Henri Crolla, si on allait dire bonjour à Jacques, il disait oui, il est. Alors on est monté ici, J'ai vu Jacques, j'ai vu l'endroit, et puis je suis tombé amoureux de l'endroit, et puis je suis revenu dès que je pouvais, tous les ans. C'était très discret, j'étais à peine connu.
3: Et il ne va pas tomber amoureux que de Saint-Paul. Le 19 août 1949, il est à la Colombe d'Or, une auberge avec quelques chambres, qui est un repère d'artiste. Et Prévert, encore lui, va servir d'entremetteur entre un homme et une femme qui vont devenir un couple mythique.
12: Ça s'est passé à Saint-Paul-de-Vence, au mois d'août, en 1949. Simone était là, et puis moi j'étais dans le tournée. Et puis j'ai déjeuné là, elle a déjeuné là. Et puis il y avait du soleil, puis il y avait Jacques Prévert, et puis il y avait des copains. Et puis voilà, quoi, on ne sait pas comment ces genres de choses-là commencent, mais enfin, elles ont commencé et ça a été une belle histoire. Quoi.
3: Une belle histoire qui durera toute une vie. Ils ont 28 ans. En 4 jours, Simone, mariée, plaque tout pour le Marseillais. Et désormais, ils vont construire une partie de leur vie ici, restant fidèles à la Colombe d'Or, où ils se marient même 2 ans plus tard. Prévert est encore là, il est le témoin de Simone, tandis que Marcel Pagnol est celui de Montand.
11: Puis en 49, j'ai rencontré Simone ici, qui elle avait acheté par contre une petite maison dans le village, après son premier film. Puis elle a servi cette maison pendant très longtemps. Puis on descendait au bar de la Colombe pour boire l'apéritif, pour voir Jacques et les amis, et puis il y avait toujours quelqu'un, et puis on restait là, et puis on mangeait là, et puis on montait pas à la maison. Alors un beau jour, on a mis la clé sous la porte, on donnait ça aux enfants, ou à des amis qui descendaient dans le midi, et nous on descendait toujours ici.
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3: La Colombe d'Or et Saint-Paul, où l'on se retrouve pour les vacances avec les copains, beaucoup d'artistes, dans ce village qui attire notamment les plus grands peintres, Picasso, Chagall, Matisse et d'autres.
11: C'est pourquoi je viens souvent ici à la Colombe d'Or, à Saint-Paul-de-Vence, et d'abord pour la famille Roux, qui sont des gens tellement merveilleux. Puis au mois de juin, ou au mois de mai, c'est agréable, il n'y a pas trop de monde, et c'est encore bien. Mais c'était une époque assez formidable, avec Picasso, Braque, Prévert, qui était là aussi, et Giacometti, quand il a débarqué.
13: J'ai dit bon, attends de jouer, là, tu ne joues pas.
3: Mais les copains, ce sont aussi les habitants du village, avec qui Montand joue aux cartes au Café de la Place, ou à la pétanque.
11: Et j'aime bien jouer ici au boule, parce que c'est quand même un sport qui délasse bien, qui est très fatigant. Si on veut bien y jouer, c'est très très difficile. Ça ne paraît pas, surtout si on joue la Provençale.
3: C'est à Saint-Paul-de-Vence également qu'il rencontrera la dernière femme de sa vie, Carole Amiel, et qu'il achètera en 1984 un petit restaurant qu'il transforme en maison, juste en face de la Colombe d'Or.

0: 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Wikizef, petit guide à l'usage des étrangers du sud du péage d'Arras en vacances dans notre belle région.
1: Votre cousine a décidé d'organiser son anniversaire, seulement les temps sont durs. Elle voudrait réunir la famille, mais faire ça à moindre frais. Vous savez, les réceptions dans les grandes familles, ça fait vite cher, hein. Rien que la famille proche, ils sont 25. 2-3 cousins en plus avec les gosses, on monte vite à 50. Alors elle a une idée. Elle se dit, je vais faire à manger des pentières au four avec des saucisses au barbecue. Et ils ramèneront chacun une ou deux bouteilles. Et là, votre cousin, il dit, Vadius, ça va faire une paire de bouteilles. Ne paniquez pas, Wikizef est là pour vous aider. Votre cerveau s'est mis en route à essayer de compter. Et vous ne parvenez pas à trouver comment une trentaine d'adultes en ramenant une ou deux chacun, voire trois, on arrive à une simple paire.
0: Définition.
1: Une paire de bouteilles ? Beaucoup de bouteilles. C'est simple, hein. Mais attention, quand on dit une paire de bouteilles, c'est quand on sait qu'il va y en avoir beaucoup, peut-être même de trop, mais on ne sait pas combien. Et en acceptant ce qui va par paire naturellement, les chaussures, les tototes, les chaussettes, les prunes et les jumeaux. Par contre, à un colloque de jumeaux, on peut dire, des jumeaux là-bas, il va y en avoir une paire. Et si on va par là, dans le dressing de votre femme, je suis sûr que des chaussures, il y en a aussi une paire.
0: Exemple.
1: Une paire de manifestants selon la police, une belle paire de manifestants selon les syndicats. Je crois qu'on a fait le tour. Depuis le temps des Wikizef, je crois, j'en ai fait une paire, je suis sûr.
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1: À Villebois-Lavalette, il suffit de lever les yeux pour comprendre que ces halles ne sont pas ordinaires. Sous cette charpente de 350 ans, des générations de marchands et d'habitants se sont retrouvées, faisant de ce lieu le cœur battant du village. Les halles de Villebois-Lavalette ont été construites au XVIIe siècle, probablement autour de 1665. Elles auraient été édifiées par les mêmes ouvriers que ceux qui travaillent, à la même époque, sur la partie princière du château voisin. Et d'ailleurs, qui mériterait lui aussi une chronique, hein, d'ailleurs. Mais le site des halles est plus ancien encore, hein, puisque les halles d'aujourd'hui reposent de toute évidence sur un soubassement du XIIe siècle, ce qui montre, hein, ce qui traduit que le commerce s'organise ici depuis le Moyen-Âge. Au XVIIIe siècle, un certain Daubé d'Aubeuf de Villers, qui était seigneur de Blanzaillé et capitaine du château auquel les halles appartenaient, eh bien, il entreprend d'importants travaux. Les bases des piliers en bois, qui étaient d'ailleurs vermoulus, sont renforcées par des dés de pierre et la charpente est consolidée. Puis, en 1806, sous le Premier Empire, les halles deviennent propriété communale en même temps que le champ de foire. Et pendant un temps, hein, elles vont même accueillir la mairie et la justice de paix, une sorte de tribunal de proximité. En 1855, le maire décide de reculer la façade qui longe la route, hein, pour faciliter la circulation. C'est à ce moment-là qu'on remplace 11 piliers en bois par 7 colonnes toscanes en pierre. On aménage aussi des escaliers et on modifie une partie de la toiture. En fait, c'est en grande partie l'aspect que nous connaissons aujourd'hui. Après la Seconde Guerre mondiale, l'entretien des halles coûte cher, trop cher pour la commune. Un projet de démolition est même envisagé en 1946. Mais finalement, les halles sont classées monument historique le 10 mai 1948. Et ce classement, eh bien, il est décisif. Parce qu'il faut imaginer, hein, qu'à cette époque, en France, beaucoup de halles des 16e, 17e siècles sont détruites. Suite à cet épisode, le monument va connaître plusieurs phases de travaux. La toiture est restaurée en 1976, le pavage est refait quelques années plus tard, et puis l'ensemble va être rénové au début des années 2010. Aujourd'hui, hein, chaque samedi matin, eh bien, le marché anime toujours les halles. La preuve que ce monument n'est pas seulement un superbe patrimoine, c'est aussi un véritable lieu de vie.
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2: Nous sommes à Brun, près de Nantes. Voici Johan, c'est un passionné qui a beaucoup donné, jusqu'à en être limite dégoûté. Il a su se recentrer sans jamais perdre l'essentiel, l'envie de transmettre. Parce que s'engager pour les autres, c'est dans son ADN.
3: Pas un déclic, mais plutôt un sens de la responsabilité. Dans le sens où, pour moi, si on veut continuer à vivre le sport, il faut que des gens expérimentés, des gens qui ont vu des choses, prennent le relais de gens qui l'ont déjà fait et puis qui veulent le faire après à suivre.
2: Comment votre engagement a évolué au fil des années, Johan ?
3: Bah, au début, beaucoup d'idées, beaucoup d'énergie, forcément. J'ai aussi mon métier qui m'a pris de plus en plus d'énergie. Donc du coup, je pense que c'est l'attitude des gens qui, tout doucement, alors surtout avec le Covid, où là, il y a vraiment eu un fossé qui s'est creusé, ou en termes de comportement, où les gens... c'est ce que je disais à la fin, c'est que j'avais plus de négatif que de positif. Même si le positif était très beau, était très bien, et j'arrivais pas à passer le truc, quoi.
2: Vous avez fait une sorte de burn-out associatif. Qu'est-ce qui s'est passé dans votre tête à ce moment-là ?
3: Les demandes des gens. Les demandes des gens qui comprennent pas que c'est pas notre travail, déjà. C'est quelque chose qu'on fait en plus de notre travail, qu'il y a des choses qui nous demandent, qui prennent beaucoup de temps. Qu'il n'y a pas d'effort de leur part, parce que nous, on a donné l'information par mail, par SMS, sur notre site internet, mais les gens n'ont pas envie de chercher, ils se laissent porter. Alors même si on est plusieurs dans le bureau, et c'est vrai que bon, on n'a pas tous le même rôle, mais on a quand même essayé de répondre à beaucoup de demandes, il y a un moment où une boîte à mail, c'est pas une personne. Et ça fait trop. Je pense que les gens se laissent trop porter, ne s'engagent pas assez. On va dire au moins une journée à deux journées dans l'année, bénévolement auprès de l'association pour les aider, peu importe la mission. Tenir un bar, ça peut être aider les gens, tout simplement.
2: Qu'est-ce que vous avez envie de peut-être faire passer comme message pour encourager les gens à s'engager, à donner un coup de main, même quelques minutes de leur temps chaque semaine?
3: Je vais être un peu dur, je vais dire lâchez vos smartphones et puis vos écrans, et puis allez plutôt passer 2-3 heures avec une association.
2: Qu'est-ce que vous gardez de positif de cette expérience?
3: J'ai énormément de positif, hein. On a renoué avec le niveau national. Donc ça, moi j'en suis très content. On a des jeunes qui ont été en championnat de France. Donc ça faisait des années qu'on n'avait pas réussi à ça. Il y en a même certains qui ont fait des podiums. Mais voilà. Après, le positif, c'est vraiment la réussite, moi, de mes adhérents. C'est ça qui me plaît. J'ai vu les enfants tout petits, à 5 ans, 4 ans. Et aujourd'hui, je les vois à 16, 18 ans passer leur ceinture noire avec moi. Je serai prêt à continuer à former les gens parce que bon, bah, avec 44 ans de judo dans les pattes, forcément, on a des choses à dire. On a encore des choses à apprendre aussi, hein.
2: Qu'est-ce qui vous rend fier, Johan, aujourd'hui?
3: Moi, pour moi, c'est tous ces jeunes. C'est tous ces jeunes qui ont compris ce qu'était le judo et qui ont été au bout de la démarche, et je pense qu'ils vont continuer à aller au bout de la démarche.
2: Johan, un parcours sincère et une passion intacte pour accompagner les jeunes à grandir sur le tatami, comme dans la vie.
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4: Saviez-vous qu'en France, une grande partie des voitures de police que vous voyez dans les séries n'ont jamais arrêté personne? Non, non, elles viennent parfois d'un hangar très discret en Alsace. Oui, oui, ici, entre deux zones industrielles, on fabrique l'illusion du cinéma avec plus de 90 000 objets différents. Aujourd'hui, je teste pour vous Ciné-Régie à Geispolsheim. Nous sommes dans une zone d'activité en périphérie de la ville. Assez classique, hein. Sauf que sur le parking, on peut apercevoir plusieurs voitures de police qui attendent tranquillement. Intriguant, hein. Et là-bas, j'y retrouve Mickaël. C'est le directeur fondateur de Ciné-Régie. C'est une compagnie d'ici, hein, qui propose à la location des uniformes, des costumes, des véhicules, des armes et même de la décoration pour le cinéma et la télévision. Mickaël m'accueille avec un super sourire et une phrase plutôt rassurante. Tu verras, ici, tout est faux, mais tout doit paraître vrai. Et il n'a pas tort, hein. En poussant la porte de l'immense hangar, je comprends que je viens d'entrer dans un monde littéralement parallèle où se mêlent des uniformes à perte de vue. Police nationale, gendarmerie, pompiers, militaires, chaque uniforme correspond à une époque précise. Une couture, un écusson, une nuance de bleu, tout compte parce qu'un détail faux, eh bien, peut ruiner littéralement la crédibilité d'une scène. Alors, comme le veut la chronique, eh bien, j'ai évidemment tenté d'en porter un, mais je découvre immédiatement un problème. Ah bah oui, marcher avec assurance quand on porte un uniforme officiel, ah bah ça s'improvise pas. Ah non, je ressemblais davantage à un agent de sécurité un peu paumé plutôt qu'au commissaire Moulin, si vous voyez ce que je vais dire. On poursuit en changement littéralement d'ambiance, hein. Place aux fusils, aux flingues et autres lance-roquettes. Méga impressionnant. Mais Mickaël insiste, hein. Toutes les armes sont neutralisées ou adaptées pour le cinéma. Ah oui, ici on rigole pas avec la sécurité, hein. Elle est maximale pour une illusion absolument totale. Et je vous le confirme, ici, on n'est pas avec des petits jojos en plastoc. Non. Et Mickaël a déjà fourni des tournages de films assez balèzes, hein. Si je vous dis Fury avec Brad Pitt ou encore Sherlock Holmes avec Robert Downey Jr. Et même le film Les Rivières Pourpres. La classe quand même, hein. Ciné-Régie peut même livrer ses véhicules et ses équipements sur des tournages partout en France et même en Europe. Alors je vous laisse imaginer la scène, hein. Lorsqu'il y a un contrôle routier disons banal, la tête de l'agent quand il réalise que le véhicule de police n'est pas un officiel et qu'à l'intérieur on y trouve un bazooka, 10 mitraillettes et 12 fusils à pompe. Et heureusement, hein, avec l'attestation très spéciale que présente Mickaël, ah bah tout est réglé, hein. Mais il faut le dire, la scène reste quand même très cocasse. Comme quoi, à Geispolsheim, on peut vivre un polar sans même commettre de délit.

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1: 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Annick Bonhomme.
2: Pourquoi appelle-t-on l'eau l'or bleu?
3: En fait, l'eau, ça donne de l'énergie, ça peut donner aussi des bonnes vies aux animaux et ça peut donner des bons trucs à l'environnement. Ça sert à la vie de contenir de l'oxygène et sans l'eau, en fait, à la Terre, ça s'en fait une grosse boule de désert.
4: Bah, pour moi, on appelle l'eau l'or bleu parce que bah, l'eau, c'est précieux. Prends par exemple le pays, l'Afrique, au Sahara. Bah, l'eau là-bas, c'est comme de l'or. Si t'en as, c'est magique. Parce que là-bas, ils ont pas beaucoup d'eau. Mais oui, l'eau, c'est précieux. Et c'est aussi important parce que quand il y a des réchauffements climatiques, il n'y a plus beaucoup d'eau.
5: C'est grâce à ça qu'on vit aujourd'hui, parce que si on boit pas, si on s'hydrate pas 3 jours, bah on sera déjà mort. C'est vraiment précieux l'eau, faut qu'on en ait à l'infini.
3: Vous avez vu les usines comme Christine, tout ça? En fait, eux, ils gaspillent l'eau. Ils fabriquent de l'eau qui se périme, donc ça se fait pas.
6: Et aussi, l'eau, c'est censé pas d'être périmée, parce que l'eau, dès qu'il y avait personne dans ce monde, maman, il y avait déjà l'eau. Et cristalline, maintenant, c'est comme si leur but, c'était de construire de l'eau, et après, de mettre des dates pour la périmation.
4: En fait, non, les usines cristallines, c'est en fait, ils récupèrent, je pense, de l'eau de mer, et après, ils la filtrent, ils enlèvent le sel pour pouvoir en faire de l'eau minérale. De l'eau de source un peu. Pour
2: et, alors chez vous, vous prenez l'eau du robinet ou vous avez des bouteilles d'eau?
5: Moi, je pense que je bois plus au robinet parce que en fait, on a 3 bouteilles et après, on remplit à l'infini.
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7: Il est un beau voyage qu'on peut faire pas très loin de chez soi. Un voyage dans le Saintois. Une demi-heure d'Épinal, la même chose de Nancy, c'est pas bien compliqué. Hein. Une terre qui tourne autour d'un lieu riche en énergie et en histoire, la colline de Sion. Elle en est le phare et le cœur battant, elle qu'on aperçoit si facilement au détour d'un virage émergeant d'un champ de mirabelliers en fleurs au printemps ou fendant le flot vert des haies, des bois, des plateaux quand on la distingue au loin au moment de traverser ce Saintois à travers sa Via Appia moderne, la Nationale 57. Que voilà un vieux pays dont le nom se perd dans la nuit des temps au point que personne n'est parvenu vraiment à en donner une origine ou une explication. Ben oui, Sion est Sion depuis toujours et tout autour, le Saintois est toujours là. Il a ses hauts lieux, la colline inspirée, avec la basilique, ce superbe émetteur d'espoir vers les nuées, avec les restes de la forteresse de la turbulente famille de Vaudémont, cette famille des cadets des ducs de Lorraine, aussi turbulents que le sont toujours les cadets, hein, et qui sont la boule blanche du billard historique lorrain, arrivant de loin, cognant pile où il faut pour faire virevolter les boules de couleur sans qu'elles ne puissent s'y opposer. Les hauts lieux du Saintois, ce sont les châteaux. Arroué, le palais à la campagne qui plonge ses douves d'un madon, qui plonge ses douves dans un madon à l'image des gens d'ici, finalement. Il est calme, il est cool, mais il peut se réveiller d'un coup et vous rappeler quelle force est la sienne. Torre Lyautey et sa mosquée intérieure, qui rappelle qu'on peut avoir ses racines à un endroit, sa vie à un autre, qu'on peut partir et revenir, comme l'a fait le maréchal Lyautey, des ruelles de Nancy à la place Jamal Afna de Marrakech, avant de se poser ici, sur les rives de la colline de Sion. Je n'oublie ni Aboncourt, ni Vendlesville. Dans le Saintois, il y a les Halles de Vézelise, qui sont de ces monuments qui peuvent témoigner de l'immense variété des envies, des amours, des destins humains, elles qui en ont vu tant passer. Il y a Gélocourt et ses fleurs, il y a le petit détour bucolique par Vaudeville, mais j'aurais pu citer tant d'autres villages, si Lorrain, ces villages, rues, qui se laissent traverser par celui qui ne voit rien, mais qui se laissent admirer par celui qui voit tout. Telle grange aux murs sculptés, telle pierre de grès autour des fenêtres de telle vieille église. Le Saintois, c'est un voyage au cœur de la Lorraine de toujours. D'un pays plus vieux qu'elle encore, c'est une sensation d'éternité.
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8: Mais oui, ces toitures typiques que l'on trouve dans de nombreuses régions de France, et notamment dans le Val de Serre et la Hague. Leur particularité, ce sont des toitures composées de pierres plates de pays en schiste, des toitures très chères à faire réparer. C'est la raison pour laquelle le château de Vauville a besoin de soutien financier. Je vous propose d'aller dans les combles du château avec Éric Pellerin, son propriétaire. On baisse la tête.
9: Attention la tête. La tête, c'est juste une chauve-souris.
8: Ah, où ça, il y a une chauve-souris?
9: Il y en a une là, il y en a une qui dormait à l'autre palier aussi.
8: Tu vois comment la dérange trop. Ah oui, oui.
9: C'est protégé. Ce qui montre aussi que Vauville, c'est bien un lieu aussi de conservation, parce qu'on a dans le jardin plus de 25 espèces d'oiseaux différentes. Dans les combles du château, on a les chauves-souris qui sont protégées. Et on a beaucoup de petits reptiles. On a la mare de Vauville, donc nous, ici, entre les Landes et le jardin, beaucoup de tritons, beaucoup de grenouilles aussi, et pas mal de salamandres aussi dans le jardin.
8: Là, on va passer une toute petite porte. Il y a des araignées. Ah oui, donc là, effectivement, il y a quelques trous dans la toiture.
9: Donc c'est vrai qu'il faut agir. Tout est humide, hein, tout s'effrite. Les chevilles de bois, elles sont plus du tout à 45 degrés.
8: Oui, c'est-à-dire que là, ça risque de tomber aussi.
9: Ah oui, oui, la prochaine tempête, je pense que ça va encore glisser un petit peu. Ce qu'il faut se dire, et c'est toujours ce qui me sauve un petit peu, c'est que cette maison-là, elle existe depuis presque 900 ans. Oui, il y a des problèmes de toiture. Maintenant, je suis là pour m'en occuper. Il y a les couvreurs qui interviennent génialement pour venir bâcher dès qu'il y a un problème, et ça, c'est vrai qu'on est en confiance. La lauze de schiste, quand on voit travailler les ouvriers et les couvreurs, c'est incroyable, parce qu'ils soigneusement enlèvent chacune des tuiles. Pendant 3 semaines, 1 mois, au sol, sous des tentes, ils les retaillent, ils les brossent, ils les toquent comme ça pour voir si la pierre est encore résistante et dure. Ils ont réussi à réutiliser 80% des tuiles qui existaient sur la toiture.
8: Mais je crois que ça se trouve plus de toute façon, ces tuiles.
9: Et non, et les couvreurs du Cotentin essayent de garder, voire de racheter, quand ils sont sur tout leur chantier, des tuiles pour pouvoir les réutiliser sur des monuments historiques comme Vauville.
8: Comment est-ce qu'on peut expliquer ce que c'est que la lauze pour celles et ceux qui ne connaîtraient pas? Comment on peut parler de ces toitures?
9: Les lauzes de schiste, c'est comme si vous aviez des grosses tranches d'un centimètre de pierre bleue, d'une pierre qui était extraite des carrières de Tour-la-Ville à côté de Cherbourg. Et quand on se promène dans Cherbourg, on peut voir le schiste dans la maçonnerie des maisons. Aussi bien sur la toiture, mais aussi dans les murs. Donc ça, c'est la partie récente, refaite cet hiver.
8: Ah oui, effectivement, on voit la différence. Hein. Et alors, il n'y a pas de gouttière?
9: Non, au 15e et au 17e, il n'y a pas de gouttière.
8: Le château de Vauville, première pierre posée au 12e siècle, avec son jardin botanique, son environnement exceptionnel, les dunes, la mare et les Landes de Vauville. 80% de sa toiture en lauze de schiste est gravement endommagée, mais on devrait pouvoir remplacer cette toiture grâce à la Fondation du patrimoine, et puis tous les soutiens habituels, la commune, la région, le département et l'État.
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1: Laisse passer.
2: Sébelle vit dans le Vézélien quand elle n'est pas aux quatre coins du monde pour inventer des univers au cinéma ou à la télévision.
3: Monteur, la tour.
2: Cette iconesse d'adoption est chef décoratrice et elle est devenue la référence quand Hollywood veut filmer Paris. Un Paris plus vrai que nature, un Paris recréé, un Paris d'atmosphère. Anne Sebel a travaillé avec les plus grands, Spielberg, Clint Eastwood, Sofia Coppola ou encore Damien Chazelle. Et depuis 5 saisons, elle est aussi la directrice artistique de la série Emily in Paris, dont elle façonne l'univers visuel. Elle a inventé pour la série un Paris fantasmé, celui que les Américains adorent, les immeubles haussmanniens, les chambres de bonne, les placettes charmantes, les bistrots typiques. Une création qui part du scénario, puis elle imagine les lieux, les volumes, les couleurs, la lumière. Derrière chaque décor, il y a des croquis, des maquettes et des artisans qui reproduisent en 3D cet univers.
4: C'est du travail bien fait.
2: Pour une saison d'Emily in Paris, ce sont près de 180 décors créés, démontés, remontés. Un travail colossal qui a aussi un impact très concret. Certains lieux de tournage sont devenus de véritables attractions touristiques. Anne Sebel revendique un cinéma fait à la main, loin du tout numérique. Elle transmet d'ailleurs son savoir-faire à la Fémis, où elle forme la nouvelle génération qui, à son tour, saisira le réel pour bâtir, image après image, d'autres rêves de cinéma.
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5: Bonjour Médéric Gasquet-Cérus.
6: Bonjour Philippe, bonjour tout le monde.
5: Notre linguiste marseillais, Médé, vous avez un joli menu tiens, à nous proposer aujourd'hui.
6: Ah oui, il y a quelques semaines, on a beaucoup parlé de ce chiffre, vous vous souvenez. Les trois quarts des établissements de restauration du 15e arrondissement de Marseille sont des fast-food.
5: Ouais.
6: Ce qui pose bien sûr plein de questions, et notamment en termes de vie de quartier, de sociabilité et d'économie, et bien sûr de santé, car on est ce que l'on mange. Et souvent, ce que l'on mange, ben, c'est pas bon. Pas bon au goût, mais surtout pas bon pour la santé. Colorant, additif, sorbate de trompation, acide trichlidrique, j'invente, truc en tox ou plastoc, plat réchauffé dans des barquettas au goût fadas. On trouve ça dans certains fast-food, bien sûr, mais pas tous, meuf, ne pas tout confondre, mais aussi dans beaucoup de cantines où vont manger les minots, dans les rayons de supermarché, mais aussi dans la restauration collective, mais aussi dans certains restaurants, oui, attrape touristes ou attrape couillons, ou resto plus ou moins branché ou brasserie de cake, mais qui gratte sur la qualité. Et j'ajoute, je pense aussi à cette boulangerie-pâtisserie que je ne nommerai pas, mais où j'ai acheté récemment des bugnes, des mini-bugnes, vous voyez, toutes petites comme ça, là, 1 euro pièce déjà. Ouais. Franchement, j'étais plus là-bas pour acheter 8 bugnes. Qui étaient grasses, mais grasses, grassasses, pas bonnes, écœurantes, et ça m'a fait rouméguer quand je pense que mon grand-père était boulanger. Bref, voilà.
5: Ouais.
6: Je pense aussi à ces platées de pâtes trop cuites ou de ricolés estouffe-gari. Je pense à ces carottes râpées orange fluo qu'on dirait qu'elles sont surlignées ou surligneurs, vous voyez. Je pense à ces choux qui sentent les scaufi. Je pense à cette salade rasqueuse qui n'a jamais vu la terre et qu'on vous met dans un coin d'assiette comme ça, à côté du steak rasqueux lui aussi. Je pense à ces brocolis mouligas, ces gorgées d'eau. Je pense à ce surimi orange fluo, lui aussi, qui contient tout sauf du crabe, et il a plus la tête des cheveux de Trump qu'autre chose. Je pense à ces desserts goût fraise, sans que jamais aucune fraise n'ait justement ramené sa fraise dans l'emballage.
5: Ouais.
6: Bon bref, voilà. Il y a un moulin d'autre chose aussi appétissante que les fameuses cigarettes de Bordy et de Cigalon, de Pagnol, hein, cigarettes.

de Bordi, autrement dit les cannelloni dans lesquels on refourgue tout ce qui n'a pas été mangé de la semaine. Tout ça n'a aucun goût, ou comme le chante le groupe Quartier Nord, en utilisant l'expression de chez nous, ça n'a ni goût ni gouste.

0: ça n'a plus qu'au pour vous dire.
1: Dans notre parler, ni goût ni gouste, c'est une expression qui veut bien dire ce qu'elle veut dire, et une tournure qui insiste sur la fadeur d'un plat, d'un aliment ou même d'un événement. Ni goût ni gouste, avec prononciation du S originel que l'on retrouve dans le provençal gustus, goûteux, et qui a été remplacé depuis par l'accent circonflexe dans notre orthographe moderne. Le tout venant de la locution provençale n'avait ni goût ni gouste. Et pourtant, en Provence, nous en avons des choses qui ont du goût, de bons produits, de bonnes recettes traditionnelles, des plats gustus comme les pieds paquets, la daube ou l'aioli. Même si Pierre Blasi donne comme exemple son aioli, il avait ni goût ni gouste. Ouais, il faut le faire, un aioli sans goût quand même. Hein. Oui, c'est ce qu'on appelle chez nous, désolé, aussi un aioli de parisien. Mais meuf, il ne faut pas tout mettre dans le même panier. Il y a des fast-food de qualité qui font de très bons burgers, des snacks où l'on mange de très bons sandwichs, de très bons kebabs, et merci à eux d'être là le midi ou en fin de soirée ou quand on rentre du stade, moi j'apprécie. Chacun ses goûts, mais parfois chacun ses dégoûts, voire ses égouts. Vive le bon goût, car le fada, ça rend fada.
0: Pour vous dire,
2: c'est un bonheur. C'est aussi bon que l'aioli. C'est Médéric Gasquet-Serrus sur Marseille tous les matins. À demain, Médé.
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4: 22 juin 1896, à Montpellier, plusieurs journaux annoncent la mort d'un archimillionnaire, Emmanuel Fontenay. Monsieur Fontenay avait hérité, très jeune, de plus de 10 millions de francs et avait investi et fait fructifier cet argent. Il avait aussi bien radiné. Oui, Monsieur Fontenay était très très avare. Il était surnommé l'Harpagon du Clapas. Il portait des vêtements râpés, choisissait des chapeaux pas du tout à la mode en espérant ainsi les payer moins cher, habitait dans une maison très modeste tout en étant propriétaire de plusieurs immeubles à Montpellier. Monsieur Fontenay avait aussi plusieurs fermiers. Quand il voulait les faire venir à Montpellier pour les voir, il avait trouvé une petite combine pour économiser les 15 centimes que lui aurait coûté ce courrier. Il envoyait une lettre non affranchie, qui aurait donc dû être payée par le destinataire, le fermier, qui refusait de payer, mais comprenait que M. Fontenay l'attendait à Montpellier. À sa mort, on ne trouve pas tout de suite de testament. Mais je vous rassure, hein, les gens ont cherché et ils en ont trouvé. Plusieurs. Chacun d'entre eux désignant un légataire universel différent. Le 4 juillet, par exemple, un journal raconte qu'un dénommé Fraîche a été désigné légataire universel. Monsieur Fraîche est refait, il se précipite à Montpellier et fait ouvrir le coffre personnel de Monsieur Fontenay. Et là, surprise, surprise, dans ce coffre, il y a un autre testament. Qui annule celui sur lequel Monsieur Fraîche figure. Ah bah oui, c'est décevant. Le 24 juillet 96, un mois après le décès, on en est déjà au cinquième testament. Mais lui, il date de 3 jours avant le décès, donc on est à peu près sûr que c'est le dernier. Sauf que les héritiers dénoncent un faux. Une bataille juridique commence alors entre les différents héritiers putatifs, 10 en tout, c'est quand même un bon score. L'affaire est tranchée, le testament qu'on estime être valable, c'est celui de juillet 1894. L'héritier est un jeune étudiant en médecine, Emmanuel Laurent. L'un des journaux se demande s'il va se réinscrire et continuer ses études de médecine. Spoiler alerte, non. Emmanuel Laurent va voyager, entamer une collection d'art et se faire construire à Agde une maison mirifique, complètement délirante, hop, un petit peu d'art nouveau par-ci, un petit peu de néo-grec par-là, de l'égyptomanie, de l'orientalisme, le tout à 2 pas de la gare pour que ses invités puissent descendre du train et arriver directement chez lui pour participer à une soirée, si possible, somptueuse. Cette merveilleuse maison, c'est la Villa Laurent, ou Château Laurent, à Agde, qui, après avoir été laissée à l'abandon pendant la deuxième partie du XXe siècle, a été restaurée et ouverte au public.

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Ce très jeune artiste a adopté la Bretagne et le pays de Ploërmel pour en faire son espace de création. Déjà repéré et soutenu par des musiciens comme Gizmo du groupe Trio, il propose des chansons au style frais et léger.

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4: C'est Décibel, toute l'actualité musicale avec ce soir, le pianiste français le plus demandé au monde, aussi à l'aise à l'opéra qu'à Bercy.

0: de l'ultime album du rocker belge Arnaud au Imagine de la cérémonie d'ouverture des Jeux Olympiques Paris 2024. Sofiane Pamart flirte avec le million de disques vendus. Il a dépassé tranquillou le milliard de streams. Il ne cesse de nous éblouir depuis 2019, début de sa carrière solo. Et il sera en avril 2027 le premier pianiste à se produire au Stade de France. Sofiane Pamart vient de sortir son 4e album, Movie. On est fan et heureux de l'accueillir dans Décibel.
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0: L'actu musicale de ce 28 mai, c'est l'anniversaire de Kylie Minogue qui, scoop, ne fait pas son âge, vous le saurez tout à l'heure. Le coup de cœur découverte, c'est El Bocho. Vous connaissez pas ? C'est normal et c'est à découvrir un peu plus tard dans l'émission, tout comme la toute nouvelle chanson de Christophe Willem. Oui, 20 ans après la nouvelle star, la tortue est de retour avec une nouvelle chanson qui s'appelle System. Et là, il est temps que je vous annonce que le blind test de ce soir, eh bien, il est lancé. Ça y est, vous pouvez vous inscrire en appelant le standard 0810-055-056. Alexandra vous attend au standard. On joue avec les chansons qui portent des prénoms féminins. Chansons, prénoms féminins, c'est un bon thème, il est très vaste. Vous avez une quarantaine de minutes pour réviser. Venez jouer avec nous, puisque à gagner ce soir, c'est Movie, l'album de mon invité Sofiane Pamart. Bonsoir Sofiane, bienvenue.
3: Bonsoir, merci pour cette magnifique introduction, pleine d'entrain, pleine d'enthousiasme, ça me touche beaucoup.
0: Et d'admiration, Sofiane, on s'était vu pour la première fois au moment de Noche, votre 3e album. Le nouveau Movie vient de sortir, et alors c'est fou, hein, à chaque fois, les titres de vos albums, c'est un mot. Le premier c'était Planète, le deuxième Letter, puis Noche, la nuit, et là c'est Movie, film. Vous êtes fan de cinéma ?
3: J'adore le cinéma, et je rêvais de composer la musique de mon propre film.
0: Ouais.
3: C'est un rêve que je pouvais rendre réalité avec un album musical où il y a une histoire. J'ai d'abord écrit un scénario qui commence par un lever du soleil, qui termine par un coucher du soleil. Dans ce scénario, en fait, c'est l'histoire d'une journée qui est tellement dense émotionnellement qu'on passe par peut-être tous les sentiments qu'on peut traverser à travers une seule vie. Donc, c'est très ambitieux. Ne vous inquiétez pas, cette journée est inspirante. Elle n'est pas lourde. Trop de choses.
0: Mais il y a des tempêtes émotionnelles quand même. Hein.
3: Voilà. C'est ça. Donc, c'est la promesse de cet album. Et je viens de le terminer. J'ai mis 2 ans et demi dessus et je suis trop heureux d'en parler et de le promouvoir parce que c'est un projet auquel je crois beaucoup.
0: Ah, on va se balader au cœur de ces nouvelles chansons, chère Sofiane Pamart. Mais avant, il faut qu'on se situe géographiquement. Vous, le nordiste, vous habitez à Los Angeles maintenant ? Alors ça, pour un fan de cinéma, c'est le rêve.
3: Exactement. Moi, j'ai envie de construire ma vie en fonction de mes inspirations artistiques, en fonction de mes cycles de création. Donc, quand j'ai décidé de faire un film, je me suis dit, où est-ce que je vais être le plus inspiré pour pouvoir le faire ? Et si j'allais à Hollywood? Donc c'était un rêve un peu d'enfant sur cet univers-là, glamour du cinéma, et surtout un désir de réaliser une œuvre vraiment ancrée dans un décor cinématographique.
0: Ouais.
3: Donc tous les jours je me réveillais avec mon piano qui donnait sur cette sublime ville, sur la skyline de Los Angeles, cette énergie de cette ville qui vibre, qui est au milieu en fait de quelque chose de très urbain et quelque chose de très nature, et aussi avec toutes ces personnes qui sont acteurs ou actrices ou qui rêvent de le devenir. J'ai tout pris pour le mettre dans cet album.
0: Et il est très beau. Movie, avant de le découvrir, on va faire un petit retour. Donc, Sofiane Pamart, on peut vous entendre en solo, évidemment. Je le disais tout à l'heure, hein, ça peut être dans un opéra. Vous pouvez évidemment, avec brio, jouer de la musique classique. Hein, vous êtes médaille d'or du Conservatoire National de Lille. Ça peut être donc sur vos compositions à vous. C'est vrai que tous les pianistes ne sont pas compositeurs. Vous, c'est le cas. Je parlais de Noche tout à l'heure, je m'en suis toujours pas remis, moi.

Puis depuis le début de votre carrière, vous avez eu cet instinct et ce coup de génie d'aller jouer avec des artistes très différents. On peut vous entendre avec Edith Depréto reprendre du William Scheller.

0: Alors le piano classique, votre piano à vous, le piano dans la chanson française, dans la variété, mais aussi dans le rap, tout ça, ça fait partie de vous. Vous avez réussi, en fait, ce que peu d'artistes arrivent à faire, c'est à mettre toutes vos facettes artistiques sous les yeux et les oreilles du grand public.
1: C'est vrai, et maintenant, ça s'entend. Et j'ai mis du temps à réussir à ne pas être rangé dans une seule case.
0: Oui.
1: C'était vraiment mon désir, c'est de faire en sorte que, non, je ne suis pas juste un pianiste classique ou le pianiste des rappeurs, ou un pianiste qu'on voit dans l'univers plus de la musique électronique. Ou... En fait, je ne voulais vraiment pas être dans une case.
0: Et c'est... Vous en aviez peur.
1: J'avais peur de ça, mais surtout que c'était un désir de singularité, où j'ai l'impression que toutes ces facettes multiples créent mon identité d'artiste, et c'est très difficile au début de prouver toute sa multiplicité. Donc il faut du temps, et ce temps je l'ai pris en travaillant beaucoup. J'ai essayé de gagner du temps à essayer de produire en peu d'années un grand catalogue pour que justement je puisse m'élever en côtoyant plein de genres musicaux et plein de gens extraordinaires qui ont aussi des parcours complètement fous, mais aussi pour essayer de montrer que finalement en fait tous ces mondes qu'on a tendance à ranger dans des boîtes et à diviser et à opposer, ils ne sont pas si éloignés que ça. Si jamais on s'intéresse juste à l'émotion, on peut relier un peu tout le monde.
0: Et oui, et notamment avec le piano. Là, vous nous l'avez prouvé, c'est sûr. Et alors, ce qui est génial, c'est que le public a compris ça, a répondu présent. Et l'année prochaine, dans moins d'un an, hein, en avril 2027, vous allez jouer au Stade de France. Ce qui, voilà, pour un musicien, pour un pianiste, est une grande première. Samedi 17 avril 2027, ça paraît loin parce que c'est l'année prochaine. Et en même temps, c'est vite, c'est moins d'un an. Comment avez-vous eu cette idée, ce désir, comment on peut se dire je vais faire un Stade de France?
1: Waouh, j'en perds mes mots tellement.
0: Je sais que c'est vertigineux.
1: C'est vertigineux.
0: Ouais.
1: C'est vertigineux, mais j'ai décidé de jalonner mon parcours d'artiste de grands actes qui vont nous servir de point de ralliement et de manière de raconter cette aventure d'un pianiste. Donc cette aventure, elle commence avec cet album, Planète, ce tour du monde, où en fait j'essaie de raconter l'émotion que je ressens dans chacune des villes que je visite. Elle continue avec cette lettre d'amour que j'ai faite au public, parce que le public a complètement changé ma vie. Puis après, je me suis intéressé à l'Amérique latine et à travailler vraiment
0: Noche,
1: où j'étais en train de capturer l'énergie nocturne de la nuit. Et enfin, là maintenant, je me dis qu'après tout ça, ça ressemble à un film. Je décide de composer et de réaliser mon propre film musical. Et il me manquait un grand événement pour pouvoir célébrer tout ça. Et je me suis dit, et si jamais c'était le moment pour faire un Stade de France, de la même manière que j'ai vécu l'expérience d'être le premier pianiste à jouer à l'Accor Arena à Bercy.
0: Bercy, et puis alors Bercy, un vrai Bercy ras la gueule, vraiment, pardon, il n'y a pas d'autre mot, c'était plein, voilà. Quoi. Ouais, c'était fou.
1: Je me suis dit, ok, maintenant le mouvement est devenu encore plus grand, et si on allait chercher le Stade de France comme un grand moment de rassemblement populaire, mais aussi de rassemblement où il y a plein de valeurs qui se fédèrent à travers la musique, et où on se laisse aller dans nos sentiments, dans un voyage introspectif, mais en même temps spectaculaire.
0: Dans les grands rendez-vous qui rassemblent, Sofiane Pamart, vous en avez vécu un il y a 2 ans, la cérémonie d'ouverture des JO Paris 2024. Alors, le Comité international olympique laisse assez libre les villes de ce qu'ils mettent dans leur cérémonie d'ouverture. Mais il y a un truc qui n'est pas négociable, c'est qu'il faut jouer Imagine. Mmh. Et le deuxième truc pas négociable, vous vous doutez bien, c'est que Imagine, votre version doit être validée par les ayants droit de John Lennon, c'est-à-dire en l'occurrence Yoko Ono. Et donc ça vous est arrivé, Sofiane, vous avez joué Imagine, c'est Juliette Armanet qui chantait. Est-ce que vous pouvez me raconter ce que vous avez ressenti déjà quand on vous l'a proposé, et puis quand Yoko a dit « Yes !»
1: Alors déjà j'étais dans la confidence 2 ans et demi avant le projet.
0: Ah vous aussi, il fallait vous taire, rien dire à personne.
1: Personne n'a...
0: Même la famille.
1: Ouais, même la famille. Ils l'ont appris une semaine avant, parce que ça a fuité à un moment donné dans la presse, et donc du coup j'ai été obligé de leur expliquer à ce moment-là, mais je respectais cette confidentialité et cette surprise que j'allais leur offrir. Et j'ai aimé prendre cette responsabilité de jouer Imagine, qui est une grande chanson de paix, avec cette flamme, le piano en feu sur la scène, comme si ça représentait cette flamme olympique, et un geste aussi que j'affectionne particulièrement, de mettre mon piano en feu.
0: Oui, c'est vrai, c'est votre truc. Jimi Hendrix mettait le feu aux guitares, Sofiane Pamart, il met le feu au piano. Voilà.
1: Mais tout ça pour célébrer en fait un moment où en fait on a la chance de représenter quelque chose de profondément culturel et de profondément français aux yeux du monde. Donc avoir l'honneur d'être choisi aussi longtemps en avance pour pouvoir faire cet événement, je trouve ça complètement dingue. Et bien sûr que quand Yoko Ono a accepté la version et a beaucoup aimé la version,
0: on m'a dit qu'elle avait particulièrement apprécié.
1: Et ben j'étais très honoré aussi, et en fait ça a donné un tableau très poétique. C'est un autre événement, on parlait des événements majeurs qui jalonnent un parcours. La cérémonie d'ouverture des Jeux Olympiques de Paris, c'était vraiment fou en 2024.
0: Bah allez, on y retourne alors pour le plaisir. Sofiane Pamart est au piano. Imagine.

0: Il y a tellement d'émotions, Sofiane Pamar, dans votre jeu de piano, que même quand vous vous arrêtez, c'est encore du Sofiane Pamar. Je vous jure, c'est dingue, dans ce qu'on vient d'écouter, là.
1: C'est un très beau compliment, je le prends.
0: Et mais vraiment beaucoup. Oh là là, grand moment. J'imagine que, voilà, vous en frissonnez encore, et j'imagine que toute la famille était très fière pour les JO. Voilà, c'est... ça c'est...
1: La chance qu'on a quand on joue de la musique, c'est qu'on peut capturer pour toujours une émotion, et à chaque fois qu'on la réécoute, on se souvient de ce qu'on ressentait à ce moment précisément. Donc là, c'est ce qui... maintient ce souvenir pour toujours, mais c'est ce que j'aime aussi quand les gens écoutent une musique et s'attachent à une musique, c'est qu'en fait ils se créent leur propre souvenir. Et pour en revenir à l'album qu'on est en train de défendre,
0: oui, Movie,
1: ce que j'aime beaucoup, c'est que mon ambition maintenant, c'est que ça ne devienne plus mon album, mais que ça devienne plus la bande originale de mon film, mais la bande originale du film, de la vie de ceux qui m'écoutent. Et je veux que chacun devienne acteur principal, et c'est ce qui compte le plus pour moi. Et là, j'étais en train de me prendre ce morceau là qu'on écoutait Imagine, en me disant, mais oui, c'est ça le sentiment que je veux créer. C'est un sentiment où en fait on s'attache à quelque chose de profondément humain, qui va créer des souvenirs qu'on va garder en nous pour toujours. Et ces morceaux vont devenir des madeleines de Proust pour les réveiller à chaque fois, ces émotions.
0: L'album Movie qui vient de sortir. Alors, on a parlé du côté cinématographique. Sofiane Pamar vous l'a dit, comme tout bon film et toute bonne journée à Los Angeles, ça commence par un lever de soleil.

0: Sunrise in your eyes, lever de soleil dans tes yeux. Vous nous avez habitués à du piano solo. Là, on entend dès le début des chœurs, on entend là les cordes. Donc, dès les premières secondes du disque, on se dit, ah ouais, là, il a poussé un cran plus loin. Vous vouliez aller un cran plus loin et faire un pas vers les chansons, puisqu'il y a plein de chanteurs et de chanteuses qui sont invités sur votre disque.
1: Après 3 albums de piano solo, j'avais besoin de renouveler mon discours harmonique, ma manière de composer, donc j'ai voulu rajouter des ingrédients dans ma palette. Et c'est comme ça que je me suis dit, ok, la musique orchestrale, c'est une musique qu'on a beaucoup dans les films, je peux me permettre d'y aller. Donc pour la première fois, j'ai commencé à travailler, à composer pour l'orchestre, et à entendre les pupitres des violons, donc je faisais 100 pas et j'entendais un peu de cuivre, j'entendais les bois, j'entendais les coups de timbales.
0: Vous entendiez tout ça dans votre tête, précise. C'est ça qui est dingue. Non mais imaginez ça déjà, composer du piano, composer une mélodie. On se dit waouh, mais là c'est tous les instruments de l'orchestre. Et puis c'est pas un petit orchestre.
1: Et c'est un orchestre de 70 personnes.
0: Ouais,
1: et,
0: voilà.
1: Et en fait, faut les laisser rentrer ces 70 voix à l'intérieur de soi. Et donc progressivement, je commençais à trouver des clés. Et c'est pour ça que j'ai pris beaucoup de temps pour composer cet album, parce que c'est un album vraiment qui a été très artisanal dans sa manière d'être conçu et qui m'a obligé à m'élever. Donc il fallait que la proposition soit très claire dès le premier morceau, et c'est pour ça qu'on recommence par du piano quand même, tout au début, et l'album termine par du piano, mais entre-temps, on a vite l'orchestre, le chœur et toutes ces voix qui arrivent, parce que j'avais besoin de me renouveler et parce que j'avais besoin de d'autres témoignages qu'uniquement le mien. Ma voix, c'est celle du piano, c'est le fil conducteur de cet album, mais j'avais besoin d'acteurs, j'avais besoin de d'autres personnages qui apparaissaient dans ce film.
0: C'est intéressant de dire des acteurs, parce que pour le coup, toutes les personnalités qui sont en majorité des chanteurs et des chanteuses qui sont invités dans votre disque, c'est des héros de film. Ils ont tous une personnalité, ils ont tous une aura, une dégaine. Je pense par exemple à Mélodie Gardot, c'est la première là, dont on va écouter la voix sur votre album. Mélodie Gardot avec ses lunettes noires, avec sa blondeur hollywoodienne, elle est incroyable, Mélodie Gardot. Et vous lui faites chanter le moment polar noir, évidemment.
1: Exactement.
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1: Vous la voyez, l'héroïne fatale, un peu vénéneuse. Moi, j'imagine avec un foulard dans les cheveux en train de fumer une cigarette.
2: C'est tout elle. C'est vraiment ça. Elle. On ne va pas faire semblant. Il n'y avait qu'elle pour jouer ce rôle-là.
1: Ouais.
2: Et à ce moment-là, que ferait un réalisateur avec un acteur, avec une actrice, avec autant de personnalité? Il réinventerait complètement son film pour le faire sur mesure pour cette héroïne.
1: C'est ce qui s'est passé pour la chanson.
2: C'est ce qui s'est passé pour la chanson.
1: Ouais, Mélodie Gardot. Pour elle ou pour d'autres chanteurs, chanteuses qu'on trouve sur votre album, Sofiane, je pense à Wyclef des Fugees, à J Balvin, Laurine, Raïm de Christine and the Queens, Sia, enfin voilà, il y a des personnalités vraiment du monde entier. Comment vous leur avez présenté le projet? Vous leur avez dit, on va faire une chanson ou on va faire un film?
2: Je leur ai dit qu'on allait faire un film et que je leur réservais une scène rien qu'à eux. Et qu'il fallait absolument qu'ils jouent le jeu d'enlever leur carapace, d'être vulnérables, parce que pour beaucoup d'entre eux, non, ils ont jamais posé sur uniquement du piano.
1: Ben non.
2: Et donc je voulais que le fil conducteur, ce soit celui-là, que la patte, l'étalonnage du film, ce soit cette approche uniquement piano-voix, pour eux, pour les invités. Et en faisant ça, je pouvais aller chercher des artistes d'univers complètement différents, et à ce moment-là, en fait, finalement, il y a quand même une direction artistique claire qui se crée au fur et à mesure de le film. Sur le papier, quand on voit tous ces artistes au même endroit, on se dit mais comment ils se retrouvent autour du même banquet? Et en fait, finalement, quand on écoute l'album, vraiment, je peux vous le garantir, j'ai beaucoup travaillé pour arriver à cet effet-là, mais on a l'impression que ils viennent juste les uns après les autres, ouais, dans une pièce où il y a le piano qui les attend pour qu'ils puissent se livrer.
1: Comme dans tous les bons films, vous avez pensé à tout, Sofiane Pamart, et notamment à avoir un narrateur, une voix qui vous raconte. Et quelle voix, Jimmy Butler. C'est la première fois que dans une émission musicale, sans doute, on va parler de lui. C'est un grand basketteur.
2: Un champion de NBA que j'ai eu la chance de rencontrer à l'anniversaire d'un autre invité de l'album qui est J Balvin. Et quand il a pris la parole pour remercier J Balvin de sa générosité pour son anniversaire, dans sa manière d'accueillir ses amis proches, et je me suis dit mais quel narrateur extraordinaire, quelle voix
1: incroyable.
2: Et donc je cherchais une voix pour ce film, et je lui ai dit, est-ce que tu veux être cette voix, et est-ce que tu accepterais de raconter ton histoire, parce que j'ai besoin d'une voix réelle, parce que ce film est basé sur une true story, ouais, et c'est sur une histoire vraie. Et donc, il me fallait non seulement un narrateur charismatique, mais aussi un narrateur qui puisse être légitime dans son parcours de vie pour raconter quelque chose de fort. Et lui, il a été jusqu'à devenir grand champion de basket, mais aussi, il a perdu son papa, il a été père, et en fait, il parle de tout ça. Et finalement, il a un langage, un discours très universel. Donc, je vous invite, soit, si vous connaissez l'anglais, à apprécier tout son discours, soit à regarder la traduction des paroles, parce que c'est très, très, très beau ce qu'il dit.
1: Et il le dit d'une telle manière.
3: I mean, I was a kid who didn't have much of anything. But there's a kind of clarity that you get when you're up alone at midnight too. Other people may have more than me, or an easier path, or whatever. But right now, I got you beat. And I know I'm gonna give more of myself to this day than anybody else would.
1: Vous avez compris, Movie, c'est un album, oui, l'album de Sofiane Pamart, mais c'est vraiment un film en 20 scènes. Est-ce que vous avez envie, Sofiane, de faire 20 vidéos, 20 clips, et pour finalement, bout à bout, faire votre film? Ou est-ce que je m'emballe?
2: Non, mais la semaine dernière, j'étais au Festival de Cannes et j'étais en train de me dire, j'aurais aimé, enfin, je me suis dit, et si jamais un réalisateur s'emparait de cet album?
1: Parce qu'il y a tout, il y a la trame, il y a l'histoire, il y a les chansons.
2: Pour en faire un film. Donc c'est une idée, bizarrement, j'avais pas pensé à cette idée-là, parce que pour moi, c'était une fin en soi, et j'étais surtout attaché à ce que chacun mette ses propres images, mais qui sait, peut-être que dans une deuxième vie de cet album, une fois que chacun aura d'abord travaillé son imaginaire et son propre monde intérieur, peut-être que un réalisateur pourra s'en emparer pour en faire une histoire au cinéma.
1: En tout cas, vous en avez fait un grand quatrième album, Sofiane Pamart, Christine and the Queens, You've Been Away.

0: Quelle beauté! Et alors, mes amis, vous allez être épatés par ce que je vais vous raconter. You've Been Awake, vous venez d'entendre, donc a été enregistré, je parle sous le contrôle de Sofiane Pamart, en une seule prise, c'est une impro. Vous avez improvisé ça.
1: Alors, je n'avais pas décidé, mais à chaque fois que je vais en studio, parce que toutes ces sessions sur cet album ont été faites en studio, elles ne pouvaient pas être réalisées autrement, parce que j'avais besoin de capturer vraiment l'émotion.
0: Alors ça, c'est très intéressant, il faut le dire, parce qu'il y a beaucoup de duos qui sont en fait des duos virtuels, où les artistes s'envoient des pistes via Internet. Là, ce n'est pas le cas, c'est ensemble. Toujours.
1: Non, mais le projet demandait à ce que ça se fasse comme ça. C'était impossible de le faire autrement, et j'arrivais toujours avec l'esprit préparé, mais en même temps le cœur disponible. Ouais. Et en fonction de ce qui se passait, ben, j'allais me préparer à me poser mes mains sur le piano et à capturer vraiment la magie du moment présent. Et j'étais dans l'ultra présent, très très très très très présent. Et quand je me retrouve avec Rahim, cet artiste extraordinaire en studio, il se passe une telle magie qu'on est tous les deux bouleversés à l'issue de cette première prise, et qu'en fait on est bouleversés au point de pas pouvoir continuer. Et donc c'est une seule prise,
0: et donc et c'était vraiment improvisé.
1: Et c'était improvisé, et quand et après je prends le temps, je laisse un peu reposer et je regarde tout ce qu'on a fait, et je me suis dit, on en a parlé ensemble pendant longtemps. Et en fait, on est revenu au point de se dire que tout était déjà dans la première prise et qu'il fallait rien toucher.
0: C'est beau. Et ça arrive aussi dans le cinéma. Parfois, la première prise est la bonne. Movie, c'est le nom de ce nouvel album de Sofiane Pamart. 20 chansons, 20 scènes du début à la fin de la journée, du lever de soleil au coucher du soleil. C'est disponible, c'est magnifique. Et on continue à en parler dans Décibel. Là, on fait une micro-pause. Le temps pour vous d'aller sur le site du Stade de France et réserver vos tickets pour aller applaudir Sofiane Pamart le samedi 17 avril 2027.
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0: Pianiste classique, oui, ça c'est sur le papier et au début du CV, mais Sofiane Pamart, c'est plus de 750 000 albums vendus, 1 milliard de streams, 29 singles d'or, des disques d'or aussi, 5 et puis de platine, et puis de diamant aussi, un Bercy complet, mais l'Opéra Garnier également. Il joue pour des marques de luxe, des familles royales, des amateurs de classique, mais aussi de rap, de chansons, de rock, de musique latine. Il est là partout, Sofiane Pamart, et le meilleur partout, c'est celui qui réunit 80 000 personnes, le Stade de France, l'année prochaine, en 2027. Est-ce que vous êtes un artiste comblé? Pour le moment
1: Je suis un homme comblé parce que j'arrive à exprimer mes émotions de plein de manières différentes et que j'ai la chance d'avoir un public que j'arrive à entraîner dans cette aventure.
0: Ouais, ils vous suivent, voilà. Ils vous font confiance
1: très,
0: en fait.
1: Très, très, très fidèles et que je rencontre très souvent après mes concerts. Et grâce à ce lien, eh ben, j'arrive à comprendre ce qui les fait vibrer et mon rôle dans leur vie et leur rôle dans ma vie, je leur exprime aussi. Donc, oui, je suis comblé de cet amour-là.
0: Vous avez pris le risque, parce que c'est un risque quand on vient du classique et qu'on peut y rester, vous auriez pu faire carrière simplement en tant qu'excellent concertiste, vous avez pris ce risque de composer votre musique, d'imposer votre style, d'aller, vous l'avez dit tout à l'heure, contre cette idée qu'il faudrait rester chacun dans sa petite chapelle, vous avez vraiment pété toutes les cages. Ce risque a été payant parce qu'aujourd'hui j'ai l'impression que vous avez une liberté folle.
1: Ma liberté est totale grâce à ces risques-là, c'est clair. Après, j'ai une admiration folle aussi pour ceux qui suivent la spécialisation du pianiste classique, qui est un risque aussi, qui est un risque conséquent, mais en même temps qui est admirable. Je pense que le risque qui vaut le plus la peine d'être pris dans toutes les vies, c'est celui qui nous ressemble. C'est essayer de faire en sorte qu'on aille au bout de notre singularité, de notre caractère. Et pour ça, c'est jamais perdu. Tous les investissements, tous les efforts, ce n'est jamais une perte d'énergie. Et c'est ce que j'ai fait. J'ai cru très tôt en moi. Et ça m'a pris, en fait, finalement, beaucoup, beaucoup de temps parce que j'ai su vite ce que je voulais devenir.
0: Vous aviez quel âge, vous pensez, quand
1: J'avais l'âge du petit garçon qui était sur la pochette.
0: Ah oui,
1: de l'album.
0: Tellement mignon. Le petit Sofiane. Vous aviez quel âge, là, sur
1: Donc, j'avais 8 ans et je savais
0: ans.
1: Déjà, j'avais déjà un plan très, très, très. Enfin, un plan. J'avais pas un plan, mais j'avais un désir très fort de m'exprimer au piano parce que j'avais compris que c'était mon instrument et que c'était ce que j'allais devenir. Et le reste, c'est juste de l'entraînement au conservatoire, la discipline, les efforts, mais aussi beaucoup, beaucoup de rêves.
0: Ouais.
1: Et après, du voyage encore et encore et encore, et trouver une manière de faire en sorte que ce rêve prenne vie. Et là, maintenant que la machine est vraiment lancée, eh bien, je peux aller toujours un peu plus loin.
0: Vous avez eu cette intuition, finalement, à 8 ans, que votre vie, ce serait le piano. Mais alors, quand votre maman vous a mis au conservatoire, c'était même avant vos 8 ans, il me semble, est-ce qu'elle aussi, elle a eu l'intuition? Elle a dit, ce petit-là, il est pianiste? Parce que vous n'êtes pas d'une famille de musiciens classiques, pas du tout.
1: Non, non, pas du tout, pas du tout. Et en fait, ma mère qui me voyait jouer sur
0: un petit jouet, voilà, un petit Fisher-Price.
1: Ouais, un petit mini-clavier. Elle s'est dit, il a l'air d'aimer ça, je suis admirative de ce monde-là, il faut absolument que je le mette au conservatoire pour lui donner toutes ses chances. Et à 6 ans, j'intègre le conservatoire et depuis, j'ai continué tout ce parcours. Donc oui, j'ai eu les armes pour pouvoir m'exprimer et c'est ce que j'encourage vraiment à tous les parents d'accompagner les intuitions des enfants parce qu'elles sont souvent très très très justes. Et même si ça passe par une organisation particulière et beaucoup d'efforts, ça vaut toujours le coup d'accompagner ça. Et moi, je suis reconnaissant à vie à la fois de l'encadrement de mes parents, mais aussi des grands maîtres que j'ai au conservatoire et de l'institution publique dont j'ai pu bénéficier depuis que je suis tout petit.
0: Oui, ça vous fait un point commun avec Big Flo et Oli. Je suis sûre qu'il y en a d'autres, mais celui-là, ils nous l'ont dit aussi dans l'émission à quel point c'était génial de pouvoir aller au conservatoire. Donc big up aux gens du conservatoire qui nous écoutent sans doute. Réaliser ses rêves, c'est aussi parfois inviter des artistes qu'on écoutait quand on était ado sur son album. Alors, j'ai vu le nom de Wyclef Jean dans la liste des invités de Movie et Sofiane Pamar. Wyclef, c'est les Fugees, c'est le plus grand groupe de la fin des années 90. Voilà ce que vous faites ensemble.

0: Je ne l'ai jamais entendu chanter comme ça. Qu'est-ce qui s'est passé ce soir-là? C'était la nuit, hein?
1: C'était la nuit. En fait, ce qui était beau, c'est que j'étais à New York. J'organisais des dîners dans une très belle suite où il y avait aussi un piano. Et parfois, j'improvisais au piano pendant la nuit. On me filme. Et je sais pas comment, mais cette vidéo atterrit dans le téléphone de Wyclef qui demande à me voir. Je le rencontre le lendemain dans la nuit, et d'ailleurs dans le studio d'Alicia Keys et sur le piano d'Alicia Keys.
0: Pardon, monsieur. Ah oui, non mais c'est vrai. Et c'est Hollywood, hein, ah, les gars.
1: Ouais, et donc tout est surréaliste, mais tout est très beau. Et ouais, quand je le rencontre, vraiment, on a une des premières choses qu'il me dit. Donc d'abord, il vient avec sa guitare, on improvise au piano, et après il me regarde droit dans les yeux, et il m'a dit, tu sais ce qu'on va faire? On va faire une chanson de paix. Ah. Et There Will Be a Day est une chanson de paix. C'est une chanson où en fait on s'imagine un monde où on est tous en train de boire la même eau, de boire, d'être réunis autour du même oasis, d'avoir des protections spirituelles, des armées d'anges qui font en sorte que on est en train d'œuvrer pour la paix. Elle est très très très belle, cette chanson, et c'est l'histoire d'une rencontre qui est devenue on est devenus de grands amis à partir de cette première rencontre en studio et en créant ce morceau.
0: Ah, là, il parle un peu français en plus, il est haïtien.
1: Exactement. Donc, voilà, c'est ce qui me dit. Et une des choses qu'il m'a dit aussi, c'est que c'est aussi une histoire de paix et d'amour entre Haïti et la France qu'on va écrire. Il avait deux grands projets. Ouais.
0: C'est beau. Elle est magnifique, cette chanson. Elle s'appelle There Will Be a Day. Il y a piano sonata avec J Balvin. Non, ça c'est.

0: Voilà une voix que vous connaissez bien, mais que vous n'avez jamais entendue sans section rythmique. Évidemment, J Balvin et tous ces artistes de musique latine, ils sont obligés d'avoir du rythme. Là, c'est piano-voix.
1: Mais pour autant, on ressent ce rapport au rythme dans sa manière de scander les mots. Mais c'est vrai que pour lui, il s'est livré d'une manière tellement bouleversante. Et ce qui est amusant, parce que tu as créé, sans le faire exprès, un rapprochement entre les deux morceaux. Ouais. On écoutait Wyclef, qui a été fait la nuit du jour de l'enregistrement du morceau Piano Sonata. Donc le jour, j'étais avec J Balvin, à New York aussi, dans ce même studio. Et la nuit, j'étais avec Wyclef Jean. Et donc j'ai vécu 24 heures de musique extraordinaire.
0: Après, on fait quoi? Pas envie d'aller dormir après.
1: Non.
0: Ouais, là, c'est sacré 24 heures.
1: Ouais, c'était 24 heures complètement folle.
0: Alors, ce que j'aime aussi dans votre parcours, Sofiane Pamar, et ça, on le voit voilà, depuis le premier album, et puis à la manière dont vous adaptez aussi aux gens que vous croisez, aux gens qui vous posent des questions selon leur spécialité, selon tout ça, voilà, vous comprenez ça, vous avez une vraie intelligence humaine et émotionnelle. Et quelqu'un comme Laurine, qui est gagnante de l'Eurovision, voilà, qu'on pourrait dire, oh, est-ce que c'est pas un peu ringard? Alors, vous, pas du tout. Non seulement vous n'êtes pas snob, mais en plus, vous arrivez à transcender tout ça, l'image des gens, en fait. Quand ils débarquent chez vous, dans votre album, dans votre film, dans votre movie, ils peuvent se réinventer. Laurine, c'est pas la même, là.
1: Je pense vraiment que quand on rencontre quelqu'un, au plus notre cœur est pur et enfin vraiment sincèrement, sans préjugés ou sans attente particulière, eh bien au plus on laisse la place à quelque chose de magique. Ouais. Et après, bien sûr que parfois il y a des rencontres qui vont pas se passer comme on l'espérait, ça peut arriver. Mais le fait d'avoir une vision positive de ce qui peut arriver et d'être réceptif à quelque chose de différent de ce qu'on connaît déjà et accepter que l'autre peut nous apporter une vérité qu'on ne connaît pas, c'est comme ça qu'on crée de grands moments. Et c'est ce qui s'est passé avec Laurine, qui est une grande artiste, et vous allez l'entendre sur son morceau I Am What I Am. C'est une diva, et elle vit tellement de choses dans son cœur qu'elle a besoin d'exprimer, et si on lui laisse la place, ça donne ce grand morceau.

0: What I Am, Sofiane Pamart et Laurine. Vous l'avez compris, cet album est un film. Ce film est un voyage en 20 scènes avec des invités et puis aussi des moments où vous êtes tout seul, Sofiane. Vous ne serez pas tout seul au Stade de France l'année prochaine, 17 avril 2027, mais j'espère qu'on se reparlera d'ici là. Qu'est-ce que je peux vous souhaiter pour la suite?
1: Qu'on soit toujours plus nombreux à se fédérer autour du piano.
0: Ah, c'est un beau vœu, et en plus vous ne le faites pas pour vous-même du coup, mais pour tout le monde, pour la communauté, j'aime beaucoup. J'aime beaucoup. Alors pour vous remercier, on va écouter un des grands moments de cet album, c'est Gimme Love, version orchestrale, Sofiane Pamart et Sia. Et merci beaucoup d'être venue nous voir, Sofiane.
1: Merci Émilie, j'ai passé un excellent moment et je te remercie personnellement. Merci. Pour la classe et la manière de mettre en valeur tes invités. Je suis touché par ce qui vient de se passer. 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

0: ça c'est la voix, Sofiane Pamar, c'est le piano et la magie de ce disque, ce nouvel album Movie. Sofiane Pamar était dans Décibel.
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0: Il est temps les amis de jouer au Blind Test, avec qui on joue ce soir? Allô, allô.
2: Chantal.
0: C'est Chantal.
3: Bonjour, bonjour. Laetitia.
0: Chantal et Laetitia, bienvenue à toutes les deux. Pardon, j'étais occupée en fait pendant la chanson à chanter sur du Sia. Bon, personne ne m'entendait, hein. Heureusement, il était parti, Sofiane Pamar. Et donc, je n'ai pas entendu la régie qui me donnait vos prénoms à toutes les deux. Chantal, Laetitia, bonsoir. Voilà. Et bienvenue, merci d'être venue jouer avec moi. Comment ça va?
2: Ça va très bien.
0: Bon, le cadeau que je vous offre ce soir, c'est Movie, l'album de Sofiane Pamar, qui est un grand pianiste, mais qui donc, on le découvre, fait aussi des chansons incroyables, avec plein d'invités. Chantal et Laetitia, avant même de jouer, sachez que vous avez toutes les deux gagné, bravo, je vous félicite.
3: Ah, merci.
0: Voilà. C'est important de gagner avant de jouer, comme ça après on joue mieux, on est plus détendu. Et je rappelle, pour vous et pour celles et ceux qui seraient là pour la première fois, le principe du Blind Test. On va écouter des chansons et il va falloir retrouver le plus rapidement possible le nom des interprètes de ces chansons. Pour vous aider, chaque soir dans le Blind Test, il y a un thème. Et le thème du jour, c'est les prénoms féminins en chansons. Ça veut dire que toutes les chansons qu'on va écouter, voilà, elles portent le nom d'un prénom féminin. Voilà. Par exemple, s'il y avait une chanson qui s'appelait Hey, salut Chantal, peut-être qu'elle serait dans le Blind Test. Ou alors, pour Laetitia, il y a une chanson de Gainsbourg. Hein.
2: Elle Laetitia,
0: elle a gagné, elle a une chanson. Bah oui, L-A-E-T-I-A. Voilà, exactement. Allez, c'est parti pour une première chanson qui porte un prénom féminin. Attention, c'est pas le prénom féminin qu'il faut retrouver, c'est le nom de l'interprète. Est-ce que vous êtes prête?
2: On est prêt.
0: Alors, on y va. Première chanson, dites-moi, qui chante ça?
3: Gainsbourg, Laetitia.
0: Oui,

0: pour moi de
1: Bien. Elisa, Serge Gainsbourg, Laetitia l'a dit en premier, mais je crois que Chantal l'avait aussi. Hein.
2: Oui.
1: Un incontournable des chansons prénom féminin, Elisa. On continue, on change de pays, d'époque et de chanson, évidemment. Qui chantait ça? Il s'agit d'un groupe américain. Un groupe américain qui porte le nom, attention, je vais vous donner un indice, du héros des blagues enfantines les plus répandues dans les cours d'école.
2: Carambar, Laetitia.
1: Alors, c'est non, pas Carambar, c'est, vous savez, quand on dit « Ah, je vais vous raconter une histoire de... »
2: Toto,
1: oui,

0: à toutes les deux, Laetitia et Chantal. C'était un joli blind test avec toutes ces filles, Caroline, Rosanna, Elisa, Laetitia et Chantal. Merci d'avoir joué avec nous.
1: Bravo Chantal.
0: Vraiment.
1: Je peux passer un petit bonjour.
0: Bien sûr.
1: Alors, bisous à Célia, Mégane, Thomas, Nicolas et Alexandre. C'est mes 5 enfants, voilà.
0: Oh, hey, bravo, beau boulot. Bravo.
2: Moi, c'est bonjour.
1: Voilà.
2: Ça, bonjour c'est à ma fille en Allemagne.
0: Alors, hello.
2: Stéphanie.
0: Oui.
2: Stéphanie en Allemagne.
0: Gros
2: bisous.
0: Ah oui.
2: Gros bisous.
0: Nous aussi. On l'embrasse. Et puis d'ailleurs, on embrasse tout le monde. Et surtout Aïcha. C'est la copine de Khaled. Composée par Jean-Jacques Goldman. Immense tube. Et joli prénom en chanson. Aïcha. Sur votre radio.

0: Tcha. Quel bonheur. Khaled dans vos oreilles et dans Décibel.
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0: Christophe Willem est de retour 20 ans après la tortue qu'on avait découvert à la Nouvelle Star. La tortue, c'était un petit surnom affectueux hein, donné par le jury, l'animatrice Virginie Efira, puis après tout le public. Bref, ce grand garçon avec une voix d'or et, il faut bien le dire, un humour assez ravageur nous avait fait craquer. Il est de retour, Christophe Willem, avec une nouvelle chanson. Elle s'appelle « Système ». ».

0: Le retour de Christophe Willem. J'ai oublié qu'il comptait un peu à la fin. Système, A-I-M-E, jeu de mots. On adore Christophe Willem. Vivement l'album et vivement la semaine prochaine. Il sera invité de Décibel.
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0: Tout à l'heure, je vous ai dit, vous allez faire une découverte ce soir, El Bocho. Bon, ça sera pas pour ce soir, parce qu'en fait, on n'a plus le temps. J'ai été un petit peu bavarde avec Sofiane Pamart. Il faut dire que je l'admire énormément. En revanche, puisque c'est l'heure de la chanson anniversaire, joyeux anniversaire à la sublime Australienne Kylie Minogue, 58 ans aujourd'hui, 100 millions d'albums vendus.

0: la merveille, 58 ans aujourd'hui, bon anniversaire et un succès qui s'étale depuis les années 80 sur 5 décennies. Bravo à elle, elle devrait bientôt redonner de ses nouvelles. Et Décibel, c'est terminé pour ce soir. Merci à l'équipe de l'émission. Il y avait Franck Moilly, Alexandra Sackberg, Elodie Bianca Maria, Iris Guitoni et pour la dernière fois avec nous Arnaud Loupia. Bonne route Arnaud. Et merci à vous les amis. Oui, bonne route à vous aussi, on vous aime.
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1: Jennifer, donne-moi le temps. La chanson préférée de M. Pokora.
3: Je trouve que c'est une des plus belles ballades de ces 20 dernières années en France.
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3: C'est une amie, je dirais même, ça fait partie de la famille. Cette chanson est magnifique.

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2: Formidable.
3: Bonjour la France, j'espère que tu vas bien la France. Oh là là là là, c'est lundi, c'est ravioli. Thomas, notre technicien, a très envie de boucler l'émission au plus vite.
2: Bon, c'est un nouveau générique. Hein,
3: ouais, c'est un nouveau générique.
2: Bonjour à tous.
3: Alors, je vous rappelle que toute la semaine, nos candidats se sont affrontés, c'est le dernier jour aujourd'hui, puisque demain c'est la finale.
2: C'est vrai.
3: Et oui, évidemment, j'ai déjà deux candidats, Éric n'en a qu'un.
2: Évidemment.
3: Aujourd'hui, son dernier espoir, c'est d'en avoir un deuxième, je t'explique.
2: Bah oui.
3: Je vous rappelle le premier prix, les petits amis, c'est un week-end.
2: Ah bah voilà, voilà, voilà.
3: Week-end exceptionnel à Autun, parce qu'il y a le rêve du roi. Qu'est-ce que c'est le rêve du roi?
2: Eh oui.
3: Ça s'appelle aussi l'Augustodunum. C'est pour deux personnes. Votre radio ici et l'office de tourisme du Grand Autunois Morvan vous emmènent découvrir toute la ville d'Autun. Alors évidemment, le transport est compris. Que vous choisissiez le train ou la voiture, on gère. Vous allez poser vos valises à l'hôtel de la gare. Vous avez tous les repas, petit-déj, dîner, déjeuner inclus. Vous allez visiter évidemment le musée de la ville d'Autun, le site archéologique du Mont Beuvray, le superbe château de Couches. Mais attention, vendredi soir, c'est le moment le plus important.
2: C'est le climax.
3: C'est le climax. À la nuit tombée, le théâtre antique d'Autun va s'illuminer et va devenir la scène de l'un des plus grands spectacles historiques de France. C'est un show monumental, un son et lumière. Croyez-moi, ça vaut le coup. Ça, c'est le premier prix. Et si on ne gagne pas ça, c'est quoi le deuxième prix?
2: Mais vous savez, le dîner du roi, on en parle. Mais le dîner du roi, ça se termine comment, un dîner?
3: Bon, je sais pas, un petit Dijon?
2: Un petit Déca Malongo. Bon, pas forcément un Déca, le café Malongo qui accompagne la table des rois et des reines depuis des années. La machine espresso 32 dosettes et 6 verres en verre est à gagner demain vendredi.
3: Ouais, c'est vrai, je me rappelle, on a des croquis d'histoire de Henri IV se faisant
2: oui,
3: exactement. Un Malongo.
2: Des bains entiers de caféine. Avec Joe Malongo.
3: J'ai ce souvenir d'école de exactement. Henri IV et la machine Malongo.
2: C'est page 83, je crois.
3: Ouais, je m'en rappelle.
2: C'est ça.
3: Ouais, c'est les Lagardes et Michard.
2: Ouais, voilà. Exactement, voilà.
3: Allez, on accueille nos deux derniers candidats de la semaine, Mickaël et Estelle. Bonjour les amis.
2: Bonjour.
4: Bonjour. Bonjour Valérie, bonjour Eric.
2: Bonjour Mickaël.
3: Alors, Estelle, t'es là?
5: Bonjour. Oui, je suis là, bonjour.
3: C'est magnifique. Mickaël, tu joues avec ici Sud Lorraine.
4: Oui.
3: Tu as 40 ans, tu habites à Vendeuvre-les-Nancy.
4: Tout à fait.
3: T'es vendeuvrien ou vendeuvrois, t'es quoi?
4: On est vendeupérien.
3: Ah oui, d'accord, j'étais évidemment.
4: Ouais, ça n'a rien à voir.
3: Vendeupérien.
2: La même chose, mais avec un perrier.
3: Voilà, ah. C'est pareil.
2: Voilà.
3: Alors, c'est tu pareil. As une chérie qui s'appelle Jenny Lee.
4: C'est ça, oui.
3: Et tu as un petit garçon, Mathéo, qui a 9 ans.
4: Vent, oui, tout
3: et
4: à fait.
3: Bon, ça, c'est bien. Et pourquoi on t'appelle Capsule?
2: Bah, le Perrier.
4: Parce que c'est mon nom de famille, c'est Cap, et du coup, on m'appelle Capsule, voilà.
3: Ma petite
4: d'où Capsule. Ce surnom.
3: Ma petite Capsule. Alors,
4: c'est mignon.
3: Bon, oui, c'est mignon. Attends, je connais des surnoms bien plus... pas
4: oui,
3: sympas.
4: C'est
3: hein
4: vrai.
3: Voilà. Alors, dis donc, on est soudeur, plieur, monteur dans la métallerie?
4: C'est ça,
3: bon,
4: tout à fait.
3: Oui.
4: Donc, un peu de tout, manuel... production.
3: Ah oui. Et dis donc, t'as toujours fait ça, il paraît. Ça fait combien de temps que tu fais ça?
4: Eh ben, ça fait déjà 22 ans.
3: Oh la vache. Et oui. C'est pas dangereux,
4: c'est
3: pas...
4: Non, pas... Non. Faut prendre les bonnes précautions, les bonnes consignes de sécurité, puis tout va bien, ça roule.
3: Bon, alors ben ça c'est magnifique. Mais alors dis donc, petit, tu voulais être jockey. Quel est le rapport avec la métallerie?
4: Oui, j'ai toujours aimé les chevaux, du coup, et c'est vrai que l'école à FASEC m'a beaucoup attiré, étant plus jeune, mais du coup, c'est à cause de la taille, du poids, après, c'est limité, donc
3: On
4: s'oriente vers autre chose, oui.
3: Mais tu fais du cheval, quand même? Tu vas te promener des fois?
4: Oui.
3: Bah voilà, c'est bien, comme ça, on a un demi-rêve. Alors, Mickaël, je vais tout de suite te proposer la première... question vrai ou faux pour que tu marques ton premier point.
2: Et d'ailleurs, cap ou pas cap de marquer des points, Mickaël?
4: Cap, je pense.
3: Oh là là là là.
2: Ah oui. Ah bah oui.
3: On est sur de la vanne de haut niveau.
2: Ah, c'est du level.
3: Je suis désolé, Mika. Alors, écoute, on va te mettre tout de suite une illustration sonore de toute beauté. Classe, magnifique. Allez, vas-y.
2: C'est quoi?
6: Et quand il pète, il trouve son sport.
3: Et quand il pète, il trouve son slip.
2: C'est génial.
3: Amusez-vous, allez voir le clip, je suis dedans. Allez.
2: Quoi?
3: Ouais, ouais.
2: Non.
3: Bien sûr. Alors, Mickaël, en Suisse, quand on pète et qu'on se marre juste derrière, eh ben, ça peut te coûter 300 euros d'amende. Ensuite, si tu pètes et que tu te marres derrière, tu payes 300 euros d'amende. Vrai ou faux, top chrono?
4: Moi, je pense que c'est vrai, parce qu'en Suisse, ils sont très réglementaires, donc je dirais vrai.
3: Ah bah t'as raison, t'imagines bien. Indécence publique, ça s'appelle. Parce que le gars, donc, il a reçu là récemment une amende de 300 euros parce qu'il a pété devant un distributeur automatique et il s'est marré. Et donc, du coup, les agents ont considéré ça comme une provocation. Voilà, 300 balles quand tu pètes et que tu rigoles. Ah bah dis donc. Premier point pour Mika.
2: Estelle est avec nous. Comment ça va, Estelle?
7: Très bien, merci.
2: Bah oui, Estelle qui nous écoute avec ici, Pays de Savoie. Tu habites où? Comment ça s'appelle en Haute-Savoie, le lieu où tu habites?
7: Brantone.
2: Brantone. Comment on appelle les habitants de Brantone, du coup? Alors, les Brantoniens, vous prenez...
7: Brantonais et Brantonaises.
2: Brantonaises. Ok. Estelle, tu es mariée avec un garçon qui porte, comment dire? Comment vous dire? Un prénom qui...
3: Ah là là là.
2: Fêté dignement chaque 18 mai... Et jour de fête nationale, le décret est sorti d'ailleurs. Il s'appelle Eric, eh oui.
3: Tes états d'âme sont pour moi, Eric.
2: C'est ça. Est-ce qu'il est sympa, Eric? C'est bien, les Eric? C'est quoi le caractère d'Eric?
7: Bah oui, il est très sympa. Hein, oui, ouais. Il est très sympa. Ah bah oui, un rigolo comme vous.
2: Bon, ah d'accord. Vous avez trois enfants, il y a Théo, il y a Manon, il y a Tom. Tout le monde a bien réussi? Ils ont déjà plus de 20 ans, hein, les enfants.
7: Oui, ils sont grands. Le dernier a 22 et l'aîné a 30 ans.
2: 30 ans, qu'est-ce qu'il fait Théo dans la vie?
7: Théo, il est opérateur régleur.
2: D'accord.
7: Manon, elle travaille, elle est assistante sociale.
2: Très bien.
7: Et Tom, il est secrétaire médical.
2: Ah, oh bah super, tout le monde a bien réussi. T'as un petit-fils, c'est Pablo, qui a 3 ans. Oui. T'es une mamie toute gâteau, toute heureuse, toute croque-love,
7: oui, oui, quoi. Oui. Ah ouais, j'adore mon petit-fils.
2: Bah ouais. Et puis, il y a des Avengers à la maison aussi chez toi. Ah oui, il y a des Avengers. Comment s'appelle ton chat?
7: Ah oui, il faut percuter. Oui, Marvel.
2: Eh ben oui.
7: Il s'appelle Marvel et Maya.
2: Maya et Marvel, c'est marrant comme nom. Hein. Et ton mari t'appelle Cocotte.
3: Ma cocotte.
7: Voilà, c'est ça, vous savez
2: tout. Une petite cocotte. C'est Gainsbourg, une petite cocotte. Oui, je t'attends.
3: Oui, pose ta question, ça ira mieux. Allez.
2: Je m'excuse auprès du Digista pour l'imitation à peu près. Voici cette première question qui arrive tout de suite et qui vaut un point avec un extrait. Ah, ça change de quand il pète, il trouve son slip, hein. Eminem.
3: Ah, chacun son genre musical.
2: Exactement. Le rappeur Eminem et le peintre Pablo Picasso, même prénom que ton petit-fils, ont vécu à la même époque. Eminem et Pablo Picasso ont vécu à la même époque. Vrai ou faux, top chrono?
7: Non.
2: En gros, est-ce qu'ils auraient pu se rencontrer, quoi?
3: Elle a dit faux.
2: C'était vrai, je t'explique. Pablo Picasso, il est mort en 73. Eminem est né en 72. Eh ben, ils auraient pu se rencontrer. Alors, évidemment, il était tout petit.
3: Non, ils ont juste été vivants au même moment.
2: Voilà, c'est ça, en gros. Désolé.
3: Allez, Mika, un point. Estelle, pas de point, elle est là tout de suite. Life is life. Desiree. Hein? Tu sauras le désannoncer, Desiree?
2: Desiree.
3: Life. Vous écoutez life, ici, on vous kiffe. À tout de suite, mes petits chéris.
2: Desiree.

0: Life. Made it de dire Desiree.
1: Allez.
0: Bah, c'était live sur ici à midi 15.
1: Voilà, jingle.
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1: Bien sûr. Michael et Estelle sont avec nous. C'est les derniers candidats pour la semaine. Michael a déjà un point. Michael habite à Vendeuvre. Michael, alors on a parlé du fait que tu voulais être jockey. Donc on sait que tu fais de l'équitation, même si tu en as fait plus petit que maintenant. Mais tu fais beaucoup de foot et de la pétanque.
3: Aussi, oui. Aussi. Donc le foot, j'ai arrêté. Comme maintenant on est vétéran. Et je vais plus avoir trop de blessures. Et je me suis mis à la pétanque. Donc ça fait déjà au moins 30 ans que je joue quand même à la pétanque. Mes parents jouaient, donc je me suis mis petit et je joue en club et je fais des championnats et tout.
1: Ah oui. Alors, t'es quand même resté proche de l'équitation parce que quand t'étais jeune, tu as été deux fois champion junior départemental. Mais tu continues là à vraiment te passionner pour les chevaux parce que tu fais de la photo, c'est-à-dire.
3: La photo, c'est ça. Donc de course hippique. Donc sur les hippodromes, je fais de la photo. Donc quand il y a une course à l'arrivée et à la remise de prix dans le rond de présentation.
1: C'est génial.
3: Donc sur tous les hippodromes de l'Est, Nancy, Strasbourg, Vittel, Montier-en-Der, Vissembourg, Châlons-en-Champagne, tout l'Est de la France.
1: Et donc après, tu fais quoi? Tu fais des grands tirages, tu les vends aux jockeys?
3: Oui, c'est ça, entraîneurs, propriétaires, qui sont à plusieurs sur les chevaux, et voilà. Oui, tout à fait.
1: Bah dis donc, c'est bien ça.
3: Oui, ma passion le week-end, donc j'ai un agenda bien rempli avec le travail, mon fils, les sorties, les vacances, enfin, je m'ennuie pas.
1: Voilà. Vétéran mais actif quand même, hein. Alors.
3: Voilà, c'est ça.
1: En plus, tu bricoles, tu sais
3: je
1: faire.
3: Je bricole.
1: Voilà, tu fais de la maçonnerie, dis donc, tu t'occupes bien, voilà.
0: Il est drôlement capé, hein. Voilà.
1: Alors, est-ce qu'on n'a pas déjà parlé du fait que...
0: Il est drôlement capé, quoi.
1: Oui, mais couper la parole...
0: Capé.
1: Oui, on a compris, mais c'est un, pas drôle. Deux, tu m'as coupé la parole. Alors, tu aimes cuisiner avec le cookéo. Qu'est-ce que c'est, le cookéo?
3: C'est un appareil révolutionnaire, quand même. On peut tout faire avec les recettes. On met dedans, on peut aller... En attendant que ça mijote, on peut aller prendre la douche, on peut mettre la table. Du coup, c'est vraiment pratique.
1: Ah ça, c'est bien. Alors, qu'est-ce que tu fais? Parce que je vois que tu fais de la tourte à la patate.
3: Une gaine de temps. Oui, aussi, oui.
1: What you do?
3: Des tartes, oui, j'aime aussi. Bon, tout ce qui est manuel, en fait, j'aime beaucoup. Donc, je touche à tout, voilà. Mais même la cuisine.
1: Mais t'es formidable, toi, du don. Là. Alors,
0: et il aime Claudio Capéo.
3: Bon, d'accord. Encore pour mon nom de famille, voilà.
0: Bon, allez, voilà. Il s'appelle
3: Claude. J'aime bien.
0: Excusez-moi, voilà.
1: Ne l'encourage pas dans la vanne de merde, Mick, s'il te plaît. Michael, ne l'encourage pas. Alors, voici ta deuxième question à un point. Tiens, un petit coup de Big Flo et Oli.
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1: Alors, on va parler de Dico. Figure-toi que le mot normand, bouiné, B-O. U-I-N-E-R, bouiné. Eh bien, ce mot va entrer dans le dico. Vrai ou faux, top chrono, 5 secondes.
3: Faux.
1: Et non, c'est vrai. Bouiné va entrer dans le dictionnaire en 2027. Parce que ça veut dire traîner, bricoler sans avancer, s'occuper à pas faire grand-chose, en gros, glander. Hein. Voilà, donc pas de point pour toi, mais tu as appris que bouiné, c'est comme ça.
0: Eh bien, voilà. Estelle, tu connaissais bouiné? Non.
5: Pas du tout.
0: Estelle avec ici Pays de Savoie. Alors Estelle, elle se voyait hôtesse de l'air quand elle était plus jeune. Et du coup, tu n'as pas été jusqu'au bout, c'était juste un rêve.
5: Oui, c'était petite. Mais non, finalement, moi, j'ai travaillé dans les bureaux, secrétaire médicale. Le dernier emploi que j'occupais, c'était secrétaire médicale.
0: Eh ouais, tu voulais être actrice et tu voulais. Alors, je fais un lien direct avec Mickaël parce que tu
1: avec
0: voulais
1: Mickaël.
0: Aussi.
1: Mickaël.
0: Avec Mickaël.
1: Non mais t'as dit Mickey. Donc mon candidat ne s'appelle pas Mickey.
0: Mickey, bon. Tu voulais être photographe, comme Mickaël.
5: Oui. C'est vrai. J'adore la photo. J'adore la photo également. Je voulais être photographe reporter.
0: Mais rencontrez-vous, Mickaël. Mais parce que Mickaël est photographe, il fait des photos des concours épiques qu'il vous a raconté.
1: Oui, je sais, mais enfin bon.
0: Elle aime la photo, je sais pas. Moi, j'essaye de créer des liens, de faire des trucs, de créer une famille, vous savez, voilà. De se créer des amitiés grâce à Otake. Bon, alors passons au dossier du sport. Je pense qu'on va directement le refermer, parce que t'es pas du tout sportive. Hein.
5: Non, je m'entretiens quand même.
0: Ah, c'est-à-dire, tu fais quoi?
5: Je marche, je fais un petit peu de yoga, de stretching, etc.
1: Tu fais du sport, plus que moi.
5: Ah oui, quand même, et de la natation, et je nage.
0: Ah non, mais attends, tu fais pas de sport, mais elle a raison, Valérie, tu nages, du yoga, tu... Bon, en revanche, pas de bricolage, du tout.
5: Non. Non, alors, je suis pas bricolage.
0: Si
5: non.
0: Je peux me permettre de te donner un conseil à la rentrée, hein, on sait pas trop quand, sur M6, si tu aimes le bricolage, le marouflage, si tu as envie de prendre des cours, je crois qu'il y a une émission qui revient avec une. Bon, bref.
5: Oui, j'ai entendu.
0: Oui, ça. Tout le monde en entend parler, bah, évidemment.
1: Maintenant, vu comment il le tambourine tous les jours.
0: C'est pas vrai. M6, sur lequel il y a aussi Top Chef. Tu cuisines quoi?
5: Oh, bah, je cuisine, oui, j'aime bien cuisiner, j'aime bien tout, le tomate farcie en ce moment, blanquette de veau plutôt l'hiver, voilà, je cuisine un petit peu des plats familiales en
0: fait. Bah oui, tes enfants te réclament cette fameuse blanquette de veau et ton tagine de poulet. Évidemment. Jouons avec cette question supplémentaire et peut-être qu'à Brantone, en Haute-Savoie, tu as pu apercevoir quelques grains de sable.
6: Moi qui ne suis qu'un tout petit grain de sable.
0: Je m'explique. En France, je l'affirme, on peut parfois retrouver du sable, du Sahara, donc qui vient jusqu'à nous, donc sur notre terrasse. Est-ce que c'est vrai ou faux? Top chrono, 5 secondes.
5: Oui, vrai.
0: Le sable de Sahara pourrait venir jusqu'à nous?
5: Oui.
0: Exactement, on appelle ça des intrusions de poussière saharienne, un ciel qui peut devenir, on l'a tous vécu, hein, jaunâtre ou même parfois orangé, et on le voit bah, entre autres sur les vitres ou sur les voitures. Bravo.
1: Un point Michael, un point Estelle. Et là tout de suite, ah là là, ma chanson préférée de Calogero. Je la dédicace à tous mes amis que j'aime. Et prenez le temps de dire que vous les aimez aux gens que vous les aimez, parce que sinon c'est trop vite la vie, hein. T'as vu comme je fais de la philosophie.
0: Quel philosophe, mais c'est...
1: Allez, c'est, oh, c'est
0: mais dit. Épicure, c'est rien à côté de vous.
1: Calogero, c'est dit. 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

0: On est riche que oui. De ses amis.
1: C'est vrai.
0: Surtout quand on écoute ici.
1: Bah oui, moi je suis milliardaire depuis que je vous ai rencontré.
0: Bah bien sûr.
1: Bah oui, le petit compliment qui va bien.
0: Qu'est-ce qu'il est mignon celui-ci.
1: Sincère, je sais pas, mais bon.
0: Non, bon, sauce, tu m'as pris pour une quiche.
1: Vous me connaissez.
0: Allez, Calogero, c'est dit ici, jingle.
1: J'aime bien les quiches.
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0: Alors, Michael a un point, Estelle a un point, Michael, du don. Et peuré comme ça que t'aimerais bien déjeuner avec Margot Robbie.
3: Oui.
0: Alors, c'est sûrement parce que c'est une excellente comédienne.
3: Actrice, oui.
0: Mmh.
3: Oui.
0: T'as vu tous ses films, donc
3: La plupart, oui.
0: Même Barbie.
3: Oui. Hurlevent, diversion avec Will Smith, oui.
0: Oh là là. Eh ben voilà. Tu parlerais cinéma avec Margot Robbie, bien sûr.
1: Très jolie. Hein.
3: Oui. Oui, tout à fait.
0: Elle est sublime.
1: Oui, je suis en train de regarder
0: Margot Robbie est une bombe atomique. On ne va pas se mentir. Alors, Jenny Lee, elle est blonde ou brune ?
3: Blonde.
0: Et voilà, tu aimes les blondes. C'est sûr que les hommes préfèrent les blondes, évidemment. Les blondes sont beaucoup plus intéressantes que les brunes. Alors ?
1: On vient de perdre la moitié de notre public, là.
0: Pas du tout. Tout le monde sait très bien que je ne dis que des conneries parce que je suis blonde. Alors, mon petit chat, est-ce que tu aimes chanter ? Tu fais des karaokés avec Jenny Lee ?
3: Ah non, pas du tout. Non, non, je ne trouve pas une belle voix, donc non.
0: Oui, bon.
3: Vaut mieux éviter.
0: Tu écoutes de la musique, quand même ?
3: Oui, quand même.
0: Bon. Alors là, c'est le jeu de l'intro. Je vais te faire écouter deux artistes l'un après l'autre. Et tu vas juste écouter l'intro de la chanson et tu devras me dire qui chante ? Tiens, premier artiste.

0: est le chanteur. Top chrono.
1: Pam, pam, pam, pam.
2: Je dirais Balavoine, mais je suis pas sûr.
3: Ah là là là là.
0: Non, chérie, c'est Michel Berger, la groupie du pianiste.
2: Ah pas oui, c'est vrai.
0: Les nuits sans dormir. Allez, son bel avenir. La groupie du pianiste. Alors, j'espère que tu vas te rattraper sur le deuxième artiste. C'est parti, écoute bien.

0: T'as l'âge d'avoir roulé des pelles là-dessus en boum. C'est qui?
1: Je ne sais, aucune idée.
2: Oh là là, c'est mythique.
1: Ouais.
0: Aïe, aïe, aïe. Bon, ben, tu sais pas?
1: Non.
0: Purple Rain. Purple Rain. Prince.
2: Eh oui, les gâteaux.
0: Bon, allez.
2: À l'heure de l'apéritif, quoi.
0: Bien, allez, pas de points, mon cher.
2: Ah, c'est dommage parce qu'elle est belle cette chanson.
0: Eh oui, oh là là. Eh oui.
2: Estelle, est-ce que t'en avais un des deux? Berger,
3: ah
2: Prince?
3: Oui, les deux.
2: C'est
3: les
2: vrai?
3: Deux, les deux, j'avais.
0: Ah là là là là.
2: Quel dommage parce que c'est pas ton quiz, hein. Tu vas en avoir un autre.
3: Eh oui.
2: Tiens, on parlait des rencontres d'acteurs. Il nous a parlé de son amour pour la petite Margot. Toi, si tu devais déjeuner avec quelqu'un d'un coup de baguette magique, il s'agirait de qui? Une actrice que tu adores?
3: J'adore toujours
2: Romy
3: Schneider.
2: Voilà. La piscine. Romy Schneider. Très belle.
0: Ah, mais.
3: Très belle aussi, ouais.
0: Comédienne de dingue, surtout.
2: Vraiment, t'es fan. Eh ouais.
3: Ah oui, j'adore. J'adore tous ses films. J'adorais cette femme.
0: Franchement.
2: Écoute, j'espère que ça va te rafraîchir tranquillement, puisqu'on évoque la piscine et qu'on a besoin un peu de fraîcheur pour jouer et avoir les neurones bien en place sur ce quiz musical qui arrive tout de suite avec deux intros à nouveau. Voici la première. Tu dois identifier de qui il s'agit en quelques notes, là. Écoute.

0: intro musicale de qui ? Qu'est-ce que tu as reconnu, Estelle, pour un point ?
1: Bah, j'ai reconnu Manu Reva.
0: Oui. Alors, ah, c'est qui, Manu Reva ?
1: Bah oui, Manu
0: Reva. On demande bien d'identifier l'artiste, hein, et pas le nom de la chanson, c'est dommage.
1: Allez, chanson, allez, chanson, je crois.
0: Ah, qu'est-ce qu'on fait ?
2: Ah, on va lui qu'est-ce prendre quand même.
0: Oh, elle est sympa ! Oui, c'est un chanteur.
1: Oui, exact.
0: Oh, attention, hein, parce qu'on a vraiment que quelques secondes pour y réfléchir, mais c'est bien la chanson.
2: Là, j'ai été sympa parce que t'as dit Manu Reva. Hein. Sur le deuxième, tu réponds avant la fin de disque.
0: Je vais vous le dire.
2: Et je peux pas faire beaucoup de mouvements, mais quand même.
0: Mais on a bien reconnu qui vous imitiez.
2: Allez.
0: Voici le deuxième pour un point de plus, c'est encore une intro.

0: Bien sûr que tu l'as, bien sûr. Allez, c'est qui?
1: C'était Bonnet M, non?
0: Are you sure? Bonnet M? Yes, Bonnet M. Ma Baker.
2: La. Allez, ça fait 3 pour Estelle, 1 pour Mika.

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3: la Malongo, évidemment.
2: Malongo, 32 dosettes, 6 verres en verre.
3: Absolument.
2: Jingle, on reprend la compète. Alors, Mickaël a un point, Estelle a trouvé toutes les réponses, elle en a trois. Mickaël, attention, hein, tu n'as pas envie d'aller à Autun ?
4: Si, si, bien sûr.
2: Il y a des beaux chevaux, hein, j'ai vu toutes les images. Il y a plein, dans le spectacle, il y a plein de moments avec des chevaux. Hein.
4: Ah, donc c'est magnifique alors.
2: Ah oui, c'est magnifique, bah ça, oui. Je te confirme, c'est magnifique.
3: Il y a des bons restaurants.
2: Bah, mais il s'en fout des restos, il aime les chevaux, il est comme moi.
3: C'est agréable quand même.
2: Bon, alors dis donc, il paraît que tu collectionnes les pièces de 2 euros ?
4: Eh oui.
2: Mais alors, de tous les pays, il paraît que t'en as combien des pièces, alors ?
4: Moi, j'en ai plus d'une centaine, quand même.
2: Et de combien de pays différents ?
4: Je les ai pas trop comptés, mais au moins un paquet.
2: Ah ben, super ! Et alors, oui. Et tu les mets, il paraît que tu les mets dans des coffrets en velours.
4: Dans un coffret en velours, oui. Il y a un casier pour chaque pièce, et du coup, je les mets sous pochette et... Je les garde, je les collectionne tous.
2: Oh là là, c'est bien ça du tout. Bon, bah écoute, moi j'aime bien les collectionneurs de pièces. Alors, tu t'es inscrit à Pékin Express avec Jenny Lee, il paraît ?
4: Oui.
2: Et
4: oui,
2: alors ?
4: Eh ben, on n'a pas été, malheureusement, on n'a pas été sélectionné, mais on a quand même fait deux sélections, mais on n'a pas été retenu pour la troisième.
2: Et pourquoi ? Qu'est-ce qui s'est passé ?
4: Ah ben, ils nous disent pas pourquoi.
2: Oh là là !
4: On a passé le premier casting, on a fait une deuxième, une visio, et le troisième, c'était pour aller à Paris, et du coup, on n'a pas été sélectionné pour la troisième.
2: Oh !
3: Vous qui connaissez bien M6, vous pouvez faire quelque chose quand même.
2: Je sais pas qui c'est.
4: Oui.
2: Qui c'est qui produit Pékin Express ? Je m'en rappelle même pas. C'est qui la boîte de prod ? Je sais pas.
3: Appeler Rottenberg, surtout.
4: Oui, Stéphane Rottenberg, il faut appeler, oui.
2: Stéphane, prends-les, ils sont très gentils, Mickaël et Jenny Lee. Alors, il paraît que t'as un petit message. T'envoies un message à ta mère tous les soirs, c'est ton habitude ?
4: Oui, c'est ça, oui.
2: Quelle chance tu as de pouvoir envoyer des messages à ta maman.
3: La fête des mères dimanche.
2: Et oui, c'est la fête des mères dimanche et c'est là-dessus qu'on va... C'est le thème de ma question
3: à
2: choix multiples. Écoute bien, c'est une question qui peut te rapporter 3 points. Je vais te poser la question, je te ferai des propositions, tu auras 10 secondes pour me donner. Allez, attention, c'est parti, musique.
5: Allô maman, bobo.
2: Voilà, ça, c'est Éric Bastien, tous les dimanches soirs, qui appelle sa mère médecin pour lui demander...
3: Je me suis cassé un ongle.
2: Voilà.
3: Qu'est-ce que je dois faire ?
2: Cette pauvre Madame Bastien.
3: On l'embrasse.
2: On t'embrasse très fort, Madame Bastien. Alors, donc c'est dimanche, la fête des mères. Petite question. Selon plusieurs sondages, quel cadeau arrive le plus souvent juste après les fleurs pour la fête des mères ? Qu'est-ce qu'on offre le plus juste après les fleurs ? Des chocolats ? Des parfums ? Des bijoux ? Une photo du torse poilu d'Éric Bastien. Alors, qu'est-ce qu'on offre à part les fleurs, des chocolats, des parfums, des bijoux, le torse poilu d'Éric Bastien ? Top chrono, 10 secondes.
4: Moi, j'hésite entre chocolat et parfum, mais je dirais des chocolats.
2: Eh bien, t'as bien raison, parce que c'est des chocolats. Oui, les fleurs, c'est évidemment ce qu'on offre en premier, mais les chocolats, c'est juste derrière. Bravo, t'as 3 points, ça te fait 4.
3: Alors, comme ça, Estelle, on a déjà fait du parachute ascensionnel quand on était... Ascensionnel, j'ai oublié de l'être.
2: On est bientôt le week-end marchand de lettres.
3: C'est ça. Bon, c'est quand, ça ? C'était à quelle occasion ?
6: C'était en Corse, on était en vacances en Corse, et voilà, je fais du parachute ascensionnel.
3: Donc magnifique, j'imagine, ouais. T'as un petit côté casse-cou, hein, quand même, faut être courageux pour faire
6: ça. J'avais.
3: Ah, t'as arrêté? Avec le temps. Estelle, t'as beaucoup voyagé, t'as été en Italie, en Espagne, en Grèce, en Thaïlande, mais tu as un rêve, c'est aller... À New York. Tu connais pas tu connais déjà New York ou tu sais ton rêve?
6: Non, je connais pas du tout les États-Unis. Voilà. Oui, j'aimerais bien aller à New York.
3: Ah c'est la ville qui dort jamais. Hein. Mais je te souhaite d'y aller.
2: Non, mais les clichés, c'est la ville qui dort jamais.
3: C'est ce qu'il se dit toujours de New York. Mais bon, c'est la ville qui ne dort jamais.
2: Le mec qui fait genre, il a été 12 fois à New York, il connaît tous les bars.
3: Je ne connais même pas. Comme ça, on s'agace aussi rapidement. Alors, on s'énerve. Alors, Estelle.
6: Alors, on m'a demandé un défaut, j'ai dit
2: celui-là.
6: J'avais du mal à en trouver un,
2: hein,
6: donc j'ai dit celui-là.
2: Bah, j'ai du mal à en trouver un, hein. Qu'est-ce qu'il faut pas entendre, dis donc.
3: Oh, non, mais bon, mais ça t'arrive souvent de t'agacer ou c'est parce que t'as répondu comme ça? Non, t'es plutôt cool, toi.
6: Oui. Oh, non, de moins en moins, là aussi.
3: Bon, alors tout va bien. Un dernier petit mot sur ta rencontre avec Eric. Oh, c'était au mariage de son cousin, en 90?
6: Oui.
3: Et alors?
6: En 90, oui.
3: Vous connaissiez de vue déjà, hein.
6: Le 21 avril 90. Oui, oui, on se connaissait. Bon, oui, on habitait le même village. Donc, oui, on s'était déjà vu, on va dire.
3: Il t'a fait sentir que tu lui plaisais. En gros, ça s'est fait comme ça.
6: Voilà, c'est ça.
3: Ben oui, mais bon, c'est une belle histoire, parce qu'il habitait Toulouse. Toi, t'habitais Toulouse, lui, t'es à Thonon-les-Bains, donc c'était pas gagné au départ, quand même, l'histoire.
6: Non, oui, la distance aurait pu jouer en notre défaveur, mais pas du tout, non, non.
3: Ben oui.
2: Enfin, c'est toi qui es venu en Savoie.
3: Oui,
6: voilà. Oui,
3: c'est moi. Fait quand même combien de temps que vous êtes ensemble? Parce que je crois que c'est pas mal, là. Hein. Combien?
6: Eh ben, 36 ans.
3: 36 ans et 34 ans de mariage. Félicitations, bravo.
6: Voilà.
3: Voici ta question, elle arrive, c'est une question à 3 points, une question à choix multiples. Quel est le titre de la nouvelle série Netflix tournée en Martinique? Le titre de cette nouvelle série Netflix tournée en Martinique. Tropique sous tension, Bandit, Soleil noir, Plus belle la Damido. Top chrono, 10 secondes. Tropique sous tension, Bandit, Soleil noir, Plus belle la Damido.
6: Je sais pas, Tropique sous tension, ça me dit quelque chose. Tropique sous tension.
3: Tropique sous tension, nouvelle série Netflix. Je sais pas si tu as Netflix tourné en Martinique. Non, c'est Bandit, c'est la première grande série Netflix tournée en Martinique. Je crois que c'est en décor.
2: Oui, mais toi, ce qui te dit quelque chose, qui t'a trompé, c'est Tropique criminel. C'est la série avec Béatrice Delaboulaye et Sonia Rolland. Mais c'est sur France Télé.
6: Oui, c'est ça,
3: C'est des frères et sœurs qui doivent survivre ensemble, je crois. C'est un truc.
2: Bandit, oui.
3: Oui, Bandit, oui.
2: Voilà.
3: Quelle bonne réponse.
2: Hein. Ça fait 4 Michael, 3 Estelle. Et là, tout de suite, on part avec Louis Chédid. Ainsi soit-il. Ainsi soit-il, mes chéris. 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Tout de suite.

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2: Alors, c'est vrai que nous sommes dans le quartier où a été tourné...
0: Peur sur la ville.
2: Peur sur la ville, où effectivement, Jean-Paul Belmondo...
0: qui avait la classe.
2: Mon mari dans une autre vie, se promène en hélicoptère. Mais je sais pas, je n'ai pas la vision de toi. Enfin, je vous en parle. Ah,
0: pourtant, moi, je veux bien aller chasser Minos hein, sur les tours de Beaugrenelle en face de la radio. Là.
2: Moi aussi. Ouais. Alors, nous sommes avec Mickaël qui a 4, Estelle qui a 3. Mickaël qui joue avec ici Sud-Lorraine. Mickaël, oh, Mickaël, nous allons parler du fait que tu es un peu taquin avec tes collègues.
3: Tout à fait, oui. Même trop.
2: Ah là là là là, ça fait de la blague. Ça fait de la blague. Oula. Il paraît qu'une fois, tu as entouré de films étirables une voiture de collègue, c'est-à-dire
3: eh ben, un rouleau de films. Et en plus, il pleuvait le jour-là et c'était bien amusant. Je l'ai encerclé, j'ai fait plein de tours avec. Et le collègue, quand il est sorti à 16h, il ne pouvait pas rentrer dans sa voiture et il pleuvait.
2: Ah, mon
3: Dieu. La voiture était filmée et tout. Donc, c'était vraiment rigolo et je l'ai filmé en plus.
2: Il t'adore donc.
3: Oui.
2: Il paraît que tu caches des outils, tu déprogrammes des machines, c'est-à-dire.
3: Oui, et ben quand quelqu'un fait un programme sur la machine et qui part pour aller soit chercher un outil ou autre, je dirige la machine, je change les cotes et du coup il n'y a pas la même pièce, donc c'est rigolo.
2: C'est hyper rigolo, mais tu mets des bonbons à l'amande dans le café de tes collègues.
3: Aussi, oui, et ils toussent pas mal après, du coup. Ouais.
0: Il est sympa celui-là.
2: Mais dis-moi, ils se sont jamais vengés de toi?
3: Non, pas spécialement, non.
2: Ah bon, c'est-à-dire?
3: Non, je sais pas s'ils ont peur, ils ont peur de me refaire la même chose ou non. J'ai pas de farce de leur côté.
2: Je vais appeler immédiatement tes collègues. Je pense que moi, je serais toi, je ferais quand même un petit peu attention.
0: Oui.
2: Parce que toutes ces années à faire des blagues.
0: Je pense qu'ils vont venir le capturer.
3: Oui.
0: Ça s'appelle Cap, hein, je le rappelle pour ceux qui l'ont joué à dire. Voilà.
2: Je demande pardon à la France. Alors, ne ris pas, Mika, ne ris pas. Alors,
3: mais si, c'est rigolo.
2: Bon. Tiens, je vais te mettre une petite chanson. Pour.
3: Oui.
2: Oui. Parce que il paraît que tu as eu une petite aventure quand t'es parti en voyage à l'île Maurice.
3: Oui.
2: Et oui, parce que t'es bien arrivé avec ta chérie, mais pas les bagages. Alors, qu'est-ce qui s'est passé ?
3: Ils m'ont pas suivi, malheureusement.
2: Alors, qu'est-ce qui s'est passé ?
3: Ah, bah, on est arrivé à Air Mauritius. On attendait comme deux et nos valises ne sont pas arrivées. Ils étaient restés à Charles de Gaulle.
2: Et donc, comment vous avez fait sans vacances ?
3: Ah, bah, on a dû se débrouiller pour trouver des magasins là-bas, pour s'habiller, pour. Voilà. Donc, les vacances commençaient déjà très bien.
2: Ah, là, là, là, là. Une semaine d'achat pour acheter des nouveaux vêtements qu'on n'a pas forcément, on aime bien. Alors, il paraît que Jenny Lee, elle aimait pas trop, il y avait trop de couleurs.
3: C'est ça.
2: Oh là là. Bah oui, je comprends, c'est terrible.
0: Bah c'est mieux le noir, hein. C'est comme Zorro, il peut mettre des capes.
3: Zorro.
0: Oh là là. Tu me surpasses aujourd'hui.
3: Ah, il me tacle, hein, il me tacle.
0: Oh, c'est gentil.
2: Hein. Alors, tu sais quoi, la meilleure réponse, mon petit chat, c'est que tu vas gagner. Tu vas gagner 5 points tout de suite. Tiens, je te mets une petite chanson.
4: Les petits poissons.
2: Comment ça s'appelle quand on voit tout un groupe de poissons qui nagent, justement? On dit c'est...
3: Comment un ça s'appelle? Poisson.
2: Un banc de poissons. Alors, est-ce que c'est vrai? Est-ce que c'est faux? Est-ce que c'est vrai? Est-ce que c'est faux? Eh ben, c'est vrai, oui, bien sûr. Donc ça fait 5, t'as 9.
0: Comment tu l'engueules?
2: Voilà. Mais non,
0: bah oui, mais bien sûr, non, non, non.
2: Je l'engueule pas, je me réjouis au contraire.
0: Chacun son coaching.
2: Ah oui, ça, moi j'encourage, hein, tu sais.
0: Ah, applaudis. Bon, alors, Estelle est en face, là. On va jouer dans un instant pour tenter de marquer 5 points de plus. Estelle a ici Pays de Savoie. Estelle qui a été à Koh-Lanta. Alors, attention. Qui n'a pas fait Koh-Lanta l'émission. Tu as été à Koh-Lanta, en Thaïlande.
5: Oui, j'ai pas participé à l'émission.
0: Non. Parce que la première édition de Koh-Lanta, l'émission, c'était en Thaïlande, à Koh-Lanta. C'est pour ça que l'émission s'appelle comme ça. Qu'est-ce qui t'est arrivé sur le bateau ?
5: Là, on avait prévu de faire une petite excursion à la journée. Donc, on est tous partis sur une petite pirogue. Voilà, on avait loué un petit bateau un petit peu traditionnel. Et voilà, on allait sur une petite île, on a passé la journée, etc. Donc, il y avait quoi, une heure de traversée, tout s'est bien passé. Et au retour, les guides nous disaient qu'il faut partir une heure avant, pas même 2 heures avant, on prévoit un orage, etc. Donc, au lieu de partir à 15h, on est parti à 14h. Bon, bah voilà, bon, dommage, parce que c'est vrai que la journée était belle, on avait bien profité, snorkeling, etc. Et puis, bah voilà, on part, et 10 minutes après, la mer est complètement déchaînée. C'est creux de 6 mètres, voilà, donc on a passé 2 heures dans le bateau. Avoir la peur de notre vie, on est arrivé complètement trempé. Et puis
0: bah, voilà. Et pareil,
5: le retour
0: pris...
5: a été chaotique.
0: Bah oui, 6 mètres de vague, ta fille a vomi, tout le monde a été trempé. Donc non, c'est pas drôle ça. Hein,
2: c'est
0: pas
2: c'est drôle. Sympa.
5: Ah non, c'est pas drôle.
0: Bon, puis alors, une petite anecdote assez amusante. Tu as rencontré Gérard Holtz.
5: Oui.
0: Oui. Ça, c'est Gérard Holtz quand il vivait au Maroc. Gérard Holtz, t'avais 14 ans. Il était à l'aéroport de Lyon. Alors, toi, t'étais avec ton papa, si j'ai bien compris, avec ton frère. Et du coup, son vol à Gérard était annulé. Et qu'est-ce qu'il a proposé, ton papa ?
5: Eh ben, mon papa est allé le voir. Je sais pas, oui, mon papa a entendu. Il était à côté de nous. Et mon papa est allé le voir et il lui a proposé de venir dormir à la maison.
0: Et il l'a fait.
5: Et Gérard Holtz a accepté.
0: Mais voilà. C'est génial. Donc, tu as eu Gérard Holtz à la maison qui est venu dormir chez toi quand tu étais gamine, quoi. C'est amusant.
5: Voilà.
0: C'est amusant, ouais. Ça. Et il t'a envoyé un petit mot, je crois. Ou il vous envoyait un petit mot après pour vous remercier.
5: Oui, pendant quelques années, oui, pour la bonne année, il nous envoyait un petit mot.
0: Voilà. Adorable, voilà. Adorable. Ouais. Allez, voici ta question. C'est une question cash. Et nous allons t'offrir un indice. Ça, c'est la musique de Christophe Colomb. Film. C'est Vangelis, il me semble. En quelle année Christophe Colomb a-t-il découvert l'Amérique ? Top chrono, 10 secondes.
5: 1492.
0: En quelle année Christophe Colomb a-t-il découvert l'Amérique ? Et moi, j'ai découvert en plastique, comme le dit Franck Dubosc, dans Camping. C'est bien 1492. C'est vrai, Christophe Colomb a atteint les Bahamas après avoir traversé l'Atlantique pour les rois d'Espagne. Il était convaincu qu'il était en Inde et en fait non, il a découvert cette terre et voilà, il a appelé ça les Indiens. Il a surnommé les habitants les Indiens. Puis c'est devenu voilà tout à petit à petit l'Amérique. Ben oui, c'est les Indiens au départ non, l'Amérique. Quand même.
2: 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Allez, Estelle, tu as 8, Michael, tu as 9. Là, tout de suite, on va écouter Fever Dream d'Alex Warren. Vous écoutez ici. Bougez vos petits boules, c'est bientôt l'été. Et puis, on départagera les candidats avec le bingo. À tout de suite, mes chéris.

0: Alex Warren avec Fever Dream à 12h52. Fever Dream, c'est la fièvre. Fièvre du samedi soir. Fever.
1: Voilà, exactement.
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1: Ici, nous sommes avec Michael qui est en tête avec 9, Estelle qui a 8. Alors, Michael, il adore les activités à sensation. T'adores ça?
3: Ah, j'adore.
1: T'aimes les manèges, les fêtes foraines, tout ça?
3: Tout, oui.
1: Oui, t'es pas dégoûté, parce qu'il paraît que t'es resté coincé 45 minutes dans un manège.
3: À sensation.
1: Mais alors, c'était quoi? Parce que je vois que c'était 45 minutes bloqué dans le Air Max à la foire de Nancy. C'est quoi?
3: Oui, c'est ça. Oui. C'est un bras qui tourne à 80 mètres de haut. Oui. Et du coup, on est resté tout en haut, bloqué, en voyant dans le vide, tout ça. Et j'avais juste une peur, c'est que les sécurités, elles s'enlèvent. Mais du coup, ça va.
1: Attends. Oui. T'es bloqué une demi-heure à 80 mètres de haut sans pouvoir bouger?
3: Oui, c'est ça. Oui.
1: J'ai envie de mourir rien que quand tu le racontes.
0: Ouais, vous savez, il est capable de tout.
3: Oui.
0: Voilà.
1: Ok. Il paraît que t'as fait aussi du saut élastique.
3: Oui.
1: Oh là, mais t'as pas eu peur?
3: Non.
1: Mon Dieu, très fort. Mais qu'est-ce que tu veux que je te dise? T'es très fort. Voilà. Bon, alors, pour t'encourager à gagner ce bingo et à être là avec nous demain pour partir peut-être à Autun ou gagner Malongo, je vais te mettre une chanson tellement pleine de bonne humeur. Tout le bonheur du monde.

0: Racine Sémilia, on vous souhaite tout le bonheur du monde. Alors, j'espère que ce bonheur va te porter chance. C'est l'heure du bingo. Il faut vraiment le remporter, il faut vraiment que tu gagnes. Donc, à mon top chrono, tu vas me donner un maximum de Jean. Les gens, le prénom Jean, je célèbre, c'est-à-dire tous les gens, pas les gens G-E-N-S, hein, je rappelle, le prénom Jean.
1: Oui, le prénom, oui.
0: Voilà, tous les gens connus, célèbres, de tous les milieux. Top chrono, 10 secondes.
1: Jean-Charles, Jean-Philippe, Jean-Édouard.
0: Non, non, Jean célèbre, célèbre.
2: Les connus. Ah non.
0: Et non, Jean Dujardin, Jean Lefebvre, Jean Carmel.
1: D'accord, j'étais parti sur...
0: célèbres, les célèbres, connus, célèbres.
1: Oui.
0: Aïe, aïe, aïe, Jean Rochefort, Jean Reynaud, Jean Ferrat, bon bah...
1: Oui, il y en avait plein, oui.
0: Ah bah t'es parti sur autre chose. Bah Mickaël, j'espère que tu es conscient que là, si elle marque ne serait-ce qu'un point, c'est elle en finale demain.
1: Tout à fait, oui.
2: Estelle, écoute.
1: Oui.
2: Ben oui.
0: Alors.
2: Je pense que là, c'est un boulevard, là. Là, je pense qu'on est pas mal.
3: J'espère.
2: Alors, peut-être que je suis trop présomptueux. On va rester tranquille. Mais c'est vrai que Valérie l'a dit, il suffirait d'un point, puisque Mickaël a chuté.
0: Il suffirait de presque rien. Petit point, et c'est gagné.
2: Ah là là là là là.
0: Eh oui.
2: Bon, avant de jouer, voici une chanson qui va plaire.

0: À Valérie, à tous ceux et celles qui, comme Valérie, sont fans. Tu es marié depuis 34 ans et tu t'es marié sur cette musique.
1: Eh oui, la maladie.
0: Tu t'es marié sur du Sardou.
2: Dans le oui.
0: On adore. Valérie,
2: ah, j'adore Sardou. Oui.
0: Eh oui, bah oui, bah, c'est qui fait un point commun de plus avec, avec Valérie pour en parler ensemble. Moi aussi, j'aimerais que vous voyiez la tête parfois que Valérie fait.
3: Non, parce que tout le monde sait que moi, oui, mon pas, idole, bon. C'est Johnny et oui. Que Sardou. Voilà.
0: Il y a Team Johnny, Team Sardou.
3: Exactement. Enfin, alors.
0: Bah, et Team Florent Pagny aussi. Hein.
3: Ah, mais j'adore Florent.
0: Elle aime aussi. Hein.
1: Et les sangs.
0: Allez, Estelle, j'ai besoin d'un point pour faire une égalité parfaite. Ça veut dire qu'on aurait deux candidats chacun pour demain vendredi.
3: Ça oui, ça va, stop.
0: Je te demande un maximum, je donne un prénom, donc c'est les célébrités, hein, je rappelle, les célébrités. Max de John, les John, voilà, c'est l'équivalent de Jean finalement. Les John célèbres, top chrono 10 secondes.
2: John Travolta, John Lennon, John Fitzgerald, John Wayne.
0: Bon, bah, ça suffira, tu m'as compris. John Malkovich, bien sûr. Il y avait John Ford, John Carpenter, John Kennedy, John Lennon.
3: McEnroe.
0: Bon, bah, voilà, bravo!
3: Ah là là là là! Eh bien, Mickaël, tu as compris, c'est Estelle qui sera avec nous demain pour la finale.
4: Félicitations, Estelle.
0: Bravo, Mickaël, quand
2: même.
0: Merci,
2: Mickaël.
3: Bon, bravo, Mickaël, tu as quand même pas démérité.
0: Mais il sera pas de retour demain.
3: Bon, alors. Oh là là, Mickaël est
0: pas de retour.
3: Bon, je suis désolée, Mickaël. Alors, demain, je rappelle que le premier prix, c'est un week-end exceptionnel à Autun, à l'occasion d'Augusto Dunum, le rêve du roi pour deux personnes. Le transport est compris, l'hôtel de la gare, tout est compris, tous les repas. Vous visiterez la ville d'Autun, son musée, le site archéologique du Mont-Beuvray, le château de Couches. Et le théâtre antique d'Autun va s'illuminer et va donner lieu au plus grand spectacle historique de France. Si vous ne gagnez pas ça, vous gagnez quoi?
0: La machine Malongo, 32 de dosettes, 6 verres en verre qui alimente bien sûr le café du roi à Autun. On le sait, Joe Malongo, la légende.
3: Eh bien, je vous embrasse tous un par un. Je remercie
0: du monde.
3: Céline à la réalisation, Thomas à la technique, Sadika au standard, Maître Coupez au savoir.
0: Toute cette équipe.
3: Éric Bastien à la vanne. Je demande pardon évidemment à mon candidat du jour pour ses vannes. Et puis, bah, à demain, mes petits canards, on vous aime, on vous embrasse.
0: Ah bah, à demain, pour la finale.
3: Ouais, voilà pour la finale.
0: Deux candidats chacun.
3: Oui.
0: J'ai tellement hâte.
3: Dis donc, il n'est pas un peu l'heure d'aller se coucher?
0: Oui, parce que là, on vient de passer un bon moment avec le best-of d'Otake. Faut quand même qu'on récupère pour tout à l'heure, là. Hein.
3: Et puis surtout, c'est l'heure que Johan Guérin nous informe.
0: Il est là, Johan Guérin?
3: Mais oui.
0: Le grand Johan Guérin?
3: Bien sûr.
0: Il arrive tout de suite avec Ici, dès 5h.

0: William Scheller et Rock'n'Roll Dollar pour vous souhaiter la bienvenue.
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0: Bonjour, très bon réveil, un plaisir de partager ce début de matinée avec vous et avec l'équipe des Leftos, Faustine, Saveria, Diana, Mélodie et Aude Razo. Bonjour Aude.
3: Bonjour Johan Guérin, bonjour à tous. L'équipe de France de foot, nos Bleus, affronte la Côte d'Ivoire ce soir en match amical. Revue des troupes dans le journal de 5h.
0: Au rapport. Et tiens, si on pensait déjà aussi aux vacances d'été, tous les bons plans pour voyager en train sans se ruiner sont dans Par ici les économies avec Valère Coréard dans 5 minutes. 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
0: Jeudi 4 juin, très bon réveil. Merci de votre fidélité, 5h. La polémique monte 6 jours après la disparition de Liana.
3: La justice aurait-elle pu stopper le principal suspect, Jérôme Barella? On le sait désormais, il était déjà au cœur de 5 autres enquêtes ou signalements. Écoutez le coup de colère de Grégory Bobato, le maire de Florence, dans le Gers, là où la jeune Liana a été vue pour la dernière fois.
4: La réalité, c'est que nous faisons les frais de décennies d'économies sur le dos de sujets cruciaux que sont l'accompagnement de la parole des victimes et l'urgence que devraient revêtir les procédures quand il s'agit d'enfants. Ils sont victimes deux fois, de criminels pédophiles d'abord et d'un système qui les écrase par sa lenteur ensuite. Stop à un système qui n'apporte qu'un soutien de façade. Stop à un système qui ne répond seulement et uniquement seulement à coup de énième enquête administrative. Avant de tomber dans des calculs de politique politicienne, en se soustrayant aux explications pour nos dirigeants, au lieu de remonter la chaîne des responsabilités, n'oublions pas qu'en priorité, nous continuons de rechercher une petite fille. C'est d'une jeune fille qu'il s'agit, c'est une jeune fille que nous devons retrouver, car c'est tout un territoire et des parents qui ont perdu le sommeil depuis 6 jours.
3: Les recherches qui se poursuivent aujourd'hui dans le Gers pour retrouver Liana, le ministre de l'Intérieur, Laurent Nunez, annonce l'ouverture d'une enquête administrative avec son homologue de la justice pour identifier d'éventuels dysfonctionnements après la plainte pour viol sur mineur déposée en août dernier sur une petite fille de 10 ans.
0: L'actualité marquée aussi ce matin par un terrible féminicide à Martigues.
3: Une femme de 25 ans tuée de 58 coups de couteau. Son compagnon a passé la nuit en prison. Il est en détention provisoire. Mise en examen, lui assure qu'il n'a pas tué sa compagne. Les députés adoptent une proposition de loi pour limiter notre exposition au cadmium, ce métal lourd, toxique. Le texte a été largement adopté cette nuit. Seul le Rassemblement national a voté contre. Texte qui prévoit de réduire les taux de cadmium dans les engrais phosphatés et qui se retrouve dans les sols et dans nos aliments, le blé, le riz notamment.
0: Les députés qui se penchent maintenant sur le plastique à la cantine.
3: Une proposition de loi doit être examinée aujourd'hui, Guillaume Fariol. Elle prévoit d'interdire totalement le plastique dans la vaisselle des cantines, à l'école, dans les crèches et les maternités.
5: Aujourd'hui, le plastique n'est interdit que pour les contenants dans les cantines, crèches, maternités, c'est-à-dire les bacs, les barquettes dans lesquelles sont préparés ou réchauffés les plats. Mais pour ce qui est des assiettes, couverts, récipients en tout genre, le plastique reste autorisé. La proposition de loi examinée aujourd'hui prévoit donc de l'interdire pour de bon. Ce texte vient corriger une aberration selon Marine Bonavita de Zero Waste France, car le plastique est nocif.
6: La littérature scientifique a permis de montrer qu'il y a d'un côté les substances chimiques liées au plastique qui sont dangereux, mais également l'ingestion des microplastiques, parce que quand on utilise du plastique de manière répétée, au fur et à mesure du temps, le plastique va se dégrader. Et ce plastique qui se dégrade, il va aussi se dégrader quand on va les utiliser dans notre bouche.
5: Ce qui contamine ensuite l'organisme, parmi les dangers pour les enfants, risque de troubles hormonaux, troubles du neurodéveloppement, entre autres. C'est ce que montre une étude publiée dans la prestigieuse revue de Lancet l'an dernier, d'où l'urgence de valider cette proposition de loi, insiste Zero Waste France. L'ONG est très optimiste sur l'adoption du texte par l'Assemblée nationale. Il partira ensuite au Sénat.
3: Les précisions de Guy. Guillaume Fariol, se mettre en jambe et partir du bon pied. L'équipe de France de foot affronte la Côte d'Ivoire ce soir en match amical. Tic tac, tic tac. Ouais. On est à 12 jours maintenant du premier match de nos Bleus à la Coupe du Monde. Où en sont nos Français? Sont-ils les favoris de ce mondial? La réponse de l'ancienne internationale française Charlotte Lorgeret, retenez bien son nom, elle sera notre consultante sur notre radio ici pour toute la compétition.
2: Je pense que physiquement, dans la puissance collective et individuelle, je pense qu'on est l'équipe la plus puissante offensivement, avec des joueurs qui vont tous vite, ils courent tous très longtemps. Donc au-delà de l'aspect technique, où je trouve que effectivement il y a aussi une très très belle équipe en France, mais je trouve que physiquement, tous les milieux de terrain aussi vont très très vite. Derrière aussi, il y a beaucoup de qualité de vitesse, donc je pense que c'est là que la France va faire des ravages. Peut-être le point rouge là en ce moment, c'est William Saliba qui est blessé. Notre charnière va forcément un petit peu évoluer. C'est vrai que défensivement, il va falloir se poser les bonnes questions, mais il y a la qualité pour, j'en doute pas.
3: Charlotte Lorgeret qui analysera tous les matchs de nos Bleus pendant ce mondial sur notre radio ici, aux côtés de Pia Clément. Et puis avant ça, donc France-Côte d'Ivoire, match amical ce soir 21h10, c'est à suivre sur ici.fr, notre site internet. Le match se joue à Nantes, au stade de la Beaujoire, et on va voir pas mal de joueurs sur la pelouse, puisque Didier Deschamps va faire tourner, c'est ce qu'il nous dira à 5h30, restez avec nous. La météo, Johan, journée agité.
0: Là aussi, ça va tourner dans le ciel. Ce jeudi matin, le front arrivé la veille sera actif du sud-ouest au massif central avec des pluies continues. À l'avant, le soleil légèrement voilé brille des Pyrénées aux Alpes du Sud jusqu'à la Méditerranée. Après les côtes de la Manche, c'est une traîne active qui se met en place avec quelques coups de tonnerre possibles. Ailleurs, les nuages restent nombreux avec des pluies intermittentes. À noter le vent sensible sur les côtes atlantiques et de la Manche toute la journée, 70 km/h en rafale. Dans l'après-midi, ce front pluvieux s'étend des Pyrénées aux Alpes et au Jura avec une forte tramontane jusqu'à 80 km/h et des orages sur le relief des Pyrénées-Orientales. Soleil qui se voile de plus en plus aussi avant l'arrivée de la pluie en soirée sur la Provence. Ailleurs, c'est un régime d'averses, alors parfois fréquentes et localement orageuses, de l'Île-de-France aux Ardennes qui se met en place. Les températures à Lille, Rennes et Caen, 14 degrés relevés ce matin. À Paris, Nantes et Clermont-Ferrand, 16. Nous avons à Strasbourg, Bordeaux, Toulouse, Bourges et Metz, 17. 19 à Marseille. Et pour les maximales, elles plafonnent le plus souvent entre 17 et 20 sur le pays. On atteindra entre 25 et 30 dans le sud-est.
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0: 5h06, très bon réveil, un plaisir de vous compter dans la grande famille ici. Ce jeudi, on le débute au son du groupe ABBA, Money, Money, Money. C'est ce que je me dis chaque matin, mais portefeuille, il reste plutôt vide.

0: Le petit plaisir de se réveiller au son d'Abba à 5h09. Bienvenue.
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0: C'est l'une des histoires les plus incroyables de ce Roland-Garros 2026. À 24 ans, la Polonaise Maja Rawlińska, issue des qualifications, a balayé, alors on le sait, Diane Paris pour s'offrir une place en deuxième semaine. Et hier, la 114e mondiale s'est même hissée en demi-finale. Parcours de rêve, mais aussi un vrai casse-tête logistique. Pourquoi ? Parce que Maja n'avait tout simplement pas prévu de rester si longtemps dans le tournoi et n'avait pas de quoi en fait payer sa chambre d'hôtel à Paris.
3: Ah.
0: Et c'est vrai que c'est que le paradoxe un petit peu du tennis qui est un peu cruel, parce qu'elle est virtuellement riche de près de 700 000 euros grâce à cette demi-finale, mais le chèque n'est versé qu'à la fin du tournoi. Et en fait, avec ses faibles gains en carrière, elle s'est retrouvée en fait bloquée à la réception de son hôtel parce qu'elle ne pouvait plus payer. Il a fallu un appel à l'aide dans la presse polonaise pour qu'un sponsor règle la facture en urgence.
3: C'est fou quand même.
0: C'est complètement fou, mais rassurez-vous parce que ça va bien pour elle désormais.
3: Et elle jouera aujourd'hui.
0: Exactement, 5h10 dans l'actualité ce jeudi, Aude.
3: Et si les enfants des quartiers les plus riches côtoyaient les enfants des quartiers populaires? Oui, c'est possible et ça se passe dans les écoles de Marseille. On y sera dans quelques minutes.
0: Pour la musique du réveil, c'est au son de Renan Luce.
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0: Les voisines, on l'écoute dans 5 minutes, mais avant, par ici, les économies.
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0: Bonjour Valère Coréard.
6: Bonjour Johan, bonjour Aude.
3: Bonjour.
0: Chaque jour avec vous, un bon plan pour notre pouvoir d'achat. Aujourd'hui, vous vouliez nous rappeler tous les bons plans pour voyager en train en dépensant le moins possible cet été.
6: Vous n'avez peut-être pas encore décidé de ce que vous ferez cet été ou de comment vous allez vous rendre sur votre lieu de vacances. Le train a deux réputations plutôt justifiées. C'est de plus en plus cher. Et c'est ce qui se fait de plus écologique. Pour autant, sur le prix, il existe plusieurs pistes pour faire baisser la facture. Voici donc un petit état des lieux. Alors, le basique, c'est la carte avantage que vous devez choisir en fonction de votre âge. Elle coûte 49 euros et vous donne accès à des réductions qui sont autour de 30% en moyenne. Mais attention, pas tout le temps et pas sur tous les trajets. Si vous prenez souvent le train, les abonnements max sont aussi intéressants, mais comptez quand même 79 euros par mois. Gros avantage, on vous propose des quotas de billets à 0 euros, du moins inclus dans votre abonnement.
3: Est-ce qu'il existe aussi des offres si on veut voyager en train en Europe ?
6: Oui, vous avez raison d'en parler, c'est une offre sur mesure pour les jeunes voyageurs notamment, mais pas que. Le pass Interrail vous permet d'acheter un pass pour une durée déterminée et de voyager en train sans débourser d'argent en plus. 33 pays font partie de ce programme, ce qui permet quand même de sillonner librement le continent. Pour 250 à 400 euros par personne en moyenne, vous achetez votre pass pour voyager cet été en toute sérénité. Et puis sinon, vous avez bien sûr l'offre discount de la SNCF avec les Ouigo, mais attention aux frais cachés bien sûr. Et puis l'ouverture à la concurrence des rails avec de nouvelles compagnies qui arrivent. Et là, ça vous donne aussi l'occasion de comparer. Alors si vous aussi, vous avez des bons plans pour se déplacer cet été sans trop dépenser, pensez à m'écrire par ici leséconomies@radiofrance.com.
0: Merci Valère. Tous les bons plans se partagent chaque matin à l'antenne, mais aussi sur ici.fr, page par ici les économies.
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0: 5h13, donc on est à l'école ce matin.
3: Avec une belle initiative pour encourager la mixité sociale dès le plus jeune âge, direction Marseille. Ça fait 4 ans à Marseille que des classes de quartiers très différents sont jumelées les unes avec les autres. Objectif, faire se côtoyer des enfants des quartiers aisés avec ceux des quartiers populaires. Le reportage est signé Mathilde Vinceneuve.
9: Pendant toute l'année scolaire, une classe de l'école Vincent Leblanc dans le 2e arrondissement de Marseille, un quartier populaire, a été jumelée à une classe de l'école Rouet-Charles-Allais, 8e arrondissement, l'un des plus chics de la ville. Ensemble, les élèves de CM1, CM2 ont réalisé un podcast.
10: Bonjour.
11: Salam.
10: Shalom.
11: Hola.
10: Kodasa.
9: Ketiona, 10 ans.
11: On a commencé à s'envoyer des lettres, on a commencé à se rencontrer. Eux, ils sont venus de notre école pour visiter notre quartier. Et nous, on est partis dans leur quartier pour visiter.
9: Au cours de ces visites, Ritej, 9 ans, a bien remarqué que le quartier de Ketiona ne ressemblait pas tout à fait au sien.
12: Il y avait des bâtiments, ils étaient très jolis comparé à les nôtres. Ils sont un peu délabrés.
9: Faire découvrir aux enfants des réalités différentes, c'est tout l'enjeu du jumelage. Marion Chapulu est la directrice de l'association Citizen Corps qui a créé le programme du Grand Bain à Marseille.
13: On est parti de l'idée qu'en créant des jumelages d'écoles primaires, on va pouvoir faire du lien entre des enfants qui ne connaissent pas la réalité sociale, d'enfants qui vivent parfois à quelques kilomètres, enfin même pas un kilomètre de là où ils sont. Et ces enfants se croiseraient sinon jamais, de temps en temps au Vieux-Port, mais ils n'auraient pas du tout l'idée de se parler, ils n'ont pas du tout la même vie.
9: Et pas facile pour les élèves de prendre conscience de ce qui les sépare, religion, couleur de peau, argent, comme quand des enfants de quartiers populaires ont traité de menteurs des enfants de quartiers aisés qui racontaient avoir des piscines dans leur jardin. Difficile aussi d'imaginer l'écart de niveau scolaire, raconte Marion Chapulu.
13: Les enfants d'une école de quartier favorisé avaient un peu pris en grippe ou en tout cas mal interprété les courriers de leurs petits camarades qui avaient beaucoup de fautes d'orthographe. Et pour eux, ça voulait dire qu'en fait, les enfants n'étaient pas intéressés.
9: Malgré les préjugés, des amitiés secrètes, Ketiona espère bien rester copine avec Ritej.
11: Peut-être que je pourrais aller la voir ou que nos parents pourront changer les numéros.
9: Cette année à Marseille, 35 classes d'écoles publiques et privées ont participé au programme de jumelage, un programme voué à se développer dans d'autres villes dès la rentrée prochaine.
0: Une belle initiative à Marseille. 1300 élèves ont participé à ce programme cette année. Bah tiens, on va rester un petit peu dans l'univers aussi de l'école. On va aller en cours d'histoire ce matin.
3: Ah, j'étais très forte en histoire.
0: Ah, bah, moi aussi, franchement, j'ai adoré l'histoire. Il y a un programme télé justement insolite, l'histoire au scalpel sur France 5. C'est didactique, c'est divertissant. C'est un format en fait enquête scientifico-policière qui sort des sentiers battus et qui nous entraîne dans un intrigant jeu de pistes sur les traces ce soir de Voltaire. On vous le présente ce programme dans 3 minutes, mais avant on fait un petit coucou aux voisines avec Renan Luce. J'ai...

voisine, Renan Luce, 5h19. Bon réveil. L'éphéméride de ce 4 juin, on souhaite un bon anniversaire aujourd'hui à l'actrice Angelina Jolie, 51 ans, et au chanteur Antoine, 82 ans. Ma mère m'a dit...

0: petit souvenir de l'époque yéyé. 4 juin 1783, tiens, premier vol d'une montgolfière. En fait, ce sont les frères Montgolfier qui réalisent la première démonstration publique de leur ballon à air chaud. C'était à Annonay, c'est en Ardèche. Vol qui a duré environ 10 minutes.
1: Je ne savais pas du tout que c'était les frères Montgolfier.
0: Ouais, exactement. Vous laisseriez tenter ou pas par un vol à montgolfière?
1: Oh, j'aimerais bien, j'ai jamais
0: Moi
1: fait.
0: Moi aussi, franchement, se laisser porter comme ça
1: j'ai
0: par le
1: J'ai un peu le vertige par contre.
0: Ah oui, donc ça va être compliqué. Bon, écoutez, on va essayer de s'arranger.
1: Je m'accrocherai. Sinon.
0: Exactement, on va organiser ça.
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0: Mais d'ailleurs, j'ai vu qu'il y a une des radios locales de notre réseau ici qui a, sur un ballon, mis le logo ici. Franchement, ça c'est quand même la classe. Allez, 5h20, retrouvons Patrice Gascon avec ses coulisses télé. Aujourd'hui, Patrice, vous allez nous parler d'une enquête, mais alors pas d'une enquête comme les autres, parce que l'émission de France 5 que vous avez repérée, elle autopsie des morts célèbres.
3: Pour ne rien vous cacher, en découvrant cette émission de France 5, au début, j'ai cru, en écoutant les différents experts qui y interviennent, j'ai cru qu'on parlait de moi.
4: C'est la première fois dans l'histoire culturelle qu'un homme de lettres devient une vedette.
5: Il est fascinant, cet homme.
4: C'est une icône, c'est une rockstar.
3: Et puis j'ai vite compris que ces compliments s'adressent en fait à Voltaire. Place à une star du siècle des Lumières. C'est Voltaire, le héros du numéro de cette formidable émission de France 5 que je vous invite à découvrir, l'histoire au scalpel. Le concept de cette enquête est simple mais bluffant quand il prend vie sous vos yeux. Un médecin, légiste et anthropologue, Philippe Charlier, enquête sur la mort de personnages célèbres. En l'occurrence, ce soir donc, le grand Voltaire, puis en seconde partie de soirée, le peintre italien Raphaël. Et il le fait avec ses outils de médecin légiste, par exemple en disséquant le cœur de Voltaire. Je vous assure, le vrai cœur de Voltaire conservé précieusement dans une relique. D'ailleurs, je lui ai demandé à Philippe Charlier, que ressent-on quand on fait un métier comme le sien, légiste? Que ressent-on en disséquant le cœur de Voltaire? Philippe Charlier.
6: Pour être honnête, on ressent pas grand-chose, en fait, quand on a le cœur de Voltaire dans les mains, parce qu'on est totalement concentré. C'est ce qu'on appelle la froideur scientifique. C'est vraiment pas un mythe. On est tellement concentré sur le travail à faire, sur le protocole à suivre, sur l'intégralité des sensations, vérifier que tout se passe bien, qu'on ne contamine pas notre échantillon. Donc, il n'y a pas beaucoup la place pour le sentiment. En revanche, c'est vrai, une fois qu'on quitte la pièce, une fois qu'on se retrouve dans le métro, dans le bus ou sur le trottoir parisien, là, on se dit, ah oui, quand même, il s'est passé quelque chose d'assez extraordinaire. Déjà, c'est assez étonnant, Voltaire avait un cœur, c'est pas forcément évident pour tout le monde. Et puis en plus, bah oui, il était là dans mes mains, avec des gants bien sûr, avec une distance, avec un reliquaire, mais oui, il était là dans la paume de ma main.
3: Philippe Charlier qui nous apprend que oui, il tenait là dans sa main le cœur de Voltaire. Philippe Charlier qui perce les derniers mystères qui entourent la mort de grands personnages historiques ce soir sur France 5 dans l'Histoire au scalpel, réalisé par Dominique Hatt. Donc ça commence à 21h05 avec Voltaire à la recherche du corps dispersé et ça se poursuit à 22h avec Raphaël, les secrets des reliques. Quant à nous, on se retrouve demain pour de bien vivantes nouvelles coulisses télé.
0: Et on sera au rendez-vous. Merci beaucoup Patrice Gascoin. 5h23. Tiens, parlons d'un matériau qui est partout dans notre quotidien. L'aluminium. C'est vrai qu'on en a bien besoin. Stéphane Bern a choisi ce matin de revenir sur son invention. Vous allez tout savoir, mais avant I Just Might. Ça c'est de l'or et c'est signé Bruno Mars.

0: Bruno Mars, I Just Might, 5h26, un peu d'histoire avant l'actu. Stéphane Bern, ce matin, on voyage au temps où l'aluminium valait de l'or.
1: Napoléon III réservait ses services en aluminium à ses invités d'honneur. Aujourd'hui, on le froisse et on le jette sans y réfléchir à deux fois. Au 19e siècle, l'aluminium est un métal de luxe. On fabrique des bijoux, des lingots, des couverts. À l'époque, sa blancheur, sa légèreté et sa malléabilité en font un produit très prisé. Prisé dans le sens apprécié et convoité, pas prisé comme le tabac, non. Mais il est aussi extrêmement rare. L'aluminium, contrairement à l'or ou à l'argent, n'existe pas sous forme métallique dans la nature. Pour pouvoir en tenir dans sa main, il faut d'abord parvenir à l'extraire de la bauxite.
2: C'est un minerai qui contient du fer et de l'aluminium.
1: On y parvient pour la première fois au début du 19e siècle, mais l'opération est extrêmement coûteuse. Et l'aluminium coûte aussi cher que l'or, c'est l'alu. Jusqu'à ce qu'arrive Paul Héroult, un jeune homme de 23 ans. En 1886, il met au point un procédé révolutionnaire, l'électrolyse de l'alumine dissoute dans la cryolite. Une formule quelque peu barbare pour les non-initiés qui désigne l'extraction de l'aluminium contenu dans la bauxite à partir d'une activation électrique. Fort de cette découverte, le physicien installe son usine à Froges, au pied des Alpes. Là, les torrents dévalent les pentes et la force hydraulique permet de produire l'électricité nécessaire pour industrialiser ce nouveau procédé. Beau travail de la part de Paul Héroult, il a bien turbiné. L'aluminium va perdre en valeur mais devenir un incontournable de nos vies modernes. Et là, tout s'emballe. On en trouve désormais partout, dans nos cuisines, les transports et même l'aéronautique. C'est difficile à croire, mais à une époque, une simple boîte de conserve aurait eu quasiment la même valeur qu'une chaîne en or. En revanche, c'est moins joli à porter autour du cou.
0: Ça, on est d'accord. Merci beaucoup Stéphane Bern. 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Nous sommes le jeudi 4 juin dans l'info du jour. On se projette sur la Coupe du Monde de foot avec un match de préparation ce soir. Les Bleus affrontent la Côte d'Ivoire. Alors, quelle sera la tactique de Didier Deschamps? On y revient dans moins de deux minutes. Mais avant 5h30, toute l'actualité en France et dans le monde, c'est le 90 secondes avec vous, Drazo.
3: Les députés valident une proposition de loi pour limiter notre exposition au cadmium, ce métal lourd, toxique, qu'on retrouve notamment dans les céréales, le blé, le riz. Le texte prévoit une réduction des taux de cadmium dans les engrais phosphatés. Une femme tuée de 58 coups de couteau à Martigues. Son compagnon est mis en examen. Il assure qu'il ne l'a pas tuée. La victime a été retrouvée lundi dans son appartement inanimé avec plusieurs plaies sur les parties supérieures du corps. Dans le Gers, la polémique enfle après la disparition de Liana. On ne peut pas s'empêcher de se dire que ça aurait pu être évité. C'est ce que déclare la Fondation pour l'Enfance. Le suspect visé par 3 procédures pour viol ou agression sexuelle est au cœur de 5 enquêtes et signalements. L'espoir de la famille de Christophe Glaise. Elle renonce à se pourvoir en cassation contre la condamnation du journaliste à 7 ans de prison en Algérie. La grâce du président Tebboune est désormais possible, selon le frère de Christophe Glaise. L'espoir, dit-il, est plus grand que jamais avec le réchauffement des relations franco-algériennes. Le numéro de votre département est supérieur à 55. Question, est-ce que vous avez fait votre déclaration de revenus? Date limite ce soir, 23h59 sur impots.gouv.fr. Pour les autres départements, c'est déjà terminé. À Roland-Garros, on suit aujourd'hui les 2 demi-finales femmes. Marta Kostiuk face à Mira Andreeva et Diana Schneider face à la sensation polonaise Maja Rawlińska. Chez les hommes, Matteo Arnaldi se qualifie en demi après l'abandon de l'autre Italien, Matteo Berrettini.
0: L'info du jour, c'est le match amical de nos Bleus ce soir face à la Côte d'Ivoire.
3: Match amical certes, mais surtout mise en jambe et revue d'effectifs à 12 jours du premier match de l'équipe de France au Mondial aux États-Unis. Et oui, ça approche, la tension monte. Julien Froment, Didier Deschamps, le sélectionneur le dit, il va faire tourner ce soir.
4: Didier Deschamps n'en fait pas un mystère, il a déjà en tête le 11 de départ qui débutera à la Coupe du Monde face au Sénégal le 16 juin prochain.
5: Évidemment que j'ai dans ma tête, oui.
4: Mais l'équipe type attendra car l'heure est à la récupération après une saison à rallonge pour la plupart des joueurs de l'équipe de France.
5: Je fais en sorte de répartir le temps de jeu. Les 6 de la Champions League qui sont arrivés tardivement, je serai amené à gérer, à répartir le temps de jeu aussi. Même si ça va peut-être à l'encontre de l'expression collective.
4: William Saliba, le défenseur d'Arsenal, est laissé au repos. Peu de chance également de voir les doubles champions d'Europe parisiens Ousmane Dembélé et Désiré Doué sur la pelouse de la Beaujoire. Pas de repos en revanche pour Kylian Mbappé, dont la saison s'est terminée sans titre avec le Real Madrid. Le capitaine des Bleus, revanchard, est jugé en pleine forme par son sélectionneur Mbappé, qui aura l'occasion ce soir d'égaler les 57 buts inscrits par Olivier Giroud sous le maillot tricolore. Une occasion en or pour lui et pour les Bleus de lancer la campagne pour la Coupe du Monde.
3: Allez les Bleus, oui. On y croit, à coup d'envoi 21h10 ce soir pour ce France-Côte d'Ivoire.
0: Et le match se joue à Nantes au stade de la Beaujoire et c'est à suivre sur ici.fr. Soyez bien rendez-vous. 5h33, la météo. Ce jeudi matin, le front arrivé la veille sera actif du sud-ouest au massif central avec des pluies continues. À l'avant, le soleil légèrement voilé brille des Pyrénées aux Alpes du sud jusqu'à la Méditerranée. Ailleurs, ce sont les nuages qui sont nombreux avec quelques pluies intermittentes. À noter le vent qui, lui, est sensible sur les côtes atlantiques et de la Manche toute cette journée jusqu'à 70 km/h en rafale. Dans l'après-midi, le front pluvieux s'étend des Pyrénées aux Alpes et au Jura avec une forte tramontane jusqu'à 80 km/h. Et des orages sur le relief des Pyrénées orientales. Le soleil va se voiler aussi de plus en plus avant l'arrivée de la pluie en soirée sur la Provence. Et puis ailleurs, c'est un régime d'averses parfois fréquentes et localement orageuses qui s'impose de l'Île-de-France jusqu'aux Ardennes. Les températures relevées en ce moment à Lille, Rennes et à Caen, 14 degrés. À Paris et Clermont-Ferrand, 16. Nous avons à Bordeaux, Toulouse, Bourges et Metz, 17. Jusqu'à 19 à Marseille. Vos messages aussi sur la page Facebook ici avec Bernard qui est en Loire-Atlantique qui a relevé 14 degrés fait de Bretagne, 14 degrés même température à Soumans, c'est dans le département de la Creuse, on embrasse Marie-Noël, 16 à Châtellerault dans le Poitou, merci Bernadette, on a 17 en Alsace à Lampertheim, on salue Astrid, 21 degrés 7 au Lavandou, merci Eddy. Pour les maximales, elles plafonnent le plus souvent entre 17 et 20 degrés, on va atteindre entre 25 et 30 dans le sud-est.
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0: 5h34, excellent réveil. On espère que vous allez bien, que vous avez passé une, et que vous passez même une belle semaine. On pense fort à vous, les travailleurs du petit matin. La journée démarre bien, la preuve avec Renaud et Miss Maggie.

0: Il est l'heure de se réveiller. Miss Maggie avec Renaud, 5h38. Bon réveil.
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0: C'est pas vrai, c'est le rendez-vous qui chaque matin vous évite les pièges et les arnaques. Et c'est Aude, Michel Drucker qui prend la parole.
3: Oui, fâché Michel Drucker parce que des escrocs utilisent sa voix et son visage pour nous vendre un pseudo-médicament miracle.
0: On en parle dans moins de 5 minutes. Pour le réveil, on vous réserve Charlotte Cardin.
4: Tant pis pour elle.
0: Charlotte Cardin, tant pis pour elle, arrive dans les prochaines minutes. Mais avant, on accueille Yannick qui est à Saint-Gilles, c'est dans le Gard. Bonjour Yannick.
5: Bonjour.
0: Ravi de vous accueillir de bon matin à 5h39. Qu'est-ce que vous faites là en ce moment?
5: Je me prépare pour aller au travail.
0: Qu'est-ce que vous faites dans la vie?
5: Je travaille chez Enedis.
0: D'accord. Donc, quel côté? Plutôt côté bureau ou vous êtes sur le terrain vous?
5: Plutôt sur le terrain.
0: D'accord.
5: Pour les clients professionnels.
0: Ok. Bon, Yannick, en même temps, c'est la dernière journée pour vous avant les vacances, c'est ça?
5: L'avant-dernière. Je suis en vacances demain soir.
0: Ah là là, franchement, qu'est-ce que vous allez faire de ces vacances alors?
5: Alors, je pars en van et je fais la Costa Brava en Espagne. Là, je descends jusqu'à Alicante. Mm-hmm. Voilà.
0: Franchement, c'est canon.
5: Oui. Trois semaines.
0: Trois semaines?
5: Oui.
0: Oh là là, mais vous partez avec qui Yannick?
5: Avec ma femme.
0: Oh, c'est génial, franchement c'est une super aventure. Mais ouais, c'est la première fois que vous partez en van ou pas?
5: Non, on l'a déjà fait l'année dernière, on a fait tout un périple depuis Saint-Gilles, on est monté du côté de La Rochelle, après on a fait la Normandie, jusqu'en Normandie, la Bretagne, la Normandie, et voilà, et après on est redescendu pareil pendant trois semaines.
0: Ouais. Vous êtes un vrai baroudeur Yannick?
5: Un petit peu, ouais, tous les week-ends, là, on part en van, puisqu'on n'est pas très très loin de l'Espagne, ou voilà, quand on a envie d'un peu de s'évader, ben.
0: Franchement, j'adore cette liberté, c'est vrai, en plus, vous avez votre van, donc vous l'avez aménagé, vous l'avez acheté déjà comme ça, franchement, je commence à m'intéresser au modèle, moi.
5: Il était déjà aménagé, bon, je l'ai amélioré, mais voilà, il est vraiment, c'est un petit cocon, là. C'est un petit chalet à l'intérieur, et il est vraiment très très joli.
0: Oh là là, franchement, c'est canon, ça donne très très envie. Yannick, il y a de la place ou pas pour deux autres personnes pour vous accompagner?
5: Alors deux autres, ça va être compliqué, mais bon, après, j'ai pas mal de matériel camping, donc toile de tente, ça peut le faire.
0: Eh ben voilà, on va s'arranger Yannick, voilà, c'est formidable. On vous retrouve nous demain avec Aude, on sera là au rendez-vous à Saint-Gilles, chez vous. En attendant, on vous offre nous ce matin le livre illustré La boussole céleste du papillon. C'est publié aux éditions Tana et Radio France. C'est le livre de Benoît Prospero qui arrivera très bientôt chez vous. Justement, si vous aimez l'aventure comme ça et si vous aimez aussi être au contact de la nature, parce que c'est ce que je comprends aussi Yannick, je pense que vous allez vraiment bien apprécier ce livre de Benoît Prospero. On vous souhaite de belles vacances Yannick.
5: Eh ben, je vous remercie beaucoup.
0: Profitez bien.
5: Et à vous aussi. Bonne journée.
0: Écoutez, nous les vacances sont un peu plus loin, mais on y pensera en tout cas. On vous souhaite une belle journée et à très bientôt.
5: Merci beaucoup, au revoir.
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0: C'est pas vrai, le rendez-vous anti-arnaque. Aude, Michel Drucker alerte les internautes.
3: Oui, je vous lis ce que Michel Drucker, le vrai Michel Drucker, nous écrit. Attention, on utilise mon visage et ma voix pour la vente d'un médicament anti-douleur articulaire. Ne vous faites pas avoir. Poudre de perlimpinpin. Alors, petite recherche de mon côté. J'ai trouvé la vidéo dont il parle. Elle est sur Facebook. On écoute.
6: Il y a 3 ans, je me suis retrouvé dans une situation dont je ne parlais à personne. Des douleurs dans les genoux, le dos bloqué, les épaules et la nuque comme du bois. Mais tout a changé quand j'ai entendu parler de la boisson spéciale du docteur Grégoire Gibault. Au bout de 3 jours, la douleur avait complètement disparu. J'ai passé 80 ans et je me sens comme à 50.
3: Bon, c'est la voix de Michel Drucker, on la reconnaît bien, elle est quand même un peu hachée, vous aurez noté. C'est son visage aussi, mais Michel Drucker n'a jamais dit ça, tout est truqué. Problème, certains internautes vont se rendre compte tout de suite qu'il y a entourloupe, mais d'autres pas du tout.
0: Ouais, d'ailleurs, Aude, beaucoup d'auditeurs vous contactent parce que ils se font piéger par des pubs comme ça, en
3: oui,
0: fait.
3: Oui, voilà, on a Françoise, par exemple, elle me dit qu'elle a acheté des gélules contre la maladie d'Alzheimer, soi-disant vantée par le célèbre docteur Simès. Un autre auditeur me raconte, lui, qu'il est tombé sur une image du comédien Artus, qui lui vendait, lui, des pilules minceurs. Artus, le docteur Simès, Michel Drucker, ils ont tous alerté un jour ou l'autre sur ces pubs mensongères, mais c'est sans fin. Elles reviennent tout le temps et toujours. Donc, mon conseil, il est tout simple. Quand vous voyez une célébrité vous vendre un médicament sur les réseaux sociaux, vous n'achetez pas. Voilà. Même si vous êtes malade, que vous avez tout essayé, un produit qui a besoin de mentir pour faire sa pub est forcément suspect.
0: Ça, c'est un bon rappel. Merci beaucoup, Aude Razo. Chronique, c'est pas vrai, à retrouver sur ici.fr et l'application ici. Et puis, pour nous écrire, une adresse mail qu'on a mis à votre disposition, ici.arnaque avec un s@radiofrance.com. 5h45, voici Charlotte Cardin. Tant pis pour elle.
7: Tant pis.

0: Charlotte Cardin qui fera la tournée des festivals cet été. Ça débute dès ce week-end au festival Wheel of Green dans le bois de Vincennes. Elle passera aussi le 1er juillet à Hérouville-Saint-Clair au festival Beauregard ou encore à Arras le 3 juillet prochain. Tiens, après la vague de chaleur qu'on a connue, vous avez été nombreux à vous demander si vous deviez installer un climatiseur à la maison. Alors comment s'y repérer entre les marques et les offres? On voit ça avec 60 millions de consommateurs dans moins de 2 minutes. Chaque matin sur votre radio ici, on parle de ce qui fait votre quotidien, l'actualité qui marque votre journée. C'est avec l'équipe d'ici matin. Bonjour.
1: Bonjour Yoann, bonjour tout le monde, bonjour Juliette.
2: Bonjour Mathieu, bonjour à tous.
1: Ça va ce matin?
2: Eh ben pas mal.
1: On va regarder l'actu de ce 4 juin en Auvergne.
2: Et on va parler notamment du maire de Clermont qui arme sa police. C'est vrai que c'est une mesure dont on a souvent parlé. L'ancien maire Olivier Bianchi s'y refusait. Voilà, c'est annoncé de la part de Julien Bonny. Il espère que ça se fera d'ici la fin de l'année. Il y a toute une série de mesures en fait qui ont été présentées pour la sécurité de la ville. Il y a aussi augmenté le nombre de policiers municipaux, avoir plus de caméras de vidéosurveillance également. On aura l'occasion d'en parler avec Julien Bonny qui sera l'invité d'ici Pays d'Auvergne ce matin à 7h45. Et puis on va vous parler aussi d'un projet d'éolienne en plaine de Limagne, du côté de Turé-Sura. 4 communes concernées en tout et l'opposition d'une partie des habitants s'organise.
1: Bah, Juliette est venue ce matin pour présenter les infos et moi je dis ça s'arrose, voyez.
2: Carrément.
1: Il va pleuvoir toute la journée.
2: Ah bah, sympa. Hein, ça va

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1: 5h49, la une de la presse.
2: Avec une question qu'on s'est tous posée ces derniers jours. Climatiseur, rafraîchisseur, refroidir avec quoi? 60 millions de consommateurs nous livrent ses conseils dans son dernier numéro.
1: On le décrypte avec la journaliste Fanny Guibert. Bonjour Fanny.
3: Bonjour.
1: Merci d'être avec nous ce matin. C'est vrai que les Français s'équipent de plus en plus. Alors il y a les climatiseurs, ventilateurs, rafraîchisseurs pour les logements. Vous avez des chiffres très concrets?
3: Oui, effectivement, il y a toujours environ 800 000 climatiseurs qui ont été vendus l'année dernière. Et les climatiseurs mobiles, ça c'est les climatiseurs fixes, et les climatiseurs mobiles, on en est l'année dernière à 386, presque 400 000, avec une progression de 66% par rapport à l'année précédente. Donc oui, effectivement, les vagues de chaleur se généralisent et les gens s'équipent.
1: Bon, c'est vrai qu'on s'y perd aussi dans toute cette offre. Qu'est-ce qui correspond à quoi ?
3: Alors, il y a d'un côté, nous en tout cas dans notre essai, nous avons testé des climatiseurs mobiles, donc c'est des petits appareils qu'on peut facilement installer parce qu'on peut faire une évacuation par une fenêtre sous réserve de bien calfeutrer. Et donc le climatiseur, lui, va permettre de vraiment baisser la température et de la maintenir à un niveau à peu près stabilisé. Les rafraîchisseurs, eux, sont des beaucoup plus petits appareils avec une puissance beaucoup plus faible, mais aussi plus économique, et qui, eux, permettent de rafraîchir l'air aussi un petit peu, parce que l'air est aspiré, il passe sur un filtre humidifié, et ensuite, donc, il perd sa chaleur et ça permet de rafraîchir la température. Les ventilateurs, eux, mettent l'air en mouvement et donnent une sensation de refroidissement. Et donc les trois sont des outils largement diffusés, les ventilateurs aussi ont tout à fait leur rôle à jouer. Donc voilà, on peut jouer sur la palette en fonction de ce qu'on peut chercher comme rafraîchissement et sensation de rafraîchissement.
1: Et ça joue aussi sur l'ordre des prix aussi, selon les modèles qu'on utilise ?
3: Oui, c'est clair que des climatiseurs, là en plus nous on n'a pas pris les plus A++ qu'on peut recommander, mais les modèles les plus courants c'est entre en gros 400 et 600 euros, alors que pour un rafraîchisseur on est vraiment sur des tarifs beaucoup plus faibles, de l'ordre de plutôt 100-200 euros pour les ventilateurs ou rafraîchisseurs.
1: Ouais, c'est significatif. Autre question budget, parce que quand on utilise ce type d'appareil, est-ce que ça fait aussi grimper la facture d'électricité au final ?
3: Alors oui, il faut quand même, c'est pour ça qu'il est toujours conseillé de faire ça en dernier recours. Le rapport est de 1 à 20 environ entre un rafraîchisseur, la consommation d'un rafraîchisseur et la consommation d'un climatiseur mobile. Donc avec des factures qui par exemple peuvent être de 10-20 euros pour un rafraîchisseur et plutôt de 200 à 400 pour un climatiseur. Mmh. Donc voilà, ça donne le rapport entre les deux. Et donc effectivement, il faut faire attention, surtout si on a un climatiseur, de respecter la recommandation de l'ADEME, de ne pas être à moins de 26 degrés, parce qu'à 26 degrés, on est déjà très bien quand il fait très chaud dehors. Mais c'est pas la peine de tomber plus bas, sinon c'est dommage pour la consommation et pour l'environnement.
1: Les bons conseils en tout cas ce matin, Fanny Guibert, merci beaucoup de votre présence. Ce test est à retrouver dans le dernier numéro de 60 millions de consommateurs qui est à la une des kiosques. 5h53, tiens, les écouteurs filaires sont redevenus branchés.
2: Oui, j'ai vu ça.
1: Ben oui, j'espère que vous avez gardé les vôtres.
2: Je dois en avoir au fond d'un tiroir.
1: Gardez-les, ça va valoir de l'or je pense. On décrypte la tendance Revival avec Muriel Jordan, mais avant on se fait plaisir avec Survivor.

0: Survivor, Burning Heart, 5h56. Tiens, pour éviter de vous sentir largué dans ce monde qui va parfois trop vite, il y a Muriel Jordan qui repère et qui décrypte pour vous les tendances. Muriel, les écouteurs filaires donc reviennent à la mode.
1: Oui, vous avez vu toutes ces stars qui s'affichent avec des écouteurs filaires alors que les écouteurs sans fil étaient devenus la norme. Si t'avais pas de AirPods, t'étais un Cro-Magnon, t'avais raté ta vie. Ou tu ne comprenais pas la modernité. Aujourd'hui, on en revient un peu de tout ça et des dizaines de milliers d'internautes glorifient le filaire. Encore une preuve qu'un objet, ça s'en va
2: et ça revient.
1: Oups, désolé, chaque fois que je prononce ce terme, Clo-Clo se réveille. Donc ça s'en va et
2: ça revient.
1: Coucher Claude. Pardon. Donc, parmi les nouveaux amoureux du filaire, les jeunes. Beaucoup. Mais pourquoi ce revirement? Parce qu'ils se rendent compte des limites des écouteurs sans fil. Leur batterie s'use avec le temps, on peut difficilement les réparer, difficilement les recycler. Il faut des métaux rares pour les fabriquer. Sans compter qu'il faut régulièrement les recharger aussi. Hein. Tout un tas de raisons qui poussent ces internautes à dire que les écouteurs filaires, c'est génial.
3: Je me suis acheté des écouteurs avec fil. Je suis la plus heureuse du monde parce que maintenant, quand je serai dans les transports et que j'aurai plus de batterie, ben en fait, j'aurai toujours mes écouteurs avec fil qui me serviront.
4: Moi, ça fait un moment que j'ai arrêté les AirPods.
5: Ça, monsieur, c'est le pic de la technologie, c'est exceptionnel. Je dois pas les charger. Quand ils tombent par terre, ben ils tombent par terre, ils sont là devant moi. De plus, combien de fois ça a sauvé mon téléphone? Mon téléphone se jette, il suicide, boum, rattrapé par le fil, soit l'élastique. C'est exceptionnel.
1: Vous voyez, encore une preuve que malgré l'appel du marketing et de la tendance, on ne veut pas perdre le fil avec la sobriété.
6: Bon, les écouteurs filaires qui plaisent de plus en plus aux oreilles, et ça s'explique aussi par une peur des ondes et du piratage, Muriel.
1: Et oui, peur des ondes parce que les casques sans fil fonctionnent par rayonnement et radiofréquence tout près du cerveau. Il est donc légitime de nous interroger sur les effets sur la santé, même si les scientifiques indiquent que les niveaux de radiation sont très en dessous des seuils de dangerosité. Sans parler de l'impact sur notre audition, à cause de ces radiofréquences justement. Et ensuite, la technologie sans fil est sujette au piratage. Des hackers peuvent écouter vos conversations. Bon, ça, je vais vous avouer que ça me fait moins flipper. Si les pirates veulent m'entendre demander à mon mari d'acheter le pain ou me plaindre du ménage qui n'a pas été fait dans l'appart, ben libre à eux. Mais quand même, c'est embêtant. Mais filaire ou pas, le casque audio présente quand même parfois quelques dangers. En témoigne cette étude européenne qui a examiné 81 modèles de casque audio, une étude évoquée par le média belge RTBF.
7: Globalement, on retrouve du bisphénol dans tous les modèles. Le bisphénol, c'est un perturbateur endocrinien. Ça veut dire, en gros, que ça peut foutre le bordel dans tes hormones. Heureusement, dans certains modèles, la quantité est trop faible pour que ça puisse avoir un réel impact sur ta santé. L'étude démontre aussi la présence d'autres substances dangereuses en quantité plus ou moins élevée en fonction des modèles.
1: Donc, si vous comptez en acheter, privilégiez quand même les modèles les moins toxiques. Bref, les écouteurs filaires sont en train de redevenir branchés.
0: Merci beaucoup, Muriel Jordan. Je savais que j'ai bien fait de garder justement ces écouteurs filaires à la maison. Bon, avec ou sans fil, en tout cas, vous pouvez écouter votre radio et ça tombe bien parce que c'est l'équipe d'ici matin qui prolonge le réveil à vos côtés.
8: On est là, par contre, vous allez me démêler tout ça, là.
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8: C'est l'avantage des écouteurs sans fil. Je suis sûr que Juliette a opté pour la disparition du fil et vous n'avez plus à démêler.
11: J'ai les deux, en fait, pour tout vous dire. Ouais. Eh ben oui, parce que des fois, on n'a pas le temps de... Enfin, le casque se décharge ou
8: oui,
11: autre.
8: Oui, c'est vrai.
11: Donc, il a aussi un petit fil.
8: C'est un côté pratique.
11: Ouais.
8: Mais c'est marrant, comme quand on les range dans le tiroir, ils sont tout bien rangés, ils ont la faculté de s'en mêler tout seuls comme des grands une fois qu'on a rouvert.
11: Ils ont leur propre vie.
8: Ils ont leur propre vie, on ne sait pas trop ce qui se passe. Bienvenue sur Ici Pays d'Auvergne, en ce jeudi 4 juin, toute l'équipe vous accompagne, on va vous gâter, on va vous divertir, on va vous informer, ça c'est le boulot de Juliette, il est 6h.
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8: Très bon jeudi pluvieux qui s'annonce, vous écoutez Ici Matin, bienvenue. Dans l'info de ce jeudi, Juliette, ils ne veulent pas d'éoliennes dans leur plaine de Limagne.
11: La mobilisation s'organise chez ces habitants de Turé, Sural, les Martres-sur-Morges et Sardon, quatre communes au nord-est d'Orion où l'entreprise Néoen veut implanter un parc éolien. Projet que Jacques Beauvire, qui habite Sural, a découvert en début d'année. Juste avant qu'un mât de mesure du vent soit installé au milieu des champs, il trouve dans sa boîte aux lettres une newsletter du porteur de projet.
12: Sur laquelle on voit l'emprise possible, enfin, ça c'est rien d'autre que tout le territoire. Et donc, en fonction des obligations réglementaires, c'est-à-dire pas plus près que 500 mètres des premières habitations. Donc, Néoen a obtenu l'accord de suffisamment de propriétaires pour pouvoir éventuellement implanter les éoliennes si son projet aboutit. Il s'agirait d'une dizaine d'éoliennes. À l'époque, on nous parle d'éoliennes qui pourraient atteindre 200-230 mètres de hauteur. La première réaction, c'est évidemment que l'impact visuel sera énorme, puisque c'est une plaine, encadrée d'un côté par le Forez, de l'autre côté par la chaîne des puits, n'est-ce pas, et la faille de la Limagne, qui sont maintenant au patrimoine mondial de l'UNESCO. Et donc là, ça aura évidemment un impact visuel énorme.
11: Alors pour l'instant, l'entreprise ne souhaite pas communiquer. Elle pourrait déposer sa demande d'autorisation en préfecture l'an prochain pour une mise en service des éoliennes en 2032. Les opposants, eux, organisent le 14 juin une marche et ont lancé une pétition en ligne. Vous les entendrez en longueur dans l'info d'ici, ce sera à 6h30. Le département du Puy-de-Dôme placé en vigilance sécheresse un mois plus tôt que l'an dernier. On parle d'un premier seuil d'alerte où les particuliers, comme les industriels et les agriculteurs, sont invités à un usage responsable de l'eau. Mais sans qu'on parle encore de restrictions, ça c'est au niveau suivant. La situation de ce début juin est pourtant préoccupante après des mois de mars et d'avril particulièrement secs avec des températures élevées.
8: Bientôt des policiers municipaux armés dans les rues de Clermont.
11: C'était une promesse de campagne du nouveau maire LR Julien Bonny qui doit se concrétiser d'ici la fin de l'année. Objectif aussi de 100 policiers municipaux en plus d'ici la fin du mandat. Avec des horaires de nuit étendus et plus de vidéosurveillance, vous trouverez les détails de ces mesures pour la sécurité sur ici.fr, mesures qui seront débattues lors du conseil municipal du 19 juin. Et notez que le maire de Clermont sera notre invité pour en parler à 7h45. À Châteauguay, la municipalité fait le bilan après les deux semaines où son terrain de rugby a été occupé par 75 caravanes de gens du voyage. Une communauté qui a nettoyé les abords du stade avant son départ, qui a aussi versé 2800 euros pour sa consommation d'eau, d'électricité et la gestion des ordures ménagères. Le terrain de rugby doit maintenant être remis en état, objectif septembre pour être de nouveau praticable. Et le maire de Châteauguay compte bien soumettre la facture à la métropole clermontoise qui à ce jour n'est pas dotée d'aires de grand passage pour accueillir les gens du voyage. Allez, on va enfiler votre blouse, Mathieu. Mm-hmm. On peut aussi prendre quelques lunettes de protection, on ne sait jamais, puisqu'on va assister à quelques expériences scientifiques.
8: Et pour ça, direction Polydôme à Clermont, le festival Expo Science, c'est jusqu'à samedi.
11: Avec des dizaines de stands proposés par quelques 1200 jeunes de 3 à 25 ans, ce sont eux qui pilote les expériences scientifiques, Colin Sabatier.
2: En fait, c'est un exercice sur les angles des tas de sable.
10: Avec du sable, cet élève de 6e du collège Albert Camus de Clermont-Ferrand explique le déclenchement d'une avalanche.
2: En fonction de la taille des grains, la taille du tas de sable, elle va changer.
10: En face, Léa du centre d'animation municipale de Cournon éclaire le fonctionnement de l'électricité statique.
13: On va prendre du papier de soie et on va frotter avec de la laine sur un ballon. Et là, on va essayer d'attirer le papier de soie.
10: Ces espaces dédiés aux plus jeunes du festival Expo Science, c'est surtout l'occasion de valoriser les sciences autrement. Mathieu Missonnier, professeur au collège Albert Camus, a emmené ses 40 élèves.
14: On met les disciplines au service des projets des élèves et ça rend les choses plus concrètes, ça rend les choses un peu plus ludiques. Surtout, on a des élèves en face de nous qui sont hyper partants pour tout ce qu'on propose. Donc c'est vraiment un investissement sur le long terme aussi, sur la scolarité des élèves.
10: Sur le long terme, car c'est aussi l'occasion de susciter des vocations. Claire Lindron est la chargée de communication de l'événement.
15: Montrer la science, montrer que la science est accessible et puis montrer aux jeunes aussi qui sont en projet qu'ils sont capables de faire. Et ça peut être aussi l'opportunité pour les jeunes d'envisager un nouveau métier pour l'avenir.
10: Un défi de taille alors qu'en France, le niveau en science ne cesse de baisser à la sortie du collège.
11: Et le but de l'association Astuscience qui organise ce festival, c'est bien de diffuser la culture scientifique. Expo Science, ça continue donc jusqu'à samedi avec une journée en continu de 10h à 16h. Un dernier mot de rugby pour vous dire qu'il y aura des absents de taille samedi chez les Bordelais, dernier adversaire de top 14 pour l'ASM et on sait combien ça compte pour espérer encore peut-être atteindre les phases finales. Le club a officialisé l'absence de son ouvreur Mathieu Jalibert, blessé au mollet, et de son pilier destructeur Ben Tamifuna qui vient d'être opéré à l'épaule. Et pour la météo, c'est de la pluie.
8: Oui, bah je crois qu'il faut de l'eau, hein, vous l'avez dit.
11: Donc voilà, réjouissons-nous.
8: On va être bien servi, pas besoin de faire la danse de la pluie. Tout le monde aura des averses aujourd'hui. Alors elles vont arriver dès 9h, 10h hein, sur le département du Puy-de-Dôme et la partie sud de l'Auvergne. Et puis en début d'après-midi, sur les coups de 13h. Ça c'est pour le département de l'Allier, avec un temps qui va rester majoritairement gris. Un soleil très discret aujourd'hui et des averses qui vont s'intensifier au fur et à mesure de l'après-midi pour s'estomper ensuite en soirée. Mais ça va bien tomber hein, par endroits, avec des cumuls de pluie jusqu'à 20 20 mm en journée en basse montagne bourbonnaise par exemple, et tout ça sera accompagné de vent jusqu'à 60 à 70 km/h en rafale par endroit, donc c'est un temps plutôt agité aujourd'hui, hein. Je vous conseille le parapluie et le ciré, ce sera assez utile ma foi. Demain vendredi, ça se calme avec un début de journée globalement ensoleillé, les éclaircies l'emportent sur les nuages l'après-midi, des températures un petit peu justes. On va retrouver ensuite un généreux soleil pour samedi et dimanche. Voilà, c'est des bonnes nouvelles. Les températures, on y vient pour aujourd'hui. Il fera en matinée de 13 à 16 degrés. Puis cet après-midi, 13 à Saint-Flour, 13 également à Aurillac, 17 à Clermont, 18 à Vichy et 19 degrés pour Moulins et Montluçon.
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8: Allez, on ouvre les réclamations. Je veux quoi? Vous voulez quoi, Juliette? Ça y est, je vous écoute.
11: Moi, je commencerai bien par un petit café. Des ambitions simples, terre à terre.
8: C'est bien, c'est tout à fait réalisable. Eh ben, j'ai 3 minutes 25 pour aller vous le faire couler. Et je vous propose Zaz, je veux, en 2010. Non.

0: Zaz sur ICI Pays d'Auvergne à 6h10 et nous sommes le jeudi 4 juin 2026. Aujourd'hui on fête les Clotildes. Ça s'est passé un 4 juin en 1783, première expérience des frères Montgolfier à Annonay. Sur les ballons, un nuage factice de toile et de papier s'envole sous les yeux stupéfaits du public. Les premiers passagers sont un mouton, un canard et un coq. Ils se sont dit, on sait pas trop comment ça va évoluer cette histoire. Alors pour la petite anecdote, c'est une révolution car à peine quelques mois plus tôt, eh bien, les frères Montgolfier tentaient des expériences en produisant de l'hydrogène en versant du vitriol sur de la ferraille. Ils tentaient d'enfermer ça dans des petits sacs en papier.
1: Ça leur a pas explosé à la figure.
0: Écoutez, je sais pas.
1: C'est hyper dangereux.
0: Mais cela dit, ils ont quand même réussi à inventer à Montgolfier après.
1: Et il faut prendre des risques pour être précurseur.
0: Concluante. Bon anniversaire à l'acteur Patrick Préjean. Il a 82 ans. Angelina Jolie souffle 51 bougies. Et puis, c'est l'anniversaire du chanteur Antoine.

Il a 82 ans, Antoine, aujourd'hui. Eh bien, nous, on va pas jouer de la clarinette, mais on va jouer pour gagner des cadeaux. C'est pas mal aussi. Et quel cadeau, puisque je vous invite au Zénith d'Auvergne. Vous allez y assister à la Laurie Party 2026. Oui, c'est la chanteuse Laurie, hein, en chair et en os, qui sera sur la scène du Zénith d'Auvergne samedi soir pour un moment de fête. C'est bien plus qu'un concert, c'est donc une partie. Un peu comme à l'époque, hein. Il y avait des performances scéniques dans les concerts de Laurie au tout début des années 2000. Vous étiez peut-être parents, jeunes parents, enfants, adolescents, tontons, tatis, je ne sais pas. Eh bien, c'est toute cette ambiance du début des années 2000 que vous allez revivre grâce à Laurie.

0: Est-ce que vous vous êtes déchaîné un petit peu sur Laurie à l'époque?
1: Alors, ce titre-là, Valup, c'est l'époque où je faisais des t-shirts personnalisés. Ah. Donc, évidemment, j'avais offert à ma copine t-shirt Laurie, ta meilleure amie.
0: Mais forcément, voilà. Combien d'amitié
1: fait par mes soins. Mais, pour montrer toute mon amitié.
0: C'est beau. Ouais. Il existe encore ce t-shirt?
1: Il faudrait que je demande à l'ami en question.
0: Renseignez-vous. Laurie partie 2026 au Zénith, c'est samedi à 20h. J'ai deux billets à vous offrir. Tenez, on va jouer avec la presse People un petit peu parce que moi, je commence à préparer ma valise pour aller à la plage très bientôt. Donc, j'emmènerai mes petits magazines People. Qui, dans les trois noms que je vais vous donner, n'est pas un ex de Laurie? Qui n'est pas sorti avec Laurie? Eh ben oui, mais si vous avez lu les galas, les publics et compagnie à l'époque, vous le savez. Alors, est-ce que c'est Billy Crawford? Est-ce que c'est Garou? Ou est-ce que c'est M. Pokora? Qui n'est pas sorti avec Laurie? Billy Crawford, Garou ou M. Pokora? Eh bien, vous avez une chance sur 3. 04 73 34 2000.
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0: Et le rendez-vous de l'Auvergne accessible grâce à Guillaume Claveau qui vient toutes les semaines. Aujourd'hui, les accompagnés de Dylan Dampatia qui a pour projet d'ouvrir un hôtel-café inclusif à Clermont. Ce sera pour l'automne. Il vient nous en présenter le concept aujourd'hui.
5: L'Auvergne accessible aujourd'hui avec Dylan Dampatia. Bonjour Dylan.
6: Bonjour Guillaume.
5: Président du club de Cécy Foot ASM Joker. Mais c'est pas pour ça que vous êtes là aujourd'hui. C'est pour nous parler de votre projet d'hôtel qui va s'appeler Osmose. Qu'est-ce que c'est que cette histoire?
6: Osmose, c'est le projet d'un hôtel-café inclusif dans le centre de Clermont. Dans un endroit que tout le monde connaît, à 100 mètres de la place de Jeune.
5: On peut le situer un peu plus ou c'est encore un peu secret?
6: C'est rue des Minimes.
5: D'accord. Quand vous dites hôtel inclusif, qu'est-ce qui vous amène à ça et en quoi ça va être inclusif?
6: Je pars d'un double constat par rapport à ce projet. Le premier, c'est qu'aujourd'hui, on recherche tous des nouvelles manières de voyager, des nouvelles manières de consommer, de communiquer avec le monde et avec les autres. Et deuxième constat, c'est que il y a un public que je connais très bien parce que je suis moi-même déficient visuel, qui possède une manière de percevoir le monde qui est très différente. Et c'est sur ce constat-là qu'on s'est dit que de créer, par l'expérience visiteur, par l'expérience client, un levier d'inclusion professionnelle.
5: Quand vous dites « on », c'est qui? C'est vous et qui?
6: Et Florent, qui est l'actuel directeur du Dave Hotel.
5: D'accord. Alors, comment ça va se passer? Comment vous avez réfléchi le concept une fois qu'on est à l'hôtel, justement?
6: L'objectif, c'est que tout le parcours Osmose, on a imaginé tout ce parcours-là avec des expériences multisensorielles. Ça peut aller de quelque chose de très rapide, comme par exemple sentir son café pour le choisir. Il y a différents types de café.
5: Ah oui.
6: Vous pouvez le sentir, ça prend quoi, 30 secondes, une minute, vous le sentez, vous dites « ce café-là me correspond » et ça sera votre café. Et ça peut aller sur des ateliers plus longs comme des ateliers de rencontres les yeux bandés ou des ateliers de peinture. Et à chaque fois, on a des nouvelles demandes, des nouveaux ajouts de possibilités d'ateliers.
5: Alors, ça va être inclusif, c'est pas un hôtel qui est uniquement destiné aux malvoyants ou aux non-voyants.
6: Non. Le but, c'est qu'à l'intérieur, on puisse proposer des postes adaptés. Donc, c'est pour ça qu'on le pense en amont. Et après, tout un aménagement qui va permettre de pouvoir employer des personnes en situation de déficience visuelle. Parce qu'aujourd'hui, c'est quelque chose qui peine beaucoup dans la communauté.
5: Alors, permettre de les employer et permettre de les recevoir également.
6: Également.
5: Comme
6: bien
5: client.
6: Sûr. Bien sûr, ouais.
5: Le projet, il est prévu pour voir le jour quand?
6: Si tout se passe bien, fin d'année 2026.
5: Bon, il y a encore du boulot, mais vous bien. Êtes dessus.
6: Exactement.
5: Merci beaucoup, Dylan.
0: Merci beaucoup à tous les deux. 6h17. Avant d'accueillir Myriam, on va se réveiller de manière un peu plus officielle, parce que c'est pas qu'on était mal parti, mais il manquait, vous voyez, un petit quelque chose. Du disco peut-être, je ne sais pas. Allez, posez la tasse de café et montez un petit peu le son. Je vous offre les Bee Gees ce matin. 76 pour cet immense tube. You Should Be Dancing sur ICI Pays d'Auvergne. C'est parti.

0: vous écoutez ici matin, la journée démarre bien grâce aux Bee Gees, 6h21. Myriam nous attend à Volvic. Bonjour Myriam.
1: Bonjour à tous.
0: Ça va ce matin?
1: Ah oui, très bien.
0: Bon, j'étais à Volvic hier soir, figurez-vous.
1: Ah.
0: On s'est pas croisés.
2: On saurait tout.
0: Voilà.
1: Ah non. Non,
0: j'étais au Vinzel, voilà, pour tout vous dire.
1: Ah oui, c'est pas très loin.
0: C'est pas très très loin. Myriam, racontez-nous comment va s'organiser votre journée.
1: Bon bah là, je vais partir au travail.
0: Ouais, vous faites quoi dans la vie?
1: Je suis secrétaire au lycée Gervoli, à Clermont.
0: Bien, donc vous arrivez un petit peu avant l'ouverture du lycée?
1: Ah oui, oui, oui, moi j'arrive à 7h30.
0: 7h30, une heure avant la bataille. Bientôt des grandes vacances, Myriam?
1: Au mois de juillet.
0: Oui, on peut commencer à compter un petit peu les jours maintenant, ça se prépare.
1: Oui.
0: Voilà. Je vous dis ça parce que bien, vous allez assister à la Laurie Party au Zénith d'Auvergne samedi soir. Ça va être un grand moment de fête avec la chanteuse Laurie.
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0: Et alors, on s'est intéressé un petit peu à l'actu P-Hop là, de l'époque, puisque je vous ai demandé qui n'était pas un ex de Laurie.
1: Eh bien, c'est Matt Pokora.
0: C'est Matt Pokora, effectivement. Oui. Ça veut donc dire que Laurie est sortie avec Garou.
1: Oui.
0: Vous en souvenez de ça, Myriam?
1: Oui, c'était au moment où ils étaient au Resto du Cœur.
0: Voilà. Et elle est sortie aussi avec Billy Crawford.
1: Et Billy, c'est l'entrée de Laurie.
0: Alors si vous aimez les années 2000, particulièrement Myriam, pour aller voir Laurie, je vous donne une info aussi, c'est que Billy Crawford sera en concert à Clermont dans le Festival Back to 2000. Ce sera au Hall du Brézé de Clermont le samedi 25 juillet. Voilà.
1: D'accord. C'est vrai qu'on aimait beaucoup Laurie, surtout ma fille qui était fan, qui a grandi avec Laurie. On a même le chien qui s'appelle Laurie.
0: Exceptionnel.
2: La totale.
1: C'était vrai fan.
0: Magnifique. Alors vous allez y aller avec votre fille?
1: Eh ben, elle est sur Lyon, je vais l'appeler pour lui dire. Ah bah. Oui, je pense qu'elle va être contente. Ben, elle est grande maintenant, elle a 26 ans.
2: Ah ouais, mais ça va être la trop bonne surprise.
0: Vous restez la plus...
1: C'est les bébés 2000 qui étaient fans de Laurie, qui ont grandi avec Laurie.
0: Vous restez la plus merveilleuse des mamans là, Myriam. Le coup de fil va faire plaisir.
1: Je pense, oui.
0: Passez une bonne journée à Volvic et bon courage pour le boulot.
1: Merci beaucoup. Merci.
0: À bientôt, au revoir.
1: Bonne journée, au revoir.
0: On passe 2 minutes avec Patricia Farah. 2 minutes qui commencent à Clermont-Ferrand ce matin pour se terminer en Belgique.
4: Bonjour messieurs, dames.
5: Bonjour.
4: Elle est belle ou pas cette cathédrale?
5: Elle est originale. Toute noire et ça change des autres cathédrales, donc... Oui, c'est pas mal.
4: Vous me racontez votre périple? Vous faites quoi, là?
5: Alors, on a été passer 3 jours en Bourgogne, faire du vélo pendant le petit tour de Bourgogne, 150 km, sur 3 jours, et puis maintenant, on va en Lozère. Et nous venons de Luxembourg. Très joli pays, que pas beaucoup de personnes visitent, malheureusement.
4: Pourquoi vous dites qu'il n'y a pas beaucoup de personnes qui le visitent, pays?
5: Il n'y a pas beaucoup, déjà pas beaucoup de Français qui connaissent le Luxembourg. Donc,
4: C'est vexant pour un Luxembourgeois.
5: Je suis belge. Donc, moi, il faut visiter aussi la Belgique. Très jolie, hein. Ouais, ouais.
4: Où est-ce qu'il faut que j'aille si je vais en Belgique?
5: Bah, les gens, si vous allez en Ardennes, ils sont très casaniers. Hein, donc, ils sont pas très accueillants, c'est vrai.
4: Ah bon, bah alors ça commence mal.
5: Non, mais après, au prime abord, après ça va, quoi. Donc, la cuisine, évidemment, les frites, hein, ça, on peut pas y passer.
4: Mais enfin, ces pauvres Belges, à chaque fois qu'on parle de gastronomie en Belgique, on leur parle de leurs frites.
5: Eh ben oui, mais moi, j'adore les frites, je peux pas vivre sans frites, donc voilà. Ah non, mais au moins une fois par semaine, hein. Ça, c'est minimum. Hein. La binge, et puis 2 cuissons, une première cuisson à 140 degrés. Et puis pendant 5 minutes, et puis la deuxième cuisson à 180-190 degrés. Je m'adapte, hein, je parle français.
4: Mais dites le mot en belge du coup.
5: 190 degrés pendant 5 minutes aussi, tant qu'elles sont bien.
4: Bah, nous aussi, on fait pareil. Hein.
5: Non, non, non. Sinon, il y a les boulettes à la liégeoise à base de sirop de liège. C'est comme une sorte de confiture, mais à base de dattes et de poires.
4: Oh waouh!
5: Très locale la date. Ah, ça s'appelle sauce lapin.
4: Mais il n'y a pas de lapin dedans.
5: Non, mais ça, c'est. Vous ne cherchez pas à comprendre.
4: Bah si.
5: Non, je sais
4: j'aimerais
5: pas.
4: Tellement comprendre.
5: Je sais pas.
4: La Belgique.

0: C'est le deuxième hymne des Enfoirés. On en a eu deux cette année. L'île au trésor sur ici Pays d'Auvergne. Et bonjour Catherine Viguier.
1: Bonjour Mathieu. Bonjour Juliette.
2: Bonjour.
0: On va regarder l'horoscope de ce jeudi avec un besoin de sérieux aujourd'hui.
1: Ah oui, mais beaucoup de natifs l'acceptent. Bélier, vous mettez votre sérieux au service de votre job et tout autant à celui de la famille. Taureau, une belle journée, où que vous soyez, vous allez profiter d'un dépaysement bienvenu. Gémeaux, grâce à une étreinte, une psychanalyse, un cours zen, vous gagnez en sérénité. Cancer, y a-t-il quelqu'un qui fait battre votre cœur? Oui, non, sans quoi il y a de l'amitié. Lion, c'est un jour qui compte pour vous, tout s'enchaîne, le perso, le pro, bon, allez-y doucement. Vierge, une journée gratifiante, votre gentillesse fait beaucoup de bien à ceux qui en ont besoin. Balance, journée concernant votre foyer et puis vous vous interrogez sur votre vie, votre enfance aussi. Scorpion, vous faites entendre votre voix ou vous vous déplacez et ça se passera super bien. Sagittaire, une personne vous manque, même présente, elle vous semble loin. Bon, c'est passager. Capricorne, super journée, quelque chose se règle au sujet d'une personne qui compte pour vous. Verseau, soignez votre vie intérieure, si vous cherchez un bon thérapeute, vous le trouverez. Poisson, à nouveau vous bénéficiez d'une chouette conjoncture astrale qui valorise vos talents divers et variés. Et pour nous tous, on vise l'excellence afin d'être fiers de nous.
0: Ouh, c'est beau ça. Merci Catherine Viguier, vous avez manqué votre signe, vous voulez retrouver l'horoscope. On vous l'a mis dès maintenant sur l'application gratuite ici.
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0: Et à suivre l'info d'ici, Juliette, on va partir en Limagne.
2: Des habitants se mobilisent contre un projet de parc éolien. Une dizaine d'éoliennes qui pourraient voir le jour sur quatre communes du nord-est de Rion. On ira sur place et vous les entendrez, ces habitants, et notamment leurs inquiétudes. Ce sera dans un instant.
0: Il est 6h30 sur ICI Pays d'Auvergne et c'est l'heure du 90 secondes avec Aude Razo.
4: Nous faisons les frais de décennies d'économies dans la justice. C'est le coup de colère du maire de Florence, là où la jeune Liana a été vue pour la dernière fois. Le suspect était déjà au cœur de trois procédures pour viol ou agression sexuelle. Deux avaient été classées sans suite. Les députés valident une proposition de loi pour limiter notre exposition au cadmium, ce métal lourd toxique qu'on retrouve notamment dans les céréales, le blé, le riz. Le texte prévoit une réduction des taux de cadmium dans les engrais phosphatés. Les Français les plus pauvres sont davantage exposés aux cancers les plus mortels. Constat que fait la DRES, la Direction de la Recherche et de la Statistique. Les plus démunis ont deux fois plus de risques, par exemple, que les plus riches de développer un cancer du poumon. Après le méga-feu dans l'Aude l'été dernier, les trois agents de l'ONF auditionnés doivent sortir de garde à vue ce matin, soupçonnés d'avoir jeté une cigarette par la fenêtre de leur voiture. Ils étaient passés quelques minutes seulement avant le déclenchement de l'incendie. L'espoir de la famille de Christophe Glaize, le journaliste sportif français condamné à 7 ans de prison en Algérie. Son frère estime que la grâce du président Tebboune est désormais possible. Il promet sinon de faire le plus de bruit possible lors de la Coupe du Monde de foot. Le mondial, justement, J-12 avant l'entrée en lice de l'équipe de France. Mise en jambe et revue des troupes ce soir avec un match amical contre la Côte d'Ivoire. Vous le suivez sur ici.fr, notre site internet. Coup d'envoi à 21h10 à Nantes au stade de la Beaujoire.
2: Merci Aude Razo. On part en Limagne où des habitants sont mobilisés contre l'installation d'une dizaine d'éoliennes sur les communes de Turé, Sura, Les Martres-sur-Morges et Sardon au nord-est de Rion. Un projet porté par l'entreprise Neoen, entreprise française, mais quasi intégralement détenue par un fonds d'actifs canadien. Pour l'instant, on sait peu de choses puisqu'elle a négocié en direct avec des propriétaires privés qui accepteraient les éoliennes sur leurs terres.
0: Et Juliette, vous êtes allée sur place. On en est encore au stade des études.
2: Avec ce mât de mesure du vent installé en début d'année au milieu des champs, on n'est pas très loin du bourg de Sura où habite Jacques Beauvire.
5: La vue est dégagée, donc vous imaginez une dizaine d'éoliennes de hauteur double à ce que l'on voit là, on est tout près du mât de mesure.
2: Dans les 200 mètres de haut, selon l'association d'opposants à l'air dont il fait partie, c'est deux fois la hauteur de la cathédrale de Clermont.
5: Ah ben là, on a la chaîne des puits, faille de la Limagne, classée au patrimoine mondial de l'UNESCO. Donc il y a un impact paysager évident.
6: Notre toute première réaction, effectivement, ça a été ça. C'était, on ne peut pas laisser faire des choses comme ça. Pourquoi gâcher un tel paysage ?
2: Stéphanie Boisset, elle, habite Turé.
6: Il y a aussi un aspect néfaste sur la santé. augmentée, le fond sonore, sur l'aspect visuel avec l'effet stroboscopique, sur le vivant. Il y a des oiseaux, des espèces protégées qui sont sur nos sols.
2: Alors nous avons contacté Néoen, le porteur de projet, qui ne veut pas communiquer à ce stade. Les résultats des premières études sont attendus sous peu, mais pour les opposants, s'installer en Limagne est un non-sens.
6: Il suffit de regarder la carte des vents sur toute la France. Ici, en pleine Limagne, nous sommes dans une zone les moins ventées. Donc c'est où il n'y a pas assez de vent, où il y en a trop. Et quand il y a trop de vent, les éoliennes ne fonctionnent pas. Donc pourquoi faire un parc éolien aussi gigantesque pour ne fonctionner qu'à 20% de leur temps ?
2: Quant aux quatre communes concernées, leur maire s'oppose aujourd'hui aux éoliennes, malgré les compensations financières promises.
7: Certaines des compensations sont tout à fait dérisoires en regard des effets négatifs que pourrait avoir l'installation des éoliennes. Marc Consu, moi je suis le maire de Turet, récemment élu aux dernières municipales. Je vais citer juste un exemple. Installer des éoliennes suppose des transports d'engins volumineux, beaucoup plus volumineux que nos tracteurs qui le sont déjà en Limagne, qui vont détruire bon nombre de kilomètres de chemin. Et pour cela, ils nous feront cadeau de 10 000 euros par an pour entretenir nos chemins, ce qui est une goutte d'eau compte tenu du nombre de chemins que nous avons à entretenir. Le dernier point qui était celui évoqué du chèque énergie, quand on voit le montant dérisoire au regard des contreparties négatives qu'apporterait ce projet, quelque part on se moque du monde.
2: Des maires qui seront consultés si Néoen dépose une demande d'autorisation, possiblement l'an prochain, sachant que c'est la préfète qui aura le dernier mot.
0: Et d'ici là, les opposants se mobilisent avec une pétition en ligne.
2: Et une marche au départ des quatre communes, ce sera le dimanche 14 juin, marche en direction du fameux mât de mesure du vent. Le maire de Clermont lui va armer sa police municipale, Julien Bonny l'a annoncé hier, avec une série de mesures pour la sécurité. Recrutement de 100 policiers de plus d'ici la fin du mandat, plus de caméras de vidéosurveillance aussi. Tout ça sera discuté lors du prochain conseil municipal le 19 juin. Se pose aussi la question de sécuriser les événements de l'été. On a vu les débordements samedi dernier après la victoire du PSG. Quid de la Coupe du Monde de football qui approche. Vous entendrez la réponse du premier adjoint à la sécurité de Clermont dans le journal de 7h. On parlera aussi du Puy-de-Dôme placé en vigilance sécheresse. Et cela un mois plus tôt que l'été dernier. C'est la conséquence de mois de mars et d'avril très secs. Et la bonne nouvelle, c'est qu'aujourd'hui, on va arroser tout ça.
0: Ah oui, on arrose bien copieusement tout ça, avec des averses qui vont arriver dès le milieu de matinée sur le Puy-de-Dôme et le Cantal, par exemple, avec un ciel déjà bien menaçant au réveil. Faudra attendre un tout petit peu plus dans le Bourbonnais, où les premières averses devraient arriver à la mi-journée, en tout début d'après-midi. Ces averses vont s'intensifier avec du vent également cet après-midi. C'est un petit peu tempétueux, hein, avec du vent jusqu'à 70 km/h et beaucoup de pluie cet après-midi. Ça va se calmer ensuite en soirée et au cours de la nuit prochaine. Les températures dégringolent. On respire davantage, cela dit. Je suis sûr que vous dormez mieux, vous qui avez eu chaud la semaine dernière. Il fait ce matin entre 13 et 16 degrés. Vous aurez dans l'après-midi, tout au plus, 19 à Moulins et Montluçon, 18 à Vichy, 17 à Clermont-et-Thiers, 13 pour Saint-Flour et Aurillac. Là, c'est un petit peu juste. Demain, c'est pas trop mal. Quelques nuages, mais le soleil qui parviendra à se faire une place dans l'après-midi, le temps devrait rester sec. Samedi, il fait très beau au réveil. Vous pouvez faire un petit barbecue le midi. Par contre, en soirée, ça va se dégrader avec un régime d'averse qui va s'installer pour perturber un petit peu la fête. Dimanche et lundi, c'est plutôt pas mal. Voilà ce qui nous attend.
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0: Bon courage pour attaquer ce jeudi matin. Bon, on est avec vous, évidemment, hein, jusqu'à 9h. Ce qui nous attend dans la prochaine demi-heure, rien que pour la musique, c'est que du très bon. Vous connaissez la maison. J'ai ressorti des cartons. Johnny Clegg, on l'écoutera un peu avant 7h. Il y aura Clara Luciani aussi. Et puis, histoire de chanter avec un tube que vous connaissez par cœur, on passe en mode karaoké grâce à Francis Cabrel et Sarbacane.

0: Juliette Micheneau a bougé la tête sur Francis Cabrel. Vous aussi, sûr. D'ailleurs, à la maison, je vous ai vu. Sarbacane à 7h20.
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0: Avec le vétérinaire Pierre Fabin qui vous donne des bons conseils pour vous qui avez peut-être un animal domestique. C'est votre cas, Juliette?
3: Et non.
0: Vous n'en avez pas?
3: Eh ben non, mais du coup j'économise des factures chez Pierre Fabin. Voilà, c'est une réalité économique.
0: Mais la question du jour vous intéresse aussi parce que j'ai parlé d'animal domestique. Pourquoi on appelle ça un animal domestique?
3: Vraie question.
0: C'est vrai ça? Eh bien il a la réponse, Pierrot, il va arriver dans 3 minutes avec ses conseils sous le bras.
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0: D'abord du sport avec les espoirs de l'ASM à l'honneur ce matin.
3: Car si les grands ont sans doute laissé passer leur chance d'accéder aux phases finales du top 14 avec leur défaite contre le Racing le week-end dernier, les jeunes de l'ASM sont en finale. Deux finales au programme le week-end prochain. Les filles seront à La Roche-sur-Yon pour affronter le Stade Bordelais. Les garçons à Brive contre le Stade Toulousain. Et voilà qui prouve la belle santé de la formation clermontoise, Julien Houry.
4: Du désespoir d'un dimanche soir aux espoirs d'un week-end de finale, il n'y a finalement qu'un pas. Et l'occasion de valoriser la qualité de la détection et de la formation de la section féminine pour le coach romagnatois Grégory Gonzalvo.
5: C'est vraiment le fruit du travail et de la volonté du club d'accès sur la formation des joueuses. Donc on recrute des joueuses jeunes. On a aussi nos cadettes, nos U18, avec un staff qui fait un travail énorme et un centre d'entraînement labellisé qui permet à nos filles de se développer, dont certaines qui sont en équipe de France U18 et U20. Et tout ça fait qu'on a une équipe espoir très performante.
4: Un avis renforcé par le temps de jeu collecté par plusieurs joueurs de l'équipe des garçons qui offrent des garanties au moment de se rendre à Brive pour défier le Stade Toulousain aux yeux de l'entraîneur Elvis Vermeulen.
6: Le fait qu'ils goûtent un petit peu au niveau au-dessus, ça leur a permis d'acquérir certaines choses. C'est une formation un peu accélérée, mais qui est bénéfique pour eux, parce que le rugby moderne d'aujourd'hui fait qu'aussi le système veut qu'on fasse jouer des jeunes de plus en plus tôt. Donc c'est vrai que cette génération a beaucoup appris cette année. Maintenant, encore une fois, une finale reste une finale, c'est du 50-50, donc faut pas se voir trop beau non plus. Bien au contraire, il faut rester humble et puis continuer à mettre en place ce qu'on met en place depuis le début de l'année et j'espère que ça se passera bien pour eux, comme pour nous.
4: Alors, sur la route de Bordeaux, pour aller suivre l'équipe Fagnon un peu plus tard dans la journée, la Yellow Army est attendue par l'ancien 3e ligne pour jouer son rôle de 16e homme.
6: Tous les supporters qui veulent venir voir les pros le soir, ils seront bien sûr plus que bienvenus pour venir supporter l'équipe Espoir qui va, je pense, relever le défi et essayer de battre le Stade Toulousain qui n'est pas chose facile en phase finale, du moins. L'état d'esprit qu'ils vont y mettre, ça sera un match engagé, ça c'est sûr et certain, avec beaucoup de certitude en tout cas sur leur engagement qu'on y mettra, ça c'est sûr.
4: Deux équipes en quête de titre donc, et avec l'espoir que les espoirs donnent des idées aux professionnels qui joueront leur survie en top 14 un peu plus tard dans la soirée sur la pelouse de Bordeaux.
3: Et ça va nous faire un gros samedi de rugby, hein. Notez les horaires 15h pour la finale des garçons et aux alentours de 15h45 pour les filles.
0: Il est 6h43.
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0: Vous essayez de nous faire un petit peu sourire ce matin, Sarah. Est-ce que vous avez une petite blague à nous raconter?
7: J'en ai dit une à votre standardiste, mais du coup, j'en ai une autre. Si
0: allez,
7: ça vous
0: allons-y.
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7: C'est l'histoire du petit-déj. Est-ce que vous connaissez?
0: Non.
7: Pas de bol.
0: Efficace, parfait.
3: Voilà.
0: Nickel.
3: De saison, enfin, pile bien. Dans le timing.
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0: Alors on a une boule de poils à la maison, mais est-ce qu'on sait vraiment ce qu'implique le terme d'animal domestique? Voilà le sujet du jour. Bonjour Pierre Fabin.
9: Bonjour Mathieu.
0: Eh ben oui, au-delà de la gamelle, qu'est-ce qui définit ce statut particulier d'animal domestique?
9: Alors le mot domestique vient du latin domus, la maison. Et contrairement à un loup ou à un tigre, le chien ou le chat a littéralement été façonné par l'homme depuis des milliers d'années pour vivre à nos côtés. La différence majeure, c'est qu'aujourd'hui, sa survie dépend à 100% de nous. Si vous le relâchez, un bulldog français ou un chat persan au milieu d'une forêt, il sera incapable de chasser pour se nourrir ou de survivre au froid. En l'adoptant, vous devenez son seul fournisseur d'eau, de nourriture et de sécurité. Ce lien de dépendance totale n'est pas seulement affectif, il crée une responsabilité très concrète et des devoirs strictement encadrés.
0: Oui, mais justement, sur le plan juridique et légal, quand on décide d'adopter Pierre un animal, quelles sont nos obligations incontournables quotidiennement ?
9: Alors aujourd'hui, l'animal est reconnu par la loi comme un être vivant doué de sensibilité. Ce n'est plus un simple meuble. Oui. Donc vous avez l'obligation absolue de survenir à ses besoins vitaux. Laisser un chien attaché en permanence à une chaîne courte dans le jardin en plein soleil, sans abri ni eau fraîche, c'est aujourd'hui de la maltraitance passible de peine de prison. L'autre grande obligation légale, c'est l'identification. Mmh. Pucer son chien ou son chat est obligatoire, c'est sa carte d'identité. Et attention aux conséquences financières, si votre portail est mal fermé, que votre chien s'échappe et provoque un grave accident, de la route par exemple, en traversant, c'est vous le propriétaire qui êtes juridiquement et entièrement responsable des dégâts.
0: Et donc attention, hein, et au-delà de la loi, de la gamelle, de la puce électronique, qu'exige vraiment ce statut domestique pour qu'il soit équilibré à la maison ?
9: Et ben, le pire piège, c'est de les traiter comme des petits humains. Uh-huh. Avoir un animal domestique, c'est respecter les besoins profonds de son espèce. Par exemple, pour un chien, avoir un jardin immense, ça ne suffit pas. Il a un besoin vital de sortir de chez lui chaque jour pour renifler de nouvelles odeurs. Le vrai contrat, c'est de changer vos habitudes pour lui offrir une belle vie.
0: C'est très clair. Merci beaucoup, Pierre. Et à demain. Tout de suite, ça va
10: exploser.
0: Avec la grenade, 6h46 dans Ici Matin, Clara Luciani. Après les 3 plus qui arrivent.

0: C'est sympa, on va aller fêter le vélo ce week-end dans le secteur de Brio. Direction Bellerive pour une marche gourmande en faveur de l'hôpital de Vichy. Et j'aurai des cadeaux pour vous.
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0: Et oui, on va fêter le vélo ce week-end à Brioude avec des animations, des randonnées, des démonstrations et puis un concert qui vont rythmer la 3e édition de cette fête du vélo. Une journée gratuite et familiale dédiée à la petite reine. Ça se passe à Brioude de 9h à 16h30 sur le parking du centre historique dimanche. Événement gratuit pour toute la famille, histoire de découvrir ou redécouvrir les plaisirs du vélo. Alors toute la journée, des ateliers consacrés à la sécurité routière et à la pratique du vélo. Vous aurez accès à plusieurs parcours VTT avec l'application Rando Haute-Loire, on n'oublie pas les plus jeunes, avec des espaces dédiés aux Drésiennes par exemple, et puis un pump track pour s'initier en s'amusant. Vous pourrez participer au puce du vélo, je ne sais pas si vous avez besoin peut-être de vous fournir en vélo, il y aura un espace d'échange, de vente et de don de vélo aussi, avec tout le nécessaire pour l'équipement et les accessoires. Parmi les nouveautés de l'édition 2026, une zone freestyle avec airbag, démonstration de wheeling et puis tout un tas d'animations pour cette journée très festive. Rendez-vous pour la 3e édition de la fête du vélo. Il y aura le concert des Duke Boxers également en fin de journée. C'est de 9h à 17h du côté de Brioude dimanche. À Bellerive-sur-Allier. Dimanche, vous allez participer à une marche gourmande pour la bonne cause puisqu'elle est organisée par l'association 7 en cœur en faveur de l'unité de soins palliatifs de l'hôpital de Vichy. Donc c'est sympa de participer. Rendez-vous à 9h30 au pont Jacques Chirac du côté de Bellerive-sur-Allier pour 11,8 km de marche direction le kiosque des Parcs des Bourrins. Ravitaillement avec entrée, plat et dessert, c'est 22 € par adulte, 10 € par enfant pour les moins de 12 ans. 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Bonne chance, le standard est ouvert. Mais c'est pire qu'à la poste dans ce studio. Venez mon ami. Alors maintenant c'est Jordan Monet qui est là. Bonjour Jordan.
3: Quel micro là, ouais. Il y a trop de micros.
0: Comment ça va?
3: Ça va et vous?
0: Oui, il y avait Philippe Bialon il y a 3 minutes. Maintenant c'est vous arrivez là, mais bah vous voilà. Avez tous décidé
3: on travaille très tôt.
0: D'arriver tôt. Vous êtes plus payé quand vous arrivez si tôt ou...
3: Non.
0: Bon alors vous on se retrouve à 9h tout à l'heure,
3: oui,
0: pour
3: voilà,
0: le décodeur.
3: À tout à l'heure.
0: Salut Jordan, à plus.

0: Catalings of Africa avec celui qu'on appelait le Zoulou Blanc, Monsieur Johnny Clegg sur Ici Pays d'Auvergne. Est-ce que vivre sans téléphone portable, c'est possible? On va répondre à cette question dans l'humour en tube. Vivre sans téléphone portable, c'est tout à fait possible. Moi, je le fais tous les jours et je m'en porte très bien d'ailleurs. Oui, excusez-moi, allô, oui, je devais décrocher là. Allô, oui.
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0: Vivre sans téléphone portable, c'est le défi qu'on tente de relever dans l'humour en tube de ce jeudi. Non mais allô, quoi?
13: Il y a un truc qui est terrible avec ces appareils, vraiment monstrueux même. Tu vois qui t'appelle. C'est pas bien. Souvenez-vous, avec les vieux téléphones avant, quand ça sonnait, c'était une loterie. C'était ou tout bon ou tout mauvais.
14: Ah, c'est vrai qu'avec le bon gros téléphone fixe à fil que les moins de 40 ans ne doivent pas connaître, il y avait ce charme indéniable, hein, un mélange de surprise, d'angoisse ou d'espoir monté en nous à chaque fois que la sonnerie du téléphone faisait trembler les murs de la maison.
13: Allô? Oh merde, c'est la tante Yolande. Elle va me prendre la tête pendant 2 heures. Oui, mais tu lui parlais avant à la tante Yolande. Alors qu'aujourd'hui, quand tu vois marqué sur l'écran « Tante Yolande », tu la vires en messagerie direct, la vieille.
14: Voilà, oui, c'est moche, hein, d'autant qu'on est assez nombreux à avoir le sentiment d'être la tata Yolande de nos enfants quand on tente désespérément de les joindre. Heureusement que tonton Célig arrive à nous dérider face au temps qui passe et que Titoff sait nous faire marrer quand la tech nous dépasse.
15: Sinon, l'alternative avec le kit de main libre, sinon c'est le Bluetooth. Hein, je sais pas qui a trouvé le nom. Le Bluetooth. En français, touffe bleue.
14: Une fois traduit en français, la novlangue digitale de la Silicon Valley devient nettement plus drôle et beaucoup plus accessible. Avec la touffe bleue, tout de suite, on se sent mieux. Hein, l'avenir s'annonce radieux.
0: Merci Fred Ballard et à demain matin.
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0: Bienvenue, nous sommes le jeudi 4 juin. Bon réveil, il est 7h. Dans l'info de ce jeudi, Juliette, c'était une promesse de campagne du nouveau maire de Clermont.
16: Et tout un symbole hein, par rapport à son prédécesseur qui refusait d'armer les policiers municipaux. L'annonce du maire LR Julien Bonny sera débattue dans 15 jours en conseil municipal. Des armes donc pour les policiers municipaux de Clermont. Si la mesure est votée, vous pourriez donc croiser ces policiers à pistolet à la ceinture dans les rues clermontoises d'ici la fin de l'année. Des policiers plus nombreux aussi. Le maire compte en embaucher 100 de plus d'ici la fin du mandat, avec des horaires plus tardifs, plus de caméras de vidéosurveillance aussi, avec la promesse de mieux protéger les Clermontois. On a vu jusqu'où pouvaient aller les violences samedi dernier dans la foulée du match du PSG, sachant que la Coupe du Monde de football arrive. La municipalité est-elle prête pour encadrer les événements de l'été? Écoutez Gérald Sertelet, premier adjoint à la sécurité.
17: Les forces mobiles ne sont pas non plus extensibles. Quand l'équipe de France joue, ça fait quand même 61 CRS, je ne sais plus combien d'excellents gendarmes mobiles, qui sont réquisitionnés. Donc il faut que de notre côté, on soit capable en amont de travailler, y compris sur les flux. Hein. Pourquoi pas avoir des propositions avec après tout, est-ce qu'on ne peut pas ponctuellement couper les transports en commun? C'est une véritable réflexion, en disant voilà, on coupe les accès, on prévient la population à la fin du match, jusqu'à telle heure, il n'y aura pas de tram pour aller au centre-ville. Mais également travailler sur de la présence policière et sur un partage des missions. Que fait le policier municipal? Que fait le policier national? Ce que ne faisait pas finalement l'ancienne équipe, est-ce coordonné? C'est-à-dire se mettre à disposition en soulageant la police nationale pour qu'elle puisse davantage déployer des effectifs en ordre public.
16: Alors, sachant que des patrouilles communes entre les polices nationales et municipales, ça se fait à Clermont depuis plusieurs années. Mais comment est-ce que le nouveau maire compte opérer? Est-ce que l'armement va changer la donne? On posera ces questions à Julien Bonny, invité d'ici Pays d'Auvergne à 7h45. Le préfet de l'Allier, lui, s'inquiète de l'installation d'une rave party, comme on a connu le Cher le week-end du 1er mai. Ce genre de rassemblement est donc interdit dans l'Allier tout le mois de juin. Un arrêté préfectoral interdit aussi la circulation de camions transportant matériel de sonorisation et groupes électrogènes. Et puis la remise en état du terrain de rugby de Châteauguay va démarrer après 2 semaines d'occupation par des gens du voyage et leurs 75 caravanes. Une communauté qui a nettoyé les abords du stade avant de partir et a versé 2800 euros à la commune pour l'eau, l'électricité et la gestion des ordures ménagères. Le maire espère voir son terrain de nouveau praticable d'ici septembre et compte bien présenter la facture de cette occupation à la métropole où il n'y a aujourd'hui aucune aire de grand passage pour les gens du voyage.
0: La sécheresse menace déjà dans le Puy-de-Dôme.
16: On est pour l'instant qu'au stade de la vigilance, mais ce premier niveau d'alerte vient d'être déclenché un mois plus tôt que l'an dernier. Et c'est la conséquence de la météo de ces derniers mois, explique Guilhem Brun, le directeur départemental des territoires dans le Puy-de-Dôme.
2: La météo, en fait, a surtout été sèche depuis ce printemps, puisque le début d'année a été assez humide. On a notamment eu un mois de février où il a plu beaucoup plus que d'habitude, et donc ça a permis une bonne recharge des nappes. En revanche, depuis le mois de mars, on a des températures qui sont douces, élevées, et on a une pluviométrie qui est très faible. Au mois d'avril, on a une pluviométrie de 60% plus faible que la normale. Et donc effectivement, ça a conduit à un assèchement des sols et à une baisse du débit des cours d'eau. Alors, les zones qui connaissent la baisse la plus importante des cours d'eau, c'est plutôt la rive droite de l'Allier, donc du côté de la Dore, du côté des rivières telles que l'Omère. Après, ce phénomène d'assèchement et de baisse des débits, il est général, et d'ailleurs au-delà de notre département, puisque les départements voisins, eux aussi, sont en train de passer en vigilance en ce moment.
16: Alors, pas de restriction à ce stade. Le niveau de vigilance, c'est avant tout un appel à un usage responsable de l'eau pour les industriels, les agriculteurs et chacun de nous, en évitant par exemple les lavages à grandes eaux, des terrasses, des voitures. Vous retrouvez le détail de la situation sur ici.fr. Notez aussi, si vous habitez le Puy-de-Dôme, que c'est le dernier jour pour les impôts et faire votre déclaration de revenus. Vous avez jusqu'à ce soir 23h59. Voilà, histoire de valider avant minuit. Et pour les contribuables de l'Allier, du Cantal et de la Haute-Loire, là, c'est déjà trop tard.
0: Vous venez de me sauver la vie. 7h04 sur ici Pays d'Auvergne. Et si vous preniez soin de votre santé sexuelle?
16: Ouais, même si c'est vrai, ça peut être tabou de questionner sa sexualité, des pertes de désir, des douleurs. C'est justement pour dépasser ces tabous que le CHU de Clermont organise en ce moment une semaine de la santé sexuelle avec 2 espaces d'écoute sur le site Estin au service gynécologique. C'est ouvert à tous, Colin Sabatier, et accessible toute l'année.
18: Des sages-femmes, médecins et psychologues reçoivent les patients, seuls ou en couple, dans un cadre strictement confidentiel. Camille Racana est conseillère conjugale et familiale.
19: On a un rôle d'accueil inconditionnel. On a un rôle, bien sûr, d'information, d'écoute. On leur permet, en fait, de mieux comprendre. Pour beaucoup de personnes, en fait, c'est libérateur, en fait, d'avoir un espace de parole pour pouvoir se sentir soutenu, accompagné, compris et surtout pas jugé.
18: Concrètement, le dispositif se divise en 2 espaces. D'abord, la consultation de santé sexuelle ouverte à tous, et puis le conseil conjugal et familial. Chloé Desmartins est sage-femme et coordinatrice du dispositif.
19: Notre collègue qui est conseillère conjugale et familiale, qui elle s'occupe des patientes qui ont des soucis plus globaux, en fait, au niveau de la famille, peuvent recevoir la femme seule, la femme avec son compagnon ou les femmes ensemble.
18: Homme ou femme, le service est accessible à tout le monde, souligne Camille Racana.
19: Ça concerne en fait toutes les personnes qui se posent des questions en fait sur leur vie affective, relationnelle et sexuelle et qui souhaitent venir en parler avec un professionnel.
18: Et la prise de rendez-vous se fait auprès du CHU ou d'un professionnel de santé, Chloé Desmartins.
19: C'est une démarche qui n'est pas forcément facile à faire, donc souvent c'est un adressage d'un autre professionnel de santé qui aura dépisté un problème. Les femmes aussi qui ont des soucis, il ne faut pas hésiter à décrocher leur téléphone et à prendre rendez-vous avec nous, on est là pour ça.
16: Sachant que les rendez-vous et le suivi sont pris en charge par la Sécurité sociale. C'est passé pas loin pour Léo Bizio, le coureur cycliste d'Orion, terminé termine troisième de la Mercantour classique. Une course pour grimpeurs. Bisio était pour la première fois le leader de son équipe Décathlon CMA-CGM. Hier, il est parti seul à 12 km de l'arrivée au sommet à Valberg dans les Alpes du Sud. Il lui a manqué 500 mètres hein, où il a été doublé par deux coureurs espagnols. Et puis ce soir, à moins d'une semaine de la Coupe du Monde de football, galop d'essai pour l'équipe de France avant de s'envoler pour les États-Unis. Les Bleus jouent à Nantes ce soir, match amical contre la Côte d'Ivoire. Et on va parler ballon rond dans votre chronique Mon œil. David Ossiou se demande si les Français vont s'enflammer ou pas pour leur équipe. Rendez-vous à 7h15. Vous allez suivre, vous, Mathieu ?
17: Un petit peu.
16: Un petit peu, les matchs des Bleus de temps
17: exactement,
16: en temps.
17: Voilà.
16: Quand ils seront en quart de finale, pas avant.
0: Voilà. Vous avez tout compris.
16: J'ai cerné le profil.
0: Dis donc, vous m'aviez fait peur avec cette histoire d'impôt, là. Vous avez bien fait de me le rappeler. Hein. Vous avez deux minutes que je fasse ma déclaration ?
16: Bien sûr, allez-y.
0: Je vous laisse une seconde. Hein.
20: Les impôts ! Je vous aime trop !
0: J'ai fait ma déclaration aux
16: ça
0: impôts.
16: C'est fait. Ils apprécieront.
0: Ils apprécieront, vous croyez ? Et ben voilà, dossier suivant. On peut passer à la météo maintenant. Avec beaucoup de pluie annoncée dans cette journée de jeudi, Météo France prévoit un régime d'averse qui va s'intensifier dans l'après-midi. Un ciel bien menaçant ce matin et donc des pluies qui vont faire leur apparition dès le milieu de matinée. Le vent aussi va marquer cette journée avec des rafales jusqu'à 70 km/h cet après-midi. C'est un vent de secteur sud-ouest. Ça va. Il n'apporte pas trop de fraîcheur aujourd'hui. Néanmoins, les températures sont en nette baisse avec pas plus de 13 à 18 cet après-midi sur l'Auvergne. Ça s'arrange demain côté ciel avec quelques résidus de cette perturbation en matinée. Et puis, rapidement, les éclaircies qui gagnent la partie d'après-midi. On retrouvera un temps variable samedi et une très belle journée dimanche. Voilà ce qui nous attend pour la suite et la fin de cette semaine. À 7h08, il est grand temps de jeter un œil aux conditions de circulation. Ce matin, on circule plutôt bien alors qu'il est. Je regarde les autoroutes. Tout va pour le mieux aussi. Si vous constatez un souci de votre côté, 04 73 34 2000.
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0: Bienvenue dans Ici Matin, avec les yeux un petit peu collés. Mais c'est normal, c'est jeudi. Hein. On vous accompagne avec côté musique Bachung. Voici Vertige de l'amour.

0: ici Pays d'Auvergne, on se resserre un petit café tranquillement ce matin, il est 7h11.
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0: Et je vous ai trouvé un petit peu de lecture aussi avec un nouveau magazine qui s'appelle Pipelette. C'est un nouveau magazine féminin fabriqué à Vichy. Le premier numéro vient de paraître. Jean-François Pujante est allé dans les coulisses de la fabrication de ce numéro. Déjà collector, nous dit-on. L'écho d'ici, c'est à suivre dans les 10 prochaines minutes. Et puis on va jouer aussi. Nous sommes jeudi, c'est le traditionnel jeudi. On fait ça toutes les semaines. Il y a une énigme. Avant 7h30, vous allez pouvoir trouver la bonne réponse et gagner encore des cadeaux. Pour ça, il faut rester là. C'est dans le prochain quart d'heure.
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0: Il est 7h12, l'heure d'accueillir dans ce studio David Ossiou pour Mon œil comme tous les matins. Alors David, ce soir, l'équipe de France joue à Nantes contre la Côte d'Ivoire. Avant-dernier match amical à 7 jours du coup d'envoi de la Coupe du Monde aux États-Unis.
4: Bon alors, on sera combien devant notre télé ce soir? Plus de 5 millions? Moins de 5 millions? Parce que c'est devenu l'un des petits mystères des Bleus. Les Français aiment leur équipe de France. Ils aiment Kylian Mbappé. Ils aiment les grandes compétitions, les soirées où tout le pays retient son souffle devant un tir au but. Mais les matchs ordinaires des Bleus attirent moins qu'avant pour l'instant. Cette équipe de France reste bien sûr populaire. Est-ce que pour autant la Coupe du Monde a déjà commencé dans les têtes? Depuis des semaines, les organisateurs tentent de faire monter la température. Comme avant chaque Coupe du Monde, il y a l'hymne officiel. Mais comme d'habitude, les chansons qui restent ne sont presque jamais celles-là. En 98, personne n'avait prévu que les Français chanteraient Gloria Gaynor. En 2018, personne n'avait commandé le tube de l'été ramener la coupe à la maison. Et aujourd'hui, sur les réseaux sociaux, eh bien, il y a la chanson imbattable qui commence à circuler parmi les supporters.

0: Alors après avoir entendu ça, le doute s'estompe un peu quand même. On y est là. Bien sûr qu'on va bloquer les dates pour voir les Bleus contre le Sénégal, l'Irak, la Norvège. 76% des Français disent vouloir suivre la Coupe du Monde. Plus de 90% affirment qu'ils regarderont les matchs des Bleus. La ferveur viendra avec les résultats, comme d'habitude. Mais elle garde une part d'imprévisible. C'est comme pour une chanson populaire. On peut lancer la musique, mais on ne peut pas obliger les gens à la chanter.
1: Bon, merci beaucoup, David. On va suivre ça de très près. Moi, j'ai pas reconnu qui c'est qui chantait dans l'extrait. Je demandais à Johan, qu'à la technique, si c'était Jules.
2: Non, pas assez d'autotune pour que ce soit Jules.
1: Parce que moi, Jules, je connais bien, hein. Jules, j'ai... Bon, attendez, j'ai acheté toutes mes chemises là-bas. Je tiens.

0: Quelle jolie voix, celle de Donna Lewis et ce I Love You Always Forever sur Ici Pays d'Auvergne, il est 7h17.
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0: Comme promis, l'écho d'ici vous présente ce nouveau magazine féminin, magazine papier et gratuit qui s'appelle Pipelette Vichy. Le premier numéro vient tout juste de paraître, Jean-François Pugente.
3: Pipelette Vichy est née du désir de sa créatrice issue du monde de la presse et des médias de créer son magazine féminin. Sa parution en mai 2026 est le fruit d'un long travail et d'audace. Pour Marianne Mallarmé, un magazine papier dédié aux femmes actives a toute sa place dans le bassin vichysois.
4: Alors il y a pas mal de femmes qui osent créer aujourd'hui et c'est tout à fait dans cette dynamique que Pipelette Vichy, qui pourtant est en 2019, s'inscrit aujourd'hui. Il y a un gros réseau de créatrices, mais aussi de femmes intellectuelles qui lancent des projets et qui se rencontrent, échangent des idées. Moi, j'ai comme l'impression que le temps des femmes est arrivé ici à Vichy.
3: Dans ce premier numéro, les sujets sont pensés comme matière à réflexion, lecture, loisirs, mode, tendance, sexualité. On y fait des rencontres de femmes au caractère bien trempé.
4: Alors, je dirais des femmes qui me ressemblent plutôt. On a mis en valeur Evelyne Dumont, qui est une photographe vichysoise de grande qualité, qui fait à la fois du commercial, mais qui est en train de développer toute une partie artistique. Il y a des créatrices, il y a des professionnels du monde du travail, comme Nathalie Castanet, qui a une rubrique, des danseuses, des praticiennes bien-être, et puis une toute jeune fille aussi, Louise, qui a 10 ans, qui est une jeune citoyenne, membre du conseil municipal des jeunes, qui prend la défense de son école menacée de fermeture de classe, par exemple.
3: La publication d'un magazine gratuit de qualité premium imprimé en local à Mosa est un choix coûteux assorti d'une éthique respectueuse de l'environnement et du lectorat. Marianne nous dit pourquoi.
4: Parce qu'on a une éthique un petit peu forte à Pipelette Vichy. Effectivement, le magazine a été imprimé au plus près chez un prestataire qui a été emballé par le projet. Donc ça représente un coût supplémentaire par rapport à d'autres façons de faire aujourd'hui. Mais j'y tenais et je resterai sur cette ligne. Et puis la deuxième chose, c'est que Pipelette Vichy est un magazine écrit 100% sans intelligence artificielle. Les lectrices et les lecteurs font déjà la différence et je compte bien continuer sur ce chemin. Et je travaille actuellement même sur une charte et une labellisation de l'écriture sans IA, car je crois que c'est ça qui sauvera nos métiers aujourd'hui.
3: Disponible en digital via les réseaux sociaux, Pipelette Vichy se lit d'abord dans sa version papier. Tiré à 5000 exemplaires, le numéro 1 de Pipelette Vichy est déjà un collector. La sortie du prochain numéro est programmée au 25 août pour la rentrée des classes.
0: C'est donc un trimestriel qui est gratuit en format de poche. Vous trouverez Pipelette Vichy sur les communes de Vichy, Cussé, Bellerive et prochainement au-delà. Merci Jean-François. 7h21, c'est l'heure de jouer et de vous rapprocher du téléphone maintenant pour gagner des cadeaux. On joue toutes les heures le matin, hein, je vous le rappelle, en écoutant Ici Pays d'Auvergne. Vous allez au musée de Gergovie maintenant. Il y a une toute nouvelle expo qui est visible là-bas, dans ce musée mythique hein, qui vous permet de revivre la bataille de Gergovie qui opposa Jules César à Vercingétorix. Exposition temporaire sur l'étoffe d'un Gaulois, costume et parure en Gaule. Comment on s'habillait à l'époque ? Vous êtes peut-être en train de choisir les vêtements que vous allez porter aujourd'hui. Je vous rassure, c'était radicalement différent hein, quand même à l'époque. Pour aller découvrir cette expo, vous gagnez deux places maintenant. 04 73 34 2000. Et comme nous sommes aujourd'hui jeudi, nous allons jouer au jeudi. Moi, je vais vous dire une énigme. Vous allez bien écouter, bien sûr. Et puis Sophie, dans les starting blocks de l'autre côté du standard pour vous répondre. Ce sera au plus rapide, s'il y a du monde, bien sûr. Alors, on y va. Tendez bien l'oreille. C'est parti.
5: Écoutez bien, en haut du cocotier, elle nous fait grimper. Celle de veau est très appréciée. Sa coquille est une embarcation de marin. Qui est-elle ?
0: C'est court aujourd'hui, hein ? Allez, vous la refaire une deuxième fois.
5: 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Celle du veau est très appréciée. Sa coquille est une embarcation de marin. Hi, hi, hi, hi, hi, hi, hi.
0: Allez, c'est parti, 04 73 34 2000, tentez votre chance, nous jouons pour aller au musée de Gergovie, découvrir la nouvelle exposition temporaire, comment on s'habillait à l'époque des Gaulois, c'est ce qui vous attend. Alain Chamfort tout de suite, et puis juste après, c'est vous qui êtes dans la radio.

0: là-bas. Alain Jeanfort avec à l'instant Manu Reva dans 3 minutes, 7h30. Bienvenue sur Ici Pays d'Auvergne avec très vite Gérard d'Aurillac l'Église. On va l'accueillir dans 30 secondes.
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0: Et Gérard qui vient de partir. Il a écouté Manu Reva dans le téléphone, il a entendu un petit peu de messages promotionnels et puis il a raccroché. Sophie, on va peut-être appeler Gérard éventuellement pour jouer à notre jeu du jeudi. Je rappelle qu'il est question de deux places pour le musée de Gergovie ce matin en cadeau. Sinon, je vois encore que le téléphone sonne. Donc sinon, on prendra un plan B, comme on dit. On va voir si on peut retrouver Gérard qui nous appelait donc depuis le Cantal, depuis Aurillac l'Église. C'est dommage qu'il soit pas là parce que je voulais lui parler d'Aurillac. Aurillac l'Église, ça fait un certain temps que je voulais me rendre là-bas parce qu'il paraît qu'on peut voir une magnifique cascade.
2: D'accord.
0: Et un chemin de rando qui est pas mal avec, effectivement, j'ai les photos sous le nez, une très jolie cascade. Donc ça peut être.
2: Vous vouliez confirmation.
0: Voilà.
2: Ça valait le coup.
0: Savoir où je pouvais aller me rafraîchir éventuellement cet été. C'était un petit peu ça l'idée. Il est là, Gérard, ou pas ? Non ? Bah zut alors, fichtre. Eh bien, s'il n'est pas là, on sort du chapeau une deuxième personne. Sinon, tant pis, rapidement, on a une petite minute, on va voir. Allez, Sophie est en train d'appeler Gérard. On va voir ce que ça donne. Je rappelle que nous allons au musée de Gergovie. Nous sommes partenaires du musée de Gergovie, qui est une nouvelle exposition à voir là-bas sur l'étoffe d'un Gaulois, costume et parure en Gaule à l'époque. Il paraît que c'est absolument passionnant. Gérard, le retour. Bonjour Gérard.
7: Bonjour.
0: Oh, bah, vous m'avez fait peur.
7: Bonjour, Mathieu.
0: Vous aviez disparu, mais on vous a retrouvé.
7: Eh bien oui, on a eu une coupure.
0: Voilà. Ça arrive. Alors, Aurillac l'Église, c'est ce que je disais à Juliette, il paraît qu'il y a une magnifique cascade là-bas.
7: Oui, il y a une petite cascade qui est pas mal, oui, tout à fait, oui.
0: Je prends des bons plans pour chercher la fraîcheur cet été, vous voyez.
7: Oui, ça vaut le coup de voir, oui, bien sûr, on habite un très joli coin, dans la vallée de la Siagne, c'est superbe, c'est beau, c'est apprécié par les gens qui viennent de l'extérieur, qui trouvent notre pays très, très joli.
0: Et ben voilà, ça fait une idée de balade prochainement.
7: Oui, on a une super vallée, là, avec une petite route pour le vélo, c'est super bien, c'est un coin très calme, c'est bien, les gens apprécient beaucoup. Voilà.
0: Et Gérard, est-ce que vous avez trouvé la réponse à cette énigme matinale du jeudi ?
7: C'est la noix.
0: C'est la noix, absolument. La noix en haut du cocotier, la noix de veau et puis la coquille de noix, l'embarcation de marin. Eh bien écoutez, c'est bien joué Gérard, direction le musée de Gergovie.
7: Eh bien je vous remercie beaucoup. Hein.
0: Passez une bonne journée à Aurillac l'Église, à très bientôt.
7: Merci beaucoup Mathieu, bonne journée à vous, au revoir.
0: Au revoir. Autre cadeau, ce sera dans une heure maintenant, je vous inviterai à l'hippodrome de Vichy. 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Il est 7h30, c'est l'heure des infos avec Audrey Azo.
8: D'une proposition de loi pour limiter notre exposition au cadmium, ce métal lourd toxique qu'on retrouve notamment dans les céréales, le blé, le riz. Le texte prévoit une réduction des taux de cadmium dans les engrais phosphatés. Une femme tuée de 58 coups de couteau à Martigues, son compagnon est mis en examen en détention provisoire. Il assure qu'il ne l'a pas tuée. La victime a été retrouvée lundi dans son appartement inanimé avec plusieurs plaies sur les parties supérieures du corps. Dans le Gers, la polémique enfle après la disparition de Liana. On ne peut pas s'empêcher de se dire que ça aurait pu être évité, déclare la Fondation pour l'enfance. Le suspect était déjà au cœur de 3 procédures pour viol ou agression sexuelle. 2 avaient été classées sans suite. Après le méga feu dans l'Aude l'été dernier, les 3 agents de l'ONF auditionnés doivent sortir de garde à vue ce matin, soupçonnés d'avoir jeté une cigarette par la fenêtre de leur voiture. Ils patrouillaient dans la zone. Ils étaient passés quelques minutes seulement avant le déclenchement de l'incendie. Sur ici.fr, notre site internet, on vous fait vivre ce soir le match amical France-Côte d'Ivoire. Objectif, se mettre en jambe et partir du bon pied avant la Coupe du Monde de foot. J-12 avant l'entrée en lice de nos bleus. Coup d'envoi 21h10 au stade de la Beaujoire à Nantes. À Roland-Garros, on suit aujourd'hui les 2 demi-finales femmes. Marta Kostiuk face à Mira Andreeva et Diana Schneider face à la sensation polonaise Maja Rawlińska. La surprise de ce Roland-Garros sorti des qualifications.
2: Merci Aude Razou. À Clermont, des policiers municipaux plus nombreux et bientôt armés. Plus de vidéosurveillance aussi. Le maire de la ville parle d'un bouclier de sécurité pour toutes ces mesures qui seront détaillées et débattues lors du conseil municipal du 19 juin. C'est en tout cas un thème très attendu, Olivier Vidal.
1: Le nouveau maire Julien Bonny veut faire de Clermont-Ferrand une ville pilote en matière de sécurité. Il a été élu principalement sur ce thème avec de nombreuses promesses de campagne. Il avait donc hâte de mettre en place et dévoiler ses mesures. D'abord, des policiers municipaux supplémentaires, 100 sur le mandat, 16 d'ici la fin de l'année. La création de brigades spécialisées, comme dans les transports, l'extension des amplitudes horaires des agents jusqu'à la fermeture des établissements du centre notamment. Gérald Sertelet, premier adjoint à la sécurité.
9: La première chose, ça va être reprendre massivement le contrôle de la soirée à Clermont-Ferrand, abonder cette brigade de soirée. Déjà sur le centre-ville, on s'aperçoit que parfois la brigade de soirée peut être même dépassée en jeudi, vendredi, samedi soir, avec des horaires qui sont effectivement probablement obsolètes. Ils finissent à 1h du matin, quand les bars finissent à 2h du matin. Vous voyez bien qu'après, il y a des événements qui peuvent être d'une certaine gravité. Il n'y a pas longtemps, il y a un jeune qui a été poignardé sur un banc, d'ailleurs élucidé grâce à la vidéoprotection. La présence d'une caméra H24 et la présence au moins dans un premier temps de la brigade de soirée jusqu'à 3h du matin, c'est des axes qui doivent être pris assez rapidement.
1: Au niveau des équipements, la création d'un nouvel hôtel de police municipale, plus pratique pour les agents, avec un centre de supervision fonctionnel 24h sur 24. Et donc, plus de caméras de vidéosurveillance, 3 à 400 en fin de mandat. Il y en a 115 de déployés aujourd'hui sur le territoire de la commune. Et puis bien sûr, l'armement des agents avec une formation initiale de 6 mois mise en place en fin d'année et un appel d'offres pour ces armes. Ce devrait être des pistolets automatiques 9 mm. Et la volonté d'aller vite sur ce point, Gérald Sertelet.
9: On a déjà des agents qui ont quitté la police municipale, qui étaient armés, donc qui sont habilités à être armés. Et l'idée, ce serait déjà de pouvoir armer ces premiers agents, idéalement en décembre, et de profiter de leur présence pour lancer immédiatement des formations. Et la dynamique, l'idée, c'est qu'en fin d'année prochaine, tous ceux qui veulent être armés ou qui ont voulu nous rejoindre puissent être armés.
1: Des mesures qui viennent s'ajouter à d'autres déjà en place, comme le rétablissement de l'éclairage de nuit ou encore les nouveaux arrêtés municipaux. Julien Bonny espère que ce bouclier soit suffisamment résistant pendant les 6 années de son mandat.
2: Et le maire LR de Clermont sera l'invité d'ici Pays d'Auvergne. Ce sera à 7h45. Le Puy-de-Dôme placé en vigilance sécheresse un mois plus tôt que l'an dernier, conséquence d'un début de printemps très sec. Vous entendrez dans le journal de 8h la préfète du département. Pour elle, la situation est préoccupante. Parole aussi à ses habitants de Limagne qui ne veulent pas d'éoliennes dans leur plaine pour barrer la vue à la chaîne des puits. Le maire de Turé, comme les élus des 3 autres communes concernées, s'est déjà positionné contre le projet porté par un opérateur privé. Et pour la météo, on va sortir les parapluies aujourd'hui.
10: Voilà ce qu'on va faire.
2: Voilà.
10: C'est une bonne idée. Quoique, attention aux parapluies si vous y tenez, parce qu'il y a pas mal de vent quand même.
2: Ah, ça va souffler ?
10: Ça peut se retourner. Mm. Et le parapluie retourné, c'est jamais bien bon après.
2: Non.
10: On garde des séquelles.
2: Ça marche que dans un sens généralement.
10: C'est vrai. Les températures sont en nette baisse et effectivement, Juliette a bien raison. La pluie va s'inviter généreusement dans cette journée de jeudi avec des averses qui vont arriver dès la fin de matinée, de manière générale sur l'Auvergne, et qui vont s'intensifier l'après-midi. Un temps tout gris et des maximales qui atteignent péniblement cet après-midi 18 degrés en plaine, par exemple. C'est un petit peu juste pour la saison, 18 à Clermont, et 17 degrés sur le Bourbonnais. Ce sera mieux demain côté ciel, et le week-end n'est pas trop mal non plus.
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10: Bonjour. Bienvenue sur Ici Pays d'Auvergne, il est 8h25, on se réveille ensemble tranquillement ce matin et pour la musique, les plus beaux duos sont aussi dans votre radio avec tout de suite Bernard Lavillier et Jimmy Cliff. C'est parti.

0: Mélodie Tempo Harmony à 7h39. C'était le duo Bernard Lavilliers et Jimmy Cliff.
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0: C'est ma tournée, Juliette. Qu'est-ce que je vous sers?
3: Oh ben on remet un petit café. Hein.
0: Café, c'est classique
3: ou c'est votre un petit café fantasy, c'est ça?
0: Bah, je sais pas. Vous pouvez choisir autre chose parce qu'on va aller au bistrot de la mairie ce matin.
3: Donc il y a du choix, quoi.
0: Il y a du choix.
3: Bah, une orange pressée alors.
0: C'est bien une orange pressée. Ça change un peu du café. Eh bien, si vous rêvez d'une vraie ambiance de bistrot en ville, de bien manger, d'avoir le matin le café comme Juliette, mais aussi vos tartines beurrées, Patricia Farah a donc trouvé l'endroit idéal pour vous à Clermont-Ferrand, le fameux bistrot de la mairie.
4: Restons à Clermont pour la bonne adresse du jour. Je vous emmène au bistrot de la mairie qui, comme son nom l'indique, donc, est pile poil en face de l'hôtel de ville. Vous savez quoi, on va profiter de la pause du chef pour discuter avec lui. Bonjour Sylvain.
5: Bonjour.
4: Vous êtes en train de faire le bilan de la carte?
5: Je vérifie ma carte du jour pour voir ce qui va manquer. Elle est sur l'aventure, elle est sur 3 ou 4 ardoises dans le bar, à l'extérieur, devant. C'est Benjamin qui s'amuse à tout.
4: À tout écrire.
5: Tout écrire et tout effacer tous les matins.
4: Oh là là, quel travail.
5: Il efface pas tout, mais il en efface beaucoup.
4: Je l'ai entendu dire au loin, il s'amuse pas tant que ça, c'est un peu du travail.
5: Oui, c'est un peu du travail quand même.
4: Bœuf cocotte, feuilleté escargot, il y a de belles choses, hein, veau de Corrèze. Ça veut dire que la provenance de ce que vous cuisinez, ça vous importe, vous?
5: J'essaye. Dans la mesure des prix, des tarifs que je vais appliquer à mes clients derrière qui n'ont pas spécialement envie de payer plus cher. Mais j'ai conscience qu'on est dans une époque où les gens ont envie de manger local. J'arrive le matin, je ne sais pas trop ce que je vais faire en général.
4: C'est génial.
5: J'ai une façon de faire. C'est une façon de faire. C'est comme ça que je m'amuse. Si je dois tenir la carte pendant 2 mois, je m'ennuie en fait.
6: Bonjour.
4: Vous venez boire un petit café au bistrot de la mairie?
6: 2-3 fois par semaine.
4: Ah,
6: oui.
4: Avec?
6: Avec le chien, tout le temps, avec mon petit bidou. En plus, on y mange très bien. Les desserts sont délicieux. Je vous conseille de l'essayer. J'ai eu un restaurant pendant 10 ans et j'ai eu un bar aussi pendant 10 ans. Donc, c'est un peu l'ambiance que j'aime, quoi. Mais j'aime cette ambiance comme ça dans les bars. Il y a un petit truc en plus.
4: Sylvain, Benjamin et Camille sont en fait les 3 associés du bistrot de la mairie. Bonjour Benjamin.
7: Bonjour.
4: Alors vous aussi, de votre côté, vous, c'est plus la partie bar?
7: Bar, de ça. Préparation du service du midi aussi. Les ardoises, la mise en place de la salle.
4: C'est ce que vous vouliez faire, un petit endroit un peu bistronomique?
7: C'est ça, exactement. Moi, j'ai le projet de le faire à la campagne. Mais il n'y avait pas beaucoup de population, active pour visiter ce genre d'endroit. Alors qu'ici, c'est bien en ville, quoi. Puis ça fait petit bistrot de quartier, les habitués, la famille, les amis, voilà.
4: Donc, vous, partie bar, service, écriture des cartes, etc. Sylvain, cuisine. Camille,
7: cuisine, service et les soirées.
4: Alors, discutons avec les clients au bar. Bonjour.
8: Bonjour.
4: J'ai entendu « Oh là là, mon bistrot préféré ».
8: Oui, exactement.
4: Moi, il y a quelque chose qui m'attire immédiatement et qu'on voit assez rarement. Tartine, beurre, confiture, café. Vraiment là pour le coup, comme à la maison.
8: Bah oui, c'est ça. J'ai pas eu le temps de déjeuner ce matin. J'avais rendez-vous avec des artisans et puis il m'a mis mes petites tartines au chaud. J'ai dit « Je reviens ». Voilà.
4: C'est génial.
8: Bah oui, c'est génial.
7: C'est la confiture maison de la maman de Camille. Ça, c'est Mirabelle, mais il y a aussi abricot.
9: Tendre ami, permettez-moi de beurrer vos tartines.
4: Un bel endroit que je vous conseille vraiment. Et puis, si un matin, vous avez envie de tartines, hein, beurre, confiture maison, bah, vous savez où aller maintenant.
0: Et vous retrouvez la carte du jour, le programme des concerts également sur la page Facebook Bistrot Santé, Bistrot de la Mairie. Merci Patricia. Eh bien, figurez-vous que du Bistrot de la Mairie jusqu'au maire, il n'y a qu'un pas, puisque sur cette antenne, le maire de Clermont-Ferrand sera votre invité dans 4 minutes après Florent Pagny.
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0: La voix de Florent Pagny, son nouveau titre « Je sais qui je suis » sur Ici Pays d'Auvergne, 7h48.
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0: Des policiers municipaux bientôt armés à Clermont-Ferrand. On en parle, Juliette, avec le maire de la ville.
3: Bonjour Julien Bonny.
4: Bonjour.
3: On va détailler les différentes mesures que vous avez annoncées hier pour la sécurité des Clermontois. Arrêtons-nous d'abord sur celle-là, la police municipale armée. C'était une promesse de campagne. Un totem aussi pour votre prédécesseur qui ne voyait pas l'intérêt. Alors en quoi des policiers municipaux armés vont mieux assurer leur mission ?
4: Mais écoutez, je pense que c'est d'abord une nécessité pour les protéger eux-mêmes. Ils sont confrontés, je le disais hier lors de la présentation de ce dispositif, à des situations toujours plus violentes, toujours plus dangereuses. Et donc, on ne peut pas leur demander de protéger les Clermontois sans leur donner les moyens de se protéger eux-mêmes.
3: Vous le voyez comme un moyen de dissuasion ? Parce que l'idée, c'est pas non plus qu'on se retrouve avec des policiers qui font usage de leur arme.
4: Évidemment. D'abord, je précise que l'armement sera sur la base du volontariat, après une solide formation pour rassurer tout le monde. Et l'usage de l'arme est très encadré et ça n'est que dans un cas de légitime défense. Donc ne jouons pas sur les peurs, mais c'est bien un moyen de dissuasion et surtout un moyen d'être protégés eux-mêmes.
3: Est-ce que c'est pas aussi un symbole ? C'est vrai qu'on n'a pas vraiment de preuve d'une baisse de la délinquance avec une police municipale armée. On prend souvent l'exemple de Nice, il y a beaucoup de policiers armés, beaucoup de caméras et pour autant ce mois-ci il y a eu encore une fusillade mortelle. Est-ce que voilà, c'est pas avant tout un affichage ?
4: Oui, mais je ne serai jamais convaincu par cette démonstration. Moi, je regarde les choses à l'envers, différemment, sous un autre prisme. Je constate qu'aujourd'hui, nous sommes en fin de tableau sur par rapport au nombre de policiers sur le terrain à Clermont-Ferrand, par rapport au fait que nous soyons une des 8 dernières villes de notre strate à ne pas armer notre police municipale. Et dans le même temps, nous sommes dans le haut du tableau sur tous les faits liés à la criminalité. Alors, on peut faire la démonstration inverse, mais je vous le dis, je n'en serai jamais convaincu.
3: Ça va prendre du temps, hein, vous le disiez, il faut former ces policiers, il y a un appel d'offres pour les armes. Quand est-ce qu'on va voir, du coup, vraiment les premiers policiers, un pistolet à la ceinture dans les rues de Clermont-Ferrand ?
4: Mais l'objectif, c'est que le déploiement de l'armement soit effectif.

0: 50 policiers, pour qu'on se rende bien compte, c'est un policier pour 3000 habitants. Et là aussi, la norme, la moyenne dans les villes de notre strate, c'est un policier pour 1000 habitants. Donc, il n'y a pas de surenchère, simplement, nous effectuons un rattrapage pour se mettre dans la moyenne, ni plus, ni moins.
1: Est-ce que le budget n'est pas un peu sous-évalué? Je prends les chiffres de l'Association des maires de France, qui dit un policier non armé, c'est pas loin de 60 000 euros par an. Ça fait quand même un gros budget, plus un commissariat municipal.
0: Mais je suis conscient que c'est un gros budget, mais en réalité, aujourd'hui, le budget, la part du budget municipal alloué à la tranquillité publique, c'est 2%. C'est ridiculement faible quand on sait qu'aujourd'hui, la sécurité et la tranquillité publique, c'est l'une des attentes majeures de nos concitoyens et c'est surtout une des principales prérogatives qui incombe au maire. Donc je prends mes responsabilités. L'idée, c'est de tangenter vers 8% du budget. Là aussi, il n'y a pas de surenchère, c'est pas exagéré.
1: Simplement, où est-ce qu'on prend cet argent? On entend votre opposition qui constate qu'il va y avoir a priori l'abandon d'un projet d'école.
0: Non, mais
1: et de crèche.
0: Ça n'a rien à voir.
1: Alors comment on réaffecte
0: ça
1: en
0: n'a
1: fait,
0: rien
1: le
0: à
1: budget?
0: Voir. Je comprends la caricature et la juxtaposition. D'abord, je voudrais préciser sur ce sujet-là que nous sommes de responsabilité depuis 2 mois. Chaque fois que nous ouvrons un placard, nous y découvrons un cadavre. Et en réalité, je mets fin à un projet qui n'avait aucune justification, ni justifié par les projections des services municipaux en matière d'enfants, de nombre d'enfants scolarisés, ni même crédité par ceux de l'inspection académique. Donc en réalité, ne tombons pas dans la caricature. D'ailleurs, je souligne que lorsque la même municipalité sortante précédente a abandonné le projet d'école à Saint-Jacques ou dans les quartiers nord, là, sous condition de crédit de l'ANRU, on les a pas entendus.
1: On réaffecte des budgets pour la sécurité. Il y a aussi la question de collaborer avec la police nationale.
0: Oui, c'est essentiel.
1: Voilà, comment on fait pour pas empiéter non plus sur ce que fait la police nationale? Comment est-ce que tout ça va s'articuler?
0: Mais ça doit s'articuler avec une meilleure collaboration, une meilleure coopération. C'est ce qui s'est passé d'ailleurs samedi soir. J'ai entendu là aussi l'opposition dire il n'y a eu aucune anticipation. D'abord, c'est faire insulte à nos agents, c'est faire insulte aux services préfectoraux, puisque nous avions travaillé, nous avions anticipé.
1: Simplement, comment on fait pour que ça ne se reproduise pas?
0: Chacun dans son rôle a assumé ses missions sans empiéter sur le rôle des uns ou des autres. La police municipale était en appui pour stopper l'arrivée de nouveaux éléments perturbateurs, tandis que la police nationale était au contact pour endiguer ce déferlement de violence.
1: La Coupe du Monde de football arrive, il y a plein de Clermontois qui auront envie de faire la fête à ce moment-là. Comment est-ce qu'on va justement éviter que de nouveaux débordements se produisent ou pour d'autres événements festifs de l'été?
0: Je vous le dis, nous tirerons et nous avons déjà commencé à tirer les enseignements de ce qui s'est passé samedi soir. Et donc, puisqu'aujourd'hui nous avons un certain nombre d'éléments perturbateurs qui ont envie d'en découdre et de pourrir la vie des Clermontoises et des Clermontois dans des instants festifs, dans des instants populaires, très clairement, nous allons durcir le ton. La semaine prochaine, avec Madame la Préfète et Monsieur le Procureur de la République, nous annoncerons un certain nombre de mesures concrètes pour sécuriser au maximum ce mois de juin qui sera ponctué, vous l'avez dit, par la Coupe du Monde de football.
1: Et donc éviter de nouveaux débordements. Merci beaucoup, Julien Bonny, maire de Clermont-Ferrand. Et on rappelle que ces mesures concernant la sécurité sont évidemment débattues en conseil municipal le 19 juin prochain. Bonne journée.
2: Merci. Il est 7h54.
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2: On va remonter le temps. Dans 4 minutes avec Stéphane Bern, bien sûr, et tout savoir aujourd'hui sur l'aluminium, qui est simplement aujourd'hui un vulgaire rouleau de papier qu'on a rangé dans le tiroir et qui nous sert à emballer le reste de quiche qu'on a fait la veille pour l'emmener au boulot et le manger avec les collègues. Bah à l'époque, l'aluminium, c'était toute une histoire. On le sortait exclusivement pour les invités d'honneur que recevait par exemple Napoléon à la belle époque. Voilà. Toute l'histoire à venir avec Stéphane Bern, le voyage dans le temps, ce sera dans 3 minutes sur Ici Pays d'Auvergne, après Thelma Houston et l'une des très jolies versions de ce titre. Don't Leave Me This Way, bon jeudi avec nous.

0: Ah, c'est parfait pour démarrer ce jeudi, ça. Thelma Houston, dans deux minutes, les infos de 8h.
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0: Monsieur Stéphane Bern est là. On voyage ce matin au temps où l'aluminium valait de l'or.
3: Napoléon III réservait ses services en aluminium à ses invités d'honneur. Aujourd'hui, on le froisse et on le jette sans y réfléchir à deux fois. Au 19e siècle, l'aluminium est un métal de luxe. On fabrique des bijoux, des lingots, des couverts. À l'époque, sa blancheur, sa légèreté et sa malléabilité en font un produit très prisé. Prisé dans le sens apprécié et convoité, pas prisé comme le tabac, non. Mais il est aussi extrêmement rare. L'aluminium, contrairement à l'or ou à l'argent, n'existe pas sous forme métallique dans la nature. Pour pouvoir en tenir dans sa main, il faut d'abord parvenir à l'extraire de la bauxite.
4: C'est un minerai qui contient du fer et de l'aluminium.
3: On y parvient pour la première fois au début du 19e siècle, mais l'opération est extrêmement coûteuse. Et l'aluminium coûte aussi cher que l'or, c'est l'alu. Jusqu'à ce qu'arrive Paul Héroult, un jeune homme de 23 ans. En 1886, il met au point un procédé révolutionnaire, l'électrolyse de l'alumine dissoute dans la cryolite. Une formule quelque peu barbare pour les non-initiés qui désigne l'extraction de l'aluminium contenu dans la bauxite à partir d'une activation électrique. Fort de cette découverte, le physicien installe son usine à Froges, au pied des Alpes. Là, les torrents dévalent les pentes et la force hydraulique permet de produire l'électricité nécessaire pour industrialiser ce nouveau procédé. Beau travail de la part de Paul Héroult, il a bien turbiné. L'aluminium va perdre en valeur mais devenir un incontournable de nos vies modernes. Et là, tout s'emballe. On en trouve désormais partout, dans nos cuisines, les transports et même l'aéronautique. C'est difficile à croire, mais à une époque, une simple boîte de conserve aurait eu quasiment la même valeur qu'une chaîne en or. En revanche, c'est moins joli à porter autour du cou.
0: Oui, ça c'est sûr. Merci Stéphane, à demain matin.
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0: Merci de démarrer votre jeudi à l'écoute d'Ici Pays d'Auvergne. Il est 8h. Juliette, c'est un jeudi pluvieux qui s'annonce côté météo et en fait, c'est tant mieux.
5: Oui, parce que le département du Puy-de-Dôme vient d'être placé en vigilance sécheresse un mois plus tôt que l'an dernier. Conséquence d'un début de printemps très sec qui impacte le débit des cours d'eau. Pour la préfète, la situation est préoccupante. Et si on n'en est pas encore au stade des restrictions, Anne Frankowiak-Jacobs en appelle à la responsabilité de chacun dans ses usages de l'eau.
6: On évite de rester une demi-heure sous la douche. On évite surtout de nettoyer à grande eau sa terrasse, sa toiture, ses murs, comme on peut le voir parfois. On évite de laver sa voiture soi-même avec un Karcher. Si on veut absolument la laver, on l'emmène dans une station de lavage qui, elle, s'est organisée pour préserver l'eau et la recycler. Ça concerne évidemment nos concitoyens pour l'eau potable. Mais le monde industriel et le monde agricole, eux aussi, ont mis en place des mesures d'économie d'eau. Le monde industriel a notamment, pour une quarantaine d'entreprises importantes du département, mis en place des plans d'utilisation rationnelle de l'eau qui permettent, dans leur process, justement, de limiter l'utilisation de l'eau. Et le monde agricole, lui aussi, met en place des pratiques culturales qui permettent d'utiliser moins d'eau.
5: La préfète du Puy-de-Dôme qui aura peut-être à trancher l'an prochain sur l'installation d'une dizaine d'éoliennes en plaine de Limagne, un projet porté par l'entreprise Néoen sur 4 communes au nord-est de Rion. On n'en sait pas beaucoup plus pour l'instant puisqu'elle négocie en direct avec des propriétaires privés qui accepteraient ces éoliennes sur leur terrain. Un mât de mesure du vent a été installé au milieu des champs à Sura. La zone d'étude concerne aussi les Martres-sur-Morche, Sardon et Turé où le maire Marc Conçu s'est déjà positionné.
7: J'ai pris fait et cause contre ce projet. Je l'ai annoncé lors des réunions publiques pendant la campagne. Pour l'instant, je parle en mon nom, mais je compte bien convaincre l'ensemble du conseil municipal de voter une résolution dans ce sens. Les autres communes, les 4 maires concernés par ce projet, sont sur la même position, c'est-à-dire nous ne voulons pas de projet éolien sur nos terres. Nous avons la chance d'avoir un patrimoine qui est un patrimoine classé, patrimoine mondial de l'UNESCO, c'est assez rare pour le souligner. Il serait dommage et dommageable à la fois pour le paysage, pour les gens qui l'occupent, pour les gens qui l'exploitent depuis des générations, que ce paysage soit pollué par des éoliennes qui vont faire 230 mètres de haut, c'est-à-dire 2,5 fois le mât de mesure qui nous paraît déjà bien démesuré.
5: Et pour l'instant, l'entreprise Neoen ne souhaite pas communiquer. Elle pourrait déposer sa demande d'autorisation en préfecture l'an prochain, donc pour une mise en service des éoliennes en 2032. Les opposants, eux, organisent le 14 juin une marche. Ils ont lancé une pétition en ligne. Vous les entendrez en longueur dans l'info d'ici. Ce sera à 8h30. Et puis les députés ont adopté cette nuit, contre l'avis du gouvernement et sans les voix du RN, la proposition de loi pour agir contre le cadmium, qualifié de véritable bombe sanitaire, ce métal lourd toxique présent dans les engrais phosphatés qui s'accumulent dans les sols, dans les cultures comme le blé ou le riz, et s'accumulent ensuite dans nos organismes. En France, l'autorisation est aujourd'hui bien supérieure à la règle européenne. Ce texte prévoit de faire chuter le taux légal pour le diviser par 4 d'ici 2030 et atteindre ainsi le niveau recommandé par l'Agence de sécurité sanitaire.
0: Bientôt des policiers municipaux armés dans les rues de Clermont.
5: C'était une promesse de campagne du nouveau maire LR Julien Bonny qui doit se concrétiser d'ici la fin de l'année et sur la base du volontariat. Objectif aussi de 100 policiers municipaux en plus d'ici la fin du mandat, avec des horaires de nuit étendus et plus de caméras de vidéosurveillance. Vous trouverez les détails de ces mesures pour la sécurité sur ici.fr, mesures qui seront débattues lors du conseil municipal du 19 juin. Le maire de Clermont, invité d'ici Pays d'Auvergne ce matin, qui promet aussi des mesures conjointement avec la préfecture et la justice pour mieux cadrer les événements de l'été, notamment la Coupe du Monde de football après les débordements du week-end dernier après le match du Paris Saint-Germain. Le maire de Clermont invité donc à réécouter en longueur sur notre site internet. À Châteauguay, la municipalité fait le bilan après les deux semaines où son terrain de rugby a été occupé par 75 caravanes de gens du voyage. Une communauté qui a nettoyé les abords du stade avant son départ, qui a versé 2800 euros pour sa consommation d'eau, d'électricité, la gestion aussi des ordures ménagères. Le terrain de rugby doit maintenant être remis en état. Objectif septembre pour être de nouveau praticable. Et le maire de Châteauguay compte bien soumettre la facture à la métropole clermontoise, qui à ce jour n'est pas dotée d'aire de grand passage pour accueillir les gens du voyage. Allez, on enfile la blouse, les lunettes de protection. Mathieu, je vous emmène assister à quelques expériences scientifiques.
0: Et bien pour sa direction, Polydôme à Clermont, le festival Expo Science, c'est jusqu'à samedi.
5: Avec des dizaines de stands proposés par quelques 1200 jeunes, ils ont de 3 à 25 ans, et ce sont eux qui pilotent les expériences scientifiques, Colin Sabatier.
8: Un exercice sur les angles des tas de sable.
9: Avec du sable, cet élève de 6e du collège Albert Camus de Clermont-Ferrand explique le déclenchement d'une avalanche.
8: En fonction de la taille des grains, la taille du tas de sable, elle va changer.
9: En face, Léa du centre d'animation municipale de Cournon éclaire le fonctionnement de l'électricité statique.
10: On va prendre du papier de soie et on va frotter avec de la laine sur un ballon. Et là, on va essayer d'attirer le papier de soie.
9: Ces espaces dédiés aux plus jeunes du festival Expo Science, c'est surtout l'occasion de valoriser les sciences autrement. Mathieu Missonnier, professeur au collège Albert Camus, a emmené ses 40 élèves.
11: On met les disciplines au service des projets des élèves et ça rend les choses plus concrètes, ça rend les choses un peu plus ludiques. Surtout, on a des élèves en face de nous qui sont hyper partants pour tout ce qu'on propose. Donc c'est vraiment un investissement sur le long terme aussi, sur la scolarité des élèves.
9: Sur le long terme, car c'est aussi l'occasion de susciter des vocations. Claire Lindron est la chargée de communication de l'événement.
12: Montrer la science, montrer que la science est accessible et puis montrer aux jeunes aussi qui sont en projet qu'ils sont capables de faire. Et ça peut être aussi l'opportunité pour les jeunes d'envisager un nouveau métier pour l'avenir.
9: Un défi de taille alors qu'en France, le niveau en science ne cesse de baisser à la sortie du collège.
5: Et le but de l'association Astuce Science qui organise ce festival, c'est bien de diffuser la culture scientifique. Expo Science, ça continue donc jusqu'à samedi avec une journée en continu de 10h à 16h. Et puis on sait combien l'ASM a besoin de gagner le match à Bordeaux samedi pour espérer encore une place en phase finale du top 14. Et bien si ça peut vous réconforter, sachez que les Bordelais ont confirmé deux absences de taille. Leur ouvreur, Mathieu Jalibert, blessé au mollet, et leur pilier, Ben Tameifuna, qui vient d'être opéré à l'épaule. Ah bien, on se console comme on peut, c'est toujours ça de prix.
0: Il fait beaucoup de conditions à réunir hein, quand même pour samedi. Moi j'ai fait mes petites prévisions. Il faudrait vraiment que les planètes soient alignées. Hein.
5: Totalement. C'est pour ça qu'on va peut-être se raccrocher plutôt au final des jeunes. Les espoirs filles et garçons qui jouent samedi. On vous en parlera dans le sport d'ici. Ce sera à 8h40.
0: Et même pas de jaune et de bleu dans le ciel aujourd'hui. Vous voyez, j'ai pas grand chose pour vous consoler. Là. Puisque Météo France prévoit une journée qui sera toute grise. Beaucoup de pluie hein, qui vont balayer la région aujourd'hui, qui vont arriver dès la fin de matinée. terminé sur le Puy-de-Dôme à la mi-journée, en début d'après-midi ailleurs. Beaucoup de pluie avec des cumuls importants par endroits, 25 mm d'eau à Amber et dans l'Yvradois-Forez par exemple cet après-midi. Tout ça accompagné de vent qui va souffler jusqu'en début de soirée. Donc c'est un temps très agité, on peut le dire, avec des températures comprises cet après-midi entre 16 et 18 degrés. Et alors je dois vous le préciser parce que c'est complètement fou, ces températures sont en dessous des normales de saison. Mais que va-t-il se passer dans cet été 2026? La semaine dernière, jeudi, il y avait des températures au-dessus des normales de saison. J'annonçais 35 à 36. Et ben demain, il fait 18. Voilà, tout peut arriver dans ce mois de juin. Et nous retrouverons d'ailleurs le soleil vendredi et également pour la journée de samedi. Un petit coup d'œil aux conditions de circulation. Il est 8h08. Le trafic est bien dense en centre-ville de Clermont. Bon courage, patience si vous êtes dans les bouchons. Puis j'ai des travaux à vous signaler dans l'Allier, dans le Puy-de-Dôme sur la 71, enfin à cheval entre l'Allier et le Puy-de-Dôme. C'est entre Gannat et Saint-Agoulin. Sur 4 km dans le sens nord-sud, on circule uniquement sur la voie de droite. Bonne route.
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0: Ah, que voulez-vous, météo agité, il pleut, bergère. Rentre tes blancs moutons et écoute Michel, berger.

0: Chantez vous aussi pour la pluie, vous risquez rien aujourd'hui. Hein.
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0: On va faire un tour sur l'hippodrome de Vichy-Bellerive. Vous allez y aller avec les quatre entrées que je vous offre avant 8h30. On va jouer ensemble. D'abord, Juliette, c'est une info.
3: Expresso.
0: Ah, c'est cool. Le petit café qui va bien pour vous raconter ce matin une info foot, parce que dans 8 jours, c'est le coup d'envoi de la Coupe du Monde de football. Et autant vous le dire, il est grand temps de s'organiser. Si vous voulez lancer les invitations pour les apéros avec les copains à la maison pour regarder les matchs, faut vous y prendre et préparer le kit du parfait supporter.
3: Alors, il comprend quoi ce kit ? Une petite thématique américaine ou pas ?
0: Alors, il y a les traditionnels, mais il y a parfois un problème, je ne sais pas si ça vous arrive, c'est que dans le sport en général, et particulièrement dans les épreuves de Coupe du Monde, on ne soutient pas toujours une seule équipe.
3: Ouais, c'est vrai.
0: Bon, la France,
3: évidemment.
0: Mais de par vos origines, peut-être un lien avec un joueur en particulier que vous appréciez, une ville où vous avez vécu, vous pouvez soutenir deux clubs.
3: C'est vrai.
0: Et là, c'est un petit peu embêtant. Eh bien, ça appartenait au passé, puisque maintenant, il y a une plateforme de paris en ligne canadienne qui vient d'inventer, tenez-vous bien, l'écharpe réversible. C'est-à-dire l'écharpe qui vous permet de supporter deux équipes avec d'un côté les couleurs et le logo d'une équipe et vous tournez ça, de l'autre, eh bien, vous pouvez changer d'avis à tout moment et ainsi supporter les deux. C'est-à-dire que si vous allez au stade et que vous êtes mauvais perdant, c'est toujours pour l'équipe qui gagne. Vous voyez que la partie est en train d'être renversée, ça se passe pas comme vous voulez. Discretos, là, vous vous baissez.
3: Au lieu de retourner sa veste, retourne l'écharpe.
0: Exactement, voilà. Vous avez tout compris. Donc, est-ce que ça va percer cette année particulièrement pour la Coupe du Monde? Écoutez, je ne sais pas. 8h14 sur Ici Pays d'Auvergne, on accueille Aude Razeau après ceci.
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0: Avec le rendez-vous anti-arnaque, c'est pas vrai, grâce à Aude Razeau. Alors Aude, Michel Drucker alerte les internautes. Un compte Facebook utilise son image pour nous faire acheter un pseudo-médicament.
6: Oui, voilà ce que Michel Drucker, le vrai Michel Drucker, nous écrit. Attention, on utilise mon visage et ma voix pour la vente d'un médicament antidouleur articulaire. Ne vous faites pas avoir, poudre de perlimpinpin. Alors, petite recherche de mon côté, j'ai trouvé la vidéo dont il parle. On écoute.
7: Il y a 3 ans, je me suis retrouvé dans une situation dont je ne parlais à personne. Des douleurs dans les genoux, le dos bloqué, les épaules et la nuque comme du bois. Mais tout a changé quand j'ai entendu parler de la boisson spéciale du docteur Grégoire Gibault. Au bout de 3 jours, la douleur avait complètement disparu. J'ai passé 80 ans. Et je me sens comme à 50.
6: C'est la voix de Michel Drucker, vous la reconnaissez, c'est son visage aussi, mais Michel Drucker, donc, n'a jamais dit ça. Tout est truqué. Problème, certains internautes vont se rendre compte tout de suite qu'il y a en tourloupe, mais d'autres pas du tout.
0: Et d'ailleurs, beaucoup d'auditeurs vous contactent parce que ils sont piégés par des pubs comme ça.
6: Oui, Françoise, par exemple, elle me dit qu'elle a acheté des gélules contre la maladie d'Alzheimer, soi-disant vantées par le célèbre docteur Simès. Un autre auditeur me raconte, lui, qu'il est tombé sur une image du comédien Artus qui lui vendait des pilules minceurs. Artus, le docteur Simès, Michel Drucker, ils ont tous alerté un jour ou l'autre sur ces pubs mensongères, mais c'est sans fin, elles reviennent toujours. Donc mon conseil, il est tout simple. Quand vous voyez une célébrité vous vanter un médicament sur les réseaux sociaux, vous n'achetez pas. Voilà. Même si vous êtes malade, que vous avez tout essayé, un produit qui a besoin de mentir pour faire sa pub est forcément suspect.
0: Ah, ne touchez pas Michel Drucker, par pitié. Laissez Michel tranquille. D'ailleurs, il n'y a pas de vivement dimanche, il n'y a pas de Michel Drucker en ce moment, ces dernières semaines.
3: Alors pourquoi ?
0: C'est la faute de Roland Garros.
3: Ah.
0: Franchement, en matière de sportif, Roland Garros, c'est des rigolos à côté. Parce que Michel, lui, il n'a pas pris sa retraite à 40 ans, si vous voyez ce que je veux dire.

0: Qu'est-ce qu'il est bien ce titre, c'est Billy Paul avec à l'instant Your Song sur ICI Pays d'Auvergne. 8h20, il est grand temps de retrouver Guillaume Clavaux qui depuis lundi est installé à une bonne table. Nous sommes au restaurant La Péniche à Pierrefitte-sur-Loire pour le reportage L'Auvergne dans mon histoire. À la rencontre d'Alexandra et Laurent qui pour quitter le Luxembourg et s'installer en France, eh bien, ont choisi l'auberge La Péniche à Pierrefitte-sur-Loire. Un choix qui leur est apparu comme une évidence. Calme et sérénité, c'est ce qu'ils ont trouvé là-bas, on y retourne.
1: Avec Alexandra, et on ira boire Laurent hein, tout à l'heure en cuisine, nous sommes à l'auberge La Péniche à Pierrefitte-sur-Loire.
2: Ici, assemblage, chardonnay très salié bien entendu.
1: Ça a matché tout de suite quand vous êtes arrivé à l'auberge pour le choix de l'établissement?
2: Oui, tout de suite, déjà avec le lieu, on avait déjà beaucoup d'idées pour l'agencer. Ça a matché avec les membres du conseil communal, parce que l'établissement appartient à la commune. Donc on a eu tout de suite un bon feeling, on leur a présenté un projet où ils ont vu le professionnalisme et puis le potentiel pour réouvrir cet établissement après 2 ans de fermeture, avec les gens autant du village que les personnes aux alentours qui venaient par curiosité nous voir pendant les travaux. Et ça va rouvrir, qu'est-ce que vous allez faire? Alors on buvait un petit café, on leur expliquait. On a vraiment été très très bien accueillis. La réouverture était vraiment attendue, parce qu'un établissement fermé dans une commune, c'est toujours triste. Ça s'est vraiment fait de manière très simple, très positive et très chaleureuse avec tout le monde.
1: Vous pouvez nous décrire l'environnement?
2: Oui, c'est très joli et très calme. Alors l'établissement est situé donc à Pierrefitte-sur-Loire, entre le canal latéral à la Loire, qu'on voit depuis les fenêtres ici, et le plan d'eau communal, c'est-à-dire que pour les personnes qui viennent ou au restaurant ou à l'hôtel, il y a des possibilités de balades. Balades digestives, petites promenades, un lieu calme, plein de sérénité, agréable, une petite aire de jeu un petit peu plus loin, une petite plage. Tout est vraiment accessible et adapté aux personnes qui ont envie de passer un agréable moment. Voilà.
1: Vous avez parlé du village, des habitants, etc. Mais vous avez aussi une passion pour les produits locaux. Et ça, il va falloir qu'on en parle avec monsieur qui est en cuisine. Mais vous travaillez en binôme là-dessus, je suppose.
2: On a chacun notre partie. Laurent en cuisine, donc forcément, c'est les producteurs de la viande, des légumes et de tout ce qui va dans les assiettes. Moi, c'est plus la partie boisson. Qu'elle soit alcoolisée ou non, on recherche un maximum de producteurs locaux. Jus de fruits, j'ai pas une tonne de jus de fruits, j'en ai deux. Un jus de raisin et un jus de pomme. C'est local, c'est bio, c'est fait dans l'Allier, donc avec une grande fierté. Les limonades, on oublie les grandes marques américaines et autres. Voilà, des producteurs qui se trouvent à 1 heure d'ici. Donc on essaye, alors un maximum, de faire bourbonner, bien entendu. Mais dans le département et région voisine, à 1h, 1h30 d'ici, on a des super bons produits. C'est des produits français, c'est des petits producteurs qui prennent un soin particulier à produire, à livrer. Enfin voilà, il y a vraiment un échange. On les voit ou une fois par semaine, ou tous les 15 jours, ou des fois une fois dans le mois pour certains. On est vraiment sur le local un maximum. Ensuite, c'est une raviole de porc avec les merveilleux légumes de l'éco-jardin des Griveaux, donc chez notre ami Fabrice Landré. Et pour terminer, un dessert autour de la fraise et du basilic.
0: Écoutez, ça
3: avec plaisir, on prend. Hein.
0: Ça donne assez faim tout ça. Hein. Nous retournerons sur place demain, évidemment, et peut-être qu'on fera une petite dégustation, si vous êtes sages. En attendant, vous allez gagner des cadeaux. 04 73 34 2000 pour aller faire un tour sur l'hippodrome de Vichy-Bellerive. J'ai 4 entrées, comme ça vous y allez en famille, vous y allez avec les amis, vous profitez d'une des réunions hippiques de la saison. 4 entrées pour aller vous faire plaisir, vous regardez le calendrier. Prochaine course, ce sera lundi 15 juin, voilà, que vous pourrez vous rendre sur l'hippodrome de Vichy, puis sinon vous avez tout l'été pour y aller, il y en a jusque fin septembre des courses. Alors, on va jouer au tiercé gagnant, c'est le jeu qui compile 3 tubes à l'intérieur, il faut me donner les 3 interprètes, les 3 artistes dans l'ordre, tel est le principe du tiercé gagnant. Écoutez bien,

0: Allez, vous avez les trois. Il y a un chanteur français, un chanteur international et une chanteuse. Il nous faut les trois. Le tiers, c'est gagnant. C'est à vous de jouer.
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0: nous avez monté le son, hein. Camaro ce matin avec Femme Like You sur ICI Pays d'Auvergne. Bonjour Laurent.
1: Oui, bonjour, j'adore Camaro.
0: Ah, magnifique, hein. C'est notre petit cadeau du matin. Laurent, un tiers c'est gagnant. On va le réécouter puis on corrige au fur et à mesure. C'est reparti.
1: Okay.
0: Celui qui n'a jamais. Alors le premier.
1: Garou,
0: ça c'est bon, un point. On continue.
1: Stevie Wonder,
0: c'est bon, deux points. Allez, le petit dernier, il arrive. Et
1: Catherine Lara,
0: tiers c'est gagnant, c'est bon pour vous. Direction l'hippodrome de Vichy, bravo Laurent.
1: Ah, merci.
0: Quatre entrées pour vous faire plaisir là-bas. Je vous souhaite une bonne journée à Clermont, Laurent.
1: D'accord, au revoir, je vous souhaite une bonne journée à vous aussi.
0: C'est très gentil.
1: Merci pour tout.
0: Au revoir Laurent. Il est 8h30, vous écoutez ICI Matin, bienvenue. En ce jeudi 4 juin, c'est l'heure du 90 secondes d'Aude Raso.
2: Nous faisons les frais de décennies d'économies dans la justice. C'est le coup de colère du maire de Florence, là où la jeune Liana a été vue pour la dernière fois. Le suspect était déjà au cœur de 3 procédures pour viol ou agression sexuelle. 2 avaient été classées sans suite. Les députés valident une proposition de loi pour limiter notre exposition au cadmium, ce métal lourd toxique qu'on retrouve notamment dans les céréales, le blé, le riz. Le texte prévoit une réduction des taux de cadmium dans les engrais phosphatés. Les Français les plus pauvres sont davantage exposés aux cancers les plus mortels. Constat que fait la DRES, la Direction de la Recherche et de la Statistique. Les plus démunis ont 2 fois plus de risques, par exemple, que les plus riches de développer un cancer du poumon. L'espoir de la famille de Christophe Glaize, le journaliste condamné à 7 ans de prison en Algérie. La grâce du président Tebboune est désormais possible. Selon son frère, l'espoir, dit-il, est plus grand que jamais avec le réchauffement des relations franco-algériennes. L'association Sites et Monuments s'inquiète pour la tapisserie de Bayeux. C'est acté, la broderie emblématique du XIe siècle va prendre la direction de Londres et du British Museum. On fait courir des risques inconsidérés à une œuvre du patrimoine mondial, réagit l'association. Mise en jambe et revue des troupes ce soir pour l'équipe de France de foot avec un match amical contre la Côte d'Ivoire. J-12 avant l'entrée en lice de nos Bleus à la Coupe du Monde. Coup d'envoi 21h10 à Nantes. Vous suivez le match sur ici.fr, notre site internet.
3: Merci Aude Raso. Des habitants de Limagne mobilisés contre l'installation d'une 10aine d'éoliennes sur les communes de Turé, Sural et Marthe-sur-Morge et Sardon au nord-est de Rion. Un projet porté par l'entreprise Neoen, entreprise française, mais quasi intégralement détenue par un fonds d'actifs canadien. Pour l'instant, on sait assez peu de choses sur le projet puisqu'elle a négocié en direct avec des propriétaires privés qui accepteraient les éoliennes sur leurs terres.
0: Et Juliette, vous êtes allée sur place. Mmh. On en est encore au stade des études.
3: Avec ce mât de mesure du vent installé en début d'année au milieu des champs, on n'est pas très loin du bourg de Surat où habite Jacques Beauvire.
4: La vue est dégagée, donc vous imaginez une 10aine d'éoliennes de hauteur double à ce que l'on voit là, on est tout près du mât de mesure.
3: Dans les 200 mètres de haut, selon l'association d'opposants Aller dont il fait partie, c'est 2 fois la hauteur de la cathédrale de Clermont.
4: Ah ben là, on a la chaîne des Puy, faille de la Limagne, classée au patrimoine mondial de l'UNESCO. Donc il y a un impact paysager évident.
5: Notre toute première réaction, effectivement, ça a été ça. C'était, on peut pas laisser faire des choses comme ça. Pourquoi gâcher un tel paysage?
3: Stéphanie Boisset, elle, habite Turé.
5: Il y a aussi un aspect néfaste sur la santé, le fond sonore, sur l'aspect visuel avec l'effet stroboscopique, sur le vivant. Il y a des oiseaux, des espèces protégées qui sont sur nos sols.
3: Alors nous avons contacté Neoen, le porteur de projet, qui ne veut pas communiquer à ce stade. Les résultats des premières études sont attendus sous peu, mais pour les opposants, s'installer en Limagne est un non-sens.
5: Il suffit de regarder la carte des vents sur toute la France. Ici, en pleine Limagne, nous sommes dans une zone les moins ventées. Donc, c'est où il n'y a pas assez de vent, où il y en a trop. Et quand il y a trop de vent, les éoliennes ne fonctionnent pas. Donc, pourquoi faire un parc éolien aussi gigantesque pour ne fonctionner qu'à 20% de leur temps?
3: Quant aux 4 communes concernées, leur maire s'oppose aujourd'hui aux éoliennes, malgré les compensations financières promises.
6: Certaines des compensations sont tout à fait dérisoires en regard des effets négatifs que pourrait avoir l'installation des éoliennes. Marc Consu, moi je suis le maire de Turé, récemment élu aux dernières municipales. Je vais citer juste un exemple. Installer des éoliennes suppose des transports d'engins volumineux, beaucoup plus volumineux que nos tracteurs qui le sont déjà en Limagne, qui vont détruire bon nombre de kilomètres de chemin. Et pour cela, ils nous feront cadeau de 10 000 euros par an pour entretenir nos chemins, ce qui est une goutte d'eau compte tenu du nombre de chemins que nous avons à entretenir. Quand le dernier point qui était celui évoqué du chèque énergie, quand on voit le montant dérisoire au regard des contreparties négatives qu'apporterait ce projet, quelque part, on se moque du monde.
3: Des maires qui seront consultés si Néoen dépose une demande d'autorisation, possiblement l'an prochain, sachant que c'est la préfète qui aura le dernier mot.
0: Et d'ici là, les opposants se mobilisent avec une pétition en ligne.
3: Et une marche au départ des quatre communes le dimanche 14 juin, marche en direction de ce fameux mât de mesure. Le maire de Clermont va armer sa police municipale, Julien Bonny l'a annoncé hier, avec une série de mesures pour la sécurité. Recrutement de 100 policiers de plus d'ici la fin du mandat, plus de caméras de vidéo surveillance aussi. Tout ça sera discuté en conseil municipal et le maire invité d'ici Pays d'Auvergne ce matin assume. C'est un rattrapage sur le budget sécurité de la ville. Vous l'entendrez dans le journal de 9h. On parlera aussi du Puy-de-Dôme placé en vigilance sécheresse. Et ça un mois plus tôt que l'an dernier. C'est la conséquence de mois de mars et d'avril très sec dans le département. La bonne nouvelle, c'est qu'il va pleuvoir aujourd'hui.
0: Et voilà, et il va bien pleuvoir. Hein.
3: C'est vrai.
0: Copieux arrosage annoncé par Météo France. Bah, alors, je ne sais pas si on peut se rendre compte de ce que ça donne, mais on annonce 25 mm de pluie par endroit dans le secteur d'Ambert, par exemple. Donc, c'est pas mal. Vous voyez à peu près ce que ça fait. Moi, non.
3: J'allais dire, franchement.
0: Non, dit comme ça, ça paraît pas. Mais c'est beaucoup. Oui, si, c'est beaucoup. D'autant que les averses qui vont commencer à s'abattre sur l'Auvergne dès la fin de matinée vont persister par endroits vraiment jusqu'en fin d'après-midi. Hein. Donc, il va pleuvoir de manière continue, de copieux arrosages. Prenez le parapluie, l'imperméable. Évidemment, aujourd'hui, le vent aussi va s'inviter dans cette journée avec des rafales jusqu'à 70 km/h cet après-midi et aucun espoir d'apercevoir le soleil qui va rester très discret dans cette journée de jeudi. Les températures sont en baisse, en dessous des valeurs saisonnières avec 16 à 18 degrés cet après-midi. Rassurez-vous, ce n'est que furtif demain vendredi. Les éclaircies et les nuages se partagent le ciel le matin, puis rapidement le soleil l'emporte l'après-midi. Il fera 19 à 21 degrés demain et le temps sera largement ensoleillé ce week-end.
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0: Ah, dites donc. 8h36, qu'est-ce que j'aime ce tube. C'est ambiance vacances, là, vous avez préparé la valise, vous avez mis la crème solaire, vous avez pris le parfum aussi pour draguer un petit peu à la piscine ou sur la plage, parce que là, le tube qui vient faire des bisous dessus. Hein. C'est Laurent Voulzy, Désir, avec Véronique Jeannot. Les plus beaux duos sont aussi sur Ici Pays d'Auvergne. Ça, c'est bien pour se réveiller le matin. Nous sommes jeudi, le 4 juin aujourd'hui. Bon réveil.

0: Ah, c'est beau, hein, et ça s'applaudit. Laurent Voulzy et Véronique Jeannot avec Désir Désir.
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0: Juliette, vous le savez, dans la vie, il n'y a que...
3: Du plaisir.
0: Des cactus. Et je me pique de le savoir.
3: Non, j'y étais pas du tout. Moi, j'étais surtout sur Laurent Voulzy, le plaisir. Tout
0: le plaisir, mais c'est du plaisir aussi, puisqu'on va vous inviter à aller faire un tour au salon Couleur Cactus, qui a lieu ce week-end.
3: D'accord.
0: Car oui, nous cultivons des cactus en Auvergne aussi. Vous allez le découvrir avec le programme du salon et notre invité dans une dizaine de minutes. Du sport d'abord, avec le sport d'ici de ce jeudi et les espoirs de l'ASM à l'honneur.
3: Ouais, parce que si les grands ont sans doute laissé passer leur chance d'accéder aux phases finales du top 14 avec leur défaite contre le Racing le week-end dernier, les jeunes de l'ASM, eux, sont en finale. Deux finales au programme ce week-end. Les filles seront à La Roche-sur-Yon pour affronter le Stade Bordelais. Les garçons à Brive contre le Stade Toulousain. Et voilà qui prouve la belle santé de la formation clermont. Toi, Julien Houry.
4: Du désespoir d'un dimanche soir aux espoirs d'un week-end de finale, il n'y a finalement qu'un pas. Et l'occasion de valoriser la qualité de la détection et de la formation de la section féminine pour le coach romagnatois Grégory Gonzalvo.
5: C'est vraiment le fruit du travail et de la volonté du club d'accès sur la formation des joueuses. Donc on recrute des joueuses jeunes. On a aussi nos cadettes, nos U18, avec un staff qui fait un travail énorme et un centre d'entraînement labellisé qui permet à nos filles de se développer, dont certaines qui sont en équipe de France U18 et U20. Et tout ça fait que, qu'on a une équipe espoir très performante.
4: Un avis renforcé par le temps de jeu collecté par plusieurs joueurs de l'équipe des garçons qui offrent des garanties au moment de se rendre à Brive pour défier le Stade Toulousain aux yeux de l'entraîneur Elvis Vermeulen.
6: Le fait qu'ils goûtent un petit peu au niveau au-dessus, ça leur a permis d'acquérir certaines choses. C'est une formation un peu accélérée, mais qui est bénéfique pour eux, parce que le rugby moderne d'aujourd'hui fait qu'aussi le système veut qu'on fasse jouer des jeunes de plus en plus tôt. Donc c'est vrai que cette génération a beaucoup appris cette année. Maintenant, encore une fois, une finale reste une finale. C'est du 50-50, donc il ne faut pas se voir trop beau non plus. Bien au contraire, il faut rester humble et puis continuer à mettre en place ce qu'on met en place depuis le début de l'année, et j'espère que ça se passera bien pour eux, comme pour nous.
4: Alors, sur la route de Bordeaux, pour aller suivre l'équipe Fagnon un peu plus tard dans la journée, la Yellow Army est attendue par l'ancien 3e ligne pour jouer son rôle de 16e homme.
6: Tous les supporters qui veulent venir voir les pros le soir, ils seront bien sûr plus que bienvenus pour venir supporter l'équipe Espoir, qui va, je pense, relever le défi et de battre le Stade Toulousain, qui n'est pas une chose facile en phase finale, du moins. L'état d'esprit qu'ils vont y mettre, ça sera un match engagé, ça c'est sûr et certain, avec beaucoup de certitude en tout cas sur leur engagement qu'on y mettra, ça c'est sûr.
4: Deux équipes en quête de titre donc, et avec l'espoir que les espoirs donnent des idées aux professionnels qui joueront leur survie en top 14 un peu plus tard dans la soirée sur la pelouse de Bordeaux.
3: Et ça va nous faire un gros samedi de rugby, noter les horaires, 15h pour la finale des garçons et aux alentours de 15h45 pour les filles.
0: J'ai tout noté, alors fera apéro, goûter et puis on remet ça avec l'ASM le soir.
3: C'est ça.
0: 8h44 sur ICI Pays d'Auvergne.
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1: Mais il est beau ce titre, c'est Marine avec Escroc sur Ici Pays d'Auvergne, 8h48. Et maintenant, on va piquer votre curiosité.
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1: Eh bien oui, le salon Couleur Cactus se prépare, c'est la 17e édition, ce week-end, samedi et dimanche, et ça se passe chez nous à Saint-Beauzire, dans le Puy-de-Dôme. Bonjour Yann Cochard.
4: Oui, bonjour.
1: Vous êtes le président de Couleur Cactus. Alors c'est marrant, un salon dédié spécialement aux cactus, aux plantes qu'on appelle succulentes. Alors ça me fait toujours rire ça quand je vais dans les jardineries, le rayon plantes succulentes, mais en fait je sais pas trop ce que c'est. C'est quoi une plante succulente ?
4: En fait, la succulente, ça vient du fait qu'elle contient des sucs, et elle contient des sucs pour conserver de l'eau, des sels minéraux, pour être capable de résister aux périodes de sécheresse.
1: D'accord. Alors, on parle de cactus au sens large. On voit tous, évidemment, ce que c'est. On a la représentation d'un cactus, mais il existe des formes bien variées de cactus. Il en existe beaucoup.
4: Il en existe des milliers. Vous en trouvez quelques dizaines en jardinerie, en grande surface. Et si vous venez à notre salon, vous en verrez une très très grande variété, notamment des espèces qu'on ne voit jamais proposées dans le commerce.
1: Parce que vous avez des amateurs et des exposants de la France entière qui viennent parler de cactus et présenter leurs cactus ce week-end ?
4: Oui, tout à fait, la France entière, certaines années, même l'Europe, on va dire, qui viennent présenter leurs cactus à la fois en expo. Donc on verra des plantes qui sont magnifiques, plus belles que ce qu'on peut trouver dans le commerce, parce qu'elles ont été cultivées un certain nombre d'années. Et puis des plantes qui sont proposées à la vente, des plantes qui sont pas intéressantes à produire commercialement parce que c'est compliqué des fois pour certaines espèces, mais que des passionnés comme moi et mes amis ont produit de notre côté.
1: Alors, quand on parle de cactus rare, de collection ou spectaculaire, qu'est-ce qui fait qu'un cactus est spectaculaire ? C'est pas seulement sa taille, ça va être quoi ? Sa forme, la façon qu'il a de pousser, par exemple ?
4: Oui, alors en fait, il y a des plantes qui sont assez compliquées à cultiver. Et donc, le fait d'y arriver, c'est déjà parfois un challenge. Et en plus, y arriver dans des bonnes conditions, de faire en sorte qu'il arrive à maturité, à fleurir, par exemple, pour certaines espèces, c'est très compliqué. Certaines sont très faciles. Et donc, sur le salon, vous aurez les deux, à la fois des espèces faciles, des espèces compliquées, des espèces courantes, des espèces rares. Il y aura de tout.
1: En Auvergne, on fait bien pousser des cactus, la région est propice ?
4: Oui, il y en a quelques-uns qui peuvent rester dehors toute l'année. Certains qui vaut mieux rentrer pendant l'hiver, et d'autres espèces qui vaut mieux garder au chaud toute l'année. Il y a même des espèces qui poussent naturellement sur certains monts. Il y a des espèces qui sont endémiques d'Auvergne, qui vivent en Auvergne depuis très longtemps, et d'autres qui ont été installées depuis qu'on a découvert les Américains.

0: des cactus et des plantes grasses. Et puis, comme on a besoin d'enrichir nos connaissances sur le sujet, vous avez imaginé un programme de conférences ?
1: Oui, alors chaque jour, à 15h, on a une conférence qui est généraliste, vraiment pas une conférence pour les spécialistes, c'est une conférence pour tout le monde, où on explique les mécanismes que ces plantes ont mis en place pour résister à la sécheresse. Si vous regardez juste un exemple, le cactus, il ressemble un peu à un accordéon quand on regarde comme ça avec ses côtes sur le côté, ce qui lui permet de se gonfler rapidement et de se dégonfler petit à petit, au fur et à mesure qu'il reçoit beaucoup d'eau ou qu'il la consomme, et on explique plein d'autres choses.
0: L'association Couleur Cactus, hormis ce salon annuel qui existe maintenant quand même depuis 17 ans, vous faites quoi dans l'année ?
1: Ben on se rencontre entre nous à peu près 5-6 fois par an, histoire de partager, de visiter les collections des uns et des autres, et puis d'échanger, de s'échanger des graines, des boutures, bref, de vivre notre passion comme le font tous les passionnés d'un sujet, hein, que ce soit les voitures ou autres, c'est pareil.
0: Eh ben, soyez curieuses et curieux d'aller découvrir le Couleur Cactus Club qui organise son salon Couleur Cactus ce week-end, je rappelle samedi dimanche, c'est entre 9h et 18h à la salle de Saint-Bosire à côté de la mairie rue du Pont-Neuf. Vous allez apprendre beaucoup de choses et puis vous allez découvrir effectivement ces cactus. L'entrée est gratuite, je pense aux enfants, allez-y avec eux puisque les enfants sont toujours très curieux autour des cactus. Merci Yann.
1: Merci, bonne journée.
0: Et passez une bonne fin de semaine, au revoir. 8h53, le docteur Kierzek, patient dans la salle d'attente. On va l'accueillir après Supertramp.

0: Ce matin, trois défis agréables pour ralentir le vieillissement du cerveau. On a hâte de vous écouter, docteur. Bonjour.
1: Bonjour à toutes et à tous. Et oui, notre meilleur allié pour bien vieillir, d'abord, c'est le cerveau. Et bonne nouvelle pour le garder jeune, pas besoin de médicaments miracles ni de régime draconien. C'est la BBC qui a sorti un article récemment qui liste trois défis simples, gratuits et surtout agréables pour ralentir le vieillissement cérébral. Alors, prêt à muscler vos neurones sans vous en rendre compte ? Premier défi, devenez un aventurier du quotidien. Vous avez remarqué que ces chauffeurs de taxi, et l'article parle de ces chauffeurs de taxi londoniens, qu'ils apprennent par cœur un labyrinthe de 25 000 rues et qu'ils ont la zone dédiée à la mémoire spatiale dans leur cerveau qui est plus développée que la moyenne. Ça s'appelle l'hippocampe et surtout ils présentent l'un des taux les plus bas de mortalité liés à Alzheimer. Tout simplement parce que leur cerveau travaille en permanence pour s'orienter. Alors pas besoin de devenir chauffeur de taxi à Londres, mais laissez tomber le GPS de temps en temps, partez sans itinéraire, mémorisez un nouveau chemin, faites une petite randonnée ou encore mieux, lancez-vous dans la course d'orientation. Deuxième défi, cultiver les liens sociaux. On a longtemps pensé que la solitude était juste triste, mais on sait en plus qu'elle est toxique pour le cerveau. Une étude a montré que les personnes les moins actives socialement développent une démence 5 ans plus tôt que les plus connectées. À l'inverse, avoir un confident, débattre, partager ses idées, ça fait travailler votre mémoire, votre langage, votre capacité à anticiper. Bref, les conversations protègent le cerveau et ça protège contre le stress et l'inflammation.
0: Alors on bouge sans GPS, on discute, et le troisième défi alors ?
1: Troisième défi, c'est peut-être mon préféré, l'apprentissage tout au long de la vie. Pas besoin de reprendre une thèse de physique ou de médecine. D'ailleurs, l'idée, c'est de rester curieux, de faire des choses nouvelles. Ça peut être le jardinage, planter, semer, observer les cycles. Ça a démontré des bienfaits spectaculaires sur la préservation cognitive, sur ce qu'on garde dans la tête. Mais ça peut aussi être lire un chapitre, en discuter avec quelqu'un, rejoindre un club de lecture, apprendre quelques mots d'une nouvelle langue ou s'inscrire à un atelier créatif. Ce qui compte, c'est la nouveauté et ça permet la neuroplasticité cérébrale. En résumé, mes chers auditeurs, bougez sans GPS, parlez avec passion, apprenez avec curiosité, et votre cerveau va vous remercier et vous n'aurez même pas l'impression de faire des efforts. Allez, c'est quoi votre premier défi aujourd'hui ? On s'y met d'ici là, portez-vous bien.
0: Merci beaucoup et à demain.
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0: Je vais m'éclipser pour revenir lundi parce que là, c'est une grosse production américaine, vous voyez,
9: oui,
0: qui arrive avec
9: sûr.
0: Jordan Monet.
9: On part aux États-Unis
0: oui.
9: sans sortir de l'Auvergne.
0: Et comment on fait ça ?
9: Et comment on fait ça ? Eh bien, on découvre l'Auvergne, tout simplement. Puisqu'en Auvergne, on a un lien particulier avec les États-Unis. Mmh. Et on va en parler jusqu'à 10h avec Éric Donzé. Éric Donzé, il est directeur éditorial de La Montagne Creuse. Et bon, La Creuse, c'est pas ici, mais il a sorti, il va sortir fin juin, un numéro spécial qui s'appelle Massif à l'Amérique.
0: Alors les Amériques, la Creuse, l'Auvergne, si vous avez suivi, vous avez tout compris, eh bien appelez-nous au 04 73 34 2000 et vous, et vous nous expliquez. Hein.
9: Bon allez, à la semaine prochaine.
0: Allez, hein. Bonne émission
9: vous
0: Jordan dans les décodeurs.
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9: Ici Pays d'Auvergne, c'est votre radio du quotidien, il est 9h. Avant de débuter les décodeurs, voici les informations présentées par Juliette Micheneau. Bonjour Juliette.
11: Bonjour à tous.
9: C'était une promesse de campagne du nouveau maire de Clermont.
11: Et tout un symbole par rapport à son prédécesseur qui refusait d'armer les policiers municipaux. Annonce donc du maire LR Julien Bonny qui sera débattu dans 15 jours en conseil municipal. Et si cette mesure est votée, vous pourriez donc croiser des policiers municipaux pistolets à la ceinture dans les rues de Clermont d'ici la fin de l'année, début d'année prochaine. Ce sera sur la base du volontariat. Il est aussi question d'embaucher une centaine de policiers en plus d'ici la fin du mandat, avec des horaires plus tardifs, plus de caméras de vidéosurveillance aussi. Invité d'ici Pays d'Auvergne ce matin, le maire de Clermont, Julien Bonny, défend simplement un rattrapage en matière de sécurité.
2: Je constate qu'aujourd'hui, nous sommes en fin de tableau sur par rapport au nombre de policiers sur le terrain à Clermont-Ferrand, par rapport au fait que nous soyons une des 8 dernières villes de notre strate à ne pas armer notre police municipale. Et dans le même temps, nous sommes dans le haut du tableau sur tous les faits liés à la criminalité. 100 policiers supplémentaires, c'est 3,5 millions en année pleine, c'est-à-dire à la fin du mandat, quand nous aurons nos 150 policiers, puisque je rappelle qu'aujourd'hui, nous avons une cinquantaine de policiers présents sur le terrain, ce qui est vraiment trop peu. Nous effectuons un rattrapage pour se mettre dans la moyenne, ni plus ni moins. Aujourd'hui, la part du budget municipal alloué à la tranquillité publique, c'est 2%. C'est ridiculement faible quand on sait qu'aujourd'hui, la sécurité et la tranquillité publique, c'est l'une des attentes majeures de nos concitoyens et c'est surtout une des principales prérogatives qui incombe au maire. L'idée, c'est de tangenter vers 8% du budget. Là aussi, il n'y a pas de surenchère.
11: Le maire de Clermont qui promet aussi un dispositif conjoint avec la préfecture et le procureur de la République pour éviter de revoir les violences du week-end dernier après le match du PSG, notamment pendant la Coupe du Monde de football qui démarre dans une semaine. Vous retrouvez son interview en longueur sur ici.fr et votre appli ici. Le préfet de l'Allier lui s'inquiète de l'installation d'une rave party comme on a connu le Cher le week-end du 1er mai. Ce genre de rassemblement est donc interdit dans l'Allier tout le mois de juin. Un arrêté préfectoral interdit aussi la circulation de camions transportant matériel de sonorisation et groupes électrogènes.
9: La sécheresse menace déjà dans le Puy-de-Dôme.
11: On est pour l'instant qu'au stade de la vigilance, mais ce premier niveau d'alerte vient d'être déclenché un mois plus tôt que l'an dernier. Et c'est la conséquence de la météo de ces derniers mois, explique Guilhem Brun, le directeur départemental des territoires dans le Puy-de-Dôme.
6: La météo, en fait, a surtout été sèche depuis ce printemps, puisque le début d'année a été assez humide. On a notamment eu un mois de février où il a plu beaucoup plus que d'habitude, et donc ça a permis une bonne recharge des nappes. En revanche, depuis le mois de mars, on a des températures qui sont douces, élevées, et on a une pluviométrie qui est très faible. Au mois d'avril, on a une pluviométrie de 60% plus faible que la normale. Et donc, effectivement, ça a conduit à un assèchement des sols et à une baisse du débit des cours d'eau. Alors, les zones qui connaissent la baisse la plus importante, les cours d'eau, c'est plutôt la rive droite de l'Allier, donc du côté de la Dore, du côté des rivières telles que l'Omer. Après, ce phénomène d'assèchement et de baisse des débits, il est général, et d'ailleurs au-delà de notre département, puisque les départements voisins, eux aussi, sont en train de passer en vigilance en ce moment.
11: Alors, pas de restrictions à ce stade. Le niveau de vigilance, c'est avant tout un appel à un usage responsable de l'eau pour les industriels, les agriculteurs et puis chacun de nous, en évitant par exemple les lavages à grandes eaux, des terrasses, des voitures. Vous retrouvez le détail de la situation, là aussi, sur notre site internet. Un premier vote à l'Assemblée cette nuit contre l'avis du gouvernement pour réduire drastiquement l'utilisation du cadmium, ce métal lourd toxique qu'on trouve dans les engrais phosphatés et qui s'accumule dans les sols, les cultures et nos organismes. Selon l'Agence de sécurité sanitaire, près de la moitié des Français ont des taux de cadmium dans le corps. Je m'excuse Jordan, je ne vais pas pouvoir continuer.
9: Pas de souci. On part sur la météo ou comme vous voulez.
11: Je pense que ce sera mieux.
9: Ça marche, on part sur la météo du coup. D'ailleurs, on regarde la météo. Actuellement, c'est une matinée assez maussade et bien fraîche qui s'installe sur notre région. Les nuages l'emportent partout avec de la pluie ou des averses et ces précipitations deviendront plus soutenues à la mi-journée, notamment en Haute-Loire. Heureusement, une relative amélioration se dessinera cet après-midi avec des pluies qui vont s'estomper pour laisser place à de timides rayons de soleil. Prudence, toutefois, le vent d'ouest soufflera assez fort avec des rafales atteignant 65 km/h sur les reliefs. Du côté de Moulins, ce matin, 18 degrés relevés par Météo France. À Brioude, Vichy et Clermont-Ferrand, 17 degrés. Montluçon et Thiers, 16 degrés. Aurillac, 15 degrés. Pour Saint-Flour et Saint-Gervais-d'Auvergne, 14 degrés. Pour votre après-midi, le thermomètre affichera des valeurs nettement sous les normales de saison. Nous prévoyons à peine 12 à 15 degrés dans le Cantal et 16 à 18 degrés en pleine. Demain, vendredi, le temps s'annoncera beaucoup plus clément. Après une matinée encore un peu nuageuse, les éclaircies s'allongeront pour vous offrir un après-midi très lumineux avec des températures en légère hausse.
11: Et un petit mot Jordan pour dire que c'est bon, j'ai retrouvé la parole. Je vous prie de m'excuser. Je voulais juste vous ajouter que si vous faites la déclaration de revenus en ligne, les impôts pour le Puy-de-Dôme, c'est le dernier jour aujourd'hui. Voilà, un petit message d'avertissement.
9: Hyper important ça.
11: Vous avez jusqu'à minuit, vous loupez pas.
9: Merci beaucoup Juliette, attention, mangez du miel.
11: Je vais faire
9: ça. Vers de lait chaud plutôt. Voilà, très belle journée à tous.
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9: Allez, direction l'année 86 avec Julie Pietri pour Eve, lève-toi. Oh.

0: Un parfum d'Orient et de liberté avec Ici Pays d'Auvergne. C'était Ève Lève-le-Toi de Julie Pietri.
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0: Pensez-vous déjà à vos futures vacances? Êtes-vous en plein dans l'organisation de vos congés? Ou alors, le prix de l'essence et le coût de la vie vous oblige-t-il à rester à la maison cette année? L'INSEE indique justement qu'une grande partie des ménages modestes et des retraités renoncent à partir par manque de moyens. Mais savez-vous qu'un dépaysement total existe juste à côté de chez vous? Et de chez nous, donc, puisqu'on est en Auvergne. C'est la promesse du magazine Massif à l'américaine. Une nouveauté en kiosque fin juin. Pour décrypter ce sujet et trouver l'Amérique à notre porte, j'accueille Eric Donzé, directeur éditorial de La Montagne Creuse. Eric, bonjour.
3: Bonjour Jordan, vous allez bien?
0: Très bien, et vous?
3: Je vais very fine.
0: Alors apparemment, si on regarde nos plateaux, nos reliefs, on pourrait être aux États-Unis.
3: Alors oui Jordan, alors juste si vous me permettez une toute petite correction, je suis rédacteur en chef du magazine Massif Central qui n'est pas une nouveauté, ça fait quelques décennies qu'il est publié en Auvergne, et la nouveauté c'est que le numéro que nous publions pour juin, très bientôt, dans une semaine et demie, autour du 23 juin, sera consacré au Massif à l'américaine. Alors vous me direz, le Massif à l'américaine c'est quoi? C'est l'Auvergne en sauce? Pas du tout, c'est une manière de redécouvrir notre territoire en voyageant très loin. Car figurez-vous que dans notre Auvergne, il y a des paysages qui pourraient être confondus avec ceux du Colorado, de l'Arizona, du Texas, mais en plus qu'il y a des gens qui vivent dans ces territoires-là, qui pourraient être confondus avec des cow-boys, avec des Indiens, avec des cavaliers de rodéo, et toutes sortes de modes de vie qu'ont choisi ces Auvergnats, un mode de vie à l'américaine. Et voilà, vous allez me demander, mais pourquoi vous êtes allé voir ça?
0: Eh oui, pourquoi?
3: Tout simplement parce que vous, moi et tout le monde, nous vivons à l'heure américaine. Il suffit que Donald fasse un petit tweet dans la nuit et votre plein d'essence ce matin va prendre 10%. Donc vous mettrez les mains sur les hanches, sur votre chemise western, vous regarderez votre jeans, vous chercherez des monnaies au fond de votre poche, vous en trouverez peut-être, et vous irez faire votre plein. Nous avons un mode de vie à l'américaine, ça fait des décennies que ça dure. Moi, depuis que je suis né, j'ai envie de porter des blue jeans et pas forcément des pantalons en cargale. Ça, c'est le mode de vie que nous connaissons tous. Et puis, l'Auvergne a un rapport très particulier avec les États-Unis qui s'appelle Monsieur Lafayette. Monsieur Lafayette, c'est le héros français des Américains. Il est né en Haute-Loire, c'est un Auvergnat, il avait l'esprit au large, il est parti aux États-Unis, il a fait la révolution américaine aux côtés de George Washington et il a obtenu leur indépendance qu'ils vont célébrer le 4 juillet 2026, 250 ans qu'ils ont signé leur déclaration d'indépendance.
0: Donc il y a un lien historique en fait avec la bannière étoilée.
3: Un lien historique, un lien sociologique, parce que nous avons ce fameux mode de vie, un lien d'actualité, parce que Donald, tous les matins, va décider de ce que nous allons payer plus cher. Alors pour l'instant, il n'a pas encore décidé de ce que nous allons payer moins cher. Mais on subit ces foudres et ces fourches codines quotidiennement. Le monde bouge en fonction de ses intérêts, et nous avec lui, et on le subit. Mais ce que nous ne subissons pas, c'est les choix que nous faisons, les choix de vie, et c'est ce que nous sommes allés voir avec des gens, alors qu'on ne caricature vraiment pas. C'est-à-dire, on pourrait se dire, tiens, ça y est, le plouc s'est pris pour un cow-boy. Pas du tout. Il y a derrière des passions assez profondes, qui remontent parfois à l'enfance et au western que l'on a vu avec papa, mais parfois qui sont des rencontres assez extraordinaires. On a, par exemple, on vous parle dans ce magazine d'un chapelier qui vit en Creuse, qui un jour s'est dit, je veux à tout prix travailler comme des Américains. Il a appris à devenir chapelier avec les meilleurs chapeliers américains, et aujourd'hui vous pouvez acheter du Stetson creusois à Saint-Sébastien dans toute Auvergne, mais aussi au Texas, parce qu'il a, un petit bouclard, un commerce là-bas, et puis surtout il vend sur Internet parce qu'il a précédé un petit peu le mouvement. C'est des choix de vie, des choix profonds, et je vous rappelle ce sociologue qui s'appelle Fourquet qui nous avait expliqué il y a quelques années que notre société française avait complètement changé de manière mais révolutionnaire, parce qu'il a inventé la notion d'archipélisation, et parmi les éléments de changement qu'il avait repérés, il y avait le goût pour la dance country. C'était un truc qui est complètement souterrain, mais qui était vraiment général, parce que partout en France, les gens se sont mis à faire de la dance country, esprit sans qu'il y ait de mode guidé ou dicté par des médias nationaux ou par des influences particulières. Et c'est venu par le bas. C'est une mode qui est venue par le bas. Et on va aussi vous parler de la danse country et du fameux festival que vous trouvez à Craponne sur la Mousine Country et la danse et la square dance. Hein. Voilà, il faut savoir quand même le danser avec son joli chapeau et ses belles bottes. Voilà, tout plein de modes de vie que nous allons pouvoir explorer feuille après feuille dans ce numéro de Massif Central.
0: Donc on vient de poser les bases de ces étonnantes passerelles entre notre région d'Auvergne et le continent américain. Nous allons poursuivre cette exploration durant toute l'heure. Merci beaucoup Eric Donzé, à tout de suite.
3: À tout de suite Jordan.
0: À tout de suite.

0: Famille ou pas famille, nouveauté ici Pays d'Auvergne, c'était Charles Doré.
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0: Imaginez-vous un jour croiser des troupeaux de bisons ou des chevaux lors de vos balades dominicales, des chevaux à Polozza, dominicales entre l'Auvergne et le Limousin. Est-il vraiment nécessaire de dépenser des fortunes dans un billet d'avion pour vivre l'expérience des grands espaces? Nous continuons de feuilleter le nouveau numéro, le magazine qui sortira massif à l'américaine fin juin. Ce nouveau numéro qui nous est présenté par Eric Donzé, directeur éditorial de La Montagne Creuse. Nous continuons donc de feuilleter ce document. Eric, vous êtes allé à la rencontre d'éleveurs installés sur nos plateaux.
2: Oui, exactement. Et nous sommes allés à la rencontre de plusieurs personnalités, plusieurs profils qui sont particulièrement intéressants. Parce qu'ils sont d'ici, mais ils sont d'ailleurs. on dirait une chanson, non? Avec un peu de rock derrière. Et effectivement, ils nous invitent à nous promener dans ces États-Unis qui parfois nous font rêver, parfois nous font cauchemarder. Oui. Mais là, on est plutôt du côté du rêve. Et ils nous invitent surtout à monter en selle. Et je vais vous parler de David Sauva, que vous trouverez du côté de Saint-Flour, dans la marge. La margeride, c'est superbe, on le sait déjà, mais quand vous avez un tout petit peu d'imagination et que vous n'avez pas la voiture du facteur dans le champ de vision, pouvez-vous croire en Arizona. Et là, vous croisez David Sauva qui a monté son ranch, c'est le White Mill Ranch, et dedans, vous trouvez bien évidemment des Appaloosas, vous en parliez, des quarters, ce sont des chevaux spécialisés dans le rodéo, ce sont des chevaux que l'on dresse, vous savez, notamment pour le barrel, qui est une discipline du rodéo. On voit des hommes, et alors surtout des femmes, parce que c'est une discipline très féminine, qui vont cavaler sur leurs chevaux dans les arènes pour contourner les barils. Barrels, ça vient de là. Hein. Vous savez, beaucoup de mots américains sur les mots français qui ont été un petit peu mâchés avec un chewing-gum. C'est comme ça que les Américains nous les prononcent. Et donc, on va voir David Sauva. David Sauva, donc, il dresse ses chevaux. Il a 70 chevaux. Mais non, si jamais vous continuez à visiter l'exploitation, vous trouvez des yaks. Et là, vous goûtez un petit peu l'Arizona pour la Napurna. Yak, tiens, c'est marrant, parce qu'il a toute une galerie d'animaux qu'il dresse, qu'il montre, et il circule dans toute l'Auvergne, dans toute la France, notamment dans les festivals, les rodéos, les démonstrations, c'est son métier. Il déplace son ranch, il a un ranch mobile qui transporte avec tous ses animaux, et donc vous avez des yaks, ben, qu'il a dressé aussi, tant qu'à faire, vu qu'il savait dresser les Appaloosas, et des lamas, il semblerait même, alors il n'y a pas de Guinness Book là-dessus, qu'il soit le seul à avoir réussi à dresser un lama pour qu'il puisse être scellé et monté. Alors là, je dis bravo, parce que être sur le dos d'un lama, c'est le meilleur moyen d'éviter son crachat. Et vous pourrez découvrir David Sauva et son White Mill Ranch, qui est installé, comme je vous le disais, dans la margeride, mais qui circule de festival en fête, en rencontre, en rodéo, parce qu'il figurez-vous qu'il y en a des rodéos partout, et en Auvergne, et ce dont on va pouvoir parler le prochain coup, Jordan.
0: Bien sûr, mais du coup, attendez, les cow-boys, là, arrivent à s'adapter au climat auvergnat.
2: Alors, ils arrivent très très bien, parce que quand vous regardez le climat auvergnat, que vous regardez la série Yellowstone, par exemple, hein, vous tombez bien dessus, sûr. Vous allez sur les réseaux, et bien quand vous regardez, vous avez de la neige en hiver et du sable en été. On n'est pas loin de ça. Et d'ailleurs, on proposera dans le magazine Massif Central toute une série de photos, un portfolio qu'on appelle ça l'œil du photographe. On a demandé à nos photographes qui travaillent et pour la montagne et pour les autres titres du groupe Centre-France d'aller nous dénicher ces paysages, et vous verrez qu'il y en a énormément qui font penser à l'Arizona, qui font penser aux cheminées que vous trouvez dans les westerns, vous savez, quand les Indiens courent après les cow-boys et que la cavalerie vient les sauver. Voilà, ces grandes cheminées que l'on voit dans les déserts américains, mais aussi des forêts qui font penser à celles des forêts de séquoia qu'on peut trouver dans l'état de Washington, pas loin de Seattle. Il y a énormément de points de vue dans nos régions qui peuvent faire penser à l'Amérique, ou si jamais on était un petit peu fiers, dire quand même que ces Américains, ils ont un peu piqué nos paysages d'Auvergne.
0: Donc c'est parfait pour Instagram si on veut faire des petites photos. La culture américaine bat son plein en plein milieu de nos vertes prairies. Une belle idée de sortie locale sans vider son portefeuille. Nous continuons ce voyage de proximité avec Eric Donzé, directeur éditorial de La Montagne Creuse, pour la parution du nouveau numéro Massif à l'américaine fin juin.
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3: 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Ce sera samedi prochain, 21 mars à 20h30.
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0: Un voyage immédiat du côté de l'Italie à l'instant avec Paolo Conte.
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0: Bonnie and Clyde. Saviez-vous que nos forêts auvergnates abritent désormais un petit mammifère masqué directement venu d'Amérique du Nord? Avez-vous déjà aperçu un raton laveur près de vos cours d'eau ou au fond de votre jardin en Haute-Loire ou dans le Puy-de-Dôme par exemple? Cet animal star des forêts canadiennes se plaît énormément chez nous. Nous allons décrypter tout ça avec Eric Donzé, il est directeur éditorial du Massif à l'américaine. Alors Eric, le raton laveur, il aime bien être chez nous.
2: Oui, il a décidé de voyager, le raton laveur. Il est sûrement revenu dans un petit sac à dos d'un adolescent qui a dû trouver ça fort sympathique de ramasser cette bestiole dans les bois de, je sais pas, d'Illinois ou du Minnesota. Et puis il a ramené ça en Auvergne. Et puis il a bien aimé notre fromage auvergnat, le raton laveur. Hein. Il a commencé à boulotter du Cantal et de la Fourme. Et il s'est dit, c'est bon comme pays ici. Ça fait 40 ans qu'il est présent, ce raton laveur, qui a dû, comme je vous dis, s'échapper de quelques cages adolescentes. Et il est parti dans la campagne. Et puis alors là, il s'est tellement plu qu'il s'est reproduit. On va venir me dire qu'il s'est mis à pulluler. Et il est parti dans une sorte de colonisation en étoile qui part de la Haute-Loire, qui suit la vallée de la Loire, mais qui après suit aussi les plateaux. On le trouve dans le Livradois, on le trouve du côté de Thiers, on le trouve un peu partout. Donc si jamais vous voyez un raton laveur, c'est pas que vous avez trop bu, hein, c'est pas que vous avez vu un Tex Avery la veille qui vous a complètement imprimé la rétine, c'est qu'il y a vraiment un raton laveur. Alors c'est sympathique comme petite bestiole, hein, c'est mignon comme tout, ça nous fait penser à des dessins animés. On a juste une seule envie, c'est le caresser. Enfin, il y en a peut-être deux, trois qui ont envie d'en faire une toque à la Davy Crockett. Il faut pas non plus, hein, attention. Mais tout compte fait, voilà, ça a pas que des bons côtés, l'arrivée de ce colonisateur, parce que bien sûr, il s'est précipité sur un écosystème qu'il ne connaissait pas, bah oui, et qu'il accueillit à bras ouverts. Il s'est fait croquer l'écosystème, parce que c'est un peu un nuisible quand même, le raton laveur. Hein.
0: C'est ce que j'allais vous demander.
2: Eh ben oui, ça va manger un petit peu tout ce qui passe, et tout ce qui passe qui connaît pas la bestiole, qui lui fait « Oh, c'est joli, paf, hop, je suis mangé ». Et donc, voilà, on le retrouve sur des espèces qui sont parfois un peu en difficulté. Je pense aux hérissons, je pense à quelques écureuils, je pense à parce que c'est un peu omnivore, hein, cette bestiole. Donc, très souvent d'ailleurs, j'ai remarqué, les animaux américains sont très souvent omnivores. Je me demande même si les vaches mangent pas de la viande chez eux. Et donc, le raton laveur, c'est un petit peu comme ça, mis à coloniser partout. On n'en est pas aujourd'hui à vouloir l'éradiquer. Hein. Attention, il y a des espèces comme ça, d'autres espèces envahissantes, les écrevisses à l'américaine qui ont mangé toutes les écrevisses françaises. Oui. On n'en est pas là. Le raton laveur américain n'a pas mangé tous nos ratons laveurs français. Il faut dire qu'il n'y en avait pas, donc il n'avait pas à le faire. Et vous découvrez donc d'abord des photos, parce qu'il y a beaucoup de photographes animaliers sont tombés sur ces ratons laveurs auvergnats. Vous verrez aussi comment il s'est développé et comment il s'est diffusé un petit peu partout. On vous parle de son habitat, on vous parle de ses habitudes. On vous parle aussi de ce côté pas toujours très sympathique du raton laveur. Hein. C'est-à-dire que si jamais vous en avez un chez vous, et d'ailleurs, un de nos interlocuteurs nous annonce que bientôt, il y en aura sur la place de Jode, hein. Sur la statue de Vercingétorix. Si vous voyez une queue à fourrure, c'est le raton laveur qui a grimpé jusqu'en haut. Et le raton laveur, voilà, il est pas toujours très sympathique. Il peut être agressif, il peut vous mordiller le doigt, et même un petit peu profondément.
0: Ah oui,
2: ça peut être assez ténueux comme bestiole, hein. C'est un peu une bestiole de trappeur, faut pas oublier quand même, hein. et cet animal, bon, voilà, il est pas toujours sympathique. Et puis alors, si jamais il tombe sur vos poubelles ou votre réserve dans le cellier, il va faire en sort à tout ça, hein. Vous allez retrouver votre poubelle sur 40 mètres carrés et votre cellier complètement dévasté. Voilà, c'est un petit peu un renard plus, le raton laveur, hein. Donc déjà nos renards nous font quelques dégâts, le raton lui passe derrière et confirme tout ça.
0: Eh bien, en tout cas, c'est une rencontre surprenante avec la faune sauvage américaine. On pourrait avoir l'impression de parcourir le Canada ou les forêts du Michigan. C'est un peu ça, finalement.
2: Ah, complètement.
0: Bon, on continue tout ça de décrypter cette amitié aussi que nous avons avec les États-Unis, mais en Auvergne, voyager ici, près de chez nous, sans sortir finalement de notre région. Nous sommes avec Eric Donzé, directeur éditorial du Massif à l'américaine.
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0: Allez, on s'évade encore. Là, on va prendre le large ce matin avec ici Pays d'Auvergne pour un vrai souffle d'air frais. On n'est pas aux États-Unis, on est vers les plages. L'incontournable de Jean-Louis Aubert sur votre radio ici Pays d'Auvergne. 9h32, très belle journée.

0: Jean-Louis Aubert avec les plages sur votre radio ici Pays d'Auvergne.
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0: Claude François sur les musiques américaines. Et oui, puisque c'est notre journée, auriez-vous imaginé un jour qu'un savoir-faire né ici puisse partir aux États-Unis? Nous avons du Lafayette, nous avons du Michelin, et nous en parlons avec Eric Donzé. Eric Donzé qui est rédacteur en chef du magazine Massif Central pour Massif à l'américaine, le magazine, le nouveau numéro qui sortira donc fin juin. Eric Donzé, donc c'est quoi cette histoire avec Lafayette, avec Michelin, avec l'aventure du radial? Il y a plein de choses à dire.
1: Il y a plein de choses à dire, et d'abord je vais vous parler de Gilbert Dumotier. Vous allez me dire, c'est qui ce quidam?
0: C'est qui ce monsieur?
1: C'est qui Gilbert Dumotier? Eh bien c'est Gilbert Dumotier de Lafayette, car c'était un aristocrate, voilà. Bien sûr, rappelons-le, quelques années plus tard, en 1789, on dira ci-devant Lafayette, aristocrate. Et notre ami Gilbert Dumotier de Lafayette, avait un petit peu des ailes aux pieds. Il a grandi au château de Chavagnac, où il est né en 1755. Chavagnac, c'est pas loin du Puy, hein, c'est en Haute-Loire, et il est élevé, alors c'est assez particulier, par ses tantes et sa grand-mère, donc c'est un homme qui est élevé par des femmes, et d'ailleurs toute sa vie il leur rendra hommage, et qui était, il avait l'esprit voyageur ce gamin, hein. Je ne sais pas si c'est les hauteurs du Puy qui lui donnaient envie d'aller voir les horizons qui sont au-delà des montagnes. En tout cas, un jour, il s'embarque à la demande de Louis XVI pour aller donner un coup de main à quelques rebelles là-bas, un petit peu à l'autre bout du monde, hein, qui s'en étaient pris aux Anglais. Quand on s'en prend aux Anglais, on est toujours content, nous, Français, hein. Voilà, donc il débarque aux États-Unis, il va avoir un rôle prépondérant, hein, si jamais les Américains passent leur temps à appeler leur bateau et leur petit comté Lafayette, c'est pas pour rien. C'est parce que c'est un peu grâce à lui que les Américains vont vaincre les Britanniques dans cette guerre d'indépendance. Et il sera aux côtés de George Washington lorsque le 4 juillet 1776 sera signée la déclaration d'indépendance américaine. C'est d'ailleurs ce que l'on fête cette année, les 250 ans de cette signature de déclaration d'indépendance. Donc il y avait cet Auvergnat qui était dans le tableau, hein. Vous allez dire, si vous regardez les peintures américaines, il y a un Auvergnat, vous le reconnaissez, il tient une meule de fromage. Et donc, il est là, il défend cette histoire, et les Américains ne l'ont pas oublié. Figurez-vous que Lafayette, notre Auvergnat, qui est enterré en réalité à Paris, au cimetière Picpus, est le seul étranger au monde, c'est-à-dire le seul non-américain, sur lequel flotte tous les jours la bannière américaine. Il n'y en a pas d'autre. Ça n'existe pas ailleurs dans le monde. C'est unique. Au cimetière Picpus, l'ambassade américaine lève le drapeau américain sur la tombe de Lafayette, qui est français, qui n'a jamais été naturalisé américain. Et c'est unique au monde. C'est une chose que vous pouvez voir et que vous pouvez découvrir. Et sur cette tombe, il s'est passé des choses. Par exemple, en 1917, arrive le général Pershing. Vous savez, les Pershing, ce sont les fusées qu'on envoie en ce moment un petit peu partout dans le monde. Et bien, à l'origine, c'est un général. Le général Pershing, c'est lui qui dirige le corps expéditionnaire américain qui vient à la rescousse de la France et de l'Angleterre dans sa guerre de 1914-1918. Et il fait quoi, Pershing? Il passe par le cimetière Picpus et il lance cette célèbre phrase, Lafayette, nous voilà, qui est resté dans les annales, c'est sur cette tombe-là qu'il veut dire ça, au cimetière Picpus, et ils seront réellement revenus pour aider la France, alors pas la sauver, parce que les Français se battaient, les Anglais aussi. Alors, en 1944, le 6 juin, ça sera aussi Lafayette, nos voisins, pour apporter un coup de main. Donc, vous voyez, il y a une fidélité entre les États-Unis et l'Auvergne, et bien sûr, la France plus largement, mais une histoire qui est locale et qui est globale et qui est internationale, et nous la racontons aussi à travers des expériences qu'ont vécues des grandes entreprises de notre région, notamment Michelin. Michelin qui en 1969 débarque aux États-Unis avec son pneu radial. Et c'est une révolution. Ah, c'est une révolution qui ressemble à celle de Lafayette qui débarque avec ses troupes, hein. Parce que les Américains avaient des pneus, mais de très très très mauvaise qualité. Énormément d'accidents ont été causés par j'ai oublié le nom de leurs pneus à eux. Je me suis souvenu du radial parce que heureusement il a survécu. Et comme les Américains savaient qu'ils étaient mauvais en pneus, ils décident de piquer l'idée du radial à Michelin et d'en faire eux-mêmes. C'est une catastrophe. Il y a 700 000 accidents avec des explosions de pneus à travers tout le pays.
2: Ils sont pas très forts, les Américains, pour les pneus.
1: Ah ben oui, mais sauf qu'à l'époque, ils n'étaient pas très très bons. Quoi. Hein, et donc, ils nous font une pâle copie qui est mauvaise et qui cause énormément d'accidents. Ça fait un scandale aux États-Unis. Et on va chercher qui ? On va chercher Michelin pour dire, ben, eux, ça fait. Ils viennent pour monter les usines, ils viennent pour nous montrer comment faire. Et ça va révolutionner l'industrie automobile américaine. Et ça va faire de Michelin le leader mondial du pneu. C'est grâce à cet événement, à cet épisode du radial et de l'échec américain, que Michelin est devenu leader mondial du pneu. Et il est toujours aujourd'hui.
0: Eh bien, merci beaucoup en tout cas pour votre culture, hein, finalement, Éric Donzé, hein, parce que là, vous en savez des choses. Et tout ça, on va le retrouver dans Massif à l'américaine. C'est le magazine qui sortira le nouveau numéro fin juin avec donc Éric Donzé, rédacteur en chef du magazine Massif Central.
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0: Comment s'évader avec un budget de vacances restreint sans faire de longs voyages? Nous avons découvert des visages, celui de Lafayette. Nous avons découvert une technologie de chez nous, Michelin, qui est partie là-bas. Et puis des paysages. Nous continuons tout ceci dans cette dernière partie avec Éric Donzé. Il est rédacteur en chef du magazine Massif Central et il sort un nouveau numéro, Massif à l'américaine, fin juin. Donc pour terminer, Éric, parlons un petit peu aussi des bons plans sortis ici en Auvergne qui pourraient nous faire penser aux États-Unis.
1: Oui, Jordan, parce que c'est bien de vous faire vivre l'Amérique à l'Auvergnate ou l'Auvergne à l'américaine, mais c'est encore mieux de vous le faire vivre.
0: Oui.
1: Et nous proposons, bien sûr, avec tous nos reportages, les adresses de ces gens qui vivent à l'américaine, c'est-à-dire ceux qui font des rodéos, ceux qui tiennent des ranchs, parce qu'ils sont ouverts au public, ils sont là pour montrer ce qu'ils font au public. C'est très souvent des métiers de spectacle, sans c'est les Américains dans l'âme. Et donc, vous pourrez découvrir vraiment au contact, au plus près d'eux, et même tester l'équitation western, le barrel, parce qu'on a beaucoup de dresseurs et de moniteurs d'équitation dans ces personnes-là. On vous donne aussi les très bonnes adresses que vous pouvez trouver autour de la restauration, des animations à l'américaine qui sont proposées sur tout le territoire du Massif Central, et on parle bien de tout le territoire du Massif Central, c'est-à-dire qu'on parle de l'Auvergne, mais aussi de l'Aveyron, mais aussi du Tarn, mais aussi du Morvan, et on en a trouvé partout, et vous trouverez aussi, bien sûr, les reportages et les bonnes adresses autour des festivals, les festivals les plus importants que vous pouvez trouver sur notre région. Donc c'est bien évidemment le festival de Craponne, et vous aurez l'exclusivité du programme qui sera donné à Craponne. Si vous savez, c'est en Haute-Loire, où on écoute de la musique country, où on danse de la danse country, et le festival Equi Blues, qui est un des plus grands festivals de France, et que vous trouvez dans l'Aveyron, autour d'un tout petit village qui, du jour au lendemain, passe de 300 âmes à 15 000. Et c'est absolument délirant, parce que au milieu de tout ça, il y a un saloon. Mais un saloon, franchement, vous arrivez en voiture, vous avez honte. Il faut arriver en cheval.
0: Ah oui, il y a du Kiluk.
1: Je sais pas si Lucky Luke se sert dans ce saloon, mais en tout cas, je suis persuadé qu'un jour, il y a bu un verre. Hein. Ça, il n'y a aucun souci. Et les Dalton avec lui et Rantanplan qui attendaient en train de boire dehors. Voilà. Donc, c'est vraiment des adresses, voilà, dépaysantes qui vous évitent de brûler du kérosène. C'est pas bien pour la planète, le kérosène. Et d'aller voir les États-Unis où Donald n'est pas toujours très accueillant. Hein. Vous savez, il y a des gens qui finissent en prison pour un oui ou pour un non, pour être allé
0: pas de problème de visa, rien du tout.
1: Non. Tiens, vous avez fait du trekking au Pakistan, hop, présent, ça vous apprendra à aller partir ailleurs. Quoi. Non, en Auvergne, vous pouvez avoir fait du trekking où vous voulez, et sans vous faire embêter par la marée-chaussée, et vous pouvez vous dépayser à quelques heures de chez vous, quelques heures de Clermont, quelques heures de Vichy, parfois c'est quelques minutes. On a découvert des choses qui sont en proximité que les gens ignorent. Un jour, ils ont vu passer un type avec un chapeau de cow-boy, ils sont dit, tiens, il est basé dans un cirque. Non, c'est leur voisin. C'est leur voisin qui est juste à côté. Voilà, toutes ces adresses, vous pourrez les retrouver non seulement pour lire ce massif à l'américaine, mais pour le vivre.
0: Donc c'est un vrai guide complet pour organiser finalement ces vacances de proximité ici en Auvergne, surtout le Massif Central, vous l'avez souligné. Si on parle de bisons, on va pouvoir aussi découvrir des bisons par chez nous?
1: Oui, on est allé dans la ferme du Bison des Rocles, c'est dans l'Allier. Alors il y en a plusieurs, on a choisi d'aller parce que c'était un endroit qui est un peu moins connu que les autres, et on a même assisté à la naissance des bisonneaux, les petits, je vais peut-être appris un mot à tout le monde, le bisonneau, c'est le bébé du bison.
0: Oh, c'est mignon.
1: C'est mignon, le bisonneau. Oui, on a assisté à quelques, alors je sais pas si on dit du bisonnage, je pensais des vélages plutôt. Et c'est aussi une ferme qui est ouverte au public et que l'on peut découvrir. On peut même repartir un peu avec de la viande de bison, mais faut pas le dire trop fort pour pas qu'ils l'entendent. C'est vraiment une chose à découvrir. Alors la seule chose qu'on n'ait pas trouvé, c'est dans la réserve d'Indiens. Mais bon, on est en Auvergne. On est prêt à toutes les surprises.
0: Donc, on va pouvoir programmer nos jours, nos week-ends grâce à vous. Quel est votre lieu, Éric, incontournable pour vous? Quel est l'endroit que vous avez le plus apprécié?
1: L'endroit que j'ai le plus apprécié, c'est le plateau de Mille Vaches. C'est un autre ranch que j'invite à découvrir, parce qu'il y a cette à la fois cette mentalité de rêveurs qui sont allés chercher leur mode de vie.

0: Quand on voit ces cavaliers avec leur chapeau dans la neige ou dans la campagne verdoyante, on a vraiment l'impression d'y être, d'être là-bas.
1: Ça doit être magnifique du coup, j'imagine.
0: Ah oui, oui, oui. D'ailleurs, je vous propose, Jordan, que lorsque le magazine paraîtra, écoutez, on puisse en offrir quelques-uns à vos auditeurs. La date exacte, ça va être le 23 ou le 24 juin, excusez-moi, parce qu'il n'est pas encore parti chez l'imprimeur. Mais on vous le fera savoir et puis on en offrira à vos auditeurs.
1: Ça, c'est très gentil de votre part. Un magazine, si on n'arrive pas à le gagner, qu'on retrouve où? Dans tous les bureaux
0: dans
1: de tabac, etc.
0: Dans tous les kiosques. On est sur le réseau Centre-France. Donc, si vous avez une montagne, vous avez un massif central pas loin.
1: On est sur un tarif de combien à peu près?
0: On est sur un tarif de 8-9 euros.
1: Voilà, un magazine donc qui va nous permettre de voyager tranquillement chez nous, sans dépenser, comme vous l'avez dit, du kérosène, sans forcément dépenser non plus de l'essence, au vu du prix de l'essence. Et puis finalement, partir en vacances chez nous, est-ce que c'est pas la plus belle des choses? Découvrir notre région.
0: Ah bah écoutez, vous pochez un convaincu, hein. Bah il y a une frontière invisible qui m'est interdit d'aller voir ailleurs.
1: Merci en tout cas beaucoup Éric Donzé, je le rappelle, hein, vous êtes rédacteur en chef du magazine Massif Central et vous sortez ce nouveau numéro Massif à l'américaine fin juin, et comme vous l'avez dit, peut-être qu'on aura des magazines à remporter. Merci beaucoup Éric, je vous souhaite une
0: Merci
1: très belle journée.
0: Merci Jordan, bonne journée.
1: Merci, au revoir.
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0: M avec Daddy Cool et nous avons Laurent à côté de nous. Laurent, vous êtes un Daddy Cool ou peut-être juste un Daddy?
1: Je suis un, comment on dit, on appelle ça
0: un Daddy,
1: un step, un step
0: sugar
1: daddy,
0: daddy.
1: Un step, non pas un sugar daddy.
0: Tout de suite. Bon, non, on vous retrouve.
1: Un,
0: vous
1: step, étiez... un step Daddy.
0: Vous n'étiez pas là pendant deux jours, vous revenez
1: oui,
0: aujourd'hui.
1: Exactement.
0: Je vous ai remplacé, ça s'est super bien passé.
1: Mais c'est pas ce qu'on m'a dit. Hein.
0: Bah si, même les auditeurs, je pense qu'ils étaient heureux. Et je suis prêt maintenant à vous remplacer. Vous pouvez partir.
1: Eh ben, très bien. Allez, je vous laisse faire. Il y a le journal. Bonne soirée. À très bientôt,
0: Jordan. Bon, alors, on parle de quoi? J'ai même pas regardé le plan de
1: voilà. Le gars, oui, je peux le remplacer. On parle de quoi? Nous allons parler de l'équilibre alimentaire avant les vacances.
0: Ah oui, oui.
1: Voilà, éventuellement se faire un peu gaffe à soi, rééquilibrer alimentaire
0: pour,
1: avant l'été.
0: Le
1: pas forcément
0: body.
1: Faire un régime. Hein. Mmh. Et il y a un code couleur, j'ai appris ça.
0: Comment ça?
1: Eh ben, alors c'est pas le Nutri-Score. Par exemple, il y a du le bleu, c'est représente les produits laitiers. Le rose, c'est les fruits. Le rouge, c'est les viandes.
0: Ah bon.
1: On va découvrir tout ça. L'arc-en-ciel avec moi.
0: Super. Merci beaucoup.
1: La bise.
0: Allez, à demain.
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1: Bienvenue à toutes et à tous. Il est 10h. Bonne fête au Clotilde. 10h, le 2 minutes info, ici Pays d'Auvergne, vous est présenté par Juliette Micheneau. Bonjour Juliette.
3: Bonjour Laurent, bonjour à tous.
1: Le département du Puy-de-Dôme placé en vigilance sécheresse.
3: Et un mois plus tôt que l'an dernier, on parle d'un premier seuil d'alerte hein, où les particuliers comme les industriels, les agriculteurs sont invités à un usage responsable de l'eau. Mais sans qu'on parle de restrictions, ça c'est le niveau suivant. La situation de ce début juin est pourtant préoccupante après des mois de mars et d'avril particulièrement secs et des températures élevées.
1: Ils ne veulent pas d'éoliennes dans leur plaine de la Limagne.
3: La mobilisation s'organise chez ces habitants de Turé, Surat, Les Martres-sur-Morges et Sardon, quatre communes au nord-est d'Orion où l'entreprise Néoen veut implanter un parc d'une dizaine d'éoliennes. Un mât de mesure du vent a été installé en début d'année sur le territoire. Alors, on n'en sait pas beaucoup plus. L'entreprise refuse de communiquer pour le moment. Elle pourrait déposer sa demande d'autorisation en préfecture l'an prochain pour une mise en service des éoliennes en 2032. Les opposants, eux, organise une marche. Le 14 juin, ils ont lancé une pétition en ligne.
1: Bientôt des policiers municipaux armés dans les rues de Clermont.
3: Ouais, c'était une promesse de campagne du nouveau maire LR Julien Bonny qui doit se concrétiser d'ici la fin de l'année, début d'année prochaine. Ce sera sur la base du volontariat. Objectif aussi de 100 policiers municipaux en plus d'ici la fin du mandat, avec des horaires de nuit étendus, plus de vidéosurveillance. Invité d'ici Pays d'Auvergne ce matin, le maire de Clermont parle d'un rattrapage. Il vise une part de 8% du budget municipal alloué à la sécurité contre 2% aujourd'hui. Toutes ces mesures sont à retrouver sur ici.fr. Elles seront débattues lors du conseil municipal du 19 juin. La ville de Clermont qui dit travailler aussi avec la préfecture et le procureur de la République pour encadrer de futurs rassemblements en centre-ville et éviter les violences comme celles qui ont éclaté samedi dernier après le match du PSG. Il s'agit d'anticiper notamment les matchs de la Coupe du Monde de football qui démarre dans une semaine. D'ailleurs, l'équipe de France, elle se met en jambes dès ce soir avant de s'envoler pour les États-Unis. Les Bleus jouent à Nantes, match amical contre la Côte d'Ivoire, coup d'envoi 21h10.
1: La remise en état du terrain de rugby de Châteauguay va démarrer.
3: Après deux semaines d'occupation par des gens du voyage et leurs 75 caravanes, une communauté qui a nettoyé les abords du stade avant de partir et versé 2800 euros à la commune pour l'eau, l'électricité, la gestion des ordures ménagères. Le maire espère voir son terrain de nouveau praticable d'ici septembre et il compte bien présenter la facture de cette occupation à la métropole où il n'y a aujourd'hui aucune aire de grand passage pour les gens du voyage. Et puis, c'est pas passé très loin pour Léo Bisio, le coureur cycliste d'Orion, qui termine troisième de la Mercantour Classique, une course pour grimpeurs. Bisio était pour la première fois le leader de son équipe Décathlon CMA-CGM. Hier, il est parti seul à 12 km de l'arrivée au sommet à Valberg, dans les Alpes du Sud. Il lui a manqué 500 mètres, où il a été doublé par deux coureurs espagnols. Et pour la météo, on parlait de cette vigilance sécheresse. La bonne nouvelle, c'est que la pluie est là plutôt.
1: Hein. En effet, on aura droit à quelques petites pluies, des averses. Attention, ce n'est pas des grosses pluies, hein, c'est vraiment des averses. Et des éclaircies possibles cet après-midi, un temps donc variable avec un petit peu de vent, 65 km par heure. Les températures évolueront de 12 à 14 degrés sur les altitudes auvergnates, 16 à 18 en pleine. La nuit prochaine, temps calme, les températures évolueront de 4 à 9 degrés. Et pour demain, vendredi 5 juin, passages nuageux et éclaircies vont se partager le ciel. Et les températures grimpent un petit peu. 13 à 15 degrés sur les altitudes, 16 à 19 pour les plaines.
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1: L'équilibre alimentaire pour mincir avant l'été ou durant l'été, comprendre cet équilibre alimentaire. Nous sommes en compagnie dans un instant de Sandrine Chosu, diététicienne nutritionniste à Chamalières, avant cette Big In avec lui, Marc Lavoine.

0: La Biguine avec lui, Marc Lavoine. Attention, attention, 10h08, bienvenue chez vous, l'équilibre alimentaire avec Sandrine Chauzu.
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0: Sandrine Chauzu, bonjour. Vous êtes diététicienne nutritionniste du côté de Chamalières. On parle d'un sujet qui revient chaque année, comment perdre ses kilos tout en restant en bonne santé juste avant l'été. Beaucoup de personnes souhaitent éventuellement mincir. Est-ce que c'est une période, tout d'abord, avant de commencer, favorable pour retrouver un poids d'équilibre? Parce qu'il y a plus de fruits, de légumes que dans le mois d'hiver, peut-être?
3: Alors, en fait, en été, les gens ont l'impression que c'est plus facile parce qu'ils vont avoir plus de choix dans les crudités et qu'ils seront portés plus vers les légumes. Mais on a un choix varié toute l'année, hein, si on mange équilibré.
0: Période donc, malgré tout, intéressante pour de bonnes récupérer de bonnes habitudes alimentaires. Sans avoir l'impression de faire un régime, c'est ce que vous m'avez proposé avec un code couleur alimentaire. Est-ce que vous pouvez nous expliquer ça, Sandrine?
3: Alors, en fait, ce que je vous ai proposé aujourd'hui, c'est d'aborder le sujet de l'équilibre alimentaire pour que il n'y ait pas de surplus et qu'en bénéfice, on puisse avoir non seulement une bonne hygiène de vie, mais une petite baisse au niveau du poids.
0: Je tiens à préciser pour éventuellement toute confusion, c'est pas du tout le Nutri-Score, ça n'a rien à voir avec le Nutri-Score.
3: Ça n'a rien à voir avec le Nutri-Score. Là, en fait, le code couleur alimentaire, c'est quelque chose de très scolaire, mais qui marche très bien, que ce soit pour des enfants, pour des plans alimentaires que je fais remplir ou des patients adultes. Chaque groupe d'aliments, donc par exemple, nous allons avoir les produits laitiers, qui renferment les fromages blancs, les yaourts, le fromage, sera associé à la couleur bleue. Les fruits seront la couleur rose. Les féculents, tout ce qui est pâte, riz, semoule, taboulé, pommes de terre. Féculents, ça rappelle en fait à la fécule de maïs. Donc c'est de la farine. Ça, c'est associé à la couleur marron ou orange. Ensuite, on aura la viande, le poisson, les œufs, donc toutes les protéines animales et équivalence aussi quelquefois végétale. Là, ce sera en rouge. Et il nous manquera les matières grasses en jaune, les produits sucrés en violet.
0: Et le vert, les légumes.
3: Bien évidemment.
0: Okay. Et cette méthode permet de vérifier rapidement si toutes les catégories importantes sont présentes dans l'alimentation quotidienne.
3: Voilà, dans un repas type, si vous prenez les 5 doigts de la main et que vous avez un légume, une protéine, un produit céréalier, un produit laitier et un fruit, avec les 5 doigts de la main, vous avez un plat équilibré et un menu équilibré.
0: On parlait aussi de tiers, protéines, un tiers, glucides, un tiers et lipides, un tiers. Ça
3: s'applique très bien, puisqu'en fait, on va prendre 3 couleurs. La couleur rouge pour la viande, le poisson, les œufs, la couleur vert pour les légumes et la couleur marron pour les céréales. Et ensuite, il nous restera effectivement un produit laitier et un fruit.
0: D'accord. Par exemple, on pourrait avoir du vert avec une grande salade composée, du rouge avec un poisson grillé, du marron avec un peu de riz complet, par exemple, du bleu avec un yaourt nature, et puis du rose avec une pêche pour le dessert.
3: Là, c'est un menu parfait, équilibré. Après, ce qu'il faut savoir, c'est que quand vous arrivez à maîtriser un petit peu les groupes d'aliments, vous allez pouvoir transformer votre tas de farine, en fait, les féculents, en peut-être un fond de pâte, une crêpe, un petit bout de pain. Et donc, en fait, à chaque repas, vous allez faire des choix judicieux. Et rien ne sera interdit, mais ce sera toujours équilibré.
0: Oui, c'est ça. Faut mesurer ces portions, en fait, malgré tout. Il faut qu'elles soient équilibrées. C'est en marge de l'arc-en-ciel, en fait, j'ai l'impression, un peu, quand même.
3: Oui, et puis ça permet, en fait, d'avoir une méthode ludique et de compléter. Quand vous regardez les 5 doigts de la main, vous regardez si vous avez vos couleurs et vous dites, tiens, il me reste encore un bonus, je vais pouvoir le troquer.
0: Je vais faire l'avocat du diable, Sandrine Chauzu. Le violet, sont les produits sucrés, c'est le plus difficile à gérer, j'imagine.
3: Disons qu'il faut les répartir en petites quantités, vraiment ration plaisir, et plutôt, si on suit la micronutrition, vers 17h. Mais évitez vraiment de les manger le matin, et sinon, si c'est un repas, on va dire festif, ça peut être pris à la fin du repas.
0: Oui, bien entendu. Mais c'est vrai que vous le disiez, après 17h, le sucre, il faut l'éviter, hein, on est d'accord.
3: Alors, il faut l'éviter, mais au goûter, c'est un moment assez propice pour des décompressions de fin de journée, pour les enfants. Oui. Je préfère de loin leur donner une part de gâteau maison ou si on est sur le pouce, une portion de biscuit industriel.
0: Mais les enfants, jusqu'à 18h, on peut. Pour nous, 17h, ça serait à la limite pour nous adultes.
3: Pour les adultes, c'est toujours un petit peu plus tard, malheureusement. Ouais.
0: Très bien. On continue d'en parler avec Sandrine Chauzu, diététicienne nutritionniste. On la retrouve à Chamalières. Conseil pendant les vacances d'été pour éviter peut-être les pièges des repas festifs, les barbecues, les choses comme ça. Oui. On va avoir des conseils pratiques pour être bien et avoir un équilibre alimentaire durant cet été avec Sandrine Chauzu, notre invitée.

0: Pascal Obispo. Et c'est Francis Cabrel. Il faudrait que pleuve l'amour, bien entendu. Ils sont tous les deux. Et pleuve les bons conseils avec Ici Pays d'Auvergne.
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0: Sandrine Chosu, diététicienne à Chamalières, proche de Clermont-Ferrand, retrouve sur son site diététicienne-nutritionniste63.fr. De multiples rendez-vous possibles, bien sûr, si vous le souhaitez. On parle d'équilibre alimentaire pour mincir avant l'été et durant l'été, parce qu'on le sait, Sandrine, des erreurs qui peuvent arriver parce qu'il y a plus de rendez-vous sympathiques, festifs durant l'été que pendant l'hiver.
3: Oui, lors des fêtes de fin d'année, en fait, ça arrive à se condenser sur un à deux week-ends, donc une dizaine de jours, alors que l'été, effectivement, si le temps s'y prête, ça peut durer quasiment 4 à 5 mois. Mmh. Donc beaucoup d'occasions, l'appel de la terrasse, les occasions de fêtes de fin d'année, les mariages.
0: Barbecue, apéritif.
3: Voilà, en fait, il y a beaucoup d'occasions avec souvent, effectivement, une consommation d'alcool qui désinhibe un peu, donc après, on laisse passer les côtés plaisir.
0: Oui.
3: Et il peut y avoir des cumuls. On peut avoir beaucoup plus de consommation de viande, on peut avoir beaucoup plus de consommation de petites choses à grignoter à l'apéritif.
0: C'est vrai, c'est surtout ça en fait.
3: Ils sont quand même caloriques. On peut se permettre plus facilement de manger du sucre ou des glaces parce qu'il fait très chaud. Il y a toujours une bonne excuse.
0: Est-ce qu'on peut concilier convivialité et perte de poids, Sandrine?
3: Oui, enfin, tout à fait. C'est ce que je prône tous les jours. C'est très important. Déjà, le fait de regarder d'un peu plus près son alimentation, c'est une frustration. Donc moi, ce que je fais, c'est que j'essaye d'éduquer mes patients pour qu'ils soient autonomes et qu'ils fassent les bons choix, c'est-à-dire qu'ils prennent du recul et que je leur impose rien du tout. Donc après, ils sont acteurs de leur choix et effectivement, ben, ils peuvent très bien une fois manger un fruit, une fois manger un fruit cuit dans un gâteau, une fois manger un sorbet. En fait, rien n'est interdit tant que vous ne cumulez pas tout au même repas et que vous restez dans des quantités modérées.
0: Oui, on peut profiter pleinement de ces moments sans compromettre ses objectifs, en fait. Voilà, faut toujours être un peu mesuré. Privilégier les grillades maigres si on fait des barbecues, par exemple.
3: Alors oui, effectivement, ça vous empêche pas de manger une saucisse ou de la charcuterie à l'apéritif, mais voilà, essayez quand même d'aller sur des choses un peu plus maigres et ne pas rajouter de sauce.
0: Oui.
3: Parce que c'est vraiment délétère. Si la viande est bonne, elle est bonne nature.
0: Et on n'oublie pas, bien sûr, que l'hydratation joue un rôle essentiel dans la gestion du poids, l'eau, en fait.
3: L'eau, elle va être là, effectivement, pour hydrater le corps. Elle va être là aussi pour éliminer les déchets. Et quand il fait très, très chaud, hein, une des choses qu'on préconise le plus, c'est de bien s'hydrater. Des personnes qui boivent peu peuvent s'hydrater aussi par le biais de l'alimentation parce qu'elles vont manger beaucoup de produits laitiers, beaucoup de fruits et légumes qui sont en fait très gorgés d'eau.
0: Les tomates, courgettes, concombres, aubergines, melons, pastèques, pêches, nectarines, c'est en ce moment...
3: Oui, ça c'est très gorgé d'eau. En fait, tous les légumes aériens dans un jardin sont très gorgés d'eau.
0: Ouais. Et on peut faire cet arc-en-ciel sur l'été, votre code couleur, le bleu, les produits laitiers, le rose, les fruits, le rouge, les viandes, les poissons, on peut continuer à faire ça. Il y a une démarche, il y a un manuel, un mode d'emploi, on peut trouver ça où, Sandrine, par exemple?
3: Alors en fait, le code couleur alimentaire, il est prôné par les diététiciennes, mais il fait partie aussi de l'éducation nutritionnelle des enfants à l'école, que ce soit en primaire et au début du collège. Donc c'est quelque chose qui est assez universel. Après, effectivement, ça n'a pas de saison. Et le but, c'est que vous puissiez troquer vos aliments plaisir. Par exemple, ce matin, j'en parlais à une patiente. Si un jour, vous rentrez dans un restaurant et que vous voyez un magnifique gâteau, admettons un flan pâtissier ou un moelleux au chocolat, eh bien, en fait, votre tas de farine, vous allez le glisser sur le dessert. Ça veut dire que vous aurez peut-être une salade composée ou un poisson avec de la ratatouille pour pouvoir vous faire plaisir au moment du dessert.
0: Oui, il faut quand même penser à ça. Il faut avoir le cortex un peu, il faut y réfléchir un petit peu quand même.
3: Alors, quand on préconise l'assiette avec un tiers de chaque, vous avez une portion de féculent. Donc en fait, ce féculent, il peut être en entrée, ça peut être une salade de riz, ça peut être, mettons, du riz noir en accompagnement d'un plat chaud, ça peut très bien être du riz au lait en dessert. C'est un exemple qui parle assez bien aux gens, c'est-à-dire que vous pouvez manger votre portion de riz, à vous de choisir si elle est chaude, froide, sucrée ou salée.
0: Oui, c'est ça en fait. Il faut se mettre le logo de couleur en tête et puis savoir un petit peu où on le met. Il n'y a pas d'ordre. Et on s'amuse en fait.
3: Oui, tout à fait.
0: On mélange les couleurs.
3: Mais l'alimentation doit être ludique. Tous les jours, en fait, suivant les recettes, suivant ce que vous allez célébrer, fêter, c'est un jeu. On assemble les aliments.
0: Merci infiniment avec ces repas équilibrés et ce code couleur. Sandrine Chosu à Chamalières, diététicienne nutritionniste. On retrouve votre site diététicienne-nutritionniste63.fr sur les internets, comme on dit. Merci infiniment d'avoir été notre compagnie. Belle journée à vous, bel été.
3: Merci beaucoup à
0: et
3: vous aussi.
0: Et puis à bientôt autour d'un barbecue alors.
3: Entendu.
0: La bise, au revoir.

0: Les Maroon 5 avec This Love. Dans un instant, Véronique Sanson, Cookie Dingler, Jamiroquai et également Daniel Balavoine seront de la partie. On aura le plaisir de retrouver l'Auvergne accessible et passer deux minutes avec Patricia Farah. Et puis, qu'est-ce qui est tendance? Vous le saurez bien sûr en notre compagnie. Tout ça avant 11h.
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0: Vancouver avec Véronique Sanson.
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0: Rendez-vous à Serra pour le Salon du Livre de Serra avec 40 auteurs attendus à l'espace culturel La Griffe à Serra les 6 et 7 juin. 40 auteurs venus de la France entière pour ce Salon du Livre. Samedi 6 juin, 14h30, 18h30. Dimanche 7 juin, 9h30, 18h. Durant deux jours, vous serez invité à rencontrer plus de 40 auteurs avec des univers littéraires variés. Romans, nouvelles, contes, bandes dessinées, dédicaces, échanges, discussions autour des livres et rencontres avec les auteurs rythmeront ce rendez-vous littéraire devenu un temps fort de la vie culturelle serratoise. Salon du Livre de Serra, c'est ce week-end, les 6 et 7 juin, à l'espace culturel La Griffe.
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0: Et tout ça rien que pour vous, bien sûr. Femme libérée, chantée par Cookie Dingler, et juste après Jamiroquai dans le film musical de votre radio. Où que vous soyez, quoi que vous fassiez, on vous accompagne, vous le savez. 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

0: La femme libérée de Cookie Dingler. Attention, nouveau rendez-vous.
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0: Votre rendez-vous kiosque multi-sujet, multi-domaine, multi-intervenant. Le kiosque avec aujourd'hui l'Auvergne Accessible et Guillaume Claveau qui reçoit Dylan qui a pour projet d'ouvrir un hôtel-café inclusif à Clermont-Ferrand à l'automne. Et il vient nous présenter le concept.
3: L'Auvergne Accessible aujourd'hui avec Dylan Dampatia. Bonjour Dylan.
4: Bonjour Guillaume.
3: Président du club de Cécy Foot ASM Joker. Mais c'est pas pour ça que vous êtes là aujourd'hui. C'est pour nous parler de votre projet d'hôtel qui va s'appeler Osmose. Qu'est-ce que cette histoire?
4: Osmose, c'est le projet d'un hôtel café inclusif dans le centre de Clermont. Dans un endroit que tout le monde connaît, à 100 mètres de la place de Jeune.
3: On peut le situer un peu plus ou c'est encore un peu secret?
4: C'est rue des Minimes.
3: D'accord. Quand vous dites hôtel inclusive, qu'est-ce qui vous amène à ça et en quoi ça va être inclusif?
4: Je pars d'un double constat par rapport à ce projet. Le premier, c'est qu'aujourd'hui, on recherche tous des nouvelles manières de voyager, des nouvelles manières de consommer, de communiquer avec le monde et avec les autres. Et deuxième constat, c'est que il y a un public que je connais très bien parce que je suis moi-même déficient visuel, qui possède une manière de percevoir le monde qui est très différente. Et c'est sur ce constat-là qu'on s'est dit que de créer, par l'expérience visiteur, par l'expérience client, un levier d'inclusion professionnelle.
3: Quand vous dites « on », c'est qui? C'est vous et qui?
4: Et Florent, qui est l'actuel directeur du DAV Hotel.
3: D'accord. Alors, comment ça va se passer? Comment vous avez réfléchi le concept une fois qu'on est à l'hôtel, justement?
4: L'objectif, c'est que tout le parcours Osmose, on a imaginé tout ce parcours-là avec des expériences multisensorielles. Ça peut aller de quelque chose de très rapide, comme par exemple sentir son café pour le choisir. Il y a différents types de café.
3: Ah oui.
4: Vous pouvez le sentir, ça prend quoi, 30 secondes, une minute, vous le sentez, vous dites « ce café-là me correspond » et ça sera votre café. Et ça peut aller sur des ateliers plus longs comme des ateliers de rencontres les yeux bandés ou des ateliers de peinture. Et à chaque fois, on a des nouvelles demandes, des nouveaux ajouts de possibilités d'ateliers et d'activités.
3: Alors, ça va être inclusif. C'est pas un hôtel qui est uniquement destiné aux malvoyants ou aux non-voyants.
4: Non. Le but, c'est qu'à l'intérieur, on puisse proposer des postes adaptés. Donc, c'est pour ça qu'on pense en amont. Et après, tout un aménagement qui va permettre de pouvoir employer des personnes en situation de déficience visuelle. Parce qu'aujourd'hui, c'est quelque chose qui peine beaucoup dans la communauté.
3: Alors, permettre de les employer et permettre de les recevoir également.
4: Également.
3: Comme client.
4: Bien sûr, ouais.
3: Le projet, il est prévu pour voir le jour quand?
4: Si tout se passe bien, fin d'année 2026.
3: Bon, il y a encore du boulot, mais vous êtes dessus.
4: Exactement.
3: Merci beaucoup, Dylan.
4: Merci, Guillaume.
0: Merci à Dylan et à Guillaume, à Claveau, hôtel, café inclusif à Clermont-Ferrand, à l'automne, dans ce rendez-vous kiosque Auvergne Accessible. Dans un instant, passons deux minutes avec Patricia Farah, qui a toujours la frite.

0: Bien sympa de retrouver ce bon vieux tube de Jamiroquai, Virtual Insanity.
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0: Et passons deux minutes avec Patricia Farah qui se balade un petit peu en Clermont-Ferrand. Des frites, des frites, des frites, des frites, des frites.
3: Bonjour messieurs, dames.
4: Bonjour.
3: Elle est belle ou pas cette cathédrale?
4: Elle est originale. Toute noire et ça change des autres cathédrales. Donc oui, c'est pas mal.
3: Vous me racontez votre périple? Vous faites quoi là?
4: Alors on a été passer 3 jours en Bourgogne pour faire du vélo pendant le petit tour de Bourgogne, 150 km. Sur 3 jours, et puis maintenant on va en Lozère. Et nous venons de Luxembourg. Très joli pays que pas beaucoup de personnes visitent, malheureusement.
3: Pourquoi vous dites qu'il n'y a pas beaucoup de personnes qui le visitent, ce oui, pays?
4: Il n'y a pas beaucoup, déjà pas beaucoup de Français qui connaissent le Luxembourg. Donc,
3: c'est vexant pour un Luxembourgeois.
4: Je suis belge. Donc, moi, il faut visiter aussi la Belgique, très jolie. Hein. Ouais, ouais.
3: Où est-ce qu'il faut que j'aille si je vais en Belgique?
4: Bah, les gens, si vous allez en Ardennes, ils sont très casaniers, hein, donc ils sont pas très accueillants, c'est vrai.
3: Ah bon, bah alors ça commence mal.
4: Non, mais après, bah, au prime abord, après ça va quoi. Donc la cuisine, évidemment, les frites, hein, ça on peut pas y passer.
3: Mais enfin, ces pauvres Belges. À chaque fois qu'on parle de gastronomie en Belgique, on leur parle de leurs frites.
4: Eh ben oui, mais moi j'adore les frites. Je peux pas vivre sans frites, donc voilà. Ah non, mais au moins une fois par semaine, hein. Ça c'est minimum. Hein. La binge, et puis deux cuissons, une première cuisson à 140 degrés, et puis pendant 5 minutes, et puis la deuxième cuisson à 180-190 degrés. Je m'adapte, hein, je parle français.
3: Mais dites le mot en belge du coup.
4: 190 degrés, pendant 5 minutes aussi, tant qu'elles sont bien...
3: Bah, nous on fait pareil, hein.
4: Non, non, non. Sinon, il y a les boulettes à la liégeoise, à base de sirop de Liège. C'est comme une sorte de confiture, mais à base de dattes et de poires.
3: Oh, waouh!
4: Très locale, la datte. Ça s'appelle la sauce lapin.
3: Mais il n'y a pas de lapin dedans.
4: Non, mais ça, c'est... Vous ne cherchez pas à comprendre.
3: Bah si. Non, je sais j'aimerais pas. Tellement comprendre.
4: Je sais pas.
3: La Belgique.
0: Merci beaucoup à Patricia Farah de nous filer autant la patate.
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0: Daniel Balavoine, le chanteur, et celle qui est tendance, c'est Muriel Jordan.
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0: Tendance actuelle, Muriel Jordan, les écouteurs filaires reviennent à la mode.
3: Oui, vous avez vu toutes ces stars qui s'affichent avec des écouteurs filaires alors que les écouteurs sans fil étaient devenus la norme. Si t'avais pas de AirPods, t'étais un Cro-Magnon, t'avais raté ta vie. Ou tu ne comprenais pas la modernité. Aujourd'hui, on en revient un peu de tout ça et des dizaines de milliers d'internautes glorifient le filaire. Encore une preuve qu'un objet, ça s'en va.
4: Et ça revient.
3: Oups, désolé, chaque fois que je prononce ce terme, Clo-Clo se réveille. Donc ça s'en va
4: et ça revient.
3: Couché, Claude. Pardon. Donc, parmi les nouveaux amoureux du filaire, les jeunes. Beaucoup. Mais pourquoi ce revirement? Parce qu'ils se rendent compte des limites des écouteurs sans fil. Leur batterie s'use avec le temps, on peut difficilement les réparer, difficilement les recycler. Il faut des métaux rares pour les fabriquer. Sans compter qu'il faut régulièrement les recharger aussi. Tout un tas de raisons qui poussent ces internautes à dire que les écouteurs filaires, c'est génial.
5: Je me suis acheté des écouteurs avec fil. Je suis la plus heureuse du monde parce que maintenant, quand je serai dans les transports et que j'aurai plus de batterie, ben en fait, j'aurai toujours mes écouteurs avec fil qui me serviront.
6: Moi, ça fait un moment que j'ai arrêté les AirPods.
7: Ça, monsieur, c'est le pic de la technologie, c'est exceptionnel. Je dois pas les charger. Quand ils tombent par terre, ben ils tombent par terre, ils sont là devant moi. De plus, combien de fois ça a sauvé mon téléphone? Mon téléphone se jette, il suicide, boum, rattrapé par le fil, soit l'élastique. C'est exceptionnel.
3: Vous voyez, encore une preuve que malgré l'appel du marketing et de la tendance, on ne veut pas perdre le fil avec la sobriété.
0: Les écouteurs filaires plaisent donc de plus en plus aux oreilles, et ça s'explique aussi par une peur des ondes et du piratage, Muriel.
3: Et oui, peur des ondes parce que les casques sans fil fonctionnent par rayonnement et radiofréquence tout près du cerveau. Il est donc légitime de nous interroger sur les effets sur la santé, même si les scientifiques indiquent que les niveaux de radiation sont très en dessous des seuils de dangerosité. Sans parler de l'impact sur notre audition, à cause de ces radiofréquences justement. Et ensuite, la technologie sans fil est sujette au piratage. Des hackers peuvent écouter vos conversations. Bon, ça, je vais vous avouer que ça me fait moins flipper. Si les pirates veulent m'entendre demander à mon mari d'acheter le pain ou me plaindre du ménage qui n'a pas été fait dans l'appart, libre à eux. Mais quand même, c'est embêtant. Mais filaire ou pas, le casque audio présente quand même parfois quelques dangers. En témoigne cette étude européenne qui a examiné 81 modèles de casques audio, une étude évoquée par le média belge RTBF.
8: Globalement, on retrouve du bisphénol dans tous les modèles. Le bisphénol, c'est un perturbateur endocrinien. Ça veut dire, en gros, que ça peut foutre le bordel dans tes hormones. Heureusement, dans certains modèles, la quantité est trop faible pour que ça puisse avoir un réel impact sur ta santé. L'étude démontre aussi la présence d'autres substances dangereuses en quantité plus ou moins élevée en fonction des modèles.
3: Donc, si vous comptez en acheter, privilégiez quand même les modèles les moins toxiques. Bref, les écouteurs filaires sont en train de redevenir branchés.
0: Merci beaucoup. On vit quand même une drôle d'époque. Quand on pense que même les écouteurs sans fil.
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0: D'accord, mais lequel ? Servière, Guéry, Chambon, Eda ?
1: Il y a le choix.
0: Il y a le choix en Auvergne, Julien Doré, t'es gentil, mais lequel là qu'on choisit ? Où t'attendre, dis donc ?
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0: Nous sommes le jeudi 4 juin, bonne fête au Clotilde. Bienvenue si vous nous rejoignez. Ici, Pays d'Auvergne, 2 minutes info, Noémie Guillotin, bonjour.
1: Bonjour Laurent, bonjour à tous.
0: À Clermont-Ferrand, des premiers policiers municipaux armés d'ici la fin de l'année ou début d'année prochaine.
1: C'est l'objectif du nouveau maire de la ville, Julien Bonny, armement sur la base du volontariat. Après une solide formation, a assuré ce matin l'élu, invité d'ici Pays d'Auvergne. Un moyen de dissuasion et de protection pour les policiers, explique le maire qui a détaillé son programme sur la sécurité, sa grande promesse de campagne. Julien Bonny veut aussi créer 100 postes de policiers municipaux supplémentaires sur son mandat, avec des horaires de nuit étendus, et mettre plus de caméras de vidéosurveillance. Son interview est à réécouter en intégralité sur ici.fr. On vous a mis aussi le détail de toutes ces mesures qui seront débattues lors du conseil municipal du 19 juin. Le premier niveau d'alerte à la sécheresse activé dans le Puy-de-Dôme, niveau de vigilance. Alors il n'y a aucune restriction encore, mais un appel à la sobriété dans les usages de l'eau, par exemple. On évite les douches trop longue ou encore de laver sa terrasse à grandes eaux. Cette vigilance intervient un mois plus tôt que l'an dernier. C'est le niveau des cours d'eau qui est un peu en tension en raison d'un printemps très sec. Vous ne pouvez plus reculer si vous n'avez pas encore fait votre déclaration d'impôt sur Internet et que vous habitez le Puy-de-Dôme. C'est le dernier jour pour la remplir. Pour les contribuables de l'Allier, du Cantal et de la Haute-Loire, la date limite est déjà dépassée.
0: Les handballeuses du HB Cam battues en match de barrage aller d'accession à la première division.
1: Les Clermontoises ont perdu hier soir 28-24 face à la Stella Saint-Maur, club de région parisienne. Le match retour pour renverser la vapeur, c'est samedi à la Maison des Sports de Clermont-Ferrand. Et puis on apprend ce matin la disparition de Marjane Satrapi. L'artiste franco-iranienne était devenue mondialement connue avec la bande dessinée et le film Persepolis. Marjane Satrapi avait 56 ans. Elle est morte de tristesse un peu plus d'un an après le décès de son mari, explique ses proches dans un communiqué. La météo, Laurent, c'est du gris.
0: Oui, en effet, un temps un peu variable avec petite pluie, averse et nuages, quelques éclaircies timides et un peu de vent, localement 65 km par heure. Les températures 12 à 14 degrés en altitude, 16 à 18 en pleine. La nuit prochaine, un temps plutôt sec et les températures évolueront au réveil entre 4 et 9 degrés. Et pour demain vendredi, passage nuageux, éclaircies vont se partager le ciel. L'après-midi, un temps un peu plus lumineux, les températures 13 à 15 en altitude, 18 à 20 pour les plaines. Pour samedi, temps très largement ensoleillé, 17 à 23. Et dimanche, les températures grimpent, 20 à 22, à 20 à 22 en altitude, 25 à 26 en pleine. Une belle journée largement ensoleillée pour dimanche 7 juin.
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0: Et je tiens à remercier toute l'équipe de la clinique de La Plaine pour leur sourire, leur amabilité. On fait un gros coucou d'ailleurs à André qui est bien occupé de moi. Merci infiniment à toute l'équipe et je vous vraiment de tout cœur, je vous embrasse très fort. Merci à toutes les équipes. David Bowie, China Girl. Dans un instant, on va jouer avec les cabanes Lacustra. Et oui, cabane sur pilotis. Dans cet étang de la Ramade, c'est votre jeu qui vous attend.

0: David Bowie et sa China Girl.
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3: 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Et pour remporter ce cadeau, il faut déjà se sélectionner pour la finale. La finale, c'est demain. Il reste donc aujourd'hui la possibilité pour vous de récupérer des points, de devenir le champion du jour et ainsi peut-être disputer la finale demain, vendredi. Un seul numéro pour jouer, pour récupérer votre passe pour la finale, le 04 73 30 80 00. Toujours plus, c'est un blind test, reconnaissance musicale. 3 extraits de musique, 2 extraits français, 1 extrait de variété internationale. Plus vous répondez vite, plus vous marquez de points. C'est aussi simple que ça. Et chaque fois, vous remettez vos points en jeu. Toujours plus ou toujours prudent, c'est à vous de savoir au 30 80 00. On joue dans un instant avec Julien.
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3: Mais avant, il nous entraîne dans un vieux rock'n'roll. C'est William Scheller. Bienvenue si vous nous rejoignez.
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0: dans un vieux rock'n'roll pour chanter ensemble avec ici Pays d'Auvergne et William Scheller.
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0: Et nous avons le plaisir de jouer avec Julien de Limon. Premier rendez-vous, premier candidat. Bonjour Julien.
3: Bonjour Jordan.
0: Ah non, c'est Laurent aujourd'hui, je suis désolé.
3: Ah, bonjour Laurent.
0: Je suis revenu, je suis navré. Vous voulez Jordan? Vous voulez que je vous l'appelle?
3: Non. Laurent, c'est parfait.
0: Comment ça va Julien ce matin?
3: Ben bien et vous?
0: Bah bien, très bien. Ravi de vous accueillir sur l'antenne d'ici Pays d'Auvergne. Il y a pour vous la possibilité de valider votre statut de finaliste pour demain avec le jeu Toujours Plus. Plus vous répondez vite, plus vous marquez de points. Vous connaissez par cœur les règles de Toujours Plus, j'imagine?
3: Oui.
0: Trois extraits de musique, 20 secondes pour retrouver le titre ou l'interprète. Si vous donnez le titre et l'interprète à la suite, dans la foulée, avant que le gong ne termine de résonner, on multiplie les points par deux, bien sûr. Une seule proposition possible par extrait. Et puis si vous souhaitez prendre l'extrait suivant pour faire grimper, bien sûr, votre score, c'est à vos risques et périls, car si vous ne trouvez pas, malheureusement, bim, bam, boum, ça retombe à zéro. OK?
3: Bien sûr.
0: Si c'est un duo et que vous me donnez un de deux interprètes, eh bien, on valide, bien sûr, votre réponse. Et pareil pour les bandes originales de films. Si toutefois, c'est une extrait d'un film, mais que c'est pas forcément le titre de la chanson, on valide aussi si vous donnez le titre du film. Bonne chance à vous Julien, c'est parti, il y a votre place pour la finale de demain pour ce rendez-vous à l'étang de la Ramade à gagner.
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3: Garou, Sous le vent.
0: Eh ben bravo, dis donc, félicitations. 5 secondes pour trouver Garou, et c'était en duo avec Céline Dion. On accepte Garou, on accepte Sous le vent, ce qui vous fait donc 30 points déjà. Bravo, félicitations Julien. Super. Qu'est-ce qu'on fait? Toujours plus ou toujours prudent?
3: Ah ben non, là je vais arrêter du coup.
0: Ok, on arrête. D'accord, sûr?
3: Ah, sûr.
0: Ok, très bien. Eh ben, bravo, félicitations. 30 points, bravo, vous avez performé sur le premier en espérant que ces 30 points suffisent à vous maintenir sur la première marche du podium. Hein. Mais déjà, vous mettez un peu la pression sur les autres candidats. J'aurai le plaisir peut-être de vous rappeler d'ici une petite demi-heure en vous disant que vous êtes le champion du jour et qu'on se retrouvera demain pour la finale.
3: Ben, j'espère.
0: Allez, la bise. Salut Julien, belle journée à vous et au plaisir. Peut-être à tout de suite.
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0: 0-413-180-00, rapide et fulgurance, Garou Céline Dion sous le vent, il a le vent en poupe, il a 30 points, c'est Julien de Limon. Est-ce que vous pensez pouvoir le dépasser? Vous avez pour cela, mesdames et messieurs, quand même, trois extraits musicaux, lui en a pris qu'un seul. Est-ce qu'il a bien fait ou pas? À vous de nous le dire, au 34-2000, on joue ensemble dans un instant, après Amir qui se met à conjuguer à l'imparfaite.

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0: Vogue, Vogue chanté par Madonna avec Ici Pays d'Auvergne.
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0: Avec ce cadeau proposé par votre radio, nuitée en cabane insolite sur les temps Lacustra, sur Pilotis, petit déjeuner, initiation à la pêche ou découverte du milieu aquatique, à découvrir bien sûr sur leur site internet, cabane au pluriel -lacustra.fr. Marion de Ravel, deuxième candidate, bonjour.
3: Bonjour.
0: Bienvenue, ravi de vous accueillir sur l'antenne d'Ici Pays d'Auvergne. Qu'est-ce qu'on fait de beau dans la vie, Marion ?
3: Je suis aide-soignante.
0: Ah, bah merci beaucoup pour tout ce que vous faites au jour le jour. Et merci à vous et à vos collègues. Je sais le dévouement que vous mettez dans votre travail, Marion. Nous allons jouer pour vous permettre de récupérer votre passe pour la finale. Il y a Julien qui a pris 30 points. À vous, bien sûr, de dépasser ce score pour devenir la finaliste du jour. Chaque fois, vous remettez, bien sûr, vos points en jeu, toujours plus pour faire grimper votre score. Mais vous le savez, si vous ne trouvez pas la bonne réponse, vos points retombent à zéro. Trois extraits pour vous, deux extraits de chansons françaises, un extrait de variété internationale. Plus vous répondez vite, plus vous marquez de points. Et bien entendu, il y a la possibilité, pourquoi pas, de doubler ces points si vous donnez titre et interprète à la suite dans la foulée, avant que le gong ne termine de résonner. C'est bon pour vous ?
3: D'accord. Oui, c'est bon.
0: Alors bien sûr, je le rappelle aussi, tout à l'heure on a eu un duo, il n'a donné que Garou et pas Céline Dion, mais j'ai bien sûr validé. Si vous me donnez un seul des deux interprètes pour le duo, ça marche aussi. Et pareil pour les titres de films. Si c'est pas, bien entendu, le titre de la chanson, mais que vous me dites c'est dans ce film-là, et que c'est validé, eh bien ça compte aussi comme une bonne réponse. Marion, bonne chance à vous, on lance votre jukebox.
3: Merci.
0: Toujours plus. Vous jouez bien sûr aussi chez vous. Attention sur quoi l'on est tombé, je joue avec vous, moi. Ouais.
3: Lequel? Eye of Tiger.
0: Allez, allez, bien sûr, validé. Alors, on va prendre que la bonne réponse, bien entendu, Rocky, mais vous avez mis 6 secondes, même pas 6, non, 4 secondes. 4 secondes, ça vous fait 16 points. Rocky, c'est bien ça, et c'était le groupe Survivor, Eye of the Tiger. Et c'était le Rocky 3, je tiens à préciser, hein, celui avec Mr. T. Bon, bah, ça fait 16 points. Allez. Donc, ça veut dire que là, c'était la variété internationale, donc ça veut dire que vous tombez que sur du français maintenant.
3: D'accord.
0: C'est bon, Marion ?
3: C'est bon.
0: Allez, on lance. Bonne chance à vous.
3: Merci.
0: Qu'est-ce qui vous attend ?

0: Un monde parfait.
1: Oui. C'est bien. C'est validé, c'est bon, ça suffira. J'ai eu peur, hein.
0: Oui, moi aussi.
1: Ouh là là là là là, j'ai eu peur. Donc, un monde parfait, vous avez mis 16 secondes, ça vous fait 4 points. Alors, 20 points, plus les 16 que vous aviez avant, donc vous êtes à 20 points. Félicitations, pas mal du tout. C'était le groupe Les Innocents.
0: Ah, Les Innocents, oui.
1: Et ouais, un monde parfait. Ils étaient en concert, je crois, d'ailleurs, hier, au 20 Zen, je crois. Pardon ? Ce soir aussi, ils sont en concert au 20 Zen ce soir, très bien. Et c'est complet, me dit-on dans l'oreillette. Merci réalisateur de Choc et de Charme. Mais qu'est-ce qu'il en connaît des choses, dis donc, lui. Lui, il n'est pas venu pour trier les lentilles, je te le dis. Hein. Bon, alors, maintenant, il vous faut 10 points.
0: Ouais.
1: D'accord. Minimum. Donc, soit vous répondez, prenez votre temps, vous avez 10 points, titré ou interprète. 10 points pour rejoindre Julien. Je vous souhaite bonne chance, c'est parti. Dernier extrait pour vous. Prenez votre temps. Voilà, vous avez 10 secondes, grand maximum, pour répondre.
0: Laurent Voulzy, Marie-Alain.
1: Allez, on va vous prendre ça, bravo, félicitations. Laurent Voulzy, Belle Île en Mer, Marie-Alain.
0: Belle Île en Mer.
1: C'est pas grand, on valide aussi, on valide quand même. C'est bon, alors ça vous fait donc combien? On avait dit 6 secondes, du coup, pour me donner ça. 6 secondes, ça vous fait 14 points. 14 plus 2, ça fait 28. Ça fait 21, 48, dis donc, Marion.
0: Ouf, j'ai eu chaud.
1: Bah ouais, vous avez eu chaud sur Les Innocents, j'avais peur que ça passe pas.
0: Oui, Les Innocents, j'arrivais pas à trouver.
1: Et mais heureusement que vous m'avez donné le titre de la chanson qui était dans le refrain. Félicitations, donc 48 points, bravo. Désolé Julien de Limon, ça n'a pas suffi vos 30 points, c'était un beau parcours, mais il aurait peut-être fallu grimper un petit peu plus. Marion, soit ces 48 points suffisent à vous maintenir sur la première marche du podium, et je vous rappelle d'ici 20 minutes en vous disant que demain, il y aura la finale, il faudra m'accorder 5 minutes de votre temps. Soit à ce moment-là, vous serez dépassé, auquel cas, eh bien vous retenterez votre chance la semaine prochaine.
0: Problème.
1: Plein de poutou poutou, Marion, bon courage.
0: Passez une bonne journée.
1: Merci de même, au revoir.
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1: 0413 180 00, 48 points. Désolé Julien, 30 points ça n'a pas suffi. Vous êtes dépassé par Marion. Sera-t-elle dépassée? À vous de nous le dire.

0: Le géant de papier, Jean-Jacques Lafont, ce qui me permet de saluer, parce qu'il la reprend souvent. Alain Chanon, qui fête son anniversaire aujourd'hui. Bon anniversaire, Alain Chanon, chanteur de bal mondialement connu à Clermont-Ferrand, qui a fait les beaux jours du cinéma avec Quand j'étais chanteur, et qui continue bien sûr à donner un petit peu de voix au cabaret Garden Palace. De temps en temps, on lui souhaite un bon anniversaire et plein de poutou-poutou de la part de l'équipe d'ici, Pays d'Auvergne. Bon anniversaire à Alain Chanon, et bon anniversaire à toutes celles et ceux qui sont nés également le 4 juin.
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0: Avec le festival Clown et autres burlesques, Les Irrépressibles, jusqu'au 6 juin, c'est à Rion, du rire, du plaisir, de l'émotion à partager. 14e édition, rendez-vous aux abattoirs à Rion, 14 ans déjà pour le festival Les Irrépressibles, création clownesque, burlesque, contemporaine. 14e édition qui demeure portée par une équipe de bénévoles particulièrement investie et accompagnée, avec jusqu'au 6 juin pas mal de beaux rendez-vous. Ce soir à 20h30 aux abattoirs à Rion, le collectif Chacun pour soi vous propose la pièce Ça va mal finir, ou l'histoire Comté d'Isadora Duncan. Demain, vendredi 5 juin, la compagnie de Minuit 22 vous propose l'épopée des Pamela, 4 femmes, 4 sœurs, 4 Pamela, et un beau rendez-vous sourire. Et puis également, le samedi 6 juin, pour terminer ce festival Les Irrépressibles à Rion, Sensible, proposé par la compagnie des Hommes Sensibles pour les toute la famille à partir de 8 ans. 4 hommes jouent à se rencontrer, se construire et vivre. Clown, burlesque et acrobatie, samedi 6 juin, 20h30 aux abattoirs à Rion. Le festival Les Irrépressibles, c'est jusqu'au 6 juin. Plus d'infos sur le site des abattoirs de Rion.
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0: Eh ben d'accord, on fait ça. Isabelle Delezou vient jouer à Toujours Plus. Bienvenue Isabelle, bonjour.
3: Bonjour Laurent.
0: Ravi de vous accueillir sur l'antenne d'Ici Pays d'Auvergne. Ça va ce matin?
3: Oui, ça va.
0: Ça va, tranquille. Hein. Quoi de prévu pour de beau aujourd'hui pour vous Isabelle?
3: Je suis en train de peindre mes portes.
0: Oula, mes portes, les portes de l'extérieur, les portes...
3: Non, du couloir, de l'entrée en fait.
0: D'accord, ok. Nouvelle couleur, vous aviez envie de changer de ton?
3: Ben, on a acheté la maison il y a 2 ans, donc il y avait une couleur un petit peu dégueulasse, il n'y a pas d'autre mot.
0: Ok.
3: Donc on modernise un petit peu, c'est une maison des années 50, donc...
0: Ah oui, je comprends, d'accord. Mais vous gardez, les vieilles portes en bois, c'est ça par là?
3: C'est ça.
0: Ouais. Et alors comment est-ce que vous avez fait? Parce que moi ça m'intéresse toujours, moi qui suis nul en bricolage. Vous les avez dégondées, vous les mettez sur des tréteaux ou vous les peignez sur pied, là, comme ça?
3: Alors là, elles sont sur pied parce que j'avais la flemme de les enlever.
0: Ouais, c'est ça, on est pareil, ouais, c'est ça. Et c'est au rouleau, du coup, vous faites comment?
3: Oui.
0: D'accord.
3: Je suis allée demander conseil à un monsieur qui est très, très bien. Franchement, ceux qui sont dans le secteur, allez chez Bricomarché, monsieur au rayon peinture, il est au top.
0: Il y a Bricorama, Leroy Merlin, bien entendu, je suis obligée de faire ça, bien entendu, pour parler.
3: Oui, bien sûr.
0: Voilà. Mais oui, d'accord, ok, très bien. Les magasins de bricolage qui nous aident, bien entendu. Et c'est vrai qu'ils peuvent nous aider, voilà. Alors, ce qui est bien, c'est surtout dans un magasin de bricolage, c'est tomber sur un gars... du bon rayon au bon moment. Parce qu'ils sont jamais du bon rayon. Non, mais je sais pas, je suis pas là. Mais vous travaillez ici, monsieur, en fait. Voilà, souvent. C'est un peu souvent ça. À des moments, on tombe sur des gars dans le rayon, mais ils sont pas du rayon.
3: C'est souvent ça.
0: Bon, Isabelle, bonne chance à vous. On est parti pour vous permettre de récupérer peut-être 48 points. 48 points minimum pour peut-être à l'égalité. Allez, bonne chance à vous. 20 secondes. Plus vous répondez vite, plus vous marquez de points. Si vous me donnez titre et interprète à la suite dans la foulée, avant que le gong ne termine de résonner, les points sont multipliés par 2, d'accord?
3: Ça marche.
0: Allez, on est parti. Pour les duos, un seul des deux est donné, on valide la bonne réponse. Et pour les bandes originales de films, si vous me donnez le titre du film mais pas le titre de la chanson, on valide aussi.
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3: Je sais rien que des titres, pas d'une pâturelle.
0: Ah bon, vous faites rien que des bêtises? C'est parce que vous êtes en peinture, c'est pour ça. Vous avez mis 8 secondes pour trouver les bêtises de Sabine Paturel. 8 secondes, ça fait donc 12 points. 12 fois 2, ça fait déjà 24. Pas mal!
3: Pas mal!
0: Dis donc. Allez!
3: Ah bah, pas mal.
0: Eh bah, soyez fiers, vous avez tout à fait raison. Allez, on espère qu'il n'y aura pas de bêtises sur les deux autres qui vont venir, hein.
3: On va essayer.
0: Allez, bonne chance, c'est parti. 24 points Isabelle, on remet ça en jeu avec un autre extrait de musique française ou internationale, on ne sait pas. Suspense.
3: C'est Subway, je crois, non? C'est pas le film Subway?
0: Ah, vous me mettez un doute là. Vous mettez un doute. Ah, attendez, on va regarder avec mon huissier de justesse parce que vous mettez un doute.
3: Non, c'est
0: It's
3: pas
0: Only
3: ça.
0: Mystery. C'était
3: ouais,
0: Arthur
3: du
0: Sims.
3: Film Subway.
0: Mais attendez, parce que je l'ai pas en tête. Si, oh là là là là. Alors là, bravo. Épatant. Alors franchement, je l'avais pas, vous voyez. Pourtant, ça fait longtemps que je l'ai pas vu Subway, hein, parce qu'il est sorti en 85. Mais alors aussi, j'ai vérifié en même temps. Oh là là, impressionnant.
3: C'est un film que j'aimais beaucoup. J'aimais beaucoup la musique aussi. J'aurais été incapable de vous dire le titre, mais.
0: Ah, mais ouais, bravo, musique, félicitations. C'est Arthur Sims, le chanteur. Et la chanson It's Only Mystery. Et pour la petite anecdote, je vois ça, chanson écrite et composée par Corinne Marienneau, Louis Bertignac, c'était les demandes de téléphone, Eric Serra, et interprétée par Arthur Sims. Ben bravo, on va regarder le temps, si s'il te plaît, 11 secondes, donc ça fait 35, 24 plus 35. 9 points, pardon, excusez-moi.
3: Oui, ça paraissait beaucoup.
0: Non, pas de souci. Donc 24 plus 9, ça fait donc 33. Bravo.
3: Ah, ouais.
0: Bah, c'est bien ça.
3: C'est bien.
0: Alors là, franchement, vraiment, je suis très heureux pour vous parce que In Solid Mystery de Arthur Sims, je l'avais pas en bande originale de film et vous me faites plaisir parce que vous me remettez un petit souvenir sur le devant de la scène. On est parti avec ces 33 points, Isabelle. Attention, donc il faut trouver. Là, il faut 15 points.
3: Ouais.
0: 15 points. Donc répondre en 4 secondes grand maximum ou titre et interprète en 7 secondes quoi.
3: Ouais.
0: Allez, même pas 6. Attention. Dernier extrait, on a eu version internationale, donc ça sera forcément du français.
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3: cieux. C'est l'orange, non?
0: C'est validé? C'est validé, me dit-on. Ouais, je regarde. Hein, parce que... ouais. Combien de secondes? Combien de secondes? Parce que vous avez mis 7 secondes. 7 secondes, ce qui fait donc 13. Non. 13 fois 2, ça fait 26. 26 et 33, ça fait combien? Ça fait 59. Ouais!
3: Oui!
0: Oh là là, ben bravo! Oh désolé Marion Dravel, c'était un beau parcours, 48 points. Mais alors là, vous êtes battue par Isabelle de Lezou qui a performé.
3: Waouh!
0: Alors là,
3: désolé.
0: Wow.
3: Désolé pour ce coup-là.
0: Ah ben, soyez pas désolé!
3: Bah ben, si, pour elle, voilà!
0: Oui, mais j'entends bien, vous êtes voilà. Fair-play, mais ça aurait été à sa place, on aurait fait pareil, bien entendu.
3: Oui,
0: mais Marion,
3: oui,
0: vous pourrez retenter votre chance, c'est un beau parcours, vous n'avez pas démérité. Mais alors là, franchement, entre Subway, l'orange de Beko, et juste avant, qu'est-ce que vous aviez eu déjà? Eyes of the Tiger. Non, pas, c'était
3: non,
0: pas vous,
3: non,
0: ça. Les bêtises de Paturel. Vous n'avez pas
3: oui,
0: fait de bêtises.
3: Hein. Non, j'ai pas fait de bêtises.
0: Ouais. Vous n'êtes pas venu pour peindre la girafe, comme on dit. Hein.
3: Non, je ne veux pas mes portes.
0: Je vous peignez les portes, ça suffit amplement. Bon, Isabelle, soit ces 59 points suffisent, et je vous rappelle d'ici une petite dizaine de minutes en vous disant que vous serez la finaliste de demain.
3: D'accord.
0: Et sinon, il faudra retenter votre chance une prochaine fois.
3: Et on rejouera avec
0: d'accord.
3: Grand...
0: Voilà.
3: Merci beaucoup.
0: À très bientôt, peut-être à tout de suite en tout cas. Merci infiniment. Bravo.
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0: préférence, Julien Clerc, ici Pays d'Auvergne. Et la préférence de Stéphane, est-ce que c'est la musique française ou musique internationale?
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0: Bonjour Stéphane.
3: Bonjour Laurent.
0: Bienvenue, ravi de vous accueillir. Comment ça va ce matin?
3: Merci, mais écoutez, ça va très bien.
0: Qu'est-ce qu'on fait de beau dans la vie? Dites-moi tout.
3: Alors, je travaille dans les assurances.
0: Ah, on a déjà joué ensemble ou pas?
3: Alors moi, j'ai joué hier, mais c'était pas avec vous.
0: Non, c'était avec Jordan, ouais, je sais. C'était.
3: Hier, je me suis ramassé.
0: Ah ouais, vous avez fait combien?
3: Zéro.
0: Du coup zéro sur les trois?
3: Non, vous avez trouvé toujours les deux premiers, et puis le troisième, je me suis ramassé. C'était Rémi Bricot, j'ai pas trouvé.
0: Ah ouais, ouf, dur celui-là. Ah ouais, ouais, c'est vrai, j'avais vu qu'il était dans les propositions. Après, que je vous dis, on a 3300 propositions d'extraits, en fait, dans la base pour ce jeu-là. Donc, ouais, vous êtes pas tombé bien.
3: Ouais. Donc. Je suis tombé sur juste celui que je connaissais pas.
0: Ah ouais, vous aviez bien performé avant, vous aviez des bons scores? Un bon score?
3: Je sais plus, ouais. J'avais une cinquantaine de points.
0: Ah là là, oula, ouais, vous avez été téméraire là. Vous avez été un peu foufou. Bon, il va falloir faire plus de 59 là. Hein.
3: Ouais, vous voyez, aujourd'hui, je pense, de toute façon, il n'y aura pas le choix.
0: Il va falloir y aller toujours plus. Stéphane, 20 secondes pour retrouver titre et ou interprète. Si vous répondez les deux, vous, bien sûr, doublez vos points. On vous souhaite bonne chance. Trois extraits, deux français, une variété internationale. Bonne chance à vous, Stéphane. Et promis, le premier, ce ne sera pas Rémi Bricard. S'il est passé hier, il ne repassera pas avant un petit moment.
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0: Oh là là, bravo, 4 secondes, Pierre Bachelet en l'an 2001, 4 secondes, ça fait 16 fois 2, ça fait déjà 32 points, dis donc, bravo Stéphane.
3: Merci.
0: Félicitations.
3: Celui-là était facile.
0: Ouais, celui-là était facile. Ah bah oui, mais bon, faut que ça revienne. Il y a aussi le côté, faut que ça revienne. Parce que des fois, on trouve l'un, pas l'autre, titre par l'interprète. Trouver les deux comme ça et puis avoir cette fulgurance, c'est tout à votre honneur. Stéphane, bonne chance à vous. Encore deux extraits pour tenter d'égaler, voire de dépasser le score d'Isabelle. Et 59 points, variété internationale ou française des années 50 à nos jours.
3: Everybody wants to rule the world.
0: Ouf, alors là, le gars, il n'est pas venu pour trier lentilles. Hein. Pardon?
3: Ils utilisaient cette musique comme générique, le top 50.
0: Le top 50, c'était pas plutôt P. Lion, Happy Children, le truc? Je crois que c'était plutôt P. Lion, le top 50.
3: Ah, ok.
0: Bah, écoutez, mais en fait, c'est pas bien grave. Vous avez mis 3 secondes, je crois, hein, pour.

0: des un petit bout de musique.
1: Ah ouais, mais attends, Pierre Bachelet, Tears for Fears, tous les plaisirs sont avec vous, hein, parce qu'on passe du coq à l'âne, si je puis me permettre.
0: Ouais,
1: si non, mais voulez. C'est vrai. Le gars, il connaît Pierre Bachelet, il ne connaît peut-être pas forcément Tears for Fears ou inversement, quoi, en fait, vous voyez.
0: C'est vrai, c'est vrai.
1: Eh ben, bravo, Stéphane, félicitations, vous avez assuré.
0: Ça on peut pas faire le troisième pour le fun, non? C'est pas possible.
1: Alors je vais demander à mon pour le plaisir, on va demander à mon technicien de bien vouloir aller le chercher. On valide, hein. Vous êtes donc le champion du jour. Je vous mets de côté. Ouais. Vous serez donc le finaliste demain. Vous connaissez un petit peu la finale?
0: Ouais, un petit peu. Ouais, j'ai entendu. Donc ouais,
1: ça première épreuve, c'est le blind test que vous avez fait. Deuxième épreuve, c'est le combo, la suite de trois titres. Pour valider vos points, une seule bonne réponse suffit. La troisième épreuve, c'est moi qui vous lis les paroles d'une grande chanson française. Et pareil, en 20 secondes, faut retrouver le titre ou l'interprète. Et pourquoi pas les deux.
0: Okay. D'accord.
1: C'est bon. Okay. Pour on a été recherché tout ça. Allez, pour le plaisir, c'est direct l'extrait du coup.
0: Herbert Léonard.
1: Bravo, c'est bien. Celui-là, on l'a utilisé. Il est cramé, je pense. Allez, Stéphane, vous êtes le grand champion. Désolé, Isabelle de Lezoux, on joue pour le plaisir.
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0: t'aime.
1: Ah oui, alors c'est Jane Birkin. Mais c'est la balade de Johnny Dane, j'ai pas jeté moi non plus.
0: Ouais.
1: Bah bien, enfin les trois c'était du billard pour vous. Hein. On espère que vous aurez la même fulgurance demain pour la finale.
0: Espérons-le.
1: On vous appellera aux alentours de 11h40, 11h45 pour disputer votre finale et peut-être remporter votre séjour à l'étang de la Ramade dans les cabanes sur Piloti.
0: Ça serait trop bien.
1: Ouais, je comprends, tout à fait. Je vous remercie pour votre sourire, Stéphane. Encore bravo, félicitations pour ce magnifique parcours et vraiment
0: merci,
1: très grand respect. Allez,
0: merci,
1: à demain.
0: Au revoir.
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1: Désolé Isabelle, hein, 59 points c'était beau, mais alors là Stéphane a calmé tout le monde. Désolé Marion, désolé Julien, il faudra retenter votre chance la semaine prochaine. Un nouveau séjour magnifique à gagner bien sûr avec ICI Pays d'Auvergne. Demain ce sera la finale, avec bien sûr votre finale. Et vous pourrez jouer chez vous, vous entraîner, pourquoi pas, pour devenir le champion, peut-être le super champion la semaine prochaine.
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0: Le destin d'Ophélie, chanté par Taylor Swift, The Fate of Ophelia.
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0: Bonne fête au Clotilde, jeudi 4 juin. Il est midi, bienvenue. L'édition de la mi-journée vous est présentée par Noémie Guillotin. Bonjour.
2: Bonjour Laurent, bonjour à tous.
0: Des policiers municipaux bientôt armés dans les rues de Clermont-Ferrand.
2: Julien Bonny, le nouveau maire de la ville, a détaillé ses mesures pour la sécurité, son bouclier sécurité, comme il l'appelle, sa grande promesse de campagne. Un armement sur la base du volontariat, après une solide formation, a assuré ce matin l'élu invité d'ici Pays d'Auvergne. Ce serait effectif d'ici la fin de l'année ou le début de l'année prochaine. Julien Bonny veut aussi augmenter le nombre de policiers municipaux avec 100 postes supplémentaires sur son mandat. Pas de l'affichage, mais un rattrapage, défend le maire de Clermont.
3: Je constate qu'aujourd'hui, nous sommes en fin de tableau sur par rapport au nombre de policiers sur le terrain à Clermont-Ferrand, par rapport au fait que nous soyons une des 8 dernières villes de notre strate à ne pas armer notre police municipale. Et dans le même temps, nous sommes dans le haut du tableau sur tous les faits liés à la criminalité. 100 policiers supplémentaires, c'est 3,5 millions en année pleine, c'est-à-dire à la fin du mandat, quand nous aurons nos 150 policiers, puisque je rappelle qu'aujourd'hui, nous avons une cinquantaine de policiers présents sur le terrain, ce qui est vraiment trop peu, nous effectuons un rattrapage pour se mettre dans la moyenne, ni plus ni moins. Aujourd'hui, la part du budget municipal alloué à la tranquillité publique, c'est 2%. C'est ridiculement faible quand on sait qu'aujourd'hui, la sécurité et la tranquillité publique, c'est l'une des attentes majeures de nos concitoyens et c'est surtout une des principales prérogatives qui incombe au maire. L'idée, c'est de tangenter vers 8% du budget. Là aussi, il n'y a pas de surenchère.
2: L'interview du maire de Clermont-Ferrand, Julien Bonny, est à réécouter en intégralité sur votre appli ici. Et ces mesures sur la sécurité seront débattues lors du conseil municipal du 19 juin. Sur la plaine de Limagne, des opposants à un projet éolien se mobilisent. Il s'agit d'habitants de Turé, Surat, Les Martres-sur-Morges et Sardon, 4 communes situées au nord-est de Rion. Une dizaine d'éoliennes pourraient s'implanter dans le secteur. Un mât de mesure du vent a été installé en début d'année sur le territoire. On n'en sait pas beaucoup plus. L'entreprise refuse de communiquer pour le moment. Les opposants ont prévu d'organiser une marche le 14 juin et une pétition en ligne est également lancée.
0: Le Puy-de-Dôme placé en vigilance sécheresse.
2: C'est le premier niveau d'alerte sur les 4 qui existent. Cette vigilance intervient un mois plus tôt que l'an dernier. Les niveaux des nappes et des barrages sont bons, mais c'est le niveau des cours d'eau qui est un peu en tension en raison d'un printemps très sec. Pour l'instant, aucune restriction dans les usages, mais un appel à la responsabilité. Il y a des gestes simples pour économiser l'eau, explique la préfète du Puy-de-Dôme, Anne Frakowiak-Jacobs.
4: On évite de rester une demi-heure sous la douche. On évite surtout de nettoyer à grande eau sa terrasse, sa toiture, ses murs, comme on peut le voir parfois. On évite de laver sa voiture soi-même avec un Karcher. Si on veut absolument la laver, on l'emmène dans une station de lavage qui, elle, s'est organisée pour préserver l'eau et la recycler. Ça concerne évidemment nos concitoyens pour l'eau potable, mais le monde industriel et le monde agricole, eux aussi, ont mis en place des mesures d'économie d'eau. Le monde industriel a notamment, pour une quarantaine d'entreprises importantes du département, mis en place des plans d'utilisation rationnelle de l'eau qui permettent, dans leur process, justement, de limiter l'utilisation de l'eau. Et le monde agricole, lui aussi, met en place des pratiques culturelles qui permettent d'utiliser moins d'eau.
2: Et c'est au passage du niveau suivant l'alerte que les premières mesures de restriction sont prises par les autorités. Les détails sont à retrouver sur ici.fr. La préfecture du Puy-de-Dôme qui annonce aujourd'hui la fermeture au public de la cathédrale de Clermont la semaine prochaine, du lundi 8 juin au vendredi 12. C'est pour réviser et faire un nettoyage complet des filets de sécurité installés dans l'édifice.
0: Handball, défaite du HBCAM lors du match aller de barrage pour la montée en première division.
2: Les Clermontoises ont été battues 28-24 par la Stella Saint-Maur, club de région parisienne. Rien n'est joué, mais il faut maintenant gagner le match retour samedi à la maison des sports de Clermont-Ferrand. La météo, Laurent, c'est pas terrible aujourd'hui.
0: Eh non, des nuages, des averses, quelques éclaircies possibles, mais c'est un temps un petit peu bâché, prévu par Météo France aujourd'hui. Les températures 12 à 14 degrés pour les altitudes, 16 à 18 en pleine. La nuit prochaine, temps plus sec, ciel étoilé, 4 à 9 degrés au réveil. Et pour demain, vendredi, passage nuageux, éclaircies vont se partager le ciel, temps lumineux l'après-midi. Les températures grimpent un peu, 13 à 19 degrés. Pour samedi et dimanche, ça nous annonce, semble-t-il, un beau week-end avec des températures aux alentours de 25 degrés pour samedi et dimanche après-midi en pleine. 12h05 au taquet, c'est parti !
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2: Bonjour la France, j'espère que tu vas bien la France. Nous sommes jeudi, bientôt le week-end. C'est la dernière manche aujourd'hui pour savoir qui sera en finale. Évidemment, la petite personne à mes côtés trépigne.
6: Ah, il comme a... un zébulon là, vous voyez.
2: Ah,
6: je suis content.
2: Il a deux candidats, bonjour, j'en ai 15, ce qui veut dire qu'aujourd'hui mon candidat a une lourde responsabilité.
6: Non, mais il ne passera pas la frontière, de toute façon.
2: Mais peut-être qu'il sera accueilli au Damidoland. Ouais. 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
2: 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C'est Noël avant Noël.
6: Ah ouais.
2: Ça, c'est ici,
6: c'est bon, c'est Noël, c'est les températures en France, hein, en même temps, c'est Noël.
2: Exactement. Hein. Ah, alors, le deuxième cadeau pour le finaliste, c'est quoi?
6: Toute l'année, je vous ai parlé des différentes nationalités de Joe Malango. Oh là, la branche russe, la branche sicilienne. Joe Malango m'a écrit.
2: Ah.
6: Ses prendre de dosettes l'ont accompagné dans son écriture avec ses six verres en verre. Joe Malango m'a dit, je veux la nationalité d'Amidoise.
2: Ah, Damidoland a fait. Ah, bah merci, Malango.
6: Il veut intégrer le Damidoland, Joe Malango.
2: Joe, tu auras ta carte d'identité du Damidoland et tu, comme ça, nous pourrons tous boire des cafés.
6: Ça veut dire que la machine sera non plus française, mais Damidoise.
2: Elle sera Damidoise, génial. Exactement. Bah, c'est magnifique.
6: Hâte.
2: Allez, on accueille nos deux candidats, Nicolas et Sylvie.
6: Peut-être expliquer quand même, c'est qu'il y a un candidat qui a cru que le Damidoland était un véritable pays à deux jours.
2: Mais évidemment, voilà. Je reçois des messages. Alors j'ai reçu des messages sur Instagram, j'ai reçu des messages sur Facebook. Je vais je vais te les imprimer. Ouais. Les gens demandent la nationalité du Damidoland.
6: Grâce à Guy.
2: De ici Mayenne, je te remercie infiniment parce que vraiment depuis trois jours, je reçois des demandes.
6: On va l'appeler demain pour la finale.
2: Ouais, Guy, on t'appelle demain pour la finale pour te remercier. Le Damidoland, maintenant, on commence à très nombreux. Hein,
6: oui, c'est vrai.
2: Ça va être beaucoup. Alors, comment ça va Nicolas? Comment ça va Sylvie?
6: Bonjour.
7: Bonjour.
2: Alors, Bonjour Nicolas. Oh là là, j'adore les candidats qui se disent bonjour. Vous
6: c'est êtes la politesse du Damidoland.
2: C'est la politesse, ouais. Nicolas, tu veux faire partie du Damidoland, toi aussi?
8: Je pense demander la doumé nationale.
2: Tu sais quoi? Tu l'obtiendras.
8: Surtout ouais, que j'espère bien.
2: Mais oui, t'es mon candidat aujourd'hui. Je te dis pas là.
8: En plus.
2: Tu vois ce que je veux dire.
6: En tant que ministre des Finances, j'offre 1000 euros à tous les candidats, bien sûr. Hein. C'est normal.
2: Alors, Nicolas, il joue avec ICI Normandie. Bientôt, il jouera avec ICI Damidoland. Tu as 43 ans, tu habites à Condé, en Normandie, et tu as 3 chiens. Comment s'appellent-ils et quels sont les modèles?
8: Alors, là, j'ai 3 chiens. Donc, effectivement, j'ai Suna, qui est un modèle charpais, c'est-à-dire légèrement fripé, qu'il faudrait pas se faire passer, mais qui est magnifique et qui est bleu. C'est un chien bleu.
2: Ouais.
8: J'ai Oumi, Oumi, qui est un chocho. C'est les chiens tout poilus, là.
2: Bah oui, c'est trop mignon. Eux, ils ont la langue bleue.
6: Ah bon?
8: Aussi, exact. Les deux ont la langue bleue. Et sinon, j'ai Nox, qui est un corneau pure race, qui garde la maison tous les jours.
2: Voilà. Oh là là là là. Et tout ça, il y a aussi un chat qui s'appelle Pouette.
8: C'est ça, exactement, qui est l'ancienne de la maison, en fait, et qui commande un petit peu tout le monde là-dedans.
7: Et voilà.
8: Qui passe 10 fois leur poids, à peu près, voire 15 fois leur poids.
7: Ah, mais de toute façon, c'est toujours le chat, hein, le maître de la maison. Pouette, exactement. Bah oui, Pouette, c'est la chef, c'était sûr. Alors, il paraît que t'as des oies et des moutons aussi.
8: Oui, c'est un petit peu la ferme chez moi, effectivement. Donc là, en ce moment, il y a effectivement des oies, des moutons qui entretiennent la prairie. J'ai un voisin d'ailleurs qui dit en rigolant, c'est presque une petite affaire. Hein, mon voisin fermier me dit ça, c'est presque une petite affaire chez toi. Effectivement, beaucoup d'animaux, j'aime beaucoup ça.
7: Eh ben oui, ça tombe bien parce que Damido Land, on le sait, les animaux sont les bienvenus.
6: Oui, puis on aime les Français qui investissent, qui ont une belle entreprise. C'est ça le Damido Land.
7: Ah là, oui, d'accord. Alors tu vas te détendre parce que le Damido Land, c'est pas un pays capitaliste. Hein, c'est un pays de.
6: Oui, enfin, il en faut un peu. Quand
7: ah
6: même.
7: Oui, non, mais nous, on est des gros babacous. Hein,
6: ah d'accord.
7: Okay. Oui, oh là là, pop.
6: Oula.
7: Alors, il paraît que tu es prof de cuisine dans un lycée professionnel.
8: Oui, tout à fait.
7: Dis donc, tu dois bien cuisiner, toi. On va en reparler pendant l'émission, mais je suis sûre que tu cuisines bien. Alors.
8: Bah ouais, un petit peu.
7: Voilà, on adore les hommes qui cuisinent aux Damido Land. Alors, on va tout de suite marquer le premier point, mon petit chat, avec la première question, vrai ou faux. Tiens, une ambiance. Voilà, ça, c'est Éric Bastien qui se réveille le matin.
6: Ah oui.
7: Et voilà.
6: Alors, je ronronne de plaisir.
7: Non, c'est un buffle, hein, le dos.
6: Ah, excusez-moi.
7: Voilà. Alors. Au Bangladesh.
6: Et quand je vous écoute imiter des dauphins, je ne sais plus où on est. Hein, donc,
8: Bangladesh.
7: Voilà. Au Bangladesh, il y a un buffle qui est devenu la star des réseaux sociaux parce qu'il ressemble à Donald Trump. Alors, est-ce que c'est vrai qu'un buffle est devenu la star des réseaux sociaux parce qu'il ressemble à Donald Trump? Vrai ou faux, top chrono, 5 secondes.
8: Il me semble avoir vu l'informatique. Je dirais vrai.
7: Eh oui, c'est vrai, évidemment. Le buffle albinos, il a été nommé Donald Trump parce que il a un très grand, il a une très grande mèche sur son petit front, façon brushing trumpien. Donc voilà, tu as un point, mon petit Nicolas.
6: Sylvie est à Issy-Poitou. Bonjour Sylvie, bienvenue.
9: Bonjour Bastien, bonjour Valérie et bonjour Nicolas.
6: Bon, appelez-moi Eric, c'est mon prénom, je préfère. Eh ben oui, parce que Bastien c'est un nom de famille,
9: mais je
6: vous en prie, c'est pas grave, c'est juste, je mets moins deux dès le début. Sylvie, tu habites à Hervaux, c'est où Hervaux?
9: Hervaux, c'est dans les Deux-Sèvres, la région Aquitaine, Nouvelle-Aquitaine,
6: okay.
9: À mi-chemin entre Poitiers, Cholet,
6: Carrouchelle. Voilà. Je vois très bien. On salue les équipes d'ici Poitou, d'ailleurs, qui nous écoutent. Sylvie, mariée à Jean-Paul, ça fait combien de temps avec Jean-Paul? Pas mal, hein, je crois.
9: Oui. 41 ans.
7: Oh la vache.
6: Oh là là là. On parlera de cette rencontre avec Jean-Paul à l'occasion d'un mariage. Vous avez ensemble, j'imagine, deux enfants. C'est ensemble que vous les avez eus.
9: Oui.
6: Oh, ils sont grands, hein, déjà, les enfants. Quel âge?
9: Oui, 47 semaines d'ailleurs.
6: Ah,
9: okay. Ma fille, et puis Héloïse, voilà, et Baptiste, 38.
6: 38, alors c'est aussi une animalerie à la maison. Combien y a de chats? Combien?
9: 6 chats.
6: Ah ouais, quand même, 6 chats.
9: Ah oui.
6: 3 à la maison et 3 qui se baladent, et puis il y a des petites poules aussi chez toi?
9: Des poules, des poissons. On a eu aussi des moutons et des oies, mais bon, voilà.
6: Très bien.
9: Les oies ont été croquées par un renard.
6: Chenapan, des fripouilles, sacré bon rien. Sylvie, nous allons jouer. Je rappelle que je suis très content car nous avons une institutrice à la retraite. Institutrice, le savoir, la légende, la culture.
7: Bien sûr.
6: Je le sens bien, Sylvie. Bienvenue. Voici une première question et un extrait de Jean Marais. Écoutez.
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6: Sacré voix.
7: Jean Marais, très belle voix.
6: Ah ouais. La France est 25e au classement mondial 2026 de la liberté de la presse. Voilà mon affirmation, Sylvie. La France, 25e au classement mondial cette année de la liberté de la presse. Vrai ou faux, top chrono, 5 secondes.
9: Vrai.
6: Je vois que Sylvie est déterminée. C'est vrai, tu as totalement raison. La France est bien 25e au classement de la liberté de la presse établi par l'ONG Reporters sans frontières. C'est la Norvège qui conserve la première place pour la 10e année consécutive. Les États-Unis pour la liberté de la presse, vous savez combien ils sont? 64e.
7: Ça fait plaisir.
6: Voilà.
7: Allez, Nicolas, un point, Sylvie, un point. Et là, tout de suite, Beau Malheur, Emmanuel Moir, vous écoutez ici, à tout de suite. Rien ne passe.

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0: Mais non, que du bonheur, en écoutant ici tous les jours Emmanuel Moir, Beau Malheur et du bonheur. Ah, pour Sylvie qui va être ma candidate gagnante aujourd'hui.
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1: Alors, ici nous jouons avec Nicolas qui joue avec ici Normandie. Nicolas, on le sait, est prof de cuisine. Et alors, il paraît qu'on a des spécialités magnifiques. Pot-au-feu, blanquette, lasagne, que sais-je.
3: Mais oui. Ouais, effectivement, on a toutes ces spécialités-là. On a aussi même un dessert normand. Le fameux dessert normand, vous connaissez quand même.
1: Bah, ça doit être.
3: Turgoule.
0: La tarte.
1: Bah, ça doit être une tarte aux pommes, un truc comme ça, non?
3: Mais non, même pas la turgoule. La turgoule. Vous savez pas ce que c'est la turgoule.
1: Bah, bon. Je suis désolée, pardon.
0: Tu te fais engueuler, là. Hein.
1: Je te demande pardon. Tu nous feras de la turgoule au Dami d'Hollande, mais qu'est-ce que c'est la turgoule, alors?
0: Excuse-moi, je voudrais rappeler quand même qu'elle est présidente du Dami d'Hollande, donc on lui parle autrement.
1: Non, on parle comme on veut.
0: Okay, attention. Okay.
1: Non, chérie, tu peux me parler comme tu veux, c'est l'autre, là. Il a un ego de la taille de l'Arkansas.
3: Ouais, il est, c'est vrai, franchement, il est pas sympa.
0: Ouais, bah, c'est vrai.
1: Voilà, merci. Allez, dis-moi tout, c'est quoi la.
3: Alors, c'est une sorte de riz au lait, en fait, mais qui est une spécialité normande, qui est faite dans un plat spécifique. C'est une cuisson, en fait, qui se passe pendant 4 heures au four. Donc, c'est très simple. Il y a du riz rond, du sucre, du lait entier que je vais chercher chez mon voisin, donc plus qu'entier, parce qu'il a des vaches, de la cannelle. Et on laisse cuire comme ça pendant 4 heures au four, 160 degrés, tranquillement. Ça fait une magnifique croûte sur le dessus. Et quand on retire la croûte, on se retrouve avec un riz fondant et crémeux avec de la cannelle.
1: Oh, mais
3: c'est magnifique.
1: Je vais faire cette turgoule dès ce soir. La turgoule sera le plat officiel du Dami d'Hollande. Voilà. Eh ben alors, écoute, c'est magnifique. Alors, il paraît que tu es pas très très fort en bricolage.
0: Non, ça m'étonne pas.
1: Et que tu poses du placo pas droit. Ça veut dire quoi? Parce que quand même, le placo sur les rails, c'est fastoche.
3: En fait, je suis une grosse quiche en bricolage. Donc là, c'est vrai que je suis pas bon du tout. C'est pas mon fort. Et à chaque fois que j'essaie, alors par exemple, le truc typique, effectivement, c'est le placo pas droit ou quand je vais mettre une cheville pour mettre quelque chose dans le mur. Il y a des chevilles différentes en fonction de la structure du mur. Évidemment, j'y comprends rien du tout. Donc je mets n'importe quoi et évidemment, ça ne tient pas. Il y a tout qui tombe.
0: Ah ouais, c'est ça, d'être une quiche normande. Hein.
3: Et ben voilà, ou une tarte aussi. Une tarte.
1: Il n'est pas normand, il est damidolien. Ouais. Alors, mon petit chat, tu vas marquer tout de suite le deuxième point avec la deuxième question, vrai ou faux.
3: Oui.
1: Écoute bien cette question, tiens une petite ambiance. Oh, let me be your dog. La BO de Didier avec Alain Chabat. Alors.
3: Ah oui, Didier.
1: Oh, Didier. On ne sent pas le cul des gens, Didier. Alors. À Lyon, il existe un restaurant gastronomique entièrement réservé aux chiens. À Lyon, il existe un restaurant gastronomique réservé aux chiens. Vrai ou faux, top chrono, 5 secondes.
3: C'est tellement absurde que je dirais oui.
1: Eh bien, t'as bien raison parce que c'est vrai. Figure-toi que le restaurant s'appelle le Dogstronomy et c'est une expérience gastronomique pour nos petits camarades à quatre pattes. Menu adapté, etc. C'est magnifique. 2 points pour Nico.
0: Sylvie est avec nous dans les Deux-Sèvres à Hervaux. Elle est mariée à Jean-Paul. On pense bien fort à Jean-Paul. On l'a dit tout à l'heure, t'es retraitée, t'étais institutrice toute ta carrière. T'avais des enfants de quel âge? Tu faisais quelle classe, toi, Sylvie?
4: De 2 à 4 ans.
0: Ah oui, c'est tout petit, maternel.
4: Petit, oui.
0: Oh là là, petite section, grande section, tout ça, c'est des belles années.
4: Toute petite section, oui.
0: Et ado, tu voulais être traductrice, alors du coup, bon, t'as préféré aller dans autre chose, mais c'est pas grave.
4: Voilà.
1: Enfin, quand t'es institutrice en maternelle, tu fais de la traduction, parce que...
0: Il faut arriver à comprendre quand même.
4: Il faut y aller.
0: Elle fait du sport, notre Sylvie, elle fait de la marche et du yoga.
4: Oui.
1: Attends, c'est bien.
0: Du yoga sur chaise, c'est-à-dire?
4: Exactement.
0: C'est quoi?
4: Eh bien, ça part de la position assise, avec des mouvements des bras et des jambes, tout en respirant, comme le yoga.
0: Pour s'entretenir, c'est très bien. Et alors, j'ai découvert, Sylvie, que tu es très, très, très manuelle. Tu fais du cartonnage. C'est quoi du cartonnage?
4: Oui.
0: Tu fabriques quoi?
4: Nous fabriquons des boîtes en carton sur mesure et elles sont recouvertes en simili-cuir ou en tissu ou en papier.
0: Tu fais également de la couture et tu donnes des cours à des adultes et des enfants par le biais d'une association.
4: Voilà, je transmets.
1: Eh bien, ça, c'est bien.
4: C'est génial. Mon savoir.
0: Écoutez, comme Emmanuelle, elle confectionne de la broderie de perles, de la broderie traditionnelle, du patchwork, et elle prend des cours d'anglais. On en revient à la traductrice. Eh mais t'as tous les talents, Sylvie, hein.
4: Oh là là.
0: Ah si.
4: Oh,
0: ah non, écoute, moi je suis très très heureux d'être avec toi aujourd'hui. Franchement.
4: Oh, c'est gentil.
0: Ah non, parce que Nicolas...
4: Mais bon, il m'est arrivé une petite tuile quand même en cousant tranquillement à la maison.
0: Ouais.
4: La pédale de la machine à coudre a glissé. J'ai voulu la rattraper avec mon pied sans lâcher mon ouvrage. Et hop, l'aiguille a traversé le doigt.
0: Ah oui, appelez le docteur Kierzek, s'il vous plaît. Ça fait mal.
4: Eh ben oui.
0: Sylvie, n'oublie pas que je suis un peu le médecin aujourd'hui, et tout le temps d'ailleurs, et que je vais te soigner correctement le Nicolas qui a dit que j'étais pas
1: tu
0: sympa.
1: Là.
0: Non mais il a dit que j'étais pas sympa
1: tranquille.
0: Celui-là.
1: Donc,
0: voir ce qu'il va voir. Sylvie, question, extrait. C'est le jeu dans le jeu. Hein. Si vous avez reconnu Elisa Tovati, je vous offre un verre. Le gaz de ville a naturellement une odeur de soufre. Est-ce que selon toi c'est vrai ou faux? 5 secondes, on réfléchit bien. Le gaz de ville, ça sent le soufre, naturellement. Vite.
4: Oui.
0: Oui. Non, c'est faux. Le gaz distribué dans nos logements, c'est inodore. Il sent rien, ni le soufre, ni l'œuf pourri. L'odeur caractéristique est plutôt ajoutée artificiellement avec des composants. Ah, je suis désolé, Sylvie.
1: Allez, 2 Nico, 1 Sylvie. Et là, tout de suite. First I was afraid, I was petrified. 1998, la France championne du monde. Gloria Gaynor, vous écoutez ici. À tout de suite.

0: Eh ouais, ça date des années 60, mais bon, bien sûr, tu l'as dit Valérie, 1998, deux buts de Zinedine Zidane, et à la 92e minute, Emmanuel Petit pour le troisième but.
1: 1-2 et 3-0. 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
0: Les matchs des Bleus à suivre sur ici, bien sûr, dans quelques jours pour le Mondial.
3: Bien sûr. Alors Nicolas, tu as 2, Sylvie, tu as 1. Nicolas, avant de faire le quiz musical, je veux juste dire ce petit rituel que tu as, parce que c'est trop mignon. J'ai le même, hein. De toute façon, moi, ils dorment dans mon lit. Tu dis bonne nuit à tes petits chiens.
4: Ah bah oui, évidemment mes petites bibis.
3: Oui,
4: donc je vais leur faire un petit câlin à chaque fois, un petit bisou et je leur souhaite une bonne vie.
3: Oh, quel citoyen d'honneur du Dami d'Hollande. Ah, alors,
4: elles sont tout le temps contentes.
3: Bah oui, moi aussi, ils dorment avec moi. Alors, comment te dire que là maintenant, il va falloir bien reconnaître, nous allons écouter une chanson d'Ophélie Winter. Ça va s'arrêter à 2 reprises. Le mot manquant, à la place, il y aura le poète poète. Et il va falloir que tu tentes de trouver les 2 mots manquants. Alors écoute bien, c'est Ophélie Winter, c'est un tube, concentre-toi.

0: Alors, comme un oiseau dans le ciel, maître de... Il m'en a fallu du temps pour pouvoir trouver ma place. J'avais la notion du temps qui nous casse. Alors, qu'est-ce que c'est les mots qui manquent? Le maître de... Et trouver ma place, j'avais la notion du temps. Top chrono, 10 secondes.
1: Espace et je dirais perdu.
0: Ta ta ta ta ta. Eh ben on écoute. Hey.

0: 2 points pour Nicolas, il a 4.
1: Ah, il est fort, il est fort, il est fort. Sylvie, Sylvie collectionne les grenouilles. Eh oui, notre Sylvie, les dés à coudre aussi. Et quoi d'autre ?
2: Les petits verres à liqueur.
0: Oh, dis donc.
1: Bah oui, des bavoirs.
2: Bah oui.
1: Des bavoirs brodés.
2: Les bavoirs, oui.
1: Oh là là, tu parcours les vides greniers, t'es comme Valérie, t'aimes les brocantes et tout ça, toi.
2: Exactement.
1: C'est pour ça qu'on écoute Louis la Brocante. Allez, j'espère que c'est petit. C'est vrai, c'est le générique de Louis la Brocante. Allez, les petites grenouilles. Généralement, ça porte chance, les petites grenouilles. Voici ton quiz. On est sur des artistes qui ont cartonné à la fin des années 90. Il y avait Ophélie Winter, il y avait aussi Larousseau avec ce tube.
0: Ah là là.
1: Tu m'oublieras, deux mots manquants, on y va.

0: Alors, tu m'oublieras tous ces jours, tout ce qui n'appartenait qu'à nous, tout ce temps, je le note, se réveille un matin, on peut envoyer le chrono, tes bras autour de mon...
1: De mon cou.
0: Et l'amour qu'on faisait n'importe où, temps et coût, 12h30 et 6 secondes, voici le moment de vérité.

0: pour Nico, 3 pour Sylvie.
1: Exactement.
0: Tout de suite, c'est la réclame et l'actualité dans vos régions grâce aux 44 locales de votre radio ici. À tout de suite.
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0: Je vous le rappelle, c'est le dernier jour pour se qualifier. Nicolas à 4, Sylvie à 3. Ils jouent pour la finale de demain. Le premier prix, c'est un week-end exceptionnel au Festival Off d'Avignon. Un séjour pour 4 adultes, 2 chambres doubles à l'hôtel Le Chardonnay. Les petits-déj sont compris. 100 euros de carburant pour rejoindre la Cité des Papes. Il y aura 2 spectacles par jour, soit 4 spectacles au total. Il y aura pour le deuxième, une machine expresso EO fabriquée par Malongo, 32 dosettes, 6 verres en verre. Et pour tous les participants, cette semaine, pour fêter les 100 ans des guides de voyage Michelin, chaque participant, qu'il gagne ou qu'il perd, gagne un guide de voyage Michelin. Voilà, on reprend la compétition immédiatement. Alors,
1: quel beau discours de la présidente du Dami d'Hollande, je trouve.
0: Merci. Chers concitoyens, chères concitoyennes, demain, c'est vendredi, c'est la finale et Nicolas va gagner. Alors, tu joues avec ici Normandie, mon petit Nicolas, on sait que tu cuisines comme un dieu. Tu as aussi une petite passion, c'est les bonsaïs. D'ailleurs, tu fais partie d'une asso, ça veut dire quoi? Explique-nous.
16: Oui, alors je fais partie d'une association, en fait, d'un club de bonsaï qui se situe à Bagnoles de l'Orne, donc c'est dans le 61, et c'est un club de bonsaï, en fait, on se rejoint, on est à peu près une cinquantaine, on se rejoint souvent un samedi par mois pour entretenir, créer des bonsaïs, vraiment les mettre en forme, ligaturer, tailler, etc. Voilà, parce que c'est des techniques bien particulières et on se rend beaucoup service entre nous par rapport à ça.
0: Alors d'ailleurs, tu as 30 bonsaïs à peu près chez toi et tu as créé une forêt de 7 mélèzes sur une pierre.
16: C'est ça.
0: C'est magnifique.
16: Ouais, exact. Ouais. Donc oui, parce que du coup, en fait, on est donc les mélèzes, on en trouve. Donc le mélèze, c'est un sapin qui perd ses aiguilles. On en trouve dans la forêt d'Andenne à Bagnoles de l'Orne. C'est une espèce en fait qui est endémique de, enfin qui pousse là-bas, pardon. Et on a une autorisation de prélèvement par l'ONF. Notre association a une autorisation de prélèvement, et donc du coup, on prélève des sujets qui sont assez jeunes à différents endroits dans la forêt, et ensuite on les met en culture, et puis à la fin, on crée une forêt sur une lose, hein, une pierre plate, une lose, ce qui fait que voilà, c'est une des pièces les plus belles que j'ai effectivement et que j'ai créée moi-même.
0: Je veux une photo sur le mail de Maître Coupez. Alors, nous allons tout de suite marquer 3 points de plus grâce à la question à choix multiples. Je vais te poser une question, je vais te proposer des réponses. Tu auras 10 secondes pour me répondre. Tiens, une petite ambiance.
17: Allô, c'est moi. Comment tu vas? Je voulais.
0: Alors, allô, comment tu vas? Écoute bien la question. Quel pourcentage de Français se dit dépendant de son smartphone?
16: Oh là là.
0: Alors, écoute bien, c'est assez logique. Hein. 18%, 42%, 65%, Au Dami d'Hollande, il n'y a pas de portable. Voilà, alors, 18, 42, 65 ou pas de portable. Top chrono,
16: ah, ou
0: 10
16: pas
0: secondes.
16: Portable, d'accord.
0: Non, c'est le Dami d'Hollande, c'est une connerie.
16: Zéro, quoi.
0: Ouais, 18, 42, 65.
16: La logique, je voudrais que ce soit 65.
0: C'est 65%, c'est quand même, c'est énormément. Hein, c'est 2 Français sur 3 sont totalement dépendants de leur smartphone. Voilà, 89% chez les 18-24, c'est magnifique.
10: Ouais. Sylvie, tu as un téléphone évidemment, oui. Toi aussi, hein, tu as un smartphone, on en a tous.
15: Bien,
10: un.
15: Oui.
10: Bah oui. Sylvie qui habite Hervaux, dans les Deux-Sèvres, pour ceux qui la découvrent à cette heure-ci, elle a 2 enfants qui sont grands, pense à Jean-Paul qui a des petits soucis en ce moment. Hein. Des gros bisous à ton mari, on fait Sylvie, on est d'accord?
15: Ok, merci.
10: Ancienne institutrice à la retraite, très manuelle, tu disais, tu fabriques des boîtes en carton, tu bosses pour une association, tu donnes des cours, tu donnes des conseils, t'aimes les fleurs, les grenouilles, enfin voilà, t'es top. Et alors, t'as été figurante dans un film chez toi, dans ta commune. C'était quoi ce film? S'agissait de quoi?
15: Alors, ce film a été tourné en 2022 sur notre commune parce que Hervaux est une petite cité de caractère,
10: ouais,
15: avec un château médiéval et un cadre prestigieux. Et donc, un film avec des Chinonnais et puis des organisateurs, oui, de Saumur, Le Dîner aux Chandelles.
10: Dîner aux Chandelles.
15: C'est un film historique et policier.
10: Et tu faisais quoi? C'était quoi ton rôle?
15: J'étais religieuse.
0: Sœur
10: et alors
0: Sylvie.
10: T'as mis oui, le costume, enfin le traditionnel habit des, voilà, religieuses et tout. Bah, ça doit,
15: oui,
10: être sympa. C'est une,
15: oui,
10: bonne expérience quand même, les tournages de films. C'est sympa, ça.
15: Ah, le cadre et puis oui, la mise en scène.
10: Bah, bien sûr.
15: Voilà, il y avait des carrioles, des chevaux.
10: De l'époque.
15: C'était très intéressant.
10: Ça,
15: oui,
10: s'appelle
15: avec
10: le
15: des costumes
10: dîner
15: d'époque.
10: Aux chandelles. Alors t'as beaucoup voyagé, voilà, t'as visité les grandes villes européennes, Venise, Rome, Lisbonne, Barcelone. Mais tu as un petit rêve. Ton prochain voyage, il est prévu pour aller où cet été?
15: À Montréal, Québec, voilà.
10: Jamais vu? Première fois?
15: Non, la première fois, oui, wow, c'est ça, avec une amie.
10: Bah, ça va être sympa, vous partez combien de temps? Tu prends un petit moment quand même pour découvrir. Hein.
15: Ben
10: 15
15: oui,
10: jours
15: 3 semaines.
10: Ah, 3 semaines, oh, c'est bien ça.
15: Oui.
10: Ah oui, c'est,
15: voilà,
10: suffisant et c'est top. Donc ce sera cet été au Québec. Et puis pour te faire plaisir avant de jouer, il y a un chanteur que tu adores. Et d'ailleurs, si tu pouvais déjeuner avec lui à 13h, ce serait
15: Gérard Lenormand.
17: Je viens de chanter la balade, des gens heureux.
10: Ah, je t'entends chanter, Sylvie. Tu l'as vu plein de fois en concert et t'es fan de Gérard Lenormand.
15: J'étais surtout, maintenant un peu moins parce que on le voit moins.
10: C'est
15: mais oui, les anciens titres me rappellent plein de souvenirs et donc j'adorais.
10: Bah, tout le monde sait de toute façon que la fameuse chanson Si j'étais président, il l'a écrite pour Valérie Damido. Hein.
0: Évidemment.
17: Si j'étais présidente,
0: évident,
17: oui, du Damido Land,
0: on serait vachement heureux.
10: Évidemment.
0: Ah,
10: allez, Sylvie, joins avec cette question à choix multiples côté réponse. Tu connais le magasin, les magasins Fnac? Évidemment, la FNAC,
15: c'est oui, oui.
10: Mais que signifient les lettres du mot FNAC? Voici les propositions. La FNAC, ça veut dire Fédération Nationale d'Achat des Cadres. Ou bien France Numérique Audioculture. Ou alors Fédération Nationale des Arts et de la Culture. Ou bien Fédération Nationale des Amis du Damido Land. Top chrono, 10 secondes.
15: Je dirais Fédération Nationale des Arts et de la Culture.
10: Fédération nationale, c'est bon. Tu dis des arts et de la culture, et c'était, oui, d'achat des cadres. Eh oui, la FNAC. Eh oui, c'est né en 1954. C'est une coopérative qui permettait aux cadres d'acheter des produits à prix réduit. Voilà l'idée de la FNAC à la base, et c'est resté. Donc c'est bien Fédération nationale d'achat des cadres. On apprend des choses.
0: Alors, Nicolas 7, Sylvie 3. Et là, tout de suite, on va partir avec Alain Souchon. Quand je serai KO.
10: Non, c'est pour Nicolas, ça. On va être KO bientôt.
0: Chut. Nico, j'ai confiance en toi, mon petit chat.

0: Souchon quand je serai KO à 12h42. Bonne journée, bienvenue sur ICI.
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1: Alors, nous sommes avec Nicolas qui joue avec ICI Normandie contre Sylvie qui joue avec ICI Poitou. Nicolas à 7, Sylvie à 3. Ah Nicolas, notre prof de cuisine qu'on adore, qui aime les animaux et à qui il arrive des petites aventures dignes de Pierre Richard. Eh oui, un jour il est en formation avec des collègues dans un hôtel. Il se lève un petit peu tôt et il se dit « Tiens, si je me faisais mon petit déj tranquille là ?» Il se met des tartines à griller, puis tu vas te faire un café. Qu'est-ce qui s'est passé après ?
3: Eh ben, j'ai mis des tartines à griller tranquillement, mais j'ai oublié la pince en bois en même temps que les tartines grillées. Et le problème, c'est que je ne regardais pas le grille-pain.
1: Et donc, ça a pris feu. Donc, tout l'hôtel a été réveillé par l'alarme incendie. Voilà.
3: Oui, réveillé, évacué. Et je me suis vraiment fait disputer par la directrice de l'hôtel qui n'était pas très, très contente de venir à ce moment-là pour désactiver l'alarme.
1: Après un coup d'extincteur, tout a été remis en place. Et tes collègues, qu'est-ce qu'ils ont fait ?
3: Alors après, effectivement, moi je suis retourné un petit peu penaud dans ma chambre et mes collègues sont venus déjeuner après, une vingtaine de minutes plus tard, et ils ont négocié avec la personne de l'accueil pour récupérer le morceau de la pince en bois qui restait, qui n'avait pas totalement brûlé mais qui est à moitié carbonisé, et ils me l'ont offert à Noël l'année dernière dans un énorme paquet.
1: Ça, voilà j'aime beaucoup cette anecdote. Ça me fait beaucoup rire. Alors, c'est magnifique. Bien, alors, il y a cette. Tiens, je vais te faire écouter ça. On va voir si tu comprends l'allusion. C'est la fouine qui chante. Tu sais pourquoi j'ai mis la fouine ? Parce que si t'étais un animal, tu veux être une fouine.
3: Oui, c'est ça, oui. Si j'étais un animal, en fait, oui, je serais une fouine parce que je suis quelqu'un qui fouine beaucoup, cherche beaucoup, qui pose beaucoup de questions, qui cherche tout le temps, et effectivement, je me comparerais à une fouine.
1: Voilà. Fouine. Eh ben, écoute, tu es mon petit détective. Je te nommerai directeur des enquêtes.
0: Ministre de l'Intérieur.
1: Mais peut-être ministre de l'Intérieur du Dami d'Hollande, on verra. Alors, magnifique. Le Dami d'Hollande, il y a toujours du soleil et des animaux en liberté. C'est la base de ce pays. Alors, tu as 7. Je te propose de marquer 5 points de plus. Tiens, une ambiance.
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1: Avec ses grandes oreilles, il entend les abeilles, c'est M. Nous, on va parler d'oreilles et de peinture. Nicolas, quel célèbre peintre s'est coupé lui-même une oreille ? Quel célèbre peintre s'est coupé lui-même une oreille ? Top chrono, 10 secondes.
3: Vincent Van Gogh.
1: Et c'est un sans faute pour Nicolas qui a 5, ça fait 12. Et oui, Van Gogh, en 1888, il fait une petite crise de psychotique. Hein. Et puis du coup, il a coupé son oreille. Magnifique, tu as 12, bravo.
0: Sylvie est avec nous. Oui. Sylvie qui, pour l'instant, c'est pas que t'es à la traîne, mais enfin, voilà, c'est vrai que Valérie l'a dit, il a fait un sans faute, il est à 12, t'es à 3, mais tout est possible avec le bingo qui arrive avant 13h. Sylvie, écoute générique. Voilà. Vous êtes 3 millions tous les mardis soirs à suivre la nouvelle saison de Koh-Lanta. Sans parler du replay. Et la semaine prochaine, pour les fans, c'est l'épreuve de l'orientation. Et pourquoi je parle de l'orientation, Sylvie ?
5: Oh, parce que je me perds régulièrement.
0: Non, donc
5: je perds
0: ma voiture. Non, excuse-moi. Non, tu es nul. On va dire les choses franchement. Parce que, alors effectivement, déjà la voiture, t'arrives, tu cliques sur ta clé en espérant que ça va s'allumer. T'arrives sur un parking. Alors un jour, voilà, elle arrive sur un parking qui est vide. Elle pose sa voiture est noire. Elle va au cinéma. Elle sort, il fait nuit. Le parking est sombre. Et là, il y a 60 voitures. Elle clique sur toutes les voitures. Elle ne sait plus où est sa voiture.
5: Mais non.
1: Ah oui, ça c'est...
5: Perdu.
1: Oui. Ça arrive.
5: Régulièrement,
1: hein.
5: Je la perds.
0: Oui, mais enfin, c'est quoi cette histoire de rendez-vous en clinique où t'es arrivé très en avance ? Qu'est-ce qui s'est encore passé ? Encore une histoire de voiture, d'ailleurs.
5: Eh bien sûr. J'avais énormément de temps devant moi. J'avais pris des précautions. Et puis, je vois une grande enseigne que je ne visite pas souvent, parce que je ne vais jamais en grande ville. pour pas la nommer, c'est bleu et jaune.
0: Oui, c'est Ikea, et c'est suédois.
5: Et voilà, je me stationne, parking souterrain, je suis mon GPS, et puis voilà, je me balade. Et quand j'ai voulu récupérer ma voiture, impossible, je savais, je prends des repères, je savais qu'elle était devant le pilier.
0: Ben oui, car. Ben bien sûr.
5: Alors je prends l'ordre alphabétique et je vais au pilier K.
0: Oh, c'est tout à
5: ma voiture.
1: Oh là, mais oui, parce qu'il y en a 10 des piliers K.
5: Mais j'en sais rien, moi.
1: Eh oui.
0: Retrouvez Sylvie mardi dans l'épreuve de l'orientation dans Koh-Lanta. Sylvie qui va aller jusqu'au poteau, bien sûr.
5: Oui,
0: ma voiture. Oui, alors tu feras attention pour les poteaux, parce que j'ai découvert, on n'aura pas le temps d'en parler, mais que bon, tu trébuches tout le temps, tu te fais des fractures, voilà. Tu te fais mal aux doigts. Bon, arrête le sport, oui. Arrête la voiture, arrête l'orientation.
1: Allez, ouais, oui, viens au Dami.
5: Il y a les vigiles pour m'aider.
1: Bah, merci, viens au Dami d'Hollande, il n'y a pas de boutique, il n'y a rien.
0: Il n'y a rien.
1: Il n'y a que des animaux et de la musique avec des gens dans la rue.
0: Tout le monde se travaille tout nu. On n'a même pas de vêtements.
1: Non,
0: c'est la
1: pas
0: fête.
1: Tout nu. T'es fou, toi.
5: Ça m'est même arrivé de monter dans une voiture, de m'asseoir, croyant que c'était mon amie, ma copine qui était encore au volant.
0: Oui.
5: Elle avait changé de place entre-temps. J'avais un autre chauffeur à côté de moi.
0: Allez, rendez-vous mardi, encore une fois. L'épreuve de l'orientation avec Sylvie. Elle ne sait pas du tout où elle habite. Elle ne sait plus où elle est. Si vous trouvez Sylvie seule comme ça dans une rue...
1: Ramenez-la, Jean-Paul.
0: Voilà, n'hésitez pas à lui dire que sa maison est au bout du couloir.
1: Appelez ici Poitou.
0: Voici la question et un extrait de Gaël Faye.
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0: On parle de pays. Il évoque un des pays, Gaël Faye. Alors, pour l'ancienne institutrice que tu es, peut-être que cette question est simple. Combien de pays composent le fameux Benelux? Combien de pays composent le Benelux? 10 secondes, top chrono.
5: Je dirais 11.
0: Je suis sous le choc. Le Benelux, Belgique,
5: oui.
0: Néerlande, Luxembourg, Pays-Bas, quoi. Le Benelux, Belgique, les Pays-Bas. Le
5: oui,
0: Benelux, au moment de l'Europe,
1: bon,
0: le Benelux.
1: Pas, c'est pas la peine de lui parler sur ce ton.
0: Ah non, Sylvie.
1: Allez, Sylvie.
5: Mais si, j'ai tout perdu.
0: Alors
1: mais
0: Sylvie,
1: non.
0: Je rappelle que tu as aussi perdu les bonnes réponses et allez. Que tu ne sais pas où est-ce qu'elles sont.
1: Bien, allez, je ne remémorerai pas les scores et oui, tout de suite on part. Vous écoutez ici, on écoute Auria, Soirée mondaine. Et puis on se retrouve après, mes petits chéris. À tout de suite.

0: Elle nous vient du sud de la France, elle cartonne sur les réseaux sociaux, soirée mondaine, Oria, elle sera d'ailleurs à la Scala de Paris le 10 novembre.
1: Magnifique, mais ouais, là, oui, tout de suite, c'est la pause. C'est le moment où le Damido Land lâche.

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6: Nous sommes au taquet avec Nicolas et Sylvie. Nicolas, une petite anecdote avant de t'encourager pour le bingo. Il paraît que si tu devais déjeuner avec une célébrité, tu déjeunerais avec la femme en rouge, avec Anne Roumanoff.
7: Oui, ah ouais, j'aime beaucoup Anne Roumanoff. J'aime beaucoup son humour, la façon dont elle est. Je suis allé à un spectacle à l'Alhambra à Paris. Je suis allé à plusieurs d'ailleurs. Et elle m'a fait monter sur scène. Et c'est vrai que j'accroche beaucoup. J'aime beaucoup.
6: Eh ben, c'est bien. Allez, on va t'encourager et on va surtout te dire de relax.
7: Relax, ouais.
6: Take it easy.
8: Exactement.
6: Allez, relax, take it easy. T'es en tête. Mais le bingo, ça peut tout remettre en jeu. Écoute bien ton petit bingo, chérie. À mon top chrono, tu auras 10 secondes pour me donner un maximum de villes américaines. C'est-à-dire toutes les villes qui sont aux États-Unis de l'Amérique. Donc, un maximum de villes américaines. Top chrono, 10 secondes. Hop.
7: Alors, New York, Chicago, Los Angeles, San Diego, San Antonio, Philadelphie, Dallas, Austin, Jacksonville, Columbus.
6: Eh ben, ça fait... Moi, j'en ai 9. Maître Coupez, vous me confirmerez. 9, voilà.
8: Bah, dis donc, pas mal. Alors, la situation est très claire. Sylvie, il a été en tête, il a même fait un sans faute. Je reconnais le talent de Nicolas. Il
6: oui,
8: est
6: bah, j'espère bien, oui.
8: Bon, au cœur du bingo. Le bingo, il vaut 10 points. Mais pour encaisser ces 10 points, ce qui te permettrait de prendre la tête, il faut que tu fasses plus de réponses qu'il n'en a fait. Il en a donné 9, je t'en demanderai donc 10. Et tu auras 10 secondes, soit une par seconde. Donc il va falloir être très perspicace et efficace. Allez, un dernier petit mot pour dire que lorsque tu as voyagé à Londres, tu as dit tout à l'heure que tu habitais un petit village, tu es tombé nez à nez en sortant de l'abbaye de Westminster avec quelqu'un de chez toi. Petit village de 600 habitants, c'est dingue, la rencontre.
9: Eh oui. C'est rare, secrétaire de la mairie de mon village.
8: Ma petite commune. Se balader dans le monde entier, et hop, d'un coup, tomber, ça t'est arrivé, ça, Valérie?
6: Tu balades dans le monde
8: et tu tombes sur quelqu'un que tu connais?
6: Oui, à Barcelone. Ah voilà, ça m'est arrivé.
8: D'accord.
6: Exactement.
8: Sylvie, on te détend avec ta musique, c'est Nougaro.
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8: Cécile, tu adores Nougaro, j'espère.
6: Quelle belle chanson.
8: Ça te fait plaisir?
9: Oui. Ah oui, oui. Moi, je suis contente de l'entendre. Et c'était en l'honneur de ma fille.
8: Alors,
9: voilà.
8: Ok.
9: Donc, c'était l'anniversaire.
8: Ok.
6: Joyeux anniversaire, Héloïse.
9: Voilà.
8: Allons-y. Voici pour toi 10 secondes. On reste sur de la géographie. Je vais te demander. C'est pas anodin, l'anecdote sur laquelle je t'ai lancé avant. Maximum de villes en Angleterre. En Angleterre. Top chrono au Royaume-Uni. Top chrono, 10 secondes.
9: Londres, Manchester. Ben oui.
8: Liverpool, Birmingham, Glasgow, Édimbourg, puisque c'est le Royaume-Uni, Bristol, on aurait même pu dire la Barbade, je crois, parce que c'est les Antilles britanniques.
6: Belfast, Aberdeen, enfin bref.
8: Les Seisters.
6: Bien, Sylvie, tu ne pars pas les mains vides, puisque je le rappelle, tu repars avec un guide Michelin pour fêter les 100 ans des guides de voyage Michelin.
8: Désolé, Sylvie.
6: Nico, eh ben, demain, tu seras dans ma team, la team d'Amis d'Hollande, chérie. Oui. Tu pourras essayer de gagner le week-end exceptionnel au Festival Off d'Avignon avec le séjour pour 4 adultes dans 2 chambres doubles à l'hôtel Le Chardonnay, 100 euros de carburant, 2 spectacles par jour, 4 spectacles ou
8: la machine à café, Nespresso, Malongo, EO,
6: et 32 dosettes
8: et Cyber en verre, bien
6: et
8: évidemment.
6: Ben voilà. Allez, je remercie notre ami Christophe à la technique, Céline à la réal, Maître Coupez au savoir, Alex au standard, Éric Bastien.
8: Oui. Pourquoi vous riez comme ça?
6: Je sais même plus à quoi je peux te dire, je sais pas.
8: Mais tout, ne dites plus rien, enchaînez.
6: Ouais, je vais enchaîner, c'est ça.
8: Il y a plus rien à dire sur moi.
6: Je vous embrasse tous un par un très très fort et on se retrouve bien évidemment demain pour la finale.
8: Merci Victor Bonneau.
6: Tu vas prendre des heures de colle, toi tu vas voir. Et à demain pour la finale, mes petits chéris.

0: Elle est citoyenne du Dami d'Hollande, c'est Wendy Bouchard.
1: Bah,
0: bonjour. Bonjour Wendy.
2: J'ai ma carte de membre, hein, bah, en effet.
1: Évidemment, elle aime les animaux.
2: Estampillée, plastifiée, amie des animaux, voilà, ça nous réunit.
1: Oui.
2: Amie des animaux, amie de la terre, les journées nationales de l'agriculture, demain, samedi et dimanche, on en parle. 200 000 Français se sont rendus dans les fermes et les exploitations, journée porte ouverte, c'était l'année dernière, même édition, même principe, même affluence.
1: Magnifique.
2: À tout à l'heure les amis,
1: à tout à l'heure.
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0: Passez une excellente journée ici.fr pour écouter au taquet. Le mot de la fin, c'est bien sûr pour la présidente.
1: Évidemment, vous écoutez ici. Il est 13h, je vous aime. À bientôt.
0: Voici ma France avec Wendy Bouchard. Bonne journée.
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2: Bonjour à tous et merci d'être à l'écoute de Ma France, une France dans laquelle les députés ont voté une loi hier pour limiter la contamination de nos sols et des produits de la terre au cadmium, un métal lourd et cancérigène. Les associations de défense de l'environnement et de la santé applaudissent en attendant la confirmation du vote par le Sénat. Vous entendrez un représentant de Foodwatch, c'est notre dossier du jour. Septième jour de recherche pour la petite Liana face à un suspect numéro 1, toujours mutique en prison, mais toujours aucune trace de cette jeune fille donc disparue. Vendredi, vous entendrez la colère du maire de Florence devant les délais de la justice. Une plainte pour viol pour mineur contre cet homme déposée en août dernier et pour laquelle le suspect n'a toujours pas été inquiété. La mort de l'artiste franco-iranienne Marianne Satrapi, elle avait ému le public du monde entier en racontant sa vie et l'oppression du régime des Mollahs à Téhéran. Elle avait 56 ans. Les Bleus rencontrent la Côte d'Ivoire ce soir en match amical, une semaine tout pile avant le début de la Coupe du Monde de foot. Match à suivre à Nantes ce soir. Et puis au cœur de vos régions, les vétérans américains arrivent en Normandie pour les commémorations du D-Day et les journées nationales de l'agriculture partout en France. 2000 fermes et exploitations qui ouvrent leurs portes pour des visites et des animations tout le week-end. Nous serons en Gironde notamment et dans la Marne avec nos invités. C'était un vote particulièrement attendu par les associations de défense de l'environnement et de santé publique. Et les députés ont fait fort en adoptant à une très large majorité, 144 voix contre 22, la proposition de loi écologiste qui vise à limiter l'exposition de la population au cadmium. Marie Bouéda, vous avez travaillé sur ce dossier. On va d'abord rappeler à nos auditeurs que ce métal lourd, cancérigène par le biais de l'alimentation, on le trouve dans les pâtes, dans le riz, dans les épinards, les pommes de terre ou le pain, et que les Français sont parmi les plus contaminés d'Europe aujourd'hui. Alors que dit ce texte qui a donc été voté à l'Assemblée ?
4: Eh bien, il permet de réduire les doses de cadmium plus rapidement que prévu dans les engrais phosphatés, ces engrais qui enrichissent les sols en France. Et donc, le texte propose de baisser leur teneur à 40 mg par kilo à partir de janvier de l'année prochaine, à 20 mg en 2030. Actuellement, le seuil était fixé en France à 90 mg par kilo, bien plus haut que la réglementation européenne qui restreint à 60. Le cadmium, c'est un métal, vous le disiez, classé cancérigène, responsable a priori de l'explosion des cancers du pancréas. Le ministre de la Transition écologique, Mathieu Lefèvre, a reconnu, je le cite, une surimprégnation de la population française en cadmium par rapport à nos voisins européens. Et selon l'Agence nationale de sécurité sanitaire de l'alimentation, près de la moitié de la population adulte en France présente une contamination au cadmium.
2: C'est un texte qui a fait consensus à gauche chez les parlementaires, incluant donc Renaissance, Horizon, le Modem également, quand une partie des LR et le RN ont voté contre. Du côté des agriculteurs de leur syndicat, quelles sont les réactions à midi, Marie ?
4: Eh bien, d'abord, il faut rappeler que ce sont surtout les producteurs d'engrais phosphatés qui sont visés par cette proposition de loi. La France en apporte la quasi-totalité, notamment du Maroc. Et donc, les syndicats agricoles sont encore très prudents sur ce texte. Pour la FNSEA, le syndicat majoritaire, la santé des Français est prioritaire, dit son vice-président. Il a appelé hier les fournisseurs d'engrais à baisser le plus drastiquement possible les teneurs en cadmium. Du côté de la Confédération paysanne, on ne se prononce pas vraiment non plus. Le gouvernement et les agences sanitaires doivent encore expliquer pourquoi il y a une explosion de cadmium dans les analyses des Français, dit un représentant. Pour l'instant, les études ne leur permettent pas de prendre position. Rien n'affirme aujourd'hui que réduire le cadmium dans les engrais phosphatés baissera le taux de ce métal dans l'urine des Français, selon le syndicat. Et enfin, la coordination rurale ne nous a pas répondu.
2: Merci Marie Bouéda pour ce dossier, cette enquête pour ici. Autre réaction attendue en direct dans Ma France, c'est celle du directeur de campagne de l'association Foodwatch. Bonjour Camille Dorioz.
5: Bonjour, merci de l'invitation.
2: Bah, merci à vous. Dont l'association se bat pour le droit à une alimentation saine, à une alimentation choisie, durable également. C'est un contre-pouvoir citoyen face aux risques induits par les aliments qui sont contaminés, on l'entendait, à nos dépens. Comment vous réagissez à cette première étape parlementaire ?
5: C'est une grande victoire, hein, qui a été menée hier. On a vu un changement. Il faut noter, c'est que au début on était plutôt parti avec des propositions venant du centre qui essayait de réduire, d'amoindrir cette loi et ce calendrier. Mm-hmm. Des amendements qui ont été retirés sous la pression des citoyens et des citoyennes, sous la mobilisation des citoyens et des citoyennes pour obtenir cette loi véritablement ambitieuse et qui rattrape en fait les errements des précédents gouvernements qui ont laissé en fait cette surcontamination advenir en mettant en place cette dérogation. Oui. De 50% de plus de contamination dans les fertilisants. Et aujourd'hui, on est obligé d'accélérer, on est obligé d'aller plus vite que le reste de l'Europe, mais en fait c'est parce que surtout on doit rattraper un retard qu'on a pris ces dernières années.
2: Bien sûr, je vous parlais de première étape parlementaire parce que ce texte et cette adoption doit être évidemment confirmée au Sénat. Les sénateurs, vous les appelez à être à l'écoute justement de cette mobilisation citoyenne, Camille Dorioz.
5: Alors il y a deux choses qu'on dit aujourd'hui. La première, c'est que le gouvernement est en train de finaliser des décrets pour avancer sur cette question-là. Hier, on a eu une claire majorité, une claire décision par l'Assemblée nationale. Du coup, on appelle la ministre Annie Genevard et les ministres qui sont concernés, c'est-à-dire ministre de l'économie, ministre de l'environnement, ministre de la santé, d'entendre la décision prise par l'Assemblée nationale. Oui. Et de directement appliquer ce calendrier dans les décrets qu'ils vont appliquer. D'accord. Après, derrière, un décret, ça change assez facilement. Et du coup, nous, ce qu'on veut, c'est effectivement que la loi soit appelée par les sénateurs et les sénatrices, qu'ils entendent en fait l'inquiétude des Français, qu'ils entendent aussi le retard qu'on a pris sur la gestion de cette contamination, cette surcontamination de nos sols, qui aujourd'hui pose problème aussi à nos agriculteurs. Je pense que c'est important. Ils subissent cette contamination. Hein. Eux, ils n'ont pas choisi de savoir combien il y avait de cadmium dans leurs fertilisants qu'ils achètent. Du coup, aujourd'hui, pour donner à nos agriculteurs la possibilité de prendre soin de leur sol, mais aussi de produire des aliments de qualité sur lesquels les Français peuvent avoir confiance, on appelle les sénateurs et les sénatrices à appeler la loi et à la voter comme elle est aujourd'hui pour en fait avoir quelque chose de solide, de robuste. On a lancé une pétition d'interpellation sur le site foodwatch.fr où on appelle tous les citoyens et les citoyennes qui se sentent concernés à la signer pour interpeller ces sénateurs.
2: Les choses sont très claires. Merci beaucoup avec cette application d'urgence des décrets. Cette adresse à la ministre de l'Agriculture, Camille Dorioz, qui est directeur de campagne de l'association Foodwatch. Première étape avec cette adoption d'un texte par les députés pour réduire, vous l'avez entendu, notre exposition au cadmium contenu dans de nombreux fertilisants. On ne supprime pas la substance, mais on en limite drastiquement le volume. Il est 13h07, vous êtes à l'écoute d'ici et l'attente est insupportable. Après la disparition de Liana dans le Gers, c'était vendredi. À cette douleur, sans trace, sans nouvelles de cette petite fille de 11 ans, disparue à la sortie de son collège, s'ajoute la colère aujourd'hui. Et cette question, le principal suspect aurait-il pu être empêché d'agir, être stoppé dans sa prédation sexuelle? On a appris en effet que l'homme qui dort en prison, qui ne parle pas, était déjà au cœur de 3 procédures pour viol ou agression sexuelle. 2 classées sans suite et une plainte pour viol sur mineur déposée en août dernier à la gendarmerie de Plaisance-du-Touche. Plainte qui n'a donné suite à aucune avancée en 10 mois. Alors hier soir, le maire de Fleurance a poussé un coup de gueule teinté d'émotion face aux tentatives de justification des autorités compétentes. Écoutez Grégory Bobato au micro ici Occitanie de Théo Cobel.
6: La réalité, c'est que nous faisons les frais de décennies d'économies sur le dos de sujets cruciaux que sont l'accompagnement de la parole des victimes et l'urgence que devraient revêtir les procédures quand il s'agit d'enfants. Ils sont victimes 2 fois, de criminels pédophiles d'abord et d'un système qui les écrase par sa lenteur ensuite. Stop à un système qui n'apporte qu'un soutien de façade. Stop à un système qui ne répond seulement et uniquement seulement à coup de énième enquête administrative. Avant de tomber dans des calculs de politique politicienne, en se soustrayant aux explications pour nos dirigeants, au lieu de remonter la chaîne des responsabilités, n'oublions pas qu'en priorité, nous continuons de rechercher une petite fille. C'est d'une jeune fille qu'il s'agit, c'est une jeune fille que nous devons retrouver, car c'est tout un territoire et des parents qui ont perdu le sommeil depuis 6 jours.
2: Les mots forts du maire de Florence, le gouvernement a lancé une enquête administrative sur le non-traitement de cette plainte, mais vous l'avez entendu, de plus en plus de voix s'élèvent comme ce maire pour questionner la justice, Coralie Moreau, sur la gestion de ces dossiers si cruciaux.
7: Oui, alors rappelons qu'au début de la garde à vue, Jérôme B. est présenté comme un suspect au casier judiciaire vierge. Depuis, vous l'avez dit Wendy, on a appris les antécédents de ce père de famille, les plaintes qui le visent depuis 2020, notamment pour des viols sur mineurs. D'où la colère des associations de protection de l'enfance qui ne comprennent pas aujourd'hui comment ce profil inquiétant a pu être traité avec autant de légèreté. Il faut des signaux qui s'allument quand il y a déjà eu des plaintes et des signalements, a réagi Joëlle Sicamois, la présidente de la Fondation pour l'enfance sur notre radio ici. Après le scandale du périscolaire, cette nouvelle affaire montre l'urgence de faire des dossiers de mineurs victimes de violences sexuelles une priorité, comme pour les violences conjugales. Et ce n'est pas le cas aujourd'hui, déplore Manon Lefebvre, secrétaire nationale du syndicat de la magistrature.
8: Le problème, c'est que les violences sexuelles sur les mineurs ne sont pas considérées comme des contentieux de masse. Or, c'est des centaines de milliers d'enfants qui, chaque année, sont victimes de violences sexuelles. Ça devrait être la priorité numéro un aujourd'hui dans le traitement judiciaire. Ça ne l'est.
7: Et si ce n'est pas une priorité, c'est avant tout par manque de moyens. Les syndicats de magistrats le dénoncent depuis des mois. L'USM rappelle que le nombre de procureurs est 4 fois moins important chez nous en France que chez nos voisins européens. Le manque de personnel est criant également au sein des brigades des mineurs, tout comme les places dans les structures d'accueil pour mettre à l'abri les enfants en danger. C'est tout le système qui craque, dénoncent les syndicats. En écho ce matin, Maud Bréjon, la porte-parole du gouvernement, a plaidé pour continuer à augmenter les moyens de la justice.
2: Merci beaucoup Coralie Moreau. Les recherches se poursuivent pour tenter de retrouver la petite collégienne de 11 ans. Les plongeurs venus en renfort des brigades nautiques du sud de la France continuent d'ausculter les rivières, mais aussi un lac et un bois. Plus de 170 gendarmes restent mobilisés. Le GPS de la voiture du principal suspect ainsi que de nombreuses données numériques et électroniques sont toujours analysées. À la une encore, l'un des 3 agents de l'Office National des Forêts est placé en garde à vue dans l'enquête sur l'incendie géant du massif des Corbières. C'était l'été dernier. Va être présenté aujourd'hui à la justice. C'est une cigarette jetée par la fenêtre d'une voiture de patrouille de l'ONF qui est l'une des pistes explorées dans l'origine de ce méga-feu qui a ravagé 17 000 hectares de végétation. La disparition de Marjane Satrapi, elle avait 56 ans, grande auteure et réalisatrice franco-iranienne. Emmanuel Macron salue une immense artiste qui a transformé une enfance iranienne en fable universelle. Elle avait connu en effet la consécration avec sa saga autobiographique Persepolis, une BD lue dans le monde entier sur la répression des Mollahs. Primée en 2001 au Festival d'Angoulême, elle a porté cette histoire au cinéma, décrochant le prix du jury au Festival de Cannes. Marjane Satrapi, naturalisée française, qui avait refusé la Légion d'honneur en raison, disait-elle, de l'attitude hypocrite de la France face à l'Iran, continuait de porter l'espoir d'une chute du régime en Iran en observant la révolution de son peuple.
9: La révolution Femmes, Vie, Liberté, c'est la première révolution féministe au monde. On parle d'une révolution, on ne parle pas d'un mouvement. C'est une révolution qui a été commencée par les femmes. Mais pourquoi j'appelle que c'est une révolution? C'est parce que les hommes, ils sont tous derrière. Les 800-900 personnes qui ont été exécutées dans les prisons en Iran, c'est les hommes qui sont tous morts pour avoir scandé « Femme, vie, liberté ». C'est là où ça devient une révolution. C'est pas des femmes qui demandent leur droits et les hommes qui sont contre. C'est ça ce qui a changé.
2: L'auteure et réalisatrice Marjane Satrapi, morte à 56 ans, ses proches précisent avec douleur qu'elle s'est laissée mourir de tristesse après le décès de son compagnon l'an dernier. Et puis notre humoriste français, scénariste, réalisateur aussi, notamment de Maison de Retraite, Kev Adams, va-t-il se faire un nom aux États-Unis? Il a épaté en tout cas le jury d'American's Got Talent, la version américaine de La France a un incroyable talent, devant 5 millions de téléspectateurs sur une scène à Los Angeles. Sa prestation, Loïc Piala, a été très très remarquée.
10: Your name is
11: Kev Adams.
10: I come from Paris.
12: Voilà, pour les présentations, à l'aise en anglais, Kev Adams a misé sur les différences culturelles entre la France et les États-Unis pour faire rire.
13: J'ai un copain américain qui m'a demandé si j'avais déjà été à Las Vegas. J'ai dit non. Il m'a dit, tu devrais y aller. C'est juste à côté. Et j'ai regardé sur Internet, c'est 5 heures de route depuis Los Angeles. En France, vous roulez 5 heures, vous arrivez en Turquie. dans un autre pays, avec un autre gouvernement et une autre monnaie.
12: L'humoriste de 34 ans n'avait que quelques minutes pour séduire la dure loi des télécrochets. Ça lui a suffi pour conquérir le jury d'America's Got Talent.
11: Oui.
14: Yes.
15: Four yeses.
12: Quatre yes, quatre oui et des louanges, celle du comédien Owen Mendel et de l'ex-Spice Girl Mel B.
16: C'est le meilleur humoriste qu'on ait jamais eu dans l'émission.
17: Tu étais fou, sexy, cool, tout ça. Tu étais très très drôle et très sympathique aussi.
12: Il y a quelques années, le Français avait tourné une web-série à Los Angeles. Il a aussi fait une apparition dans la comédie hollywoodienne L'espion qui m'a largué. Il se produit sur quelques petites scènes de stand-up à Los Angeles et New York. Son rêve américain prend forme.
2: Amazing, Kev Adams, pour vous servir. Au cœur de vos régions, nous voici en Normandie maintenant, avec une trentaine de vétérans américains, combattants de 1944 évidemment. Ces hommes, héros de bravoure et de la libération, ont été accueillis avec leur famille par Brigitte Macron et par des écoliers du Breuil en Auge, à Deauville. Ces anciens soldats de l'US Army vont participer aux différentes célébrations du 82e anniversaire du débarquement et leur arrivée a été saluée, émue. Un joli moment intergénérationnel, Martin Cotta.
18: Des jeunes Normands applaudissent un par un les vétérans sur le tarmac. Patrick King, membre d'une division d'infanterie américaine. C'est la première fois que je reviens. C'est très beau de revenir ici, même s'il y a beaucoup de nuages. Derrière lui, un autre vétéran, plusieurs médailles épinglées sur son blouson bleu marine. Moi, je suis déjà revenu en France, mais je remercie tous ces gens venus nous dire bonjour. Je pense qu'on va passer un bon séjour. Dans le hall de l'aéroport, des élèves de l'école du Breuil-en-Auge chantent l'hymne américain. Journée que n'oublieront jamais Nolan et Margot en CM2.
19: Ça fait beaucoup, beaucoup de bonheur parce qu'ils ont quand même sauvé la France.
20: C'est pas tous les jours qu'on voit des gens qui ont sauvé un petit peu la France. Du coup, c'est exceptionnel.
18: Pour Jacqueline Davis-Frost, fille d'un soldat américain ayant combattu dans le Pacifique, c'est une immense joie de voir des jeunes et moins jeunes commémorer la paix.
21: Le monde a changé énormément depuis, évidemment, depuis 1945. Mais la chose principale, c'est qu'une trentaine, cinquantaine de pays qui sont ensemble pour travailler pour la démocratie.
18: Lors d'un discours à l'aéroport, le général Lecointre, grand chancelier de la Légion d'honneur, a rappelé que de nombreux soldats ayant débarqué sur les plages normandes avaient pour beaucoup l'âge d'aller au lycée.
2: Et puis dans l'heure, la mairie d'Alizay a adopté deux ânesses de 5 ans pour aider les agents municipaux dans leurs tâches au quotidien à l'extérieur et pour sensibiliser évidemment les habitants aux animaux. Les deux équidés s'acclimatent doucement à leur nouvel environnement et c'est au cœur du village Mathilde de Parois.
22: Dans les rues d'Alizay, les deux nouvelles résidentes aux oreilles pointues ne passent pas inaperçues.
23: La marron s'appelle Linotte, 1m27. Lisette, 1m31, 300 kg.
22: Patrick Robert, adjoint à la mairie, les fait entrer dans leur nouvelle maison.
23: Allez, vite.
22: Un corps de ferme à 400 mètres de la mairie. Bientôt, elles vont pouvoir travailler ensemble.
23: Ça sera beaucoup plus facile puisqu'ils ont l'habitude d'être collés les unes à l'autre.
22: Leur première mission, aider les agents municipaux dans le potager bio du village.
23: Désherber, d'aérer la terre.
22: Mais elles vont aussi nettoyer les 36 km de voirie de la commune.
23: Et au lieu de prendre un véhicule thermique, là, ils avanceront à pied et ils nous accompagneront. Et de chaque côté, deux sacs poubelles de 100 litres et on ira à la pince, on mettra les canettes, les papiers, les mégots, les choses comme ça.
22: Une volonté de la mairie qui s'engage fortement sur la transition écologique. Pour Jérôme, un habitant, l'arrivée de Linotte et Lisette est une très bonne nouvelle.
24: Il est quand même beaucoup mieux d'avoir deux ânes qui seront occupés à faire des travaux de maraîchage qu'à avoir un tracteur qui pollue, qui consomme du gasoil. Surtout au prix du gasoil actuellement, au prix du gasoil même pour l'écologie, c'est super cool.
22: Linotte et Lisette commenceront à la rentrée en septembre prochain, le temps de s'habituer à leur nouvelle maison et de faire connaissance avec les 8 collègues du service technique.
2: Merci Mathilde. Et puis sur la pelouse de Nantes, vous retrouvez ce soir l'équipe de France pour un match de préparation face à la Côte d'Ivoire. L'occasion pour Didier Deschamps à la tête des Bleus de faire sa revue d'effectifs. France-Côte d'Ivoire, match amical ce soir à suivre. 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
2: Dans Ma France, on soutient chaque année les journées nationales de l'agriculture. Plus de 2000 portes ouvertes dans les fermes, dans les exploitations, avec à la clé des visites, des animations, bien sûr, pour relier les habitants aux paysans, pour s'interroger aussi sur la qualité de ce que nous mettons dans nos assiettes. Des journées demain samedi, dimanche, du 5 au 7 juin donc. Nous sommes associés avec ici à cette 6e édition des Journées Nationales de l'Agriculture. Et pour vous donner une idée de l'intérêt du succès, l'an passé, 200 000 Français se sont rendus dans ces différentes exploitations. Des journées découvertes à Montauban, un concert à la ferme, un marché paysan dans la Meuse, à Merle-sur-Loison, un rallye de la gastronomie entre la Drôme et l'Ardèche. Voici quelques exemples qu'on va mettre en lumière avec nos invités en duplex d'ici Gironde, Stéphane Linou. Bonjour Stéphane.
0: Et bonjour.
2: Vous qui portez avec vous sur le territoire de l'Entre-deux-Mers un sacré défi, Locavore, on va en parler. Et puis je salue à vos côtés, mais à distance, un agriculteur de la Marne qui est avec nous, Romuald Carouge. Bonjour Romuald.
1: Bonjour à tous.
2: Vous êtes de la Marne, oui, mais vous allez passer ces Journées Nationales de l'Agriculture à Paris. Racontez-nous quel est le programme pour vous, Romuald.
1: Ah, exactement. Donc, en fait, ces Journées Nationales, elles commencent dès demain. Donc, je me rends sur Paris, aux arènes de Lutèce. Les arènes de Lutèce, justement, pour parler d'agriculture et parler aussi, des projets entrepreneuriaux que des agriculteurs en collectif peuvent mener.
2: Oui, vous venez porter la bonne parole à Paris, qui peut-être est un peu trop à distance, justement, de ces terres paysannes et agricoles.
1: Ouais, complètement. Il y a deux enjeux, hein. Faire venir les gens sur les fermes. Donc là, quelque part, on fait venir des gens qui ont déjà une appétence. Mm-hmm. Mais l'enjeu aussi, c'est d'aller à la rencontre des publics, tout simplement, pour créer du lien.
2: Bien
1: et
2: sûr.
1: Ça, c'est la ferme qui vient à vous, quelque part.
2: C'est ça. Vous, l'agriculteur de la Marne, qui venez aux arènes de Lutèce, avec des stands qui vont accueillir les familles, les scolaires. Il y aura des simulations sympas de conduite sur tracteur, un vrai tracteur aussi. Lancer de bottes de foin, fabrication de pain, sélection d'ouvrages pour sensibiliser en s'amusant. Quel est le discours que vous avez envie de vous, à titre personnel, de partager, Romuald?
1: L'idée, c'est surtout, en fait, c'est comme je disais tout à l'heure, c'est créer du lien, c'est de se dire, challengeons en fait les discussions, les débats qui parfois peuvent être très compliqués entre consommateurs et agriculteurs.
2: Oui.
1: Et à partir de ce moment-là, en fait, on arrivera forcément à trouver des échanges, à trouver des liens en fait qui vont pouvoir nous permettre en fait d'avancer ensemble. Et c'est tout aussi l'enjeu en fait de notre collectif qu'on mène. On a intitulé C'est mon pote agri. Pour justement créer cette relation amicale entre consommateurs et agriculteurs.
2: Absolument. Et on va parler de C'est mon pote agri dans quelques instants. Le temps donc de vous présenter notre autre invité qui est en duplex de Bordeaux, Stéphane Linou. Alors vous n'êtes pas agriculteur, Stéphane, mais vous êtes largement associé à ces journées. Dites-nous à quel titre?
0: Mais tout d'abord, merci pour l'invitation. Donc oui, donc le projet alimentaire territorial du sud du Gironde m'a demandé de venir former les élus sur le risque de rupture d'approvisionnement alimentaire, mais pas que. Également pour que je fasse relever mon 119e et mon 120e défi locavore et bas carbone que j'ai inventé donc en 2018.
2: Oui.
0: En fait, c'est tout simplement un cas concret que je propose de faire relever à des cantines, des cuisines centrales, des particuliers, des restaurants, qui consiste à réaliser un repas de fête local, chic et pas cher et bas carbone.
2: Mmh.
0: Alors local, on fait planter la pointe du compas ici. C'est partout ici.
2: Oui.
0: Donc le ici, c'est à Camble et Ménac et à Porte de Benoge. On plante la pointe du compas dans l'assiette, on trace un rayon de 51 km et on doit faire avec ce qu'on a.
2: C'est génial.
0: C'est-à-dire que ça permet de réaliser ce que l'on a sur le territoire comme une ressource, ce que l'on n'a pas, ce que l'on sait en faire et de ce qu'il faudrait faire. Et c'est à partir de là qu'on fait parler les assiettes.
2: Oui.
0: C'est-à-dire qu'avant chaque plat, je demande aux personnes qui ont cuisiné qu'est-ce qui a été simple, qu'est-ce qui a été compliqué, qu'est-ce qu'ils ont su en faire. Et à partir de chaque ingrédient, on tire les fils vers l'économie, donc le revenu des agriculteurs, puisqu'il faut que ça soit correctement payé. Hein.
2: Mmh.
0: Moins de 51 km autour de l'assiette, vol d'oiseau. Trois plats, et que ça soit bon, évidemment. Moins de 9,50 € par personne, coût matière, mais correctement payé à nos producteurs. C'est vraiment la base pour le repas qui est censé être le plus cher de l'année. Donc pour les cuisines centrales ou les cantines, si elles sont à 3 € d'habitude, elles restent évidemment autour de 3 €. Et bas carbone, mais moins de 1,6 kg d'équivalent carbone par personne,
2: oui,
0: qui est tout simplement la chose que personne n'est venu expliquer, c'est-à-dire dans le concret, là où on est, et ici là où on est, c'est-à-dire à quoi correspond un menu COP21. Vous savez, les accords de Paris qu'on a signés en 2015, visant à limiter notre consommation de carbone pour limiter la hausse des températures. Et là, vous voyez, on sort d'une déjà canicule. Personne n'est venu expliquer à quoi peut correspondre un menu COP21 correctement payé à nos producteurs avec des produits locaux, bons pour la santé et qui, en même temps, permet de maintenir le travail de nos paysans et la présence de nos paysans, qui est notre assurance vie alimentaire. Parce que ce que l'on ne sait pas, c'est que 98% de ce qui remplit nos assiettes arrive par les camions venant d'autres régions et d'autres nations.
2: Et c'est ça. Et alors, vous
0: dans
2: faites
0: le même
2: défi...
0: temps, on exporte quasiment tout ce qu'on produit sur place. Donc, s'il y a un problème sur les transports, on se tape dessus.
2: Oui, Stéphane Linou, c'est très intéressant parce que ce défi, le Cap-Vore et bas carbone, vous le faites relever par, vous le disiez, des cantines de ce territoire de l'Entre-deux-Mers, deux cantines, deux communes avec des élus qui doivent concevoir ce repas 100% local. Romuald, vous pouvez peut-être réagir à cette formidable initiative qui vous inclut, vous, paysans, justement, dans cette juste rémunération, dans ce hyper local, justement, au cœur de ces journées nationales de l'agriculture.
1: Oui, complètement. Bah, le revenu, ça devient le mot principal aujourd'hui, en fait, de l'agriculteur. Il doit avoir une complémentarité de revenus pour assurer sa durabilité. Oui. Et là, quand vous commencez à me parler de repas, de restauration peut-être collective, etc., bah, ça fait tout son sens de dire on a l'occasion, en fait, d'aller porter, entre guillemets, la bonne parole auprès de public, toutes tâches confondues, pour les sensibiliser, en fait, à l'impact que peuvent avoir, en fait, des productions issues de leur bassin de vie, pour en fait assurer une durabilité économique, environnementale aussi, du tissu agricole et plus largement du tissu de la ruralité.
2: Oui, c'est d'ailleurs tout l'objet aussi de votre programme, de ce projet C'est mon pote agri que vous avez monté, Romuald, pour promouvoir ce lien aujourd'hui plus amical que générationnel, que filial avec les paysans. D'où vous est venue cette idée, vous qui avez repris la ferme familiale il y a 3 ans maintenant en Champagne?
1: Exactement. Et ma particularité, c'est que je me suis installé relativement sur le tard. J'avais plus de 35 ans.
2: Oui.
1: Mais préalablement, j'ai mené une carrière, un premier début de carrière professionnelle dans le commerce et dans le marketing. Mm-hmm. Et j'ai vraiment noué une passion pour la relation client, l'échange consommateur. Et en fait, en venant sur ma ferme, en étant en grande culture, je me suis dit, mais comment je vais pouvoir, en fait, pérenniser, en fait, cette compétence de cœur que j'ai développée dans mon projet agricole. Et c'est comme ça, en fait, qu'on est arrivé, en fait, sur les grandes cultures. On s'est dit avec aussi un de mes collègues avec qui on travaille au quotidien à travers notre CUMA, donc il y a une coopérative où on partage le matériel agricole. En gros, on a le tracteur en commun tous ensemble et on travaille au quotidien, on se challenge aussi au quotidien dans nos pratiques. Et en fait, on s'est dit avec mon collègue Gaël, on s'est dit mais alors, il faut qu'on trouve une marque qui puisse en fait créer de l'engagement, mais aussi bien côté agriculteur que côté consommateur. Et aujourd'hui, on est sur des codes aussi marketing qui appellent beaucoup à l'approche quelque part friendly, si on prend un mot anglais, une relation vraiment amicale. Et c'est là, comme ça, qu'on est arrivé sur le C'est mon pote agri.
2: Oui. Et les missions de C'est mon pote agri, concrètement, quelles sont-elles, Romuald?
1: Notre ambition, c'est vraiment, on se projette. L'idée, c'est que demain, on voudrait que 65 millions de consommateurs aient tous un pote agri.
2: Ah, pas mal.
1: Et on part de ce principe-là en se disant que si on arrive à ça, en fait, il y aura sûrement des discussions qui auront lieu de part et d'autre, des challenges qui seront menés aussi bien pour le consommateur, pour l'agriculteur. Mm-hmm. Mais le fait d'avoir ce lien amical, on arrivera finalement à apporter un discours apaisé, challengeant, des deux côtés de la filière, quelque part.
2: Stéphane Linou, pardonnez-moi, Romuald, je voudrais faire réagir Stéphane Linou qui nous écoute à Bordeaux, qui n'est pas agriculteur, mais qui est expert associé au laboratoire sécurité défense du CNAM, et donc créateur, initiateur de ce défi Locavore. Vous en avez pas mal, vous, des potes agris, Stéphane?
0: Et oui, mais hélas, de moins en moins, à force de ne pas leur acheter au juste prix leurs produits, eh bien, les agriculteurs, tels des muscles que l'on n'entretient pas, eh bien, leur nombre a fondu. Mmh. Donc on se retrouve dans des campagnes incapables de nourrir les campagnards. Pourquoi? Parce qu'il n'y a plus d'agriculteurs.
2: D'où l'intelligence de ce programme, par exemple.
0: Tout à fait. Et ce qu'on ne dit pas assez, c'est que les meilleurs amis de nos agriculteurs, ce sont les gens qui cuisinent. Puisque en cuisinant, on peut correctement payer nos producteurs. Les euros restent également fixés dans le territoire. Ils s'infiltrent dans le territoire. Ils ne ruissellent pas vers la mer pour s'y perdre. Et les euros restent également dans la cuisine. Donc en fait, on fait des économies. On maintient nos agriculteurs en vie. C'est bon pour l'économie. Et les agriculteurs qui sont correctement payés, ils peuvent financer leur transition agroécologique, c'est-à-dire une meilleure qualité de l'eau, des sols. Tout le monde est gagnant, à condition de cuisiner. Et quand on anticipe le tsunami de la hausse des prix qui va arriver normalement à l'automne, eh bien, il va falloir se remettre à cuisiner, que ça soit dans les cantines ou dans les foyers. Et on a l'occasion idéale de cocher énormément de cases et de maintenir un revenu pour nos agriculteurs. C'est une question aussi de sécurité collective.
2: Bien sûr, et puis de politique, évidemment politique publique, c'est un défi politique, oui. Ce défi locavore, consommer local, ce défi avec des cantines embarquées dans le territoire de l'Entre-deux-Mers, Stéphane, avec des élus évidemment qui jouent le jeu pour certains en début de mandature. Un mot de la fin pour vous, Romuald Carouge, qui êtes donc aux arènes de Lutèce, tout en étant agriculteur dans la Marne, sur ce défi qui devrait être en effet collectif et qui devrait irriguer. Alors on en parle beaucoup de vos préoccupations agricoles, mais dans la vision qu'il faudrait avoir de l'agriculture française, vous avez aussi des messages à passer.
1: Ah, c'est la jeunesse, hein, on va pas se mentir, c'est là qu'on peut orienter quelque part les pratiques culinaires, aussi redonner goût à la cuisine, hein, comme notre interlocuteur là, de Gironde le précisait. Donc en fait, il faut aller à la rencontre de ces publics-là, donc ça c'est vraiment une de nos lignes directives, c'est d'aller à la rencontre des jeunes publics, des écoles, pour parler d'agriculture, et aussi, on parle d'alimentation, mais aussi pour parler de ce fameux challenge de renouvellement des générations, surtout. C'est ça l'enjeu, c'est de créer de la vocation, de créer de l'envie.
2: Merci beaucoup Romuald Carouge, fondateur de C'est mon pote agri. Merci à Stéphane Ninou en duplex d'ici Gironde, et Antoine Nuel qui vous a accueilli à la technique pour ICI, ces journées nationales de l'agriculture du 5 au 7 juin, dont nous sommes avec ICI partenaire. Je vous souhaite un bel après-midi à l'écoute de l'info locale, de la proximité, de la bonne humeur, de la musique. À demain, 13h, dans ma France.
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15: Avec ce rendez-vous Tous à vélo qui vous attend à Volvic. Tous à vélo ce dimanche 7 juin. Le rendez-vous est fixé au complexe sportif de Volvic entre 10h et 17h, route de Marsa. Durant toute la journée, des pistes pédagogiques, techniques pour tous les niveaux, réparation, réglage par l'atelier vélo de François, mini-course en descente extrême organisée par le DDG 63, session de vélo de remise en selle pour les enfants, pour les parents avec RLV, et également une piste buggy pour les plus petits. 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
2: Bonjour, salut, coucou tout le monde. Bel après-midi en notre compagnie, ravi de vous retrouver avec différentes idées de sorties, de spectacles pour vos prochaines journées. L'Auvergne bouge, on en parle ici dans un instant dans l'écho d'ici. Si vous êtes sur la route, au travail ou tranquillement installé, nous partageons ensemble la bonne musique et quelques jolis moments. Amir qui conjugue à l'imparfait dans un instant. Et juste après, Patricia Cass et son tube Quand Jimmy dit. Place à l'écho d'ici, juste après votre rendez-vous consacré aux initiatives et aux entreprises locales. Bel après-midi avec ici Pays d'Auvergne.
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0: Alicia Cass et Candy Midi avec Ici Pays d'Auvergne. Nouveau magazine féminin dans l'écho d'ici, un magazine papier, gratuit. Il s'appelle Pipelette Vichy. Le premier numéro vient de paraître. C'est donc un trimestriel gratuit en format de poche. Vous trouverez Pipelette Vichy sur les communes de Vichy, Cussé, Bellerive et prochainement au-delà. Jean-François Pujante pour ce reportage, l'écho d'ici.
1: Pipelette Vichy est née du désir de sa créatrice issue du monde de la presse et des médias de créer son magazine féminin. Sa parution en mai 2026 est le fruit d'un long travail et d'audace. Pour Marianne Mallarmé, un magazine papier dédié aux femmes actives a toute sa place dans le bassin vichysois.
2: Alors il y a pas mal de femmes qui osent créer aujourd'hui et c'est tout à fait dans cette dynamique que Pipelette Vichy, qui pourtant est née en 2019, s'inscrit aujourd'hui. Il y a un gros réseau de créatrices, mais aussi de femmes intellectuelles qui lancent des projets et qui se rencontrent, échangent des idées. Moi, j'ai comme l'impression que le temps des femmes est arrivé ici à Vichy.
1: Dans ce premier numéro, les sujets sont pensés comme matière à réflexion, lecture, loisirs, mode, tendance, sexualité. On y fait des rencontres de femmes au caractère bien trempé.
2: Alors, je dirais des femmes qui me ressemblent plutôt. On a mis en valeur Evelyne Dumont, qui est une photographe vichysoise de grande qualité, qui fait à la fois du commercial, mais qui est en train de développer toute une partie artistique. Il y a des créatrices, il y a des professionnels du monde du travail, comme Nathalie Castanet, qui a une rubrique, des danseuses, des praticiennes bien-être, et puis une toute jeune fille aussi, Louise, qui a 10 ans, qui est une jeune citoyenne, membre du conseil municipal des jeunes, qui prend la défense de son école menacée de fermeture de classe, par exemple.
1: La publication d'un magazine gratuit de qualité premium imprimé en local à Mosa est un choix coûteux assorti d'une éthique respectueuse de l'environnement et du lectorat. Marianne nous dit pourquoi.
2: Parce qu'on a une éthique un petit peu forte à Pipelette Vichy. Effectivement, le magazine a été imprimé au plus près chez un prestataire qui a été emballé par le projet. Donc ça représente un coût supplémentaire par rapport à d'autres façons de faire aujourd'hui. Mais j'y tenais et je resterai sur cette ligne. Et puis la deuxième chose, c'est que Pipelette Vichy est un magazine écrit 100% sans intelligence artificielle. Les lectrices et les lecteurs font déjà la différence et je compte bien continuer sur ce chemin. Et je travaille actuellement même sur une charte et une labellisation de l'écriture sans IA, car je crois que c'est ça qui sauvera nos métiers aujourd'hui.
1: Disponible en digital via les réseaux sociaux, Pipelette Vichy se lit d'abord dans sa version papier. Tiré à 5000 exemplaires, le numéro 1 de Pipelette Vichy est déjà un collector. La sortie du prochain numéro est programmée au 25 août pour la rentrée des classes.
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Ici Pays d'Auvergne avec Damien David et Next Summer, belle énergie pour votre après-midi. Julien Clerc qui veut partir pour rejoindre 14h, bien sûr le point complet sur l'actualité. Le 90 secondes en France et dans le monde à venir.

0: Bel après-midi à notre écoute, il est 14h, c'est le retour des infos en France et dans le monde.
1: Les gendarmes font appel à des cavaliers bénévoles aujourd'hui pour retrouver Liana, 11 ans, disparue vendredi dernier à Fleurance. C'est le 7e jour de recherche. Un homme est en détention provisoire. Il s'agit du père de la meilleure amie de la disparue, déjà visé par plusieurs plaintes, dont une pour viol sur mineur de moins de 15 ans en 2025. Au total, son nom figure dans 6 dossiers pour agression sexuelle. Un agent de l'ONF de l'Aude, interrogé aujourd'hui par les juges d'instruction de Montpellier sur l'incendie des Corbières de l'été dernier, un méga-feu qui avait parcouru 17 000 hectares. 3 agents de l'Office national des forêts ont été entendus dans cette affaire. 2 sont remis en liberté. Les enquêteurs cherchent à établir si une cigarette jetée par la fenêtre d'une voiture de patrouille de l'ONF pourrait être à l'origine de ce feu. Patrick Bruel n'a pas joué hier soir sur scène à Paris. Une dizaine de militantes du mouvement Nous Toutes manifestées devant le théâtre Édouard VII. La direction a préféré annuler la représentation. L'artiste est visé par de multiples plaintes pour viol. De nombreuses dates de concert ces prochains mois ont déjà été annulées. Emmanuel Macron adresse ses condoléances émues à la famille et aux proches de Marianne Satrapi. L'autrice franco-iranienne est morte à 56 ans. Le président salue son œuvre la plus célèbre, la BD et le film Persepolis, un immense succès populaire. Et puis les Bleus du foot jouent ce soir à 21h10, France-Côte d'Ivoire, match amical à Nantes au stade de la Beaujoire.
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0: Ciel bien encombré, pas mal de nuages, des petites averses également durant toute cette après-midi en Auvergne. Les températures 12 à 14 degrés sur les altitudes, 16 à 18 en plaine. La nuit prochaine, un temps généralement sec. Les températures évolueront de 4 à 9 degrés au réveil. Et pour demain, vendredi 5 juin, passage nuageux, éclaircies vont se partager le ciel. Les éclaircies seront belles l'après-midi et le temps assez lumineux, donc une belle journée prévue pour demain vendredi. Et les températures grimpent, on attend entre 15 et 16 degrés pour les altitudes, entre 18 et 22 degrés pour les plaines. Voilà pour le temps de votre vendredi.
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2: Avec ce rendez-vous qui vous attend ce dimanche 7 juin à la Chamaliéroise, ensemble contre le cancer, on vous propose de courir ou de marcher 5 km à allure libre, ouvert à toutes et à tous. Avenue Valéry Giscard d'Estaing, le rendez-vous est fixé à partir de 10h. Ce dimanche 7 juin, la Chamaliéroise, ensemble contre le cancer, c'est bien sûr ce rendez-vous qui vous attend. Mesdames et messieurs, si vous le souhaitez, pour en participer, ville-chamalière.fr. Et puis un autre rendez-vous, rando cyclo inclusive RLV, route VTT et gravel, avec trois parcours VTT, deux parcours route et un parcours gravel, ce dimanche 7 juin, proposé par le Cyclo Club de Rion. Le rendez-vous est fixé au stade Pierre Robin de Rion, le dimanche 7 juin, et toutes les infos se retrouvent sur le site du Cyclo Club, cyclo-club-rion.fr. Rando cyclo inclusive RLV, route VTT Gravel, dimanche 7 juin à Rion, au stade Pierre Robin.
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1: Excellent après-midi à notre écoute. Il est 15h. Voici l'actu, le retour.
2: La mort d'un jeune homme de 20 ans tué par balle à la mi-journée à Nantes. Plusieurs hommes sur trois scooters différents ont ouvert le feu. C'est le quatrième mort par balle en un peu plus d'un mois dans le même secteur de la ville, dans le quartier de la Bottière, sur fond de règlement de compte entre trafiquants de drogue. Septième jour de recherche dans le Gers à Florence. Liana, 11 ans, reste introuvable. L'homme soupçonné dans cette affaire a fait l'objet par le passé de trois procédures pour viol ou agression sexuelle.

0: sexuelle. Âgé de 41 ans, il est visé depuis mercredi par une nouvelle plainte dans une autre affaire. Un agent de l'Office national des forêts a-t-il par négligence déclenché le méga-feu des Corbières en 2025, pire incendie des 50 dernières années en France. L'homme est interrogé par des juges d'instruction de Montpellier pour savoir si une cigarette a été jetée par la fenêtre d'une voiture de patrouille de l'ONF. La disparition de Marianne Satrapi à l'âge de 56 ans, l'artiste franco-iranienne, s'est faite mondialement connaître avec la bande dessinée et le film Persepolis. Emmanuel Macron salue une immense artiste qui avait transformé une enfance iranienne en fable universelle. Fin de citation. La France affronte la Côte d'Ivoire ce soir à Nantes. C'est du foot, match amical de préparation à la Coupe du Monde. Didier Deschamps va pouvoir donc tester ses options à une semaine de début du Mondial. En tennis, les demi-finales cet après-midi à Roland-Garros. L'Ukrainienne Marta Kostiuk face à la Russe Mirandreva. Puis la Russe Tania Schneider affronte la Polonaise Maya Kvalinska.
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2: Ciel bien encombré, pas mal de nuages, des petites averses également durant toute cet après-midi en Auvergne. Les températures 12 à 14 degrés sur les altitudes, 16 à 18 en plaine. La nuit prochaine, un temps généralement sec. Les températures évolueront de 4 à 9 degrés au réveil. Et pour demain, vendredi 5 juin, passage nuageux, éclaircies vont se partager le ciel. Les éclaircies seront belles l'après-midi et le temps assez lumineux, donc une belle journée prévue pour demain vendredi. Et les températures grimpent, on attend entre 15 et 16 degrés pour les altitudes, entre 18 et 22 degrés pour les plaines. Voilà pour le temps de votre vendredi.
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2: Avec ce rendez-vous Tous à vélo qui vous attend à Volvic. Tous à vélo ce dimanche 7 juin. Le rendez-vous est fixé au complexe sportif de Volvic entre 10h et 17h, route de Marsa. Durant toute la journée, des pistes pédagogiques, techniques pour tous les niveaux, réparation, réglage par l'atelier vélo de François, mini-course en descente extrême organisée par le DDG 63, session de vélo de remise en selle pour les enfants, pour les parents avec RLV, et également une piste buggy pour les plus petits. C'est pour tout public à partir de 3 ans et la restauration peut être assurée, si vous le souhaitez, par le food truck de la galette Bougnat. Donc rendez-vous ce dimanche 7 juin sur le complexe sportif de Volvic pour Tous à vélo, une journée autour du vélo pour comprendre aussi la sécurité routière et avoir les bons réflexes sur la route, qu'on soit grand ou petit. Plus d'infos sur le site ville-volvic.fr. Tous à vélo dimanche 7 juin, complexe sportif de Volvic, 10h-17h.
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1: 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C'est le retour des infos en France et dans le monde.

0: Demi-finale dames cet après-midi à Roland-Garros. L'Ukrainienne Marta Kortchvik, notamment face à la Russe Mira Andreeva. Programme et résultats sur ici.fr.
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2: Ciel bien encombré, pas mal de nuages, des petites averses également durant toute cette après-midi en Auvergne. Les températures 12 à 14 degrés sur les altitudes, 16 à 18 en plaine. La nuit prochaine, un temps généralement sec. Les températures évolueront de 4 à 9 degrés au réveil. Et pour demain, vendredi 5 juin, passage nuageux, éclaircies vont se partager le ciel. Les éclaircies seront belles l'après-midi et le temps assez lumineux, donc une belle journée prévue pour demain vendredi. Et les températures grimpent, on attend entre 15 et 16 degrés pour les altitudes, entre 18 et 22 degrés pour les plaines. Voilà pour le temps de votre vendredi.
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0: C'était M. Pokora à l'instant sur Ici Pays d'Auvergne avec son titre « Quand même ».
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0: Merci d'avoir choisi Ici Pays d'Auvergne pour vous accompagner cet après-midi. Les nuages ont remplacé le soleil, mais rassurez-vous, celui-ci devrait revenir dans les prochains jours. À suivre dans quelques minutes, un souvenir italien des années 70, Mattia Bazar avec Solo Tu. Et ensuite, la voix envoûtante de Sandra dans les années 80 avec Maria Magdalena. Mais avant, nous avons rendez-vous avec Alexandra et Laurent. Pour quitter le Luxembourg et s'installer en France, le choix d'Alexandra et Laurent s'est porté sur l'auberge La Péniche à Pierrefitte-sur-Loire dans le département de l'Allier. Un choix qui leur est apparu comme une évidence. Calme et sérénité, c'est ce qu'ils ont trouvé. Guillaume Claveau est allé à leur rencontre.
3: Avec Alexandra, et on ira voir Laurent hein, tout à l'heure en cuisine. Nous sommes à l'auberge La Péniche à Pierrefitte-sur-Loire.
4: Chardonnay très salié bien entendu.
3: Ça a matché tout de suite quand vous êtes arrivé à l'auberge pour le choix de l'établissement?
4: Oui, tout de suite. Déjà avec le lieu, on avait déjà beaucoup d'idées pour l'agencer. Ça a matché avec les membres du conseil communal, parce que l'établissement appartient à la commune. Donc on a eu tout de suite un bon feeling, on leur a présenté un projet où ils ont vu le professionnalisme et puis le potentiel pour réouvrir cet établissement après 2 ans de fermeture, avec les gens autant du village que les personnes aux alentours qui venaient par curiosité nous voir pendant les travaux. Et ça va rouvrir, qu'est-ce que vous allez faire? Alors on buvait un petit café, on leur expliquait. On a vraiment été très très bien accueillis. La réouverture était vraiment attendu, parce qu'un établissement fermé dans une commune, c'est toujours triste. Ça s'est vraiment fait de manière très simple, très positive et très chaleureuse avec tout le monde.
3: Vous pouvez nous décrire l'environnement?
4: Oui, c'est très joli et très calme. Alors l'établissement est situé donc à Pierrefitte-sur-Loire, entre le canal latéral à la Loire, qu'on voit depuis les fenêtres ici, et le plan d'eau communal, c'est-à-dire que pour les personnes qui viennent ou au restaurant ou à l'hôtel, il y a des possibilités de balades digestives, petites promenades, un lieu calme, plein de sérénité, agréable, une petite aire de jeu un petit peu plus loin, une petite plage. Tout est vraiment accessible et adapté aux personnes qui ont envie de passer un agréable moment. Voilà.
3: Vous avez parlé du village, des habitants, etc. Mais vous avez aussi une passion pour les produits locaux. Et ça, il va falloir qu'on en parle avec monsieur qui est en cuisine, mais vous travaillez en binôme là-dessus, je suppose.
4: On a chacun notre partie. Laurent en cuisine, donc forcément, c'est les producteurs de la viande, des légumes et de tout ce qui va dans les assiettes. Moi, c'est plus la partie boisson. Qu'elle soit alcoolisée ou non, on recherche un maximum de producteurs locaux. Jus de fruits, j'ai pas une tonne de jus de fruits, j'en ai 2. Un jus de raisin et un jus de pomme. C'est local, c'est bio, c'est fait dans l'Allier, donc avec une grande fierté. Les limonades, on oublie les grandes marques américaines et autres. Voilà, des producteurs qui se trouvent à 1 heure d'ici. Donc on essaye alors un maximum de faire bourbonner, bien entendu. Mais dans le département et région voisine, à 1h, 1h30 d'ici, on a des super bons produits. C'est des produits français, c'est des petits producteurs qui prennent un soin particulier à produire, à livrer. Enfin voilà, il y a vraiment un échange. On les voit ou une fois par semaine, ou tous les 15 jours, ou des fois une fois dans le mois pour certains. On est vraiment sur le local un maximum. Ensuite, c'est une raviole de porc avec les merveilleux légumes de l'éco-jardin des Griveaux, donc chez notre ami Fabrice Landré. Et pour terminer, un dessert autour de la fraise et du basilic.
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0: C'était Sandra en 1985 avec ce grand succès Maria Magdalena à l'instant sur ICI Pays d'Auvergne. Merci d'avoir choisi votre radio favorite pour vous accompagner cet après-midi. J'espère que votre journée se déroule bien. Nous sommes là pour vous apporter joie et chaleur humaine. Maintenant pour vous et rien que pour vous, voici trois chansons françaises à la suite avec tout d'abord Eddy Mitchell qui part à la découverte du cimetière des éléphants. Ensuite, Vanessa Paradis nous enlèvera les épines du cœur. Et enfin, Alain Souchon nous chantera son ultra-moderne Solitude. Un programme de premier choix, comme d'habitude. Je vous souhaite un très bon après-midi à toutes et à tous à l'écoute de ces trésors musicaux sur ICI Pays d'Auvergne.
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2: Et je vais vous parler d'un concours d'élégance de véhicules anciens de collection. Dimanche 7 juin, à partir de 9h jusqu'à 19h, face au château de Parentignat, près d'Issoire. Des voitures qui vont défiler comme des stars. Des voitures anciennes qui datent des années 20 aux années 80 et qui vont participer à un concours d'élégance à Parentignat, près d'Issoire, dans le Puy-de-Dôme. Organisé par l'Issoire Cournon Rétromobile Club, les participants au concours d'élégance défileront en tenue d'époque assortie à l'année de leur véhicule. Les voitures et les tenues seront évaluées par un jury qui appréciera leur authenticité ainsi que leur parfaite harmonie avec leur véhicule. Il y aura aussi une bourse d'échange de pièces détachées, des animations et en début d'après-midi, la présentation des véhicules et des participants en costume d'époque. Buvette et restauration sur place. Pour en savoir plus, issoire-cournon-rétromobile-club.org.
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0: Vous venez d'écouter Shakira et Michael Giacchino à l'instant sur ICI Pays d'Auvergne avec Zoo, un titre qui fait partie de la bande-son du film Zootopie 2. Très heureux d'être avec vous cet après-midi sur votre radio préférée, ICI Pays d'Auvergne. Je vous propose dans quelques instants de vous laisser bercer au son du reggae de Bob Marley and the Wailers avec ce titre emblématique de la carrière de Bob, No Woman, No Cry. Ensuite, c'est Julien Clerc qui nous demandera de lui faire une place. Mais oui, bien sûr, ce sera avec grand plaisir, mon cher Julien. Mais avant ces bons moments musicaux, voici la réflexion métaphysique du jour. Vivre sans téléphone portable ? Non mais, allô quoi ? Le téléphone portable est devenu le prolongement de nous-mêmes, et s'en séparer une journée est source d'angoisse. Mais Fred Ballard a quand même trouvé le moyen de rendre notre addiction digitale poilante dans l'humour en tube.
1: Il y a un truc qui est terrible avec ces appareils, vraiment monstrueux même. Tu vois qui t'appelle ? C'est pas bien. Souvenez-vous, avec les vieux téléphones avant, quand ça sonnait, c'était une loterie. C'était ou tout bon ou tout mauvais.
2: Ah, c'est vrai qu'avec le bon gros téléphone fixe à fil que les moins de 40 ans ne doivent pas connaître, il y avait ce charme indéniable, hein, un mélange de surprise, d'angoisse ou d'espoir monté en nous à chaque fois que la sonnerie du téléphone faisait trembler les murs de la maison.
1: Allô ? Ah, oh, merde, c'est la tante Yolande. Elle va me prendre la tête pendant 2 heures. Oui, mais tu lui parlais avant à la tante Yolande. Alors qu'aujourd'hui, quand tu vois marqué sur l'écran « Tante Yolande », tu la vires en messagerie directe, la vieille.
2: Voilà, oui, c'est moche. Hein, d'autant qu'on est assez nombreux à avoir le sentiment d'être la tata Yolande de nos enfants quand on tente désespérément de les joindre. Heureusement que tonton Célig arrive à nous dérider face au temps qui passe et que Titoff sait nous faire marrer quand la tech nous dépasse.
3: Sinon, l'alternative avec le kit main libre, sinon c'est le Bluetooth. Hein, je sais pas qui a trouvé le nom. Le Bluetooth. En français, touffe bleue.
2: Une fois traduit en français, la nouvelle langue digitale de la Silicon Valley devient nettement plus drôle et beaucoup plus accessible. Avec la touffe bleue, tout de suite, on se sent mieux. Hein, l'avenir s'annonce radieux.
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0: Julien Clerc, à l'instant, sur Ici Pays d'Auvergne, avec Fais-moi une place. Merci de nous avoir choisis pour vous accompagner dans votre après-midi. Dans quelques instants, nous avons calé pour vous sur nos platines le dernier titre de Bruno Mars, I Just Might, une vraie réussite qui fait un carton en ce moment. Et ensuite, la belle voix de Patricia Cass avec D'Allemagne. Merci d'avoir choisi la meilleure des radios pour vous accompagner cet après-midi. Sur Ici Pays d'Auvergne, nous avons plein de bonnes ondes à partager avec vous. Bon après-midi à tous.
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1: Merci d'être avec nous, il est tout juste 17h. L'heure de retrouver les infos présentées par Noémie Guillotin. Bonsoir Noémie.
2: Bonsoir Martial, bonsoir à tous.
1: Dans le Gers, un corps découvert aujourd'hui lors des recherches pour retrouver Liana.
2: Des vérifications sont en cours pour savoir s'il s'agit du corps de l'adolescente de 11 ans disparue depuis vendredi dernier. Des équipes de l'Institut de Recherche Criminelle de la Gendarmerie Nationale sont sur place. Le corps a été retrouvé dans un silo à grains d'une usine agricole. 170 gendarmes étaient encore mobilisés aujourd'hui, au 7e jour des recherches de la collégienne, dont des gendarmes mobiles de Clermont-Ferrand. Un homme de 41 ans est mis en examen dans cette affaire et se trouve en détention provisoire. Le père d'une amie de Liana qui avait déjà été visé par des plaintes pour viol sur mineur. En Haute-Loire, les policiers lancent un appel à témoins pour retrouver une adolescente de 14 ans. Ils suspectent une fugue. La jeune fille a disparu depuis le 18 avril au Puy-en-Velay et pourrait se trouver sur la région lyonnaise. Sa photo et le numéro utile à contacter sont sur ici.fr.
1: La Haute-Loire, ou appeler avec votre téléphone ou écrire un SMS au volant, pourra bientôt vous exposer à une suspension de permis de 15 jours.
2: Et la préfecture du département durcit le ton face à ce qui est l'un des facteurs majeurs d'accident. Le téléphone réduit la perception de l'environnement et allonge le temps de réaction, rappellent les autorités. La mesure entre en vigueur le 1er août et à partir du 15 juin, les forces de l'ordre vont faire de la sensibilisation. Le bilan de l'accidentalité est particulièrement noir cette année dans le département. 10 personnes ont déjà perdu la vie depuis début 2026.

0: C'était 12 sur toute l'année 2025. À Paris, les dernières représentations de la pièce dans laquelle joue Patrick Bruel annulées. L'artiste est visé par plusieurs enquêtes pour viol. Cette décision a été prise en accord avec les comédiens, selon la direction du théâtre. Il restait 5 représentations.
1: Les vaches seront de retour au prochain sommet de l'élevage à Cournon.
0: Annonce des organisateurs aujourd'hui. L'an dernier, elles avaient été privées de salon en raison de l'épidémie de dermatose nodulaire contagieuse. Le sommet de l'élevage aura lieu du 6 au 9 octobre prochain. Le protocole sanitaire sera le plus souple et le plus rassurant possible, selon le président du sommet. La cathédrale de Clermont-Ferrand fermée au public la semaine prochaine, de lundi à vendredi. C'est pour réviser et faire un nettoyage complet des filets de sécurité installés dans l'édifice. Et puis un pas de plus vers une possible participation au Tour de France pour Léo Bisio. Le coureur cycliste de Rion a été sélectionné parmi les 6 coureurs qui accompagneront la nouvelle star du cyclisme français, Paul Sexas, au prochain Tour d'Auvergne-Rhône-Alpes. C'est l'ex-critérium du Dauphiné. La course débute dimanche en Isère. De la météo, c'est des nuages dans le ciel.
1: Oui, toujours, mais rassurez-vous, ils vont bientôt partir. Ah, ça fait du bien. Cette nuit, le temps devrait être un peu plus sec qu'aujourd'hui, même si quelques petites averses peuvent encore avoir lieu sur le secteur de Thiers et sur le Sancy. Demain matin, vendredi, les nuages resteront encore nombreux, effectivement, puis le ciel s'éclaircira, laissant place au soleil dans l'après-midi. Et ce sera la bonne nouvelle de cette fin de semaine, puisque le soleil fera son retour et devrait rester avec nous pour ce week-end. Côté température, les minimales pour demain matin seront de l'ordre de 9 degrés en plaine, entre 4 et 6 degrés en montagne, et pour les maximales, elles progressent à la hausse avec 18 à 19 prévus demain après-midi en plaine, 12 à 15 en montagne.
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1: Et pour vous prouver que le beau temps revient, ben voilà, les négresses vertes nous l'annoncent. Voilà l'été. Ah, pas tout à fait, il n'est pas tout à fait là, mais en tout cas, on s'en rapproche.

0: bah oui, voilà l'été, les négresses vertes nous l'annoncent. Un été qui va être chaud, sans doute. Bah oui, il y a des chances. Donc, il faut commencer à prévoir bah, tout ce qu'il faudra pour vous mettre à l'ombre, pour faire les barbecues, également dans des endroits très agréables. Ah bah oui, bah, on est content quand même de voir arriver l'été.
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0: Très heureux de vous retrouver, très heureux que vous soyez à l'écoute d'ici Pays d'Auvergne, la meilleure des radios pour vous accompagner. Sachez que le programme de notre fin d'après-midi va être riche. Dans quelques instants, nous retrouverons Patricia Farah qui nous emmènera découvrir un bistrot en ville à Clermont-Ferrand, mais vraiment avec une ambiance tout à fait particulière. Je ne vous en dis pas plus, c'est dans quelques minutes. Ensuite, nous retrouverons Émilie Mazoyer pour le magazine de l'actualité musicale. Et puis, on recevra d'ailleurs ce soir à 20h Marine qu'on va écouter dans quelques instants sur notre antenne. Nous parlerons bien sûr de sport, nous parlerons de rugby avec les jeunes rugbymen de Clermontois qui ont aussi des défis à relever. Et puis nous aurons le plaisir ce soir de vous parler de concours d'élégance automobile avec Jean-Luc Meilloc et Alain Cloge qui vont nous parler d'un beau rassemblement qui va se dérouler le 6 juin prochain et ça sera à Parentignat près d'Issoire, l'occasion de retrouver des voitures magnifiques. Et puis bien sûr, il n'y a pas que les voitures. On vous expliquera qu'un concours d'élégance, eh bien, il faut que les pilotes et copilotes soient également associés à la beauté de la voiture, donc avec des costumes qui sont assortis. On en parle ce soir dans le Tour des Possibles. Et puis en fin d'émission, à 18h45, Christophe Noiseux nous emmènera dans le Cantal à la découverte de la Narse de Nouvial, un endroit nature à découvrir. Voilà, vous connaissez le programme. Je vais vous parler de Marine qu'on retrouvera ce soir à 20h dans Décibel. Eh bien, la voici sur ICI Pays d'Auvergne avec son dernier titre. Escroc.

0: Marine avec escroc. Et non, ce n'est pas une escroque que nous allons retrouver, quelqu'un qui nous fait découvrir vraiment pour de vrai des lieux absolument fabuleux en Auvergne. C'est Patricia Farah, notre globetrotteuse, et elle nous propose de rêver d'une vraie ambiance de bistrot en ville. Si vous rêvez de ça, eh bien vous avez un endroit formidable à Clermont. Si vous rêvez de bien manger, d'avoir le matin vos tartines beurrées également, Patricia a trouvé un endroit fait pour vous, et en plus c'est en ville, à Clermont-Ferrand.
1: Restons à Clermont pour la bonne adresse du jour. Je vous emmène au bistrot de la mairie qui, comme son nom l'indique, donc, est pile poil en face de l'hôtel de ville. Vous savez quoi, on va profiter de la pause du chef pour discuter avec lui. Bonjour Sylvain.
2: Bonjour.
1: Vous êtes en train de faire le bilan de la carte ?
2: Je vérifie la carte du jour pour voir ce qui va manquer. Elle est sur l'aventure, elle est sur 3 ou 4 ardoises dans le bar, à l'extérieur, devant. C'est Benjamin qui s'amuse à tout.
1: À tout écrire ?
2: Tout écrire et tout effacer tous les matins.
1: Oh là là, quel travail !
2: Il efface pas tout, mais il en efface beaucoup.
1: Je l'ai entendu dire au loin, il s'amuse pas tant que ça, c'est un peu du travail.
2: Oui, c'est un peu du travail quand même.
1: Bœuf cocotte, feuilleté escargot, il y a de belles choses, hein, veau de Corrèze. Ça veut dire que la provenance de ce que vous cuisinez, ça vous importe, vous ?
2: J'essaye. Dans la mesure des prix, des tarifs que je vais appliquer à mes clients derrière qui n'ont pas spécialement envie de payer plus cher. Mais j'ai conscience qu'on est dans une époque où les gens ont envie de manger local. J'arrive le matin, je ne sais pas trop ce que je vais faire en général.
1: C'est génial.
2: J'ai une façon de faire. C'est une façon de faire. C'est comme ça que je m'amuse. Si je dois tenir la carte pendant 2 mois, je m'ennuie en fait.
3: Bonjour.
1: Vous venez boire un petit café au bistrot de la mairie ?
3: 2-3 fois par semaine.
1: Ah, oui. Avec ?
3: Avec le chien, tout le temps, avec mon petit Milou. En plus, on y mange très bien. Les desserts sont délicieux. Je vous conseille de l'essayer. J'ai eu un restaurant pendant 10 ans et j'ai eu un bar aussi pendant 10 ans. Donc, c'est un peu l'ambiance que j'aime, quoi. Mais j'aime cette ambiance, comme ça, dans les bars. Il y a un petit truc en plus.
1: Sylvain, Benjamin et Camille sont en fait les 3 associés du bistrot de la mairie. Bonjour Benjamin.
4: Bonjour.
1: Alors vous aussi, de votre côté, vous, c'est plus la partie bar ?
4: Bar, de ça. Préparation du service du midi aussi. Les ardoises, la mise en place de la salle.
1: C'est ce que vous vouliez faire, un petit endroit un peu bistronomique ?
4: C'est ça, exactement. Moi, j'ai le projet de le faire à la campagne. Mais il n'y avait pas beaucoup de population, active pour visiter ce genre d'endroit. Alors qu'ici, c'est bien en ville, quoi. Puis ça fait petit bistrot de quartier, les habitués, la famille, les amis, voilà.
1: Donc, vous, partie bar, service, écriture des cartes, etc. Sylvain, cuisine. Camille ?
4: Camille, cuisine, service et les soirées.
1: Alors, discutons avec les clients au bar. Bonjour.
5: Bonjour.
1: J'ai entendu « Oh là là, mon bistrot préféré ».
5: Oui, exactement.
1: Moi, il y a quelque chose qui m'attire immédiatement et qu'on voit assez rarement. Tartine, beurre, confiture, café. Vraiment là pour le coup, comme à la maison.
5: Bah oui, c'est ça. J'ai pas eu le temps de déjeuner ce matin. J'avais rendez-vous avec des artisans. Et puis, il m'a mis mes petites tartines au chaud. J'ai dit « Je reviens ».
1: Voilà. C'est génial.
5: Bah oui, c'est génial.
4: C'est la confiture maison de la maman de Camille. Ça, c'est Mirabelle, mais il y a aussi abricot.
6: Tendre ami, permettez-moi de beurrer vos tartines.
1: Un bel endroit que je vous conseille vraiment. Et puis, si un matin, vous avez envie de tartines, hein, beurre, confiture maison, bah, vous savez où aller maintenant.
0: Eh bien oui, vous pourrez retrouver la carte du jour et le programme des concerts sur la page Facebook Bistrot. Alors attention, santé à la fin, Bistrot de la mairie. Allez voir donc sur Facebook et vous pourrez voir ce lieu magique. Voici Marc Lavoine avec ce grand succès de 1985. Bascule avec moi.

0: Bascule avec moi, Marc Lavoine. Dans quelques instants, nous allons basculer du côté d'Alex Warren pour Ordinary, une chanson qui a remporté un succès mais phénoménal en 2025 aux États-Unis. Eh bien voilà, vous allez pouvoir l'écouter dans quelques instants.
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0: Alex Warren avec Ordinary sur ICI Pays d'Auvergne. Et il est tout juste l'heure de retrouver Émilie Mazoyer pour Décibel, le magazine de l'actualité musicale qui commence aujourd'hui par l'anniversaire d'un barbu. Salut Émilie.
1: Salut tout le monde. Émilie, au rapport pour votre dose quotidienne d'actualité musicale. C'est l'anniversaire du barbu le plus cool de la chanson française. Oh yeah.

Notre cher Antoine, qui n'était pas parti pour être chanteur, hein, étudiant modèle, maths sup, maths spé, il a même passé et décroché haut la main son diplôme de l'école centrale en 1966, pile au moment où il caracolait en tête du hit parade avec ses élucubrations. Aujourd'hui, Antoine souffle en pleine forme ses 82 bougies et il a réenregistré ses succès pour célébrer ses 60 ans de carrière. Tout est sur son site antoine.tv. Ça ne vous a pas échappé, les fans de Céline Dion sont à nouveau déchaînés. Après avoir largement fait le plein pour ses 16 concerts parisiens de l'automne 2026, Céline Dion a annoncé 10 dates supplémentaires pour le mois de mai 2027. Et la vente de ces tickets a été organisée afin de donner priorité à ceux qui avaient tenté, sans succès, d'en obtenir en avril dernier. Ça, c'est plutôt chouette. Ça a commencé hier pour les fans déjà inscrits sur le site de Céline. Ça continue aujourd'hui pour ceux qui étaient passés par le site de la salle, Paris La Défense Arena. Et fin du suspense demain, où tous les tickets pour les nouveaux concerts auront été distribués. Le verdict est tombé dans le procès de l'aspirant djihadiste autrichien qui avait planifié un attentat contre le concert de Taylor Swift à Vienne. C'était à l'été 2024. De prison pour cet homme qui avait heureusement été repéré par les services secrets américains et arrêté la veille du premier concert de Taylor Swift à Vienne. Ce spectacle ainsi que les deux suivants avaient tout de même dû être annulés par précaution et 170 000 fans avaient été laissés sur le carreau. 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

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Un bon moment musical à retrouver. Et en voici un autre, Alain Bachung. Eh oui, vous reconnaissez cette intro. En 1991, Alain Bachung qui enregistre Osez Joséphine.

0: Madame Achung avec Osée Joséphine sur Ici Pays d'Auvergne.
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0: Un agenda musical avec plusieurs rendez-vous qui vous attendent ce week-end, comme par exemple samedi 6 juin à la Halle des Sports de Pont-au-Mur à partir de 18h. Un véritable événement concert vous attend avec l'Orchestre des Volcans, une déferlante musicale intergénérationnelle qui va faire vibrer les combrailles. Près de 180 musiciens au total de 7 à 77 ans s'uniront sur la scène de la Halle des Sports de Pont-au-Mur pour un concert hors norme. L'Orchestre des Volcans, porté par l'école de musique intercommunale Le Chavanon-Combrailles et Volcan, vous propose cette belle soirée. C'est donc samedi 6 juin à 18h à la Halle des Sports de Pont-au-Mur. À vous signaler également la création Missa Brevis de Alan Burnham Ayré. C'est dimanche 7 juin en l'église Saint-Georges de Bourbon-l'Archambault avec le chœur des Lanciers sous la direction de Véronique Sûr, et à l'orgue il y aura Pierre Astor. Notez que c'est un rendez-vous exceptionnel dimanche 7 juin à 17h à Bourbon-l'Archambault. Et puis enfin, à vous signaler, dimanche 7 juin à 18h en l'église du château de Châteauguay, vous retrouverez là une autre ambiance musicale, El Canto del Poema, avec l'ensemble péruvien Musoc Hilari. Il y aura des chœurs également, le chœur de Châteauguay, les ménestrels d'Antibes, Escandiado d'Arles, Point d'orgue de Péchaudoir et Americanto de Blanza. Bref, une belle soirée en perspective. C'est dimanche 7 juin à 18h en l'église du château de Châteauguay. Profitez de tous ces concerts.
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0: Dans quelques instants, nous allons parler de sport sur Ici Pays d'Auvergne. Il s'agira de rugby. Et oui, ben voilà, il faut gagner les matchs, il faut gagner les saisons, les championnats. Et oui, c'est ce que disait déjà Abba il y a quelques années. Le gagnant prend tout. Il prend les médailles, il prend les titres, il prend les étoiles sur les maillots. The winner takes it all. Et oui, c'est la vie, c'est la vie.

0: Abba, The Winner Takes It All sur Ici Pays d'Auvergne.
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0: Parlons de sport et de rugby, et si les grands ont sans doute laissé passer leur chance de se qualifier en phase finale de Top 14 le week-end dernier en s'inclinant à domicile face au Racing 92, les jeunes de l'ASM vont quant à eux en terminer avec leur défi. Deux finales au programme ce week-end, les filles seront à La Roche-sur-Yon pour affronter le Stade Bordelais et les garçons du côté de Brive pour affronter le Stade Toulousain. Deux finales qui récompensent surtout la belle santé de la formation clermontoise. Julien Houry.
3: Du désespoir d'un dimanche soir aux espoirs d'un week-end de finale, il n'y a finalement qu'un pas. Et l'occasion de valoriser la qualité de la détection et de la formation de la section féminine pour le coach romagnatois Grégory Gonzalvo.
4: C'est vraiment le fruit du travail et de la volonté du club d'accès sur la formation des joueuses. Donc on recrute des joueuses jeunes. On a aussi nos cadettes, nos U18, avec un staff qui fait un travail énorme et un centre d'entraînement labellisé qui permet à nos filles de se développer, dont certaines qui sont en équipe de France U18 et U20. Et tout ça fait que, ben oui, qu'on a une équipe espoir très performante.
3: Un avis renforcé par le temps de jeu collecté par plusieurs joueurs de l'équipe des garçons qui offrent des garanties au moment de se rendre à Brive pour défier le Stade Toulousain aux yeux de l'entraîneur Elvis Vermeulen.
5: Le fait qu'ils goûtent un petit peu au niveau au-dessus, ça leur a permis d'acquérir certaines choses. C'est une formation un peu accélérée, mais qui est bénéfique pour eux, parce que le rugby moderne d'aujourd'hui fait qu'aussi le système veut qu'on fasse jouer des jeunes de plus en plus tôt. Donc c'est vrai que cette génération a beaucoup appris cette année. Maintenant, encore une fois, une finale reste une finale. C'est du 50-50, donc faut pas se voir trop beau non plus. Bien au contraire, il faut rester humble et puis continuer à mettre en place ce qu'on met en place depuis le début de l'année, et j'espère que ça se passera bien pour eux comme pour nous.
3: Alors, sur la route de Bordeaux, pour aller suivre l'équipe Fagnon un peu plus tard dans la journée, la Yellow Army est attendue par l'ancien 3e ligne pour jouer son rôle de 16e homme.
5: Tous les supporters qui veulent venir voir les pros le soir, ils seront bien sûr plus que bienvenue pour venir supporter l'équipe Espoir qui va, je pense, relever le défi et essayer de battre le Stade Toulousain, qui n'est pas une chose facile en phase finale, du moins. L'état d'esprit qu'ils vont y mettre, ça sera un match engagé, ça c'est sûr et certain. Avec beaucoup de certitude, en tout cas, sur l'engagement qu'on y mettra, ça c'est sûr.
3: Deux équipes en quête de titre donc, et avec l'espoir que les espoirs donnent des idées aux professionnels qui joueront leur survie en Top 14 un peu plus tard dans la soirée sur la pelouse de Bordeaux.
0: Et les garçons joueront leur finale sur le coup de 15h, quant aux filles, ce sera un tout petit peu plus tard, aux alentours de 15h45.
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0: Et nous allons jouer, les amis. Ah, vous attendiez ce moment avec impatience, j'en suis sûr. 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Deux places pour aller voir un artiste à la Comédie des Volcans le vendredi 5 juin à 21h. 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Et l'artiste, eh bien, c'est Nicolas Perrac. Nicolas Perrac, oui, effectivement, vous avez bien entendu que l'on aura grand plaisir à retrouver Nicolas Perrac, qui veut rester sur l'essentiel, rester fidèle à ses mots, à ses notes, à ses histoires. Un seul en scène avec sa guitare. Nicolas Perrac vous propose de vivre un moment d'échange et de partage. Chaque concert devient une parenthèse en toute liberté. 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Et bien, il est toujours sur scène et nous allons en profiter. Pour gagner ces deux places pour aller voir Nicolas Perrac à la Comédie des Volcans, voici une question. En 1975, Nicolas Perrac sort une chanson qui deviendra l'un de ses plus grands succès, dont le titre commence par « So Far Away ». Oui, bien sûr, mais quelle est la suite de ce titre ? So Far Away from New York, So Far Away from LA, So Far Away from San Francisco. Vous avez la réponse, 04 72 13 34 2000. En 1975, quel est le titre de cette chanson qui deviendra l'un des grands succès de Nicolas Perrac ? So Far Away from New York, So Far Away from LA ou So Far Away from San Francisco. Si vous avez la réponse, vous nous appelez très vite pendant qu'on écoute le grand duo Pascal Obispo et Francis Cabrel. Il faudrait que pleuve l'amour.
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0: Francis Cabrel et Pascal Obispo dans ce duo. Il faudrait que pleuve l'amour. Et nous allons accueillir Sylvie qui nous appelle de Saint-Pourçain-sur-Sioule. Bonsoir Sylvie.
1: Bonsoir tout le monde.
0: Comment allez-vous?
1: Salut, chez moi. Ah, ça va.
0: Très bien. Ma chère Sylvie, vous connaissez Nicolas Perrac?
1: Oui, pour l'avoir vu en concert au théâtre.
0: Ah, vous l'avez déjà vu en concert, Nicolas Perrac?
1: Oui.
0: Ah, génial. Moi, je suis très content qu'il continue à faire des concerts et qu'on puisse toujours profiter de son grand talent. Alors, je vous repose cette question. Justement, en 1975, Nicolas Perrac sort cette chanson qui deviendra l'un de ses plus grands succès, dont le titre commence par « So Far Away ». Mais « So Far Away », New York, L.A. ou San Francisco?
1: Foi
0: mêlée. Eh ben oui, bien sûr. Alors, enfin oui, bien sûr. Oui. Vérification. Attendez, c'est pas gagné. Vérification.
2: So far away from LA.
0: Ah oui, bravo.
1: So far away from.
0: Et elle chante en plus.
1: Oh bah, oui.
0: Formidable. Bravo, merci. En tout cas, Sylvie, pour ce petit extrait de cette chanson. C'est vrai que Nicolas Perrac, c'est un grand talent. Hein.
1: Effectivement, oui.
0: Eh bien écoutez, vous aurez le plaisir de le voir en concert à la Comédie des Volcans le vendredi 5 juin à 21h.
1: Génial.
0: C'est pour vous Sylvie, félicitations et merci d'être fidèle à votre radio qui s'appelle désormais...
1: Ici, Pays d'Auvergne.
0: Bravo Sylvie. Eh bien écoutez, bon concert à vous et restez-nous fidèles. À bientôt.
1: À bientôt, merci.
0: Souvenir des années 80, de 1985 exactement, Paradise Mi Amor, c'est Lune de Miel.

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10: Vous aimez le groupe Queen, j'espère que vous avez vu le biopic Bohemian Rhapsody. Si ce n'est pas le cas, faites-le parce que franchement, c'est un film formidable. Et ben tiens, on va en profiter pour écouter Bohemian Rhapsody.

0: Oh là là, ce morceau jusqu'au dernier moment, Bohemian Rhapsody et Queen, et ce film qui retrace la vie de ce groupe qui s'appelle aussi Bohemian Rhapsody. Franchement, quel souvenir et quel jeu d'acteur de Monsieur Malek qui a interprété Freddie Mercury. Champion, vraiment champion. Dans quelques minutes, nous allons accueillir nos invités du soir dans le Tour des Possibles. Et ce soir, nous allons parler d'automobile et notamment d'un beau rassemblement de voitures anciennes qui va se dérouler à Parentignat, près d'Issoire, au château de Parentignat, pour découvrir des voitures anciennes et un concours d'élégance. Alors ça aussi, vous verrez que c'est un exercice particulier, les concours d'élégance, puisque on a les autos qui sont vraiment rutilantes, superbes, et puis on a aussi l'équipage qui conduit la voiture, le pilote, le copilote, qui, dans les concours d'élégance, doivent eux aussi s'habiller en fonction de leur véhicule qu'ils présentent, de manière à ce que tout le monde soit jugé par un jury. Attention, c'est très très sérieux, on en parle dans le Tour des Possibles.
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0: Et il est tout juste 18h. Voici les infos qui nous sont présentées par Noémie Guillotin. Et nous commençons par des vérifications en cours après la découverte d'un corps dans le Gers.
2: Vérification pour savoir s'il s'agit du corps de Liana, l'adolescente de 11 ans disparue depuis vendredi dernier. 170 gendarmes étaient encore mobilisés aujourd'hui au 7e jour des recherches de la collégienne, dont des gendarmes mobiles de Clermont-Ferrand. Le corps a été retrouvé cet après-midi dans un silo à grains d'une usine agricole dans le secteur de Fleurance. Les précisions de Claudia Calmel sur place pour ici Occitanie.
3: Je suis actuellement sur la D151 dans le petit village de Tourenquette. On est précisément à 14 km au sud de Fleurance et tout le secteur est quadrillé par les gendarmes. Les routes sont bouclées à Tourenquette. Par exemple, plus personne ne passe. Des camions orange de la DIRSO, la direction des routes du sud-ouest, sont postés avec le message « route barrée qui clignote ». Alors le corps a été découvert dans un silo à grains. On ne sait pas encore comment les enquêteurs y sont arrivés. On ne sait pas si le suspect a fait des aveux. La gendarmerie cherche maintenant à identifier ce corps pour savoir s'il s'agit bien de celui de Liana. La collégienne a disparu il y a maintenant 7 jours de Fleurance. 170 gendarmes étaient mobilisés encore aujourd'hui et plus de 450 km de zone ont été quadrillés depuis le début des recherches. Ça représente l'équivalent d'environ 4 fois la ville de Paris.
2: Les précisions de Claudia Calmel.
0: La police de Haute-Loire lance un appel à témoins pour retrouver une adolescente de 14 ans.
2: Elle a disparu depuis le 18 avril au Puy-en-Velay. Elle est susceptible d'avoir fugué et pourrait se trouver sur la région lyonnaise. On vous a mis sa photo sur ici.fr et le numéro du commissariat à contacter si vous avez des informations. La Haute-Loire, où votre permis pourra bientôt être suspendu si vous utilisez votre téléphone au volant. Suspension de 15 jours en cas d'infraction, annonce la préfecture, alors que l'accidentalité est à un niveau préoccupant dans le département. Les études montrent par exemple que lire un message en conduisant

0: ans multiplie par 23 le risque d'accident. La mesure entre en vigueur le 1er août. Avant cela, il y aura de la sensibilisation.
1: Revaloriser les retraites des agriculteurs, enfin des agricultrices, parce que ce sont surtout elles qui sont concernées.
0: Et c'est l'objectif d'une proposition de loi du député communiste du Puy-de-Dôme, Julien Brugerolles. Texte adopté aujourd'hui par l'Assemblée nationale, car les pensions ne dépassent parfois même pas les 800 euros par mois. 200 000 personnes sont concernées, dont 95% de femmes, explique le député puy-de-Dômois.
2: Qui remontait, c'était l'injustice qui était faite aux femmes. Parce que c'est elles qui ont été les plus grandes victimes de ce statut qui n'était pas du tout protecteur et qui donc mécaniquement avaient les plus petites retraites agricoles. Et c'est vrai que quand on a aujourd'hui 700, 800, 900 euros de pension agricole, pour des femmes qui sont souvent isolées avec une maison d'habitation dans la ruralité, ben on n'arrive tout simplement pas à vivre dignement avec ces très petites pensions. Donc les principales mesures, c'était de permettre à ces retraités agricoles de bénéficier des mêmes dispositions, du même minimum de pension à 85% du SMIC pour une carrière complète, pour que tout le monde ait un principe d'égalité, d'équité devant la retraite et ne pas laisser des centaines de milliers de retraités agricoles, en particulier des femmes, avec des retraites de misère.
0: Et le texte doit maintenant être examiné par le Sénat. Il y aura des vaches au sommet de l'élevage de Cournon en octobre prochain. C'est ce qu'annoncent les organisateurs aujourd'hui. L'an dernier, elles étaient absentes du salon à cause de l'épidémie de dermatose nodulaire contagieuse. Dans l'info d'ici, on revient sur ce projet éolien qui fait débat en Limagne. Des habitants s'opposent à un projet d'installation d'une dizaine d'éoliennes sur les communes de Turé, Sura, Les Martres-sur-Morges et Sardon. C'est au nord-est de Rion. Alors pour l'instant, on en est encore au stade des études, hein, Juliette Micheneau.
3: Avec ce mât de mesure du vent installé en début d'année au milieu des champs, on n'est pas très loin du bourg de Sura où habite Jacques Beauvire.
4: La vue est dégagée, donc vous imaginez une dizaine d'éoliennes de hauteur double à ce que l'on voit là, on est tout près du mât de mesure.
3: Dans les 200 mètres de haut, selon l'association d'opposants Aller dont il fait partie, c'est deux fois la hauteur de la cathédrale de Clermont.
4: Ah ben là, on a la chaîne des puits, faille de la Limagne, classée au patrimoine mondial de l'UNESCO. Donc il y a un impact paysager évident.
5: Notre toute première réaction, effectivement, ça a été ça. C'était, on ne peut pas laisser faire des choses comme ça. Pourquoi gâcher un tel paysage ?
3: Stéphanie Boisset, elle, habite Turé.
5: Il y a aussi un aspect néfaste sur la santé, le fond sonore, sur l'aspect visuel avec l'effet stroboscopique, sur le vivant. Il y a des oiseaux, des espèces protégées qui sont sur nos sols.
3: Alors, nous avons contacté Néoen, le porteur de projet, qui ne veut pas communiquer à ce stade. Les résultats des premières études sont attendus sous peu, mais pour les opposants, s'installer en Limagne est un non-sens.
5: Il suffit de regarder la carte des vents sur toute la France. Ici, en pleine Limagne, nous sommes dans une zone les moins ventées. Donc, c'est où il n'y a pas assez de vent, où il y en a trop. Et quand il y a trop de vent, les éoliennes ne fonctionnent pas. Donc, pourquoi faire un parc éolien aussi gigantesque pour ne fonctionner qu'à 20% de leur temps ?
3: Quant aux quatre communes concernées, leur maire s'oppose aujourd'hui aux éoliennes, malgré les compensations financières promises.
6: Certaines des compensations sont tout à fait dérisoires en regard des effets négatifs que pourrait avoir l'installation des éoliennes. Marc Conçu, moi je suis le maire de Turé, récemment élu aux dernières municipales. Je vais citer juste un exemple. Installer des éoliennes suppose des transports d'engins volumineux, beaucoup plus volumineux que nos tracteurs qui le sont déjà en Limagne, qui vont détruire bon nombre de kilomètres de chemin. Et pour cela, ils nous feront cadeau de 10 000 euros par an pour entretenir nos chemins, ce qui est une goutte d'eau compte tenu du nombre de chemins que nous avons à entretenir. Quand le dernier point qui était celui évoqué du chèque énergie, quand on voit le montant dérisoire au regard des contreparties négatives qu'apporterait ce projet, quelque part, on se moque du monde.
3: Des maires qui seront consultés si Néoen dépose une demande d'autorisation, possiblement l'an prochain, sachant que c'est la préfète qui aura le dernier mot.
0: Un reportage de Juliette Micheneau pour Ici Pays d'Auvergne. La météo martiale, est-ce que le gris va continuer ?
1: Eh bien non, ça va s'améliorer. En tout cas, ça va être progressif durant cette nuit. La nuit qui sera plus sèche que la journée, même si quelques petites averses pourront encore avoir lieu dans le secteur de Thiers et sur le Sancy. Demain matin, vendredi, les nuages resteront encore nombreux, puis le ciel s'éclaircira, laissant place au soleil dans l'après-midi. Et ce sera la bonne nouvelle de cette fin de semaine. Le soleil fera son retour et devrait rester avec nous pour ce week-end. Côté température, demain, les minimales seront de l'ordre de 9 degrés en plaine, 4 à 6 en montagne. Pour les maximales, elles progressent à la hausse avec 18 à 19 degrés prévus demain après-midi en plaine, 12 à 15 en montagne.
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0: Soft Cell avec Tinted Love.
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0: Et ce soir, dans le tour des possibles, nous allons parler de collection de voitures anciennes et d'un événement qui va se dérouler à Parentignat le dimanche 7 juin, prédit soir. Un concours d'élégance avec de très très belles voitures. Pour nous en parler ce soir, Jean-Luc Meilloc, président du club qui organise cet événement. Bonsoir.
3: Bonsoir Martial.
0: Jean-Luc et Alain Cloche à vos côtés. Bonsoir.
4: Bonsoir.
0: Vous êtes le vice-président du club.
4: C'est bien ça.
0: Ça veut dire que j'ai les deux grands chefs du club, hein. C'est ça.
4: Hein. Oui, si on peut dire.
0: Un concours d'élégance automobile à Parentignat. Votre club, c'est l'Histoire Cournant Rétromobile Club, c'est ça?
3: Oui, tout à fait.
0: Approchez-vous un petit peu de vos micros, qu'on vous entende bien, voilà. Un club qui existe depuis longtemps?
3: Oui, oui, ça fait très longtemps qu'il existe. Hein. Ça s'appelait auparavant Histoire Rétromobile Club, mais c'est un club qui a environ 30-40 années.
0: Ah oui?
3: Oui, oui, c'est fait. Oui, oui.
0: Et alors, vous êtes nombreux dans ce club à collectionner les voitures?
3: Nous sommes une trentaine.
0: D'accord, ah oui, donc ça fait pas mal de véhicules. Je suis allé voir sur votre site, d'ailleurs, il y a les photos des...
4: Tout à fait, oui, il y a les photos des véhicules. En gros, il y a environ 120 véhicules.
0: Ah oui, en effet, ça fait déjà une belle collection, on l'a dit donc.
4: Voilà. Hein.
0: Des véhicules de quelles époques?
3: Ça commence à partir des années 20. Et après, jusqu'au Youngtimer, puisque ça devient un petit peu à la mode maintenant.
0: Oui, on en parlera de ça d'ailleurs, de ce mouvement aujourd'hui, parce que quand on parle de voitures anciennes, et ben les voitures que nous, on a connues dans notre jeunesse, deviennent des voitures anciennes
3: tout
0: aujourd'hui,
3: à fait,
0: c'est
3: 30,
0: ça
3: 30 ans.
0: Ça veut dire qu'on a rajeuni, nous aussi. Ça nous fait du bien.
3: Oui.
0: Et puis, vous allez nous expliquer, parce que le dimanche 7 juin, ça va être un événement particulier, un concours d'élégance.
3: Ah oui, alors concours d'élégance, ça signifie que donc on a sélectionné une vingtaine de véhicules, on classe en trois catégories, alors justement à partir des années 20 jusqu'au Youngtimer donc, et ces 20 véhicules vont défiler devant le public bien sûr, et marquer l'arrêt devant le jury, puisque le jury aura à charge de les noter, notamment sur le véhicule, la rareté du véhicule, la restauration du véhicule, son état général, et également donc sur les propriétaires des véhicules qui sont censés descendre de la voiture, faire un tour de la voiture en tenue d'époque, une tenue d'époque qui correspond à l'année du véhicule.
0: D'accord, donc ça c'est vraiment le concours d'élégance, comme on les connaissait autrefois dans les années 60, ça existait déjà ça.
3: Voilà, ça existait, et puis alors le cerise sur le gâteau, la personne peut également faire une scénette, et puis alors c'est noté, il y a une note qui sera sur la tenue vestimentaire, une note qui sera sur le véhicule, et puis une troisième note qui sera sur la scénette, sur la... voilà, on peut faire des petits jeux, on peut faire des... c'est pas évident, on peut faire...
0: Refaire une scène de film par exemple.
3: Voilà. Oui, tout à fait. Oui,
0: c'est
3: oui,
0: le
3: oui.
0: film où le véhicule, où le même type de véhicule a été utilisé,
3: oui,
0: par exemple.
3: Oui.
0: Ce genre de choses.
3: Voilà, ce genre de choses.
0: D'accord. Vous, par exemple, tous les deux, vous avez quoi comme véhicule? Vous êtes propriétaire de quel véhicule de collection?
4: Alors, personnellement, bon, j'ai un coupé de l'âge des 4, un coupé sur BC, une autre de l'âge DI Torpedo Ponté, avec lequel je vais faire
0: le concours.
4: J'ai une de chevaux. Tout bon collectionneur doit avoir une de chevaux.
0: Surtout dans le Puy-de-Dôme.
4: J'ai une de chevaux et un coupé Lancia Fulvia Zagato, mais bon, qui est beaucoup plus récent, qui est des années 70.
0: Alors, de là, c'était une grande marque de voitures françaises. Voilà, hein. C'était une très très belle voiture.
4: C'était des voitures d'avant-guerre.
0: Exactement. Vous allez donc avoir le costume qui correspond à la voiture que vous présentez.
4: On va avoir un costume, bon... Disons qu'on va faire au mieux.
0: Attention, il y a concours là. Ça rigole pas.
3: Si tu veux avoir une bonne note.
0: Et vous, Jean-Luc, qu'est-ce que vous avez comme véhicule?
3: Alors, comme véhicule, je possède donc une petite Citroën 5 chevaux, 5 HP, ce qu'on appelait les trèfles.
0: D'accord, oui.
3: En place, décalé. Également, une Benjamin. Alors, Benjamin, c'est une marque française, mais qui est très peu connue. Hein. En fait, c'est une voiture de sport. Ça ressemble un petit peu, pour ceux qui connaissent, à une Amilcar, voilà, avec le cul pointu. Vous savez. Mm-hmm, mm-hmm. Et puis, après, ben, comme dit Alain, j'ai également une de chevaux, une Citroën Amicis, et je ferai donc cette année le concours d'élégance. Enfin, c'est pas moi personnellement qui vais le faire, mais mes enfants qui vont le faire, puisque je dois présenter ce concours d'élégance, qui le feront donc avec une Oskish Cabriolet.
0: Ah d'accord, très bien. Quelle année elle ?
3: 1938.
0: Parfait, de très très belles voitures. Eh bien, on va continuer à parler de cette belle présentation, de ce concours d'élégance de voitures anciennes qui se déroule à Parentignat. On va expliquer à quel endroit ça se trouve exactement, parce qu'il y aura non seulement le concours, mais il y aura le décor autour. Attention, ça compte aussi.

0: La Lune, c'était Christophe Maé.
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0: Nous parlons voiture ancienne ce soir avec le club Issoire Cournon Rétromobile Club et avec Alain Cloge et Jean-Luc Meilleux qui viennent nous présenter aujourd'hui ce grand concours d'élégance automobile qui va se dérouler à Parentignat, près d'Issoire. À quel endroit exactement à Parentignat?
3: Alors, l'endroit, c'est face au château de Parentignat.
0: Donc facile à trouver.
3: Voilà, très facile à trouver.
0: Et avec le décor du château en plus, ça va donner une autre dimension en plus au concours d'élégance.
3: Oui, tout à fait.
0: Alors vous disiez il y a quelques instants, Jean-Luc, que vos enfants vont défiler avec vos voitures. C'est une passion qu'on se transmet comme ça, de génération en génération?
3: Oui, tout à fait, oui. C'est une passion. Alors bon, mon père était pas collectionneur, mais amateur de voitures anciennes, de voitures. Et voilà, ça m'est resté. Je collectionne depuis l'âge du permis de conduire les voitures. Et j'espère que mes enfants en feront autant, quoi. Mais ils sont plus ou moins intéressés. Alors, peut-être pas par le même style de véhicule.
0: Il y a des goûts qui changent au fur et à mesure des âges.
3: Les voitures des années 20, c'est pas leur tasse de thé, quoi, on va dire. Hein. Mais les voitures des années plus récentes.
0: Oui, bien sûr. Après, ça aussi, justement, de la valeur aussi. Oui. Et valeur sentimentale, parce que bien souvent, on s'intéresse aux voitures qu'on a connues dans notre jeunesse. Oui. C'est votre cas, vous, Alain?
4: Non, moi, je suis plutôt axé sur les voitures anciennes. J'aime bien les avant-guerre.
0: D'accord, on a chacun des périodes de prédilection comme ça, en général, comme collectionneur. Et justement, on va en parler, ça, des différentes époques qui seront représentées au concours d'élégance. Vous avez sélectionné des véhicules, comment, par année, par génération?
3: Oui, par année. Alors, on a fait trois catégories de véhicules. La première catégorie, ça sera les véhicules des années 20 aux années 1945. Alors, il va y en avoir 5 ou 6. Hein. C'est les plus difficiles à trouver. Hein. Puis ensuite, ce sera de 1946 à 1967. Alors là, je vais en avoir une petite dizaine. Et puis, alors, pour conclure, de 1968 à la fin. Hein, ce qu'on appelle à la fin les Youngtimers, puisque la plus récente, donc, sera de 1987.
0: Alors justement, parlons-en de ce mouvement des Youngtimers. On en entend de plus en plus parler aujourd'hui. Ce sont les véhicules, on va dire, des années 80, en gros.
3: Voilà, ce sont les véhicules des années 80. De toute façon, maintenant, pour qu'un véhicule soit considéré véhicule de collection, il faut qu'il ait 30 ans. Donc, vous savez, 30 ans, maintenant, il y a plein de véhicules qui correspondent, hein, notamment des R5, des Peugeot, des 205, des Peugeot 304, c'est les Youngtimers.
0: Et alors, ces véhicules-là, des années 80, est-ce qu'il suffit d'avoir un véhicule des années 80 pour avoir un véhicule de collection, un véhicule de valeur, ou est-ce qu'il y a des modèles quand même qui sortent du lot?
3: Il y a toujours des modèles qui sortent du lot. Si on prend, par exemple, je vais revenir sur ma Peugeot 304. Il y a la 304 berline qui a un petit peu moins d'intérêt, je dirais, que si c'est la 304 cabriolet.
0: Et oui.
3: Puis le 304 coupé.
0: D'accord. Voilà.
3: Donc, il existe donc des véhicules Youngtimer qui ont un peu plus de valeur puisque en série limitée, je dirais.
0: Mm-hmm. Est-ce que les modèles un petit peu sportifs ont aussi plus la cote?
3: Tout à fait. Ah ben oui.
0: Une 205 GTI, par exemple.
3: Oui, c'est ce qui est à la cote en ce moment. Tout ce qui est GTI, ça parle aux jeunes, quoi.
0: Voilà. Ah bon sang, j'avais une AX GT, j'aurais dû les garder.
3: Les regarder.
0: Quoi, je crois que ça cote moins quand même que les 205 GTI.
3: Une 205 GTI maintenant vaut pratiquement plus d'argent qu'un véhicule des années 60. Hein, voilà.
0: Il y a toujours cette notion de valeur du véhicule, parce qu'il y a des choses qui sont un peu envolées. Si on prend l'exemple des Méhari, Citroën, oui. Qui étaient des véhicules qui étaient tout à fait abordables il y a très longtemps, mais aujourd'hui c'est intouchable.
3: Intouchable, et puis ça fait partie des véhicules qui décotent pas. Il y a des véhicules qui ne décotent pas, alors tout à fait, la Méhari en fait partie, c'est une voiture qui gardera toujours la cote. Alors il y a des voitures, je dirais, qui perdent de la cote, c'est le cas des véhicules des années 30.
4: Toutes les avant-guerres ont énormément décoté et aujourd'hui, beaucoup des avant-guerres sont devenus des véhicules abordables. Quoi.
0: Et comment ça se fait, ça? Parce que ce sont des véhicules qui, historiquement, sont bien plus anciens, là.
4: Ben oui, mais bon, il y a les amateurs les délaissent un peu pour des véhicules plus modernes, plus accessibles, plus facile à conduire aussi.
0: Eh oui, aussi.
4: Bon, avec une avant-guerre, les freins, bon, faut beaucoup anticiper.
0: Faut anticiper.
4: bon, c'est dans le flux de circulation d'aujourd'hui, elle s'intègre moins bien qu'une 205.
0: Bien sûr, bien sûr. Eh bien, on va continuer cette discussion passionnante. On parle de voitures de collection ce soir et de ce concours d'élégance automobile qui se déroulera à Parentignat le dimanche 7 juin.
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0: Smooth Operator, c'était Chadé sur Ici Pays d'Auvergne.
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0: Et ce soir, nous parlons du concours d'élégance automobile qu'organise l'Histoire Cournon Rétromobile Club, le ICRC. C'est comme ça qu'on dit, hein ?
3: Oui, ICRC.
0: Le ICRC, et d'ailleurs, vous pourrez aller voir sur Internet le site de l'ICRC, Histoire Cournon Rétromobile Club, où vous voyez d'ailleurs les véhicules des membres du club. Un beau concours d'élégance qui va se dérouler le dimanche 7 juin devant le château de Parentignat près d'Histoire. Le programme de cette journée, Jean-Luc ?
3: Alors, le programme. Accueil des participants dès 9h le matin. Alors, je parle de participants, les gens qui vont donc participer au concours d'élégance, avec un parking qui leur est dédié de façon à ce qu'on puisse admirer leur véhicule. Mmh. Également, un second parking pour les personnes qui désirent venir se rendre à la manifestation avec leur véhicule de collection.
0: D'accord.
3: Et évidemment, un parking visiteur.
0: Ça fera d'autant plus de voitures à voir, donc.
3: Ouais, bien sûr.
0: Très bonne idée,
3: oui.
0: Ouais.
3: Et puis alors donc, à partir de 9h également, une bourse d'échange. Bourse d'échange, donc, avec nombreux exposants qui vont déballer les pièces détachées, leur ferraille, les morceaux de voiture.
0: Super.
3: Voilà.
0: Donc là, on pourra trouver la pièce qui nous manque pour faire marcher la voiture
3: voilà,
0: de la mamie.
3: Voilà. Tout bon collectionneur qui se respecte fait la bourse d'échange et essaye de trouver une pièce pour son véhicule.
0: D'accord. Alors ensuite, que se passera-t-il ?
3: Et ensuite, donc, il y aura une animation musicale également tout au long de la journée par le folklore histoirien.
0: D'accord.
3: Et sur le coup de... Alors, il y a un buffet et une buvette hein, qui sont également prévus pour les personnes qui voudraient rester la journée complète. Et puis, donc, en début d'après-midi, on va faire une présentation des véhicules de collection, une présentation du jury. On va ouvrir une salle pour que les personnes puissent aller changer. Et à partir de 14h30, je ferai le concours d'élégance. Voilà,
0: D'accord. Et donc là, ça deviendra sérieux.
3: Et là,
0: attention.
3: À partir de là, on rigole plus.
0: Oh là là, là, ça rigole pas, là, c'est sûr. Il va falloir être carré. Hein. Et ce concours d'élégance va permettre justement de mettre ces véhicules dans un contexte historique, avec les costumes que porteront les personnes qui les présentent. C'est vrai que c'est quelque chose qui est bien, parce que quelque part, quand on collectionne un véhicule ancien comme ça, bah, on s'identifie à une certaine époque, bien sûr, quand on roule avec, j'imagine.
3: Bien sûr, oui. Alors, les voitures des années 30, par exemple, je reviens à mes années 30, les costumes sont un petit peu, peut-être un peu plus difficiles à trouver, mais enfin, ça fait partie du jeu, et en général, l'année dernière, chaque participant dans la catégorie années 30 était déguisé avec un costume années 30.
0: C'est voilà. Super, ça, c'est vraiment génial de se mettre dans une ambiance comme ça. Ouais. Donc, c'est la deuxième édition de ce concours d'élégance.
3: Oui, ce sera la deuxième édition.
0: Que gagnent les gens qui auront remporté ce concours ?
3: Alors, il y a une remise des lots. Il y a, sur chaque catégorie, on va dire qu'il y a les trois premiers qui sont récompensés, avec des coupes et puis des lots qui seront offerts par certains, on a le musée de Brassac les Mines qui nous offre des lots, enfin voilà, et plus des coupes, enfin plus une cave aussi qui offrira des lots.
0: Voilà. Eh bien écoutez, c'est formidable et puis ça permet comme ça, en tout cas, de mettre en avant des voitures exceptionnelles. Il y a des bonnes découvertes des fois justement dans ces concours, vous avez des voitures. Vous attendiez pas des choses incroyables?
3: Ah oui, il y a toujours des belles voitures. Alors notamment cette année là, j'étais bien content puisque j'ai réussi à faire inscrire une personne qui viendra avec une DS cabriolet.
0: Ouah, ça c'est rare.
3: Alors
0: ça.
3: Pour la petite anecdote, ce véhicule appartenait à Eddie Mitchell.
0: D'accord.
3: Et puis pour encore cerise sur le gâteau, je dirais, ce véhicule donc qui est tombé en panne de moteur du côté de Aix-en-Provence a récupéré un moteur et ce moteur a été donné par Louis Funès.
0: Oh ben incroyable cette voiture.
3: Faire, hein.
0: Quelle histoire dites donc.
3: Ouais, et c'est une histoire véridique, je connais bien la personne, le propriétaire de ce véhicule et c'est une anecdote qui sera intéressante à raconter.
0: Ah ben oui, c'est sûr, imaginez une DS Eddie Mitchell, Louis Funès. Alors là, franchement, ça vaut beaucoup. Ça vaut pas de l'argent, mais en tout cas, moralement parlant, c'est fort.
3: Tout à fait.
0: Eh bien, écoutez, on va se retrouver dans quelques instants pour la dernière partie de cette émission. En tout cas, notez-le dans vos agendas. Dimanche 7 juin, il faut aller à Parentignat, près d'Histoire, pour assister à ce beau concours d'élégance automobile organisé par l'ICRC, l'Histoire Cournon Rétromobile Club.
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0: Et je voulais vous parler également de la 30e fête des plantes qui aura lieu ce même week-end, les 6 et 7 juin. Jardin Futé vous donne rendez-vous ce week-end au château de Chavagnac-Lafayette, en Haute-Loire, pour l'événement Jardin de la Région. Le thème de cette année, graines de jardiniers et jardinières. Pour célébrer ses 30 ans, aux côtés d'environ 80 exposants, pépiniéristes, spécialistes et artisans, l'association Jardin Fruité vous invite à explorer l'univers fascinant des graines. Que vous soyez curieux de nature ou futur main verte, découvrez à travers le village des savoir-faire comment récolter, conserver et semer vos propres graines. Vous pourrez vous émerveiller en observant l'infiniment petit végétal au microscope et en découvrant les secrets culinaires et médicinaux des plantes. Plus d'infos sur le site jardin au pluriel -fruité au pluriel aussi.fr.
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0: Les Bee Gees, une chanson qui pourrait aller au concours d'élégance, années 70, Night Fever, bien sûr.
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0: Et nous parlons ce soir du concours d'élégance automobile qui va se dérouler à Parentignat près d'Issoir le dimanche 7 juin avec Jean-Luc Meilleuc et Alain Cloche qui nous présentent cette belle journée. Quelque chose qu'on n'a pas dit encore par rapport à cette journée, c'est que c'est gratuit.
3: Oui, tout à fait. C'est gratuit. Également, au niveau des exposants, pour la bourse de pièces détachées, les stands sont entièrement gratuits. Et j'en profite pour lancer un appel. Si des personnes sont intéressées, veulent prendre un stand pour vendre de la pièce, écoutez, c'est avec plaisir que je les accueillerai. C'est encore temps, voilà. Donc, j'ai la place.
0: Et c'est gratuit en plus
3: pour
0: déballer. Voilà. Et on retrouve vos coordonnées sur le site histoire-cournon-retromobile-club.org. Pour vous joindre, bien sûr. Avant qu'on termine cette émission, pour des jeunes qui nous écoutent et qui voudraient, par exemple, se mettre à la collection de voitures, quel conseil vous leur donneriez, Alain ?
4: Déjà, adhérer à un club.
0: C'est important, ça ?
4: Oui, je pense, parce que il y a quand même un certain support. Hein. Bon, les anciens ont quand même une certaine expérience et c'est quand même pas à négliger pour démarrer une collection. Mmh. Bon, et ça arrive assez fréquemment quand même qu'on ait des gens qui disent je veux me lancer, mais je voudrais voir et. On en a qui sont rentrés au club par ce biais-là.
0: Hein. D'accord. Et le choix du premier véhicule à collectionner, c'est important, ça ?
4: Ça dépend de la compétence de la personne et puis de ses envies aussi. Hein. Bon, moi j'ai bien présent à l'esprit une dame qui est venue nous voir un jour en disant « Je voudrais acheter une 5 HP, enfin une Citroën 5 chevaux ouais. ». On lui a montré ce que c'était et finalement, à terme, elle a acheté une P60, quoi. Hein.
0: Qui est une Panhard, c'est ça ?
4: C'est une Aronde, une Simca.
0: Ah, une Simca Aronde, d'accord.
4: Une Simca Aronde, mais beaucoup plus récente, hein, des années, elle doit être de 65 ou 66.
0: Parce que c'était moins compliqué à entretenir,
4: parce que c'est moins compliqué, parce que c'est plus accessible, quoi.
0: D'accord. Et alors, si on a la chance d'avoir dans la famille une voiture un petit peu ancienne, mais pas trop, à l'entre-deux, quel conseil vous donnez ? Il faut essayer de les garder, ces voitures ?
3: Ah oui,
0: il
3: faut la garder. Bien sûr, oui. Il faut la garder, et puis l'entretenir, la faire rouler.
0: Est-ce que dans vos... Alors vous, qui êtes collectionneurs, tous les deux, est-ce que dans vos véhicules que vous avez, par exemple, est-ce qu'il y a aussi une dimension sentimentale, parce que c'est une voiture qui a appartenu à quelqu'un de votre famille, par exemple ?
3: Alors moi, j'ai pas cette chance, parce que tous les véhicules que je possède, aucun n'a appartenu à la famille. Non, j'ai pas cette chance. Mais il existe des personnes et au club qui ont des véhicules de famille et qui auront bien sûr un plus grand intérêt qu'un véhicule qu'ils auraient pu acheter.
0: Bien sûr.
3: Voilà.
0: Alain, vous, c'est le cas ou pas ?
4: Personnellement, non, j'ai pas de véhicule de famille. Par contre, ma Delage Torpedo Ponté, c'est moi qui l'ai restaurée totalement. Donc, elle a été démontée jusqu'au dernier boulon, puis remontée. Je dirais que ça m'ennuierait de m'en séparer aujourd'hui.
0: je comprends que ce serait sans doute difficile de s'en séparer. Et puis, on a toujours ce mythe en tête, on se dit... Trouver une pépite dans une grange sous la poussière, ça doit être merveilleux, ça.
3: Ah oui.
0: Ça vous est arrivé ?
3: Non, pas trop. Une pépite, non.
4: Si, personnellement, oui. Moi, j'ai acheté il y a quelques années une voiture, c'était une HP. C'était une voiturette de 1921, donc un petit cabriolet deux places. Avec un tout petit moteur que j'ai trouvé dans un garage sous des bâches couvertes. Elle dormait là depuis un certain nombre d'années.
0: Ça doit être fabuleux, ça.
4: Et voilà, mais bon, c'était quelque chose qui était difficilement utilisable, quoi. Donc c'était plus une voiture de musée que...
0: Qu'une voiture pour faire rouler.
4: Qu'une voiture pour faire rouler.
0: Merci beaucoup Alain Cloche, merci Jean-Luc Meilleuc de nous avoir parlé de collection de voitures anciennes et on vous donne rendez-vous donc dimanche 7 juin pour ce grand concours d'élégance automobile qui se déroule à Parentignat, devant le château de Parentignat, c'est près d'Issoir. Et puis on conseille à tout le monde d'aller faire un tour sur votre site histoire-cournon-retromobile-club.org. Merci à vous.
3: Merci Martial.
4: Merci Martial.
0: Bon concours d'élégance.
3: Merci beaucoup.
0: À bientôt.
3: Bientôt.
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0: parfaite pour moi.
1: Amir, à l'imparfaite. Et nous partons en balade, notre balade H2O de la semaine. Christophe Noiseux nous emmène dans le Cantal à la découverte de la Narse de Nouvial.
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4: Notre baladage d'Ozo a pour décor principal la Narse de Nouvial. Nous sommes au cœur du Cantal, non loin de Saint-Flour, et nous découvrons ce site exceptionnel, une zone humide qui mérite toute notre attention, menacée par un projet industriel. Nous sommes en compagnie d'Anthony Marc, il est accompagnateur de montagne et membre du collectif pour la Narse de Nouvial.
5: On entend la caille, là.
6: On va s'avancer jusqu'au ruisseau qui est vers les clôtures par là-bas. Je pense que ça devrait passer à peu près.
5: Ouais, on a une alouette sur place là,
6: qui est en train de monter dans le ciel là.
4: Depuis le début de la balade, on a aussi quelques petites vocalises de caille. C'est le petit mémo technique, hein. Enfin c'est le mien en tout cas, que je dois à Sophie Ougier, que vous connaissez, qui œuvre aussi pas mal pour la connaissance de la nature et de l'environnement. C'est elle qui m'a donné cette petite phrase mémo technique de la caille qu'on devrait entendre. J'ai entendu la huppe également, ça a été très rapide, très bref. Elle fait partie de la vie faune de la Narse, la huppe faciée.
6: Complètement. Ouais. Bah, c'est trois espèces qu'on vient de citer, donc que ce soit la huppe, la caille ou l'alouette, c'est trois exemples d'espèces qui sont liées aux prairies agricoles, ou en tout cas à des milieux qui sont plutôt sains et en bonne santé. Si on prend l'exemple de l'alouette, par exemple, les effectifs s'effondrent partout en France, parce que moins d'insectes, donc moins de nourriture pour eux, moins d'habitats favorables, puisque ce sont des oiseaux qui nichent au sol. Donc du coup, c'est des oiseaux qui sont tout de suite impactés dès qu'il y a des fauches qui sont très précoces dans la saison. Tandis que sur des milieux comme sur la Narse, ou même d'ailleurs dans le Cantal ou le Massif Central, il y a très peu de pesticides, donc beaucoup d'insectes. Il y a des pratiques extensives, donc avec des fauches assez tardives qui se pratiquent. Et donc ça permet aux alouettes de faire leur cycle de reproduction et de se développer. Donc les effectifs se maintiennent plutôt bien sur le Massif Central et particulièrement sur la Narse de Nouvial ici, alors que partout en France, c'est des effectifs qui s'effondrent. Donc c'est là où on voit un exemple de pratiques agricoles qui sont intéressantes et plutôt vertueuses pour la biodiversité.
4: Oui.
6: Et la caille, c'est le même enjeu. Ici, elle arrive encore à faire son cycle et elle est plutôt préservée, comme la huppe également aussi.
4: Ouais, et si on avait un tout petit peu plus de soleil là aujourd'hui, on est sous une couverture nuageuse, pas trop de soleil, des températures relativement fraîches, qui fait qu'au niveau des insectes, c'est relativement calme. Mais on peut imaginer que dans la prairie qui est très fleurie, imaginez-vous qui nous écoutez, on est au milieu d'une prairie très fleurie, avec des boutons d'or qui explosent de partout, la cardamine des prés et puis d'autres fleurs. On pourrait imaginer un voyage incessant de butineurs divers et variés, mouches, abeilles, papillons là.
6: De toute façon, tous les milieux humides sont favorables au développement des insectes et donc la Narse est un lieu extrêmement propice pour ça, et c'est aussi pour ça qu'on retrouve quasiment 200 espèces d'oiseaux différentes tout au long de l'année, que ce soit les hivernants mais les espèces nicheuses, parce que la ressource alimentaire, elle est là.
4: On a réalisé des inventaires justement de la faune, de la flore sur la Narse. On a une petite idée. Donc vous nous avez dit 200 espèces pour les oiseaux. Qu'est-ce qu'on a d'autre après comme chiffre qu'on pourrait donner pour prouver qu'on est réellement dans un milieu qui mérite notre attention? Alors ça peut être au doigt mouillé, comme ça vous n'avez pas forcément les chiffres précis, mais est-ce qu'on a des petites idées en mammifères ou en insectes, en papillons?
6: Les mammifères, il y en a un certain nombre aussi. On les a un peu tous, on a des bois et des forêts sur les coteaux, donc on peut avoir des cervidés type chevreuil qui vont passer par ici, blaireaux, renards qui sont régulièrement observés. Après on a aussi beaucoup d'espèces comme les demoiselles ou les libellules. On est sur un autre registre, mais qui sont elles beaucoup plus liées au milieu humide, et là on va retrouver des espèces qui sont assez emblématiques ici, et on en a un certain nombre. Voilà, qu'est-ce qu'on peut
4: on a évoqué la loutre tout à l'heure.
6: On a évoqué la loutre.
4: Il y a l'hermine aussi, j'imagine, l'hermine dans un milieu comme celui-là.
6: L'hermine qui est présente aussi assez régulièrement, qu'on peut observer assez régulièrement, oui.
4: Ah bah tenez, avant de continuer notre balade, regardez, on a une magnifique fleur là, une espèce de petite cloche dirigée vers le bas, pourpre. C'est quoi exactement ça, Anthony ?
6: C'est la benoîte des ruisseaux. Là, on est typiquement sur une espèce emblématique des milieux frais et humides. On en voit pas mal depuis que l'on marche là. C'est une espèce voilà qui est liée au milieu humide, donc qui a besoin de cet endroit-là. Et ça fait une comme une petite cloche qui retombe, plutôt pourpre, un peu rose à l'intérieur, et qui est assez jolie à observer. Mais.
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0: Jimmy Cliff, We All Are One. Dans quelques instants, vous allez retrouver 100% années 80 avec Laurent Petit-Guillaume. Et puis ce soir, n'oubliez pas, à 20h dans Décibel, nous partons en concert avec Marine. Marine qui, au cœur du Nouveau Lens, a réalisé un concert que nous écouterons ce soir. C'est Ici par en live.
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0: 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Voici le journal.
2: Une autopsie sera pratiquée dans les prochaines heures, mais le corps retrouvé aujourd'hui dans le Gers semble être celui de Liana. Le procureur indique que c'est un corps d'enfant, porteur de vêtements similaires à ceux de la collégienne de 11 ans. Corps découvert dans un silo à grains d'une usine agricole à une quinzaine de kilomètres au sud de Florence, là où la jeune fille a été vue pour la dernière fois vendredi dernier, montant dans la voiture d'un homme de 41 ans. Le principal suspect, Adèle Belloumri, vous êtes à Montestruc sur Gers, le village où habite cet homme et où il règne une forte colère.
3: Oui, ce corps annoncé retrouvé une quinzaine de kilomètres a jeté un froid à Montestruc-sur-Gers, le village d'où venait l'homme soupçonné d'avoir enlevé Liana. Devant l'école où sont scolarisées ses filles, un homme fou de rage, très agité, la mâchoire serrée, me confie hors micro la haine qu'il ressent à l'égard du suspect de cette affaire, Jérôme Barella. Pourquoi, avec tout ce qu'il a fait avant, la justice l'a laissé dehors? Voilà le résultat, me dit-il froidement. Un homme agacé qui se refait le film, il dit avoir vu le suspect au spectacle de ses filles vendredi soir, soit après la disparition de Liana. C'est un dénouement malheureux, mais la famille pourra peut-être faire son deuil s'il s'agit bien du corps de Liana, réagit Bruno, la soixantaine. De son côté, une maman qui cache ses enfants avant de vouloir réagir se dit bouleversée par toute cette histoire et attristée pour la famille de la petite collégienne disparue. Bref, beaucoup d'émoi ici à Montestruc après la découverte de ce corps à une quinzaine de kilomètres d'ici, en attendant que les vérifications en cours se termine.
2: Adèle Belloumri, l'homme était déjà visé par 2 plaintes pour viol sur mineur. Le Premier ministre réunira demain les ministres de l'Intérieur et de la Justice pour un point de situation dans cette affaire. Patrick Bruel ne jouera plus sur la scène du Théâtre Édouard VII à Paris. La direction annule les dernières représentations. Cette décision prise en accord avec les comédiens, écrit le théâtre sur son site internet à l'intention des spectateurs. L'artiste est visé par de multiples plaintes pour viol, de nombreuses dates de concert. Ses prochains mois ont déjà été annulés. Alors que la saison des feux de forêt débute, la France annonce qu'elle va acquérir 2 canadairs supplémentaires pour lutter contre les incendies. Le ministre de l'Intérieur, Laurent Nunez, a signé cet après-midi la commande lors d'une visite sur la base aérienne de la sécurité civile de Nîmes-Garons, d'où décollent les canadairs. La France en a 12 à ce jour. Une flotte vieillissante alors que les risques de départ de feu augmentent fortement avec le réchauffement climatique, Mathilde Vinceneux.
4: C'est après une démonstration de largage que le ministre de l'Intérieur a signé la commande de 2 nouveaux canadairs auprès d'une entreprise canadienne, la seule à les construire, Laurent Nunez.
5: 2 canadairs supplémentaires qui arriveront en 2032-2033. Et puis nous attendons les 2 canadairs qui ont pu être acquis en partie grâce à des financements de l'Union européenne et qui arriveront en 2028 pour porter notre flotte de 12 à 16.
4: Alors en attendant, il faut pouvoir

0: compter sur les 12 Canadair existants, très sollicités. Ils tombent souvent en panne. Éric Durand est pilote de Canadair.
1: Nous, ce qu'on attend, c'est d'avoir l'ensemble de nos Canadair disponibles quand on prend l'alerte. Et ça, on verra bien cet été.
0: Pour l'instant, seuls 7 Canadair sur 12 sont en état de voler. Mais les avions seront bientôt tous opérationnels, assure le directeur général de la sécurité civile, Julien Marion.
2: Nous aurons au début de la saison 10 avions en état de voler. Le 11e et le 12e devraient être disponibles dans le courant du mois de juillet.
0: Rappelons que la France compte aussi 8 avions Dash, soit une vingtaine de bombardiers d'eau au total, indispensables pour lutter contre des feux qui touchent désormais tout le pays. Rémi Savasi de l'ONF.
3: Avant, c'était cantonné en Méditerranée, dans la plaine. Maintenant, ça remonte en montagne, ça remonte vers le nord de la France.
0: Les autorités insistent donc sur la prévention, car 9 feux sur 10 sont d'origine humaine.
4: Mathilde Vinceneux. Et puis ce feu avait marqué les esprits l'été dernier. Un agent de l'Office national des forêts a-t-il par négligence déclenché l'incendie des Corbières? L'homme est interrogé par des juges d'instruction de Montpellier pour savoir si une cigarette a été jetée par la fenêtre d'une voiture de patrouille de l'ONF. La France affronte la Côte d'Ivoire ce soir à Nantes. Match amical de préparation à la Coupe du Monde. Didier Deschamps va pouvoir tester donc ses options à une semaine du début du Mondial. Xavier Monferrand, bonsoir.
5: Bonsoir Marine, bonsoir à tous.
4: Alors vous êtes à Nantes pour suivre le match, un match pendant lequel Kylian Mbappé va tenter de dépasser le meilleur buteur de l'équipe de France, Olivier Giroud.
5: Ouais, il y a un peu un match dans le match, hein, Marine, c'est vrai, pour Kylian Mbappé. C'est pas lui dont on a beaucoup parlé ces derniers temps, hein. Il était un peu dans l'ombre du Paris Saint-Germain, son ancien club. Mais là, il reprend la vedette. Il devrait être à la pointe de l'attaque. Et effectivement, ça peut être le match où il dépasse le record de buts d'Olivier Giroud. Il en a 56, Kylian Mbappé, à un petit but de Giroud. Donc peut-être dès ce soir, il va égaler le Lillois Olivier Giroud, à moins même qu'il ne batte son record. On se demande, soit en France, il y a deux matchs amicaux avant la Coupe du Monde, soit alors ce sera à la Coupe du Monde aux États-Unis.
4: Merci beaucoup Xavier Monferrand, direct de Nantes, coup d'envoi à 21h10.
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7: Un point météo pour notre journée de demain vendredi. Les nuages resteront encore nombreux, mais le ciel s'éclaircira, laissant place au soleil dans l'après-midi. Et le soleil sera là pour le week-end qui arrive. Les maximales demain, nous aurons 18 à 19 degrés en plaine, 12 à 15 degrés en montagne. Il est l'heure de vous laisser en compagnie de Laurent Petit-Guillaume pour 100% années 80. Au programme ce soir, entre autres, Étienne Dao, Michael Field, Cutting Crew, ou bien encore Indochine, Peter Gabriel. C'est pour vous que du bonheur.
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9: Bonsoir à tous, bienvenue si vous venez de nous rejoindre. Jusqu'à 20h, on replonge dans les années 80 et le meilleur moyen de réveiller des souvenirs, c'est la musique. Donc place au tube époque top 50 et ce soir, ça commence comme ça.

0: Étienne Dao, des heures hindoues.
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0: Extrait d'un album majeur de Étienne Dao pour Nos Vies Martiennes qu'il est allé enregistrer à Londres pour s'éloigner du tumulte parisien et des fêtes un petit peu trop nombreuses, si vous voyez ce que je veux dire. Il retrouve là-bas l'inspiration, découvre de nouveaux musiciens. C'est d'ailleurs l'un d'entre eux qui lui confie un jour une jolie mélodie au piano. La nuit suivante, Étienne écrit le texte et on vient d'écouter le résultat. Heure hindoue, sorti en juin 88. La suite, c'est Une nuit sans clair de lune. Enfin, Moonlight Shadow, Michael Field.
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0: I Just Die In Your Arms, c'était Cutting Crew. Tube de l'été 86, toutes les radios programment ce titre du groupe et I Just Die In Your Arms devient un véritable tube. 1986, rappelez-vous, c'est l'année de l'émergence d'une mode qui dure encore aujourd'hui. Le sportswear envahit les rues, les baskets deviennent tendance et les t-shirts XXL s'imposent chez les jeunes. Eh ouais, souvenir, souvenir. La suite, c'est dans un instant. Indochine, troisième sexe, juste après ça.
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3: Et je vais vous parler d'un concours d'élégance de véhicules anciens de collection. Dimanche 7 juin, à partir de 9h jusqu'à 19h, face au château de Parentignat près d'Issoire. Des voitures qui vont défiler comme des stars. Des voitures anciennes qui datent des années 20 aux années 80 et qui vont participer à un concours d'élégance à Parentignat près d'Issoire dans le Puy-de-Dôme. Organisé par l'Issoire Cournon Rétromobile Club, les participants au concours d'élégance défileront en tenue d'époque assortie à l'année de leur véhicule. Les voitures et les tenues seront évaluées par un jury qui appréciera leur authenticité ainsi que leur parfaite harmonie avec leur véhicule. Il y aura aussi une bourse d'échange de pièces détachées, des animations et en début d'après-midi, la présentation des véhicules et des participants en costume d'époque. Buvette et restauration sur place. Pour en savoir plus, issoire-cournon-retromobile-club.org.
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0: Mylène Farmer, c'était Maman à tort.
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0: Le saviez-vous, la carrière de la plus grande star de la chanson française a commencé par un casting. Eh oui, Laurent Boutonna compose cette chanson. Il la propose à une jeune fille de 15 ans, mais finalement il renonce. Il organise un casting et parmi les candidates se trouve Mylène Gauthier. Tout de suite, son choix s'arrête sur elle. Ce sera elle, personne d'autre. La suite, on la connaît. Maman à tort propulse Mylène, devenue Farmer, vedette, puis star, puis légende. Et voilà. Une autre légende arrive maintenant. James Brown, Living in America.
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0: c'était Into the Groove. Des cheveux noirs en bataille, de la dentelle noire ou rose, un look fait de briquet de broc, de bracelet en plastique, bah ça c'est Madonna en 85. Dans un instant, vous avez rendez-vous avec la blonde Émilie Mazoyer pour Décibel. Son invitée ce soir, la jeune chanteuse Marine, avec en bonus un ici, par en live enregistré au Louvre-Lens. Mais ce sera après Jean Schultes qui arrive dans un instant pour Confidence pour Confidence.
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2: Il est 20h et c'est Décibel, toute l'actualité musicale avec ce soir, une heure spéciale et tant attendue avec Marie.

0: avoir illuminé la 12e saison de la Starac d'octobre 2024 à janvier 2025 et gagné devant près de 4 millions de téléspectateurs, Marine a tracé sa route et savouré le succès de son premier album, disque de platine, cœur maladroit. Ce soir, Décibel vous offre une heure avec Marine entre interview et concert privé. Oui, une performance enregistrée il y a quelques jours au Louvre-Lens. Rien que pour vous, les auditeurs d'ici.
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0: Salut à toutes, salut à tous et bienvenue dans Décibel. On est ensemble jusqu'à 21h, un jeudi soir un peu spécial donc, puisque Marine, qui est avec nous, va partager ce concert qu'elle a donné pour les auditeurs d'ici au Louvre-Lens. Et puis, on écoutera donc des extraits de ce concert, on écoutera aussi des extraits de son album. Et puis, on a envie de savoir, évidemment, comment elle va, où elle va, à quelle vitesse elle y va. Bref, c'est parti, je pense à toute vitesse avec Marine. Bienvenue Marine.
3: Merci.
0: Bonsoir. Bonsoir. Alors, ma première question, elle est basique, mais à la fois je vais t'expliquer pourquoi je te la pose. Comment ça va ?
3: Ça va.
0: Je te la pose parce qu'il y a un peu plus d'un an, on s'est rencontrés pour la première fois. Je pense que tu t'en souviens absolument pas et c'est ok. Parce que.
3: Si, je m'en souviens très bien.
0: Tu t'en souviens ?
3: Ouais.
0: Sortie de Starac, t'étais assise à cette place-là,
3: oui, oui.
0: En face, à côté de toi, il y avait Ebony.
3: Ouais.
0: Et parce que nous, on était la radio partenaire du programme, et donc évidemment, on recevait après la finale les deux finalistes,
3: oui.
0: La gagnante, et donc Ebony était là avec toi. Et alors, il y avait une espèce de tempête émotionnelle, médiatique, etc., qui était dingue. Et en fait, ça, c'est mon côté daronne. Je me suis fait du souci pour toi. Je me suis dit, oh,
3: oui.
0: Oh là là, ma petite star, comment ça va se passer ? Et là, je te vois aujourd'hui. Archi rayonnante.
3: Oui.
0: Donc,
3: j'allais dire moins fatiguée, pas forcément, mais
0: ouais.
3: À force, on s'habitue. Non, en fait, c'est.
0: Tu fais toujours pas de nuit complète.
3: Si, ça va, je dors très bien.
0: Bon.
3: C'est juste que, oui, c'est intense, forcément, parce que c'est un métier qui veut ça, mais en même temps, c'est le rêve, donc c'est trop bien.
0: Ouais.
3: C'est une bonne fatigue.
0: C'est vrai. Mais ce moment-là, qui était complètement zinzin, est-ce que tu te souviens? Alors, c'était il y a plus d'un an maintenant, et beaucoup d'eau a coulé sous les ponts, et beaucoup de disques d'or aussi. Mais comment tu es sortie de cet état? Parce qu'en fait, c'est un état psychologique, physique, hyper étrange, de sortir d'une énorme émission de télé et de se dire, OK, maintenant, c'est à moi de jouer, quoi.
3: Oui et non. En fait, y a beaucoup de personnes qui me disent ça, qui me plaignent un peu entre guillemets, qui me disent ah mais ça devait être horrible, etc. Et pas tant.
0: Ah bon.
3: Je sais pas si c'est parce que c'est dans l'inconscient et je m'en suis pas rendu compte peut-être, mais en fait moi j'aime dire que j'ai attendu ça tellement longtemps de pouvoir partager avec les gens ma musique, d'être pas forcément connue mais en tout cas entendue pour ce que je fais. Que c'était un peu naturel, quoi. C'est comme si je vivais ça au jour le jour. Alors, je dis pas que tout est facile, tout était facile, mais je le vivais plutôt bien à ce moment-là, à part la fatigue et forcément la découverte de tout ce qui s'est passé en 4 mois, puisque nous, on n'avait pas trop de nouvelles de l'extérieur.
0: Et non, quand t'étais dans le programme télé, oui, bien sûr.
3: Mais non,

0: Trop bien, trop bien. Bon. Faut vivre ça comme. Comme je l'ai vécu, je crois, assez normalement. C'était trop bien.
1: En tout cas, un peu plus d'un an plus tard, on peut le dire. Oui, voilà, là, tout va bien. Ce soir, tu joues au Zénith de Paris.
0: Oui.
1: Ça, c'est magnifique. Et alors, cette idée géniale, donc, d'aller jouer dans un lieu pas comme les autres, le Louvre Lens. On va découvrir ce soir ce concert que tu nous as offert. Quand on te l'a proposé, en fait, au départ, c'était selon la météo, c'était soit le Louvre-Lens, soit en haut d'un terril.
0: Alors,
1: la météo du Nord a décidé que ce serait le musée.
0: Étonnamment.
1: Ouais.
0: Enfin, non, je savais qu'on pourrait jamais le faire en extérieur. Normalement, ça devait être entre deux terrils.
1: Ouais.
0: Et c'est super, c'est assez typique du Nord, c'est trop bien. C'est des montagnes de charbon, en fait. Et on m'a dit, s'il fait beau, dans ma tête, je me suis dit, bon. Ben, on va le faire à l'intérieur. Hein,
1: c'est rare. Aucune illusion sur la météo.
0: C'est rare qu'il fasse beau, quoi, dans le Nord. Quoique, c'était un moment où il faisait plutôt beau. Mais du coup, on l'a fait dans le Louvre-Lens, qui est un lieu que j'ai toujours voulu visiter, mais j'ai jamais eu l'occasion de le faire.
1: Et donc là, la première fois que tu y entrais, c'était pour jouer.
0: Bon, du coup, j'ai pas pu visiter le musée réellement, mais l'endroit où on l'a fait, c'était très beau.
1: Ouais. T'as déjà, là, depuis un petit peu plus d'un an, joué dans des lieux atypiques.
0: Je crois pas, je voudrais pas dire de bêtises en même temps. Atypique, non, pas plus que ça.
1: Ouais. Par exemple, il y a un festival très drôle, ça s'appelle Rock the Piste. Tu joues en haut des pistes de ski.
0: Ah, c'est trop bien.
1: Ça, c'est drôle.
0: Okay.
1: Tu vois, il peut y avoir comme ça des trucs.
0: Non, je crois pas. Je crois qu'il n'y a jamais eu d'endroit vraiment atypique.
1: Mais le musée, en tout cas, ça te faisait pas peur. C'était plutôt rigolo.
0: Je suis toujours un peu stressée avant chaque fois où je dois chanter, mais non, je trouvais ça cool, ça change, c'était vachement beau, tout était vitré, enfin, on pouvait voir l'extérieur, c'était très lumineux. Et non, je crois la chose la plus atypique que j'ai faite, peut-être, c'est dans un bus.
1: Ah bah c'est pas mal, dit.
0: Mais parce que c'est avec Clinique, la marque de laquelle je suis ambassadrice maintenant, c'est une marque de cosmétiques, de beauté, etc. Et du coup, pour le lancement de cette collaboration, je suis allée dans le Glowbus, c'est genre un bus qui est aménagé, il y avait des produits, et j'ai fait un petit showcase de quelques titres.
1: C'était sympa. C'est pas mal. Bon, après le bus, le musée, les amis, on va démarrer, vous avez envie d'entendre les premiers titres de Marine au Louvre Lens. On va commencer avec la chanson-titre de ton album, Cœur maladroit. 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

0: Escroc, enregistré au Louvre, Lens, ici part en live avec Marine. Marine et les auditeurs d'ici qui étaient ravis, il y avait une soixantaine de privilégiés qui étaient là. Mais voilà, ce soir, on partage avec tout le monde ces chansons. Marine, j'avais envie de te parler que tu as tourné, parce que c'est quand même dingue. Je pense que tu as fait tous les formats de concerts qui existent depuis qu'on te connaît.
1: Je sais pas.
0: Bah écoute, on t'a vu.
1: Oui, il y a eu la télé.
0: Voilà, on t'a vu à la télé devant des millions de personnes. Après, on t'a vu dans les Zéniths. T'as fait aussi la tournée des clubs en 2026, mais aussi les Zéniths.
1: Les théâtres.
0: À nouveau, ouais, les théâtres. Là, tu joues voilà devant une soixantaine de personnes,
1: oui.
0: Tout dans un musée. T'as goûté à tous ces formats de concerts finalement assez rapidement. Est-ce qu'il y en a un qui a ta préférence?
1: En fait, c'est assez différent parce qu'on peut se dire qu'une soixantaine de personnes, ça va être plus intimiste, donc plus facile pour communiquer avec les gens, pour prendre plus de temps pour leur parler. Et en même temps, ça peut être plus difficile de les regarder dans les yeux, c'est parfois plus intimidant.
0: Oui, parce que tu les vois directement. Si quelqu'un, genre tous, tu t'en rends compte.
1: C'est vrai.
0: Dans un zénith.
1: Alors qu'un zénith qui va être, je sais pas, rempli à 5000 personnes, il y a ce côté trop bien parce que d'entendre autant de gens chanter, crier, danser, c'est super. En même temps, c'est moins intimiste, même si j'essaye de garder un show qui, de toute façon, me fait interagir avec eux. Mais c'est aussi moins intimidant parce que je peux pas les regarder un par un dans les yeux. Je sais pas, il y a des avantages et des inconvénients à tous les formats. Je crois que c'est quand même sympa, les zéniths.
0: C'est pas mal, hein.
1: Le théâtre, c'est beau aussi.
0: Ouais.
1: Franchement, c'est dur. Et parfois, avec une vingtaine de personnes, une soixantaine, comme ici, c'est aussi bien de pouvoir être au plus proche, de pouvoir avoir une relation privilégiée. Franchement, j'aime tout, en fait.
0: Ça, c'est merveilleux. Les artistes qui montent sur les scènes, alors notamment des zéniths, des festivals aussi, parlent d'un truc assez physique, je voulais savoir si tu le ressentais aussi. Il parle d'un souffle. En fait, quand tu montes sur scène, les 5 premières secondes, tu sens le souffle de la foule.
1: Ouais.
0: Et ça procure, paraît-il, des sensations incroyables dans le corps. Est-ce que tu confirmes?
1: Oui, mais je crois que c'est même avant.
0: Ah ouais.
1: Parce que parfois, je suis pas encore sur scène, je suis derrière le rideau, ou je suis même encore dans les loges, et je les entends applaudir, ou crier, ou même parfois taper des pieds, j'ai l'impression que c'est en train de trembler, et je me dis, ok. C'est aussi comme ça qu'on jauge un peu s'ils sont plus ou moins chauds, même si j'ai de la chance, ils le sont toujours. Mais... Et puis oui, après, quand on entre, et que d'un seul coup, déjà, on voit tout le monde, et qu'on les entend crier, il y a quelque chose, c'est pas réellement du vent, mais c'est vrai qu'il y a une sensation assez impressionnante, et super.
0: Tu te souviens la première fois que t'es montée sur scène?
1: De
0: ta vie?
1: De ma vie? Ben... Oui. Après, moi, mes toutes premières scènes, c'était pas forcément au chant, c'était au piano.
0: Ouais.
1: Parce que j'ai commencé le piano quand j'avais 6 ans et je jouais beaucoup de classiques. Et donc, chaque année, il y avait des... On appelait ça des auditions de fin d'année. Enfin, c'était comme une fête de fin d'année où chaque élève jouait de son instrument un morceau. Et je jouais du piano d'abord devant les gens. C'était toujours un stress parce que j'avais peur de faire une fausse note ou que mon doigt tape à côté. Ça n'a pas changé, d'ailleurs.
0: Parce qu'il y a les parents, il y a les profs de piano aussi.
1: Il y a tout le monde, et c'est que des familles. Mais c'était
0: mes
1: premières scènes vraiment au piano. Puis après, j'ai chanté la première fois, il me semble que c'était dans une église. Et puis après, oui, il y a eu The Voice Kids, il y a eu la Starac, il y a eu quelques scènes, quelques concours régionaux, locaux. Ici et là, mais le mieux, c'était vraiment... Bah, c'est ce que je vis actuellement, quoi.
0: Bien sûr. Mais je me demandais si ton rapport avec la scène, il avait déjà évolué.
1: Ah, complètement.
0: Ah ouais, c'est vrai?
1: Moi, si je dois dire la vérité, la scène, avant, c'était pas un endroit sur lequel je me sentais bien.
0: Ah ouais?
1: Parce que je pense qu'il y a une question de légitimité, d'estime de soi, de confiance, etc. Mais en fait, j'avais aucune aisance. Je bougeais pas. J'avais la tête en bas, j'étais figée, j'avais la main devant le ventre. Enfin, c'était vraiment... On aurait dit que j'étais pas faite pour ça, quoi. Moi, je préférais le studio et les moments de création.
0: Oui.
1: Et puis, en fait, au fur et à mesure, je sais pas, ça a évolué avec peut-être l'amour des gens, la prise de confiance, le fait que maintenant, j'écrive mes propres chansons et que donc, je puisse plus les ressentir. Et maintenant, c'est complètement différent. Je dirais pas que je fais le show à 100% comme, je sais pas, Beyoncé, mais... mais il y a quelque chose où maintenant, je me sens bien et même mieux que n'importe où ailleurs.
0: Ah, donc c'est devenu ton lieu préféré.
1: Ça a complètement changé, On est passé de pas du tout à l'aise à c'est trop bien. Enfin, Oui, c'est pas encore, il faut que j'apprévoise encore le public et la scène, je peux pas encore arriver, mais ça va être de mieux en mieux en tout cas.
0: Tu dis que tu fais ce que tu peux pour que ces concerts, ces gros concerts dans les Zéniths soient le plus intimes possible,
1: oui.
0: Notamment en gardant un dialogue avec avec la foule. Comment tu le travailles, ça, t'es toute seule ou bien comme le reste, ça peut se travailler en équipe?
1: J'imagine que ça peut se travailler en équipe, mais là j'ai voulu le faire seul parce que c'est même pas tant travaillé que ça. Alors bien sûr, je sais ce que je veux raconter, oui. À quel moment, etc. Mais j'aime que ce soit une interaction spontanée, être à l'écoute d'eux, parfois répondre à leurs questions ou parler avec eux. C'est plutôt improviser, même si j'ai des choses à raconter, j'ai envie de leur raconter. Mais le tout, c'est que ça reste naturel, quoi, et qu'on puisse s'amuser aussi.
0: Évidemment. Alors, Marine sur scène, c'est les festivals cet été. Je vous donnerai les dates tout à l'heure également de sa tournée de Zénith. Mais pour le moment, on va écouter un extrait de l'album Cœur maladroit, je le disais, disque de platine, bravo. C'est une chanson qui s'appelle Dalida.
1: Oui.
0: Ouais. C'est une de tes préférées. Dalida, la chanteuse.
1: Ouais. La chanteuse ou le titre?
0: Oui. Les deux. Mais je me demandais, Dalida, si c'était une de tes chanteuses préférées.
1: Ben, c'est plus celle de ma grand-mère que de moi, mais bien sûr, j'adore ses chansons.
0: Ouais.
1: Et le titre, c'est un peu tous un de mes préférés, en fait. C'est dur de choisir, ils sont tous différents.
0: On va pas faire ça, alors on va pas demander à Marine de choisir ses petits préférés dans son premier album, mais on va écouter Dalida, donc tirée de Cœur maladroit.

0: c'est une de mes préférées sur le premier album de Marine, la chanson Dalida à l'instant dans Décibel. Et Marine qui est avec nous, merci de passer la soirée ensemble. Ça fait plaisir.
1: Merci à vous de m'accueillir.
0: Alors, je le disais, ce soir, c'est le Zénith de Paris, suivi de la Cité Internationale de Lyon. Ça sera dimanche soir. Et puis la semaine prochaine, Zénith de Lille, Arena.
1: Oui.
0: Alors là, est-ce que ça a une saveur particulière de jouer dans sa région?
1: Oui, c'est vrai. Mais déjà, pour n'importe quel artiste, je crois que... Enfin, j'entends beaucoup d'artistes dire que c'est un public chaud, dans tous les cas, le public du Nord.
0: Oui.
1: Et moi, comme c'est en plus l'endroit d'où je viens, oui, c'est encore mieux.
0: Surtout qu'en plus, toi, tu le revendiques, le côté nordiste. Il y a des artistes qu'on ne parle pas forcément.
1: Oui, bah, après, je n'ai pas trop le choix, ça s'entend. Quoi. Donc, vraiment, même si je ne voulais pas le revendiquer, les gens le devineraient, je pense. Mais ouais, non, je n'ai pas de honte. Comme je dis souvent, le seul défaut pour moi, c'est la météo. Oui. Si on avait la même région, mais au soleil, ce serait mieux. Mais non, bien sûr, bah, c'est mes origines. Donc,
0: Marine présidente, elle va retourner la carte de France.
1: Peut-être, mais ce serait plus le nord du coup. Donc,
0: C'est ça, peut-être ça changerait tout. Les concerts également, le 13 juin, dans l'immense galaxie de Amnéville, suivi de toute une tournée de festivals d'été, notamment les Nuits d'Istres, Sion sous les étoiles, les Franco de Spa en Belgique, trop sympa ce festival. Et puis, après, on arrive au mois d'octobre et rebelote, jolie tournée. À partir du 2 octobre, Niort, Châteauroux, Longjumeau, Blanc-Mesnil, le théâtre de Hier, encore des Belges, Théâtre Royal de Mons. Il y a une petite histoire qui est en train de se créer avec la Belgique, on dirait. Hein.
1: Oui, je les considère toujours un peu comme des gens du Nord aussi, quoi. C'est juste à côté de chez moi.
0: Bah oui, évidemment. Et puis ensuite, ça continue donc en novembre avec Laval, Quimper, en décembre, Aurillac ou encore le summum de Grenoble. Et il y a comme ça une alternance de grandes salles, les Zénith de Paris qui sera en mars 2027 cette fois-ci.
1: Oui.
0: Bref, il y a un carnet de balles rempli sur plus d'un an. Est-ce que ça donne un peu le vertige de se dire « Ah, mais je sais parfaitement où je serai dans un an, en fait, c'est déjà booké. »
1: Non, je trouve ça super de se dire que ça va continuer et que je vais encore avoir plein d'occasions de rencontrer les gens, de faire de ma musique, de jouer, de chanter. C'est trop cool, au contraire, moi je préfère quand il se passe plein de choses que quand il se passe rien, quoi.
0: Et là, il s'en passe plein des choses. Revenons quelques jours en arrière au Louvre-Lens, ce concert ici live. Marine était là, vous vous en doutez, Pascal Todd d'Issinor également, et il a passé son micro à plein de gens sympas dans le public,
1: oui.
0: Et il est tombé sur Rose.
2: J'ai Rose de Saint-Nicolas-les-Arras, je vous parle. Ah, c'est chez vous ça?
1: Moi, oui.
3: Bonjour Marine.
1: Bonjour.
3: Alors nous, on a la chance avec ma mère de te voir pour la deuxième fois aujourd'hui. La première fois qu'on t'a vu, c'était il y a 10 ans à Saint-Nicolas, quand t'étais venue chanter.
1: Oui, pour la fête de la musique ou je ne sais plus.
3: C'est ça.
1: Ça.
3: Et c'est d'ailleurs là qu'on avait eu ton tout premier album que t'avais sorti.
1: Oh my God! Vite cacher ça, il faut que personne en ait connaissance.
2: On savait pas ça. Ça, on savait
1: pas.
2: Ah
1: si si. Ben ouais, je peux raconter. Hein, mais
3: et aujourd'hui, je voulais te demander ce que tu voulais dire à la Marine qui avait enregistré cet album à l'époque.
1: C'est trop drôle. Bah en fait, du coup, comme tout le monde sait, quand j'ai commencé à faire un peu de musique, mon père, il a dans ma chambre cassé 2-3 murs ou même rajouté des murs, je sais pas trop. Il a créé une genre de mini cabine de studio. Je crois que le micro, il tient sur une barre de douche et tout. C'est vraiment un truc. Bah c'est bien, mais c'est basique quoi. Et en fait, on s'est dit bah tiens, je commençais à faire un petit peu des concours. Il y a eu The Voice Kids. Après, j'ai fait quelques concours régionaux. Bah tiens, si les gens ça les intéresse, tu pourrais faire des reprises. Et donc j'avais fait un petit disque comme ça. Je crois qu'il y a quelques reprises. Je sais pas combien, 6 reprises. Et en fait, bon bah j'avais 14 ans, donc c'est j'aimerais bien le réentendre par curiosité. Et en fait, à chaque fois que je faisais une scène, genre soit un concours, soit une scène comme ça, la fête de la musique, bah on en ramenait quelques-uns et je crois qu'on les vendait en plus, mais pas cher, hein, 4 euros. Non, c'est combien? 5 euros.
2: Ah bah oui.
1: Le business. Et c'est avec mon père qu'on a fait ça, des petites musiques comme ça. Et c'était que des reprises parce que j'écrivais pas encore à l'époque. Et après, j'ai écrit ma faute, mais elle est pas dedans. Hein, je trouve que c'est bien après.
0: Tellement jeune et déjà tellement d'histoires.
1: Ça n'a pas de sens. Ça me fait trop rire. Je l'avais oublié. Enfin, non, je l'avais pas oublié. Mais oui, c'est vrai que quand j'ai commencé à faire de la musique un peu plus sérieusement, on va dire, et que mon père m'a créé cette petite cabine dans ma chambre, je faisais que des reprises encore à l'époque. Et beaucoup de gens me demandaient d'en avoir une trace, en fait. Quand ils venaient me voir sur des fêtes de la musique comme ça, sur des petites scènes que je faisais vraiment locales. Et donc, on a enregistré ça dans ma cabine, 6 reprises. je sais plus trop ce qu'il y avait.
0: Est-ce que tu l'as récupéré, le disque que Rose a apporté?
1: Ben, elle me l'a fait voir. J'avais déjà un autographe à l'époque, mais miteux.
0: Le toi de 14 ans avait signé
1: mon nom de famille avec un D, je sais pas quoi. Et en fait, il y a 6 reprises dessus qui sont donc enregistrées dans ma cabine avec ma voix de 14 ans. Je les ai pas réentendues, mais j'espère que personne n'aura jamais cet album, enfin ce EP de reprise les mains.
0: Ça va devenir
1: drôle,
0: un truc
1: et
0: de
1: oui, on le vendait genre 5 euros. Il y a, franchement, on en a vendu pas mal, peut-être 1000.
0: Tu vas recroiser des gens qui l'auront à la main.
1: Je sais pas, mais oui, les gens demandaient ça parce que c'était pas une période où j'avais forcément les réseaux, où je postais sur les réseaux, etc. Et avec mon père, on s'était, c'est vrai, déterminé à graver un CD en plusieurs exemplaires et on l'avait vendu.
0: Et quand le vrai CD arrive, celui de ton premier album, Cœur maladroit, alors évidemment, j'imagine qu'à l'intérieur de toi, la toi de 14 ans est en furie de joie, etc. Est-ce que c'est comme tu l'imaginais?
1: Mais en fait, j'imaginais rien. C'est ça le problème. Enfin, j'aime souvent dire que pour moi, c'était tellement impossible et ça n'allait jamais arriver que je me suis jamais posé la question de comment c'est. Enfin, si on a tous un peu des pensées, des clichés, des grandes idées sur comment est le milieu d'artiste, le milieu de star, comment ça se passe, etc. J'en avais comme tout le monde, mais en fait, c'est pas si dingue. On vit comme tout le monde. Enfin, c'est trop bien, mais je veux dire, il n'y a pas de truc de fou. C'est pas si rock, en tout cas pas pour moi. Voilà, j'aime souvent dire que quand je finis un concert avec mes musiciens, on va dans le tourbus, on boit une tisane nuit tranquille et on va se coucher. En fait,
0: c'est très calme.
1: Là, après, je vais rentrer chez moi, je sais pas, je vais ranger, faire ma vaisselle. Malheureusement ou heureusement, je sais pas, ça fait peut-être pas star, mais en fait... je suis quelqu'un de normal, quoi, qui a de la chance de faire sa musique et de la partager avec les gens. Mais après, quand je rentre chez moi, je suis pas exceptionnelle.
0: Ouais, et puis je pense aussi que il y a ce rapport avec le public qui est tellement proche que de toute façon, même si tu avais des envies de diva, tu pourrais pas parce que écoutez ce qui se passe quand Marine et les auditeurs d'ici se lâchent un petit peu.

0: Et ça s'applaudit, ça.
1: Ah oui, oui, à quel beau moment.
2: Oui, toujours, quand je viens dans le Nord, ça part. Je ne sais pas comment. Est-ce que c'est quelqu'un qui le lance? Est-ce que c'est moi qui en parle? On finit toujours par revenir au coron.
1: C'est ça, la base. Des gens bien, du coup, on va l'écouter maintenant. En live au Louvre-Lens. Tu veux me dire quelques mots de cette chanson avant qu'on l'écoute? Imagine, quelqu'un l'a jamais entendue.
2: C'était une envie que j'avais de parler de ma région. Forcément, le Nord, c'est de là d'où je viens. Et des gens, et de l'ambiance, et des images, et des origines. Ouais, c'était important pour moi d'en parler, d'en faire une sorte d'hymne, et de jouer aussi un peu sur les clichés qu'on peut entendre souvent, quoi.
1: Marine est dans Décibel, qui part en live.
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0: live au Louvre Lens. Merci aux moyens techniques de Ici Nord et merci à Marine d'être notre invitée
1: merci.
0: Ce soir. Merci. Oh là là, quel beau concert. On n'a pas fini de l'écouter, on n'a pas non plus fini de discuter avec Marine. On va parler de ses nombreuses collaborations, de ses dossiers sur le feu. Et puis on lui a réservé un petit blind test aussi à venir sur les chanteurs du Nord. Évidemment. À tout de suite.
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0: Et celle qui fait l'actualité musicale ce soir, et puis depuis une bonne année, et puis pendant encore un long moment, on lui souhaite, c'est Marine. Marine et son premier album, Cœur Maladroit, disque de platine. Marine en tournée, Marine qui a offert aux auditeurs et aux auditrices d'ici un très joli concert qu'on déguste ce soir en discutant avec elle. Alors, il s'est passé un truc génial, c'est que j'ai prononcé le mot blind test. Et là, Marine, j'ai vu, c'est pas un sourire, j'ai vu un énorme sourire et l'œil du tigre.
1: Ça fait partie des mots et qu'il faut pas prononcer.
0: C'est
1: comme quand tu dis le mot promener à ton chien et qu'il se réveille d'un coup.
0: J'ai dit blind test. Non, mais vraiment, t'as l'œil qui est parti, quoi.
1: Je suis pas forcément quelqu'un de compétiteur, j'ai envie d'écraser personne, etc. Mais le blind test, c'est autre chose.
0: Je sais, mais tu t'as...
1: Il y a le blind test et il y a le reste. En fait, je sais pas. J'avais une application quand j'étais plus jeune sur mon portable qui s'appelait Waza Sound. Et en fait, c'était le principe. C'était un blind test. On était confrontés à des joueurs du monde entier en ligne. Et ils buzzaient. Mais je te jure, il y en a qui buzzaient en 0,1 seconde. Parce qu'en fait, ils entendent ne serait-ce qu'une note, ils buzzent. Ensuite, ils réfléchissent et ils sortent, parfois au hasard, parfois non. Et long. Et en fait, ça m'a forgé, ça m'a entraîné. Et puis, forcément, j'écoute énormément de musique. Et donc, je suis assez forte normalement au blind test. Mon année de prédilection est en 2015.
0: Ok. Alors, je te cache pas que mon année de naissance est en 1980. J'ai pas mis beaucoup de 2015.
1: C'est okay.
0: J'espère que ça va aller, Marine.
1: Non, mais normalement, ça va. Mais après, là, je fais la maligne et ça se trouve, je vais perdre.
0: On va voir. Mais non, mais en tout cas, ça me fait plaisir de voir que tu prends avec.
1: Ah, mais j'adore.
0: Voilà, avec envie ce blind test.
1: J'adore le blind test.
0: Ok, blind test des artistes du Nord. On commence. Marine, qui veut buzzer.
1: Je suis concentrée.
0: En une seconde.
1: Je suis concentrée. Enfin, les corons, mais ça, c'était facile.
0: Voilà, les corons, direct. Une seconde.
1: Pierre okay. Bachelet.
0: Très bien, Pierre Bachelet.
3: Au Nord, c'était les corons.
0: Premier point pour Marine. On reste dans le Nord.
1: Non, c'est le seul que j'aurais, je pense.
0: Mais non. Allez, on continue. Deuxième extrait.
1: Je vais voir quand ça va commencer.
0: Ah, c'est Louane. C'est Louane, bravo.
1: Oui, la pluie.
3: La pluie coule encore, à mesure que nos cœurs se
1: dévoilent. J'avais pas l'intro.
0: C'est pour le moment un sans faute. Alors après Pierre Bachelet et Louane... Là, c'est un classique.
1: Je donne tout.
0: Un méga classique. Une artiste que tout le Nord aime de tout son cœur. Ah. C'est un peu ancien, comme tu peux l'entendre. Tu vas entendre sa voix. C'est une chanteuse.
1: Ah, mince.
3: Ma cabane au Canada.
1: Non, je l'ai pas. Je l'avais pas.
0: Son prénom, c'est Lynn. Lynn Renaud.
1: Ah ouais?
0: Mais il y a quelques décennies, hein.
1: Ah, wow. Non, mais évidemment, je connais très bien Lynn Renaud, évidemment, mais je la connaissais plus en tant qu'actrice que chanteuse, pour le coup. Je crois que j'ignorais même.
0: Cette chanson-là, Ma cabane au Canada.
1: Ok. Ah,
0: c'est trop joli. Alors là, c'était une découverte pour moi. Je ne savais pas qu'il était nordiste, ce garçon.
1: D'accord.
0: Si je te mets dans l'univers du Club Dorothée, tout ça, t'étais pas née, mais tu... Ouais, je suis trop vieille pour
1: non,
0: jouer au blind test
1: ça va
0: avec
1: pas
0: Marine.
1: Du tout, là. Ce blind test, c'est pas top. Bon, c'est pas grave. Je vais essayer.
0: Allez.
1: Ne me donnez pas d'indices.
0: Ok, promis.
1: Mais c'est qui ça? C'est Jérôme?
0: Ah, ça pourrait. Tu sais quoi? Il a la même voix, c'est Bernard Minet.
1: Mais j'en peux plus.
0: Attends, on va revenir. On va revenir au 21e siècle.
1: Ça, c'est abusé.
0: Bah, je sais, c'est gonflé parce que.
1: J'ai entré dans mon pif.
0: J'étais enfant quand c'est sorti. Et donc, Bernard Minet est nordiste pour celles et ceux qui ne savaient pas, comme moi. Bah, voilà. Là, c'est plus récent.
1: Time is running. Ah, c'était brilleuse, j'adore ce groupe.

0: Muse. Ça, d'ailleurs, ils sont de retour et en tournée.
1: Ils sont de Lille, ouais, c'est vrai. Matt Bastard, c'est le chanteur.
0: Ouais. Et tu sais tout.
1: Oui,
0: là, le nom du groupe, le nom du chanteur, le nom de la chanson.
1: Le nom du bassiste, carrément. Mais enfin, à l'époque, ça a beaucoup changé entre deux.
0: Oui, c'est vrai.
1: Maintenant, il y a des nouveaux musiciens, mais Matt Bastard, c'est toujours le chanteur. Ouais, c'est un des premiers groupes que j'ai écouté. J'écoutais beaucoup tous leurs albums. Quand j'étais plus jeune, autour de 15 ans, je crois.
0: Ouais.
1: Et je les ai vus au Men's Square Festival à Arras. C'était trop bien. Ouais,
0: ils
1: j'adore.
0: Sont trop fort. Alors, Pierre Bachelet, Louane et Skip the Use, ça nous fait trois beaux points, Marine. Est-ce que tu veux tenter le banco?
1: Ça veut dire quoi?
0: Ça veut dire un dernier extrait. Si tu l'as, c'est comme si tu avais eu tout bon.
1: Ok, allez. Et si je l'ai pas, c'est comme si je perdais.
0: Si tu l'as pas, je dirais qu'il y a eu un problème technique. Tu sais comment on est avec les stars. On y va.
1: Oh non, c'est quoi ça? Attendez.
0: Oui, attends, on te laisse la voix quand même.
1: Non, mais je sais tout de suite si je vais la voir ou pas. Parce que si je le reconnais, c'est dès le début.

0: Non, je l'aurais pas.
1: C'est Enrico Macias. Mais on fait pas le Super Banco alors. On l'enlève. On l'enlève le Super Banco.
0: Non, c'est trop vieux. Désolé. Hein.
1: Bah non, mais t'inquiète
0: mais
1: pas.
0: On va croire que j'ai aucune culture, mais c'est faux. Non, ok.
1: Mais non, mais attends, mais c'est intéressant aussi de se dire quel genre de musique t'écoutes.
0: Ben de tout pourtant, en fait j'ai une formation classique à la base, donc j'ai quand même commencé par ça.
1: Beaucoup de piano, de musique classique.
0: Ouais, après j'ai écouté de tout, de la musique américaine, francophone, du rap, du rock.
1: Oui, Skip the Use pour le coup, c'était, c'est même, ouais, ça flirte avec le punk.
0: Et bon, voilà, je sais pas. Mais il y a quelques petits trucs que j'ai pas quoi.
1: Et ben voilà, moi je vais faire une cassette à Marine, qui n'a pas de Walkman de vieille personne, mais j'en ai deux, je vais lui en prêter un. Et je ferai une cassette avec Lynn Renaud et Enrico Macias. Ne vous moquez pas de moi à la maison. Vous savez, mes marottes pour les artistes qui ont plus de 80 ans.
0: Je connais.
1: C'est comme ça, Marine.
0: Mais il y a Lucky Love qui vient du Nord aussi.
1: Oui, j'aime beaucoup.
0: Camille Lou.
1: Ouais,
0: mais
1: exact.
0: Mais elle fait les deux. Elle fait les...
1: Chanteuse et actrice.
0: Ouais. Ah, Danny Boone, bon voilà.
1: Il a chanté dans La Reine des Neiges. La Reine des Neiges.
0: C'est en fait la voix française de Olaf.
1: Ouais.
0: C'est Danny Boone.
1: Et donc il chante les chansons
0: donc,
1: d'Olaf.
0: Il chante, il parle et ça lui va trop bien. J'adore ce personnage.
1: Une fille ordinaire. On va l'écouter en version live, enregistrée au Louvre, Lens. C'est notre Marine qui est avec nous jusqu'à 21h sur votre radio ici.

0: une femme, simplement.
1: Merci. Merci.

0: êtes ici live. Marine a enregistré cette version il y a quelques jours devant une soixantaine d'auditrices et d'auditeurs au Louvre Lens. Voilà pour ici. Elle est particulière, cette chanson, c'est ton premier tube.
1: C'est mon premier titre tout court.
0: Oui, oui. C'est aussi ton premier tube,
1: c'est
0: la
1: vrai,
0: chanson
1: c'est
0: que.
1: Tube, c'est marrant de dire ça.
0: Oui. T'entretiens quel rapport avec cette chanson-là? Alors, je sais, tout à l'heure, tu m'as dit, tu ne veux pas choisir de chanson préférée sur ton premier
1: non,
0: album.
1: Non, bah oui, mais, bah forcément. Mais celle-ci. Forcément, c'est différent parce que, comme tu dis, c'est le premier que j'ai écrit vraiment et composé seul dans ma chambre. À la base, je pensais pas que ça allait plaire. C'était, je l'ai sorti en version un peu maquette, faite maison pour mes amis, pour mes proches parce qu'ils l'aimaient bien. Mais on peut jamais savoir le potentiel vraiment. Et après, les gens l'ont découvert pendant l'aventure Star Academy et en ont fait ce qu'elle est aujourd'hui. Donc, c'est assez dingue.
0: Et c'est ton acte de naissance d'autrice et de compositrice. Tu chantais avant cette chanson, t'as chanté après.
1: Oui.
0: Mais c'est à partir de là que t'écris.
1: C'est vrai, ça a débloqué ça.
0: Ben oui. Et puis alors, là par contre, on n'est plus bloqué du tout. tu écris, on me dit, en permanence, en fait, et pas forcément toute seule. Ça c'est intéressant. T'as collaboré avec Eddie De Pretto, tu en as déjà parlé. Écrire avec quelqu'un d'autre, est-ce que tu peux m'expliquer l'expérience que c'est pour toi?
1: C'est super, j'imagine que c'est un défi à la fois parce qu'il faut s'ouvrir. Moi j'aime bien raconter que des choses vraies. Je veux pas être dans un point de vue fictif. Enfin, j'aime raconter des choses que j'ai vécues qui sont vraies, je les ressens mieux. Donc il faut accepter de se livrer à la personne avec laquelle on va travailler. Mais avec Eddie ça n'a pas été un problème parce que je me suis sentie en confiance. Et puis... c'est de l'expérience, forcément. Ce sont des artistes, notamment Eddie, qui sont là depuis longtemps, qui ont vécu beaucoup de choses, qui ont écrit aussi des choses très intimes, très personnelles. Et moi, c'est un artiste que j'adore. J'ai écouté ses albums, j'adore sa plume, sa musique. Donc, c'était super de pouvoir faire ça avec lui.
0: T'es montée sur scène avec Julien Doré. Oui. T'as rejoint aussi les Enfoirés. Là, on va t'entendre. Donc, au dernier spectacle, hein, 2026, La Balade des Enfoirés. T'es sur scène avec Lara Fabian, Amel Bent, Vita, Zaz, Elena, Mentissa, Sophia et Saïdi. Non, mais le gang de badass.
1: Oui.

0: Hommage à Nicole Croisy, une femme avec toi dans la balade des Enfoirés. Alors être sur scène avec cette bande de filles, avec Julien Doré et plein d'autres artistes, ça c'est quelque chose qui t'apporte du plaisir?
1: Oui, en fait c'est fou parce que c'est des gens que je connaissais moi avant parce que j'écoutais leur musique ou parce que je les voyais à la télé, c'était des stars pour moi et aujourd'hui c'est presque des collègues, enfin c'est eux, ils me connaissent également et ils m'accueillent et ils m'aident et ils me portent et me soutiennent, donc c'est trop bien.
0: Il y en a qui te sollicitent aussi pour faire des apparitions sur leurs albums. Mon petit doigt me dit qu'on va t'entendre dans quelques jours sur la réédition de l'album de Yoa, par exemple.
1: C'est vrai, c'est une artiste que j'adore et son titre, Princesse K.O. en particulier, qui est, je trouve, un titre qui me représente beaucoup. Voilà, parce que c'est le chaos, même si c'est génial et je confonds maintenant mes rêves et la réalité. Enfin, il y a quelque chose de super dans ce titre. Je l'ai beaucoup écouté, je l'ai beaucoup ressenti et donc elle m'a proposé d'en faire une version un peu à nous, sur sa réédition. C'est trop bien.
0: Donc à découvrir d'ici quelques jours. Et puis il y a en revanche alors une collaboration qui là est bel et bien sortie. C'est une chanson qui s'appelle On m'avait dit, avec un certain Félix Radou. Alors il faut me raconter.
1: Eh ben Félix, c'est un auteur super et surtout un déclameur de textes. C'est énorme en fait ce qu'il fait. Il fait des chroniques parfois, enfin il en faisait. Où en fait, il récitait des textes avec une certaine ferveur. Il écrit très bien, il parle très bien et il en a fait un album d'histoires qu'il raconte. Et on s'est rencontrés à la base pour un concept qui était de faire un titre en une heure et de le poster sur les réseaux sociaux.
0: C'est ça.
1: Mais finalement, les gens ont adoré le refrain qui était plutôt efficace, je crois. Et du coup, on en a fait un titre complet. On l'a fini en studio, on s'est retrouvé, on l'a sorti. Et on le fait sur scène maintenant, on l'a fait sur sa tournée, on le fait sur ma tournée. Il a aussi accepté de venir faire quelques-unes de mes premières parties, donc c'est trop cool.
0: C'est difficile ça, de choisir qui va venir faire tes premières parties.
1: C'est difficile. Oui, il y a tellement d'artistes que j'aime et en même temps c'est toujours délicat de poser la question. Mais c'est trop bien, c'est trop cool de pouvoir partager ça avec d'autres artistes.
0: Donc les premières parties, les concerts, je vous les ai donnés tout à l'heure. Je ne vous ai pas fait un récap des festivals sur lesquels vous pourrez voir Marine. Il y a le Caribana Festival, le Festival des Sables. Il y a l'Avoine Zone Groove, le Pavillon Grignan. Ou encore, ça j'en ai parlé, mais c'est vraiment cool, les Francofolies de Spa. Franchement, si vous avez moyen d'aller en Belgique, les Franco de Spa, c'est dingue. Le Théâtre Antique de Vaison-la-Romaine, le Festival Attrape-Son. Ou encore, là aussi, très très cool, ce festival, le 4 septembre, le Pelliculive à Tuir. C'est un tout petit bled, mais c'est le bled de François-Xavier de Maison et de sa femme. Et en fait, c'est lui qui organise ce festival. Et donc, l'idée, c'est de voir des bons films, d'écouter des bons concerts et de très bien manger. Il y a des chefs tous les ans.
1: Ah, super. Bah, ça réunit mes trois passions en un seul art.
0: Ciné, musique et
1: manger,
0: bouffe.
1: Le cinéma la musique.
0: Ah mais trop bien. D'ailleurs oui, c'est pas trop galère ça quand on est en tournée justement et qu'on aime bien manger, prendre son temps, etc. Quand il faut manger un sandwich triangle sur autoroute.
1: Non mais c'est pas vraiment ça, parce qu'on a la chance d'avoir un catering qui nous accompagne soit dans les salles, soit qui nous suit. C'est des gens en fait qui nous font à manger quoi. On a une cantine en fait, donc et qui est assez équilibrée en plus pour le coup, des entrées, de salades, des plats chauds. Donc on essaye, même si les heures c'est pas toujours ça. Moi je mange pas avant le concert, je mange après parfois à 23h. Mais non, ça va, on essaye quand même de bien manger.
0: Donc la vie est belle sur la route?
1: Super, génial.
0: Et ça t'inspire? T'écris aussi quand t'es sur la route?
1: Oh non, pas trop.
0: Non?
1: Ben, parfois ça peut venir par fulgurance parce qu'il n'y a pas vraiment un moment. Je peux être de retour dans un taxi et avoir une idée d'un coup. Mais j'aime bien que le live soit le live, quoi. Et les moments de création, c'est d'autres moments.
0: Très bien. Alors vivement la suite, ma chère Marine. Je te souhaite un très bel été de festival, un très bon Zénith de Paris ce soir, le premier, en attendant le suivant, le 7 mars 2027. J'annonce également le Zénith de Toulouse, le 14 mars prochain, ou encore le Liberté à Rennes, le Zénith de Nantes, le 21 mars, le Zénith de Lille, le 26 mars 2027. Bonne route, chère Marine.
1: Merci.
0: On écoute cette chanson avec Félix Radou qui s'appelle « On m'avait dit » et à la prochaine.
1: Merci, à bientôt.

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Cuisine avec Félix Radou. Alors, ceci dit, en quittant le studio, elle m'a glissé à l'oreille. Je pense que ça se prononce Félix Radou. Eh ben, peut-être. Écoutez, choisissez votre camp. Radou, Radou. En tout cas, la chanson, elle s'appelle bien. On m'avait dit. Et elle est disponible absolument partout. Merci, les amis, d'avoir écouté Décibel. Un merci spécial aux équipes d'ici Nord qui ont rendu possible ce concert de Marine. C'était vraiment un joli moment. Et merci au Louvre-Lens pour un accueil absolument magnifique. Bisous les terrils, désolé, tant qu'il y aura beaucoup de vent sur les terrils ou au pied des terrils, on ne pourra pas y faire de concert, mais on reviendra, c'est promis. Merci enfin à l'équipe de ce soir pour Décibel. Il y avait Iris Guitoni, Emma Quenardel, Iki, Elodie Biancamaria et Franck Moillier. À demain 20h avec les Negmarons.

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0: Amour Censure de Oshi est sans doute le titre le plus nécessaire de sa carrière. Je vous explique.
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0: Le 6 octobre 2019, un déclic brutal s'opère pour Oshi. Ce jour-là, des milliers de personnes défilent dans Paris pour la Manif pour tous, criant leur opposition à la PMA. Choquée, meurtrie par ces images, la chanteuse refuse de se taire. Pour elle, l'amour universel que l'on croit acquis est en réalité menacé. Elle écrit alors un cri du cœur pour dénoncer ouvertement l'homophobie, c'est amour-censure.

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0: En 2020, Grand Corps Malade invite Louan sur le titre Derrière le brouillard, mais ce duo a failli ne jamais voir le jour.
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0: Lorsque le slammer tente de joindre la jeune chanteuse pour lui proposer le projet, celle-ci ne reconnaît pas le numéro. En entendant cette voix grave et si particulière au bout du fil, Louane est prise d'un tel trac qu'elle finit par raccrocher brusquement au nez de son futur partenaire. Heureusement, les deux artistes finissent par se retrouver en studio pour enregistrer cette ode à la résilience.
3: 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À quel moment tu sais quelle est ta boussole, quand la vie te punit, la musique te console? À quel moment ce piano a chanté?
0: Le texte renvoie chacun à ses propres zones d'ombre, à ses blessures, créant une alchimie immédiate avec le public, touché en plein cœur.
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Ça, hyper audacieux de le faire à cette époque-là. Quand j'étais petit et que j'écoutais cette chanson, je regardais la liberté de Diane Tell qui pouvait le chanter avec un air si libéré.

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soul, funk et pop soyeuse, De Velours est un style à part sur la scène toulousaine. Un univers rétro et sensuel où chaque note semble caressée par la lumière. Avec son groove élégant et sa voix feutrée, De Velours ravive l'esprit des années 80 tout en y insufflant une modernité pleine de charme et de justesse.

0: près des loups blancs, gris et d'autres espèces. Donc on peut voir vraiment pas mal d'espèces, même si pour ceux qui ne connaissent pas, ça permet d'observer des animaux qui sont dans un cadre quand même adapté pour leur bien-être. Donc c'est important de le préciser, et en sécurité. On les voit jouer, se reposer et parfois se défier. Et à l'heure du nourrissage, là je vous avoue qu'il y a une toute autre ambiance. On entend des grognements, des courses, des hiérarchies en action, parce que des fois, il y en a certains qui se battent. C'est sauvage et captivant à la fois. Entre fascination et frisson, j'ai ressenti quelque chose de fort. On comprend à quel point cet animal est à la fois redouté, mais magnifique en même temps. Dans un environnement semi-naturel, ça marque quand même une vie. Que vous soyez curieux, passionné de faune ou en quête de sorties enrichissantes, le parc vous l'offre l'opportunité et la possibilité de mieux comprendre le comportement des loups, leur place dans notre écosystème, ce qui est très important de savoir, bien évidemment. Et le parc est ouvert quasiment toute l'année. Donc, il faut compter environ 16 euros pour les adultes, 13 euros pour les enfants, et bien prévoir pour la visite des bonnes chaussures de randonnée quand même. Bien évidemment que c'est validé, j'ai testé, j'ai adoré. Et vous, allez-vous oser croiser le regard des loups? C'est Béatrice et on se retrouve très vite pour une nouvelle aventure locale.
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2: Bonjour, mon nom, évidemment, c'est Joseph Fragomène, et en italien Giuseppe Fragomène, alias Mazarin. Messieurs, dames, bonjour. Le musée que vous allez visiter, c'est toute ma vie.
3: Le musée dont nous parle Joseph Fragomène retrace des centaines d'années de costumes. Il a été créé de toutes pièces à l'Espar Médoc et il est à l'image de cet homme de 90 ans. Joseph est né en Italie, mais son cœur bat pour la France depuis 70 ans. Il a été couturier de star à Paris avant de poser ses valises dans le sud-ouest et au cœur du Médoc. Il nous reçoit dans son musée, habillé tout en bleu.
2: Regardez la photo avec Michou, je suis là avec Michou, c'est moi qui ai donné la couleur en 70. Il n'avait pas les moyens de se payer le costume chez moi. Il rentre dans la boutique à Place des Vosges et il m'a demandé, monsieur Mazarin, pourriez-vous me faire un costume? J'ai regardé ses yeux, je dis, vous savez, tellement des yeux bleus, jolis et beaux, franchement, vous devrez vous habiller en bleu ciel, ça vous va très bien. Et c'est à partir de ce jour-là qu'il s'habillait tout le temps en bleu.
3: Qu'est-ce que vous avez fait à Paris de beau? Parce que là, je vois face à nous des tas de photos de stars, d'Alain Souchon à Karen Cheryl, de Philippe Chevalier à Ariel Dombal.
2: Tous les stars de cinéma de France des 70 en 2000 venaient chez moi.
3: Pourquoi venaient-ils chez vous? Est-ce que c'était pour leur costume personnel ou pour les rôles qu'ils allaient jouer?
2: C'était pour le cinéma. J'étais obligé d'habiller l'artiste.
3: Charles Aznavour est en photo.
2: Il était très content de s'habiller chez moi parce qu'on avait la même taille. Et d'ailleurs, on mettait des talons tous les deux à l'intérieur de la chaussure pour s'agrandir.
3: Qu'est-ce que ça fait d'habiller les gens, les stars, les personnes célèbres? Est-ce qu'on a un petit peu de pression?
2: Oui, une seule fois, avec un seul comédien, un italien, qui s'appelle Michel Piccoli, figurez-vous, je croyais qu'il était gentil, non, pas du tout. Ce monsieur, il voulait un costume près du corps. Et une fois fini, oh monsieur, il est trop serré, et surtout, je n'osais pas lui dire, mais monsieur, vous savez la tête en avant, vous savez les épaules basses, vous savez le dos rond, franchement, vous êtes mal foutu, mais je ne pouvais pas le dire.
3: Est-ce qu'on peut dire que vous avez, depuis Paris, habillé toutes les stars et les politiques, et depuis l'Espar Médoc, créé un musée du costume aussi? C'est-à-dire que c'est le fil conducteur de votre vie, tout ça?
2: C'est un musée que j'ai mis sur scène tous les costumes du cinéma et le théâtre.
3: Dans le musée, Joseph, il y a une partie consacrée à la Révolution française. C'est l'époque où on coupait des têtes et vous avez reconstitué cette partie de notre histoire avec les costumes dédiés.
2: Vous savez, Marat, Danton, Robespierre.
3: Qu'est-ce qu'on voit là?
2: Parce que là, c'est une guillotine avec la tête de Marie-Antoinette qui tombe. Je peux faire même le bruit de la lame, comme il tombe. Alors évidemment, il y avait le bourreau qui tirait.
3: C'est ça qui est bien dans votre musée, c'est qu'effectivement, il y a les costumes et les accessoires. C'est vraiment une exposition très complète.
2: Regardez la lanterne, d'où vient la chanson. L'aristocrate a la lanterne. L'aristocrate le prendra.
3: Le palais du costume Mazarin est plus qu'un musée. Il est un lieu de culture et d'histoire. Il est aussi un endroit de témoignage, incontestablement celui d'un homme dont la passion a toujours été dévorante pour le travail du tissu, l'art de créer des vêtements et finalement des costumes.
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2: Bonjour Olivier, vous nous racontez une expérience professionnelle aujourd'hui.
1: Vouille, linguistico-professionnelle. Mais blé. Aujourd'hui, je vais vous raconter l'histoire d'une jeune kiné qui s'est installée à Saint-Thé, toute fraîche diplômée et persuadée que chez nous, tout le monde parlait comme dans les manuels de l'école de kiné. Le travail, pas de souci, elle en a d'abondes comme tous les kinés. Mais ce qu'elle n'avait pas prévu, c'était une aide pour les séances de traduction simultanée en gaga. Premier cas, un patient vient pour une rééducation à une prothèse de hanche. Il s'assied, soupire et déclare « Mon problème principal, c'est que j'arrive plus à m'acacasser. » « À vous quoi ?» qu'elle lui rebique, perplexe. « Ben, à me mettre à cacasser, on pardit. » Et là, notre kiné reste planté, croyant qu'il parlait d'un nouveau mouvement de yoga. Alors qu'en fait, bien sûr, il voulait juste s'accroupir. Deuxième séance de la matinée, deuxième quiproquo. Une patiente entre en se tenant le dos et lui dit « Ma sciatique, elle m'a fait kiné !» La jeune praticienne la regarde, ébahie. « Ah, vous vous êtes découvert une vocation ?» Mais la patiente ne voulait pas dire kiné au sens de kinésithérapeute, mais bien kiné, Q-U-I-N-E-R, qui veut dire gémir, pleurer, couiner. La jeune femme s'imaginait qu'à peine arrivée, la patiente voulait lui faire de la concurrence. Troisième épisode, un monsieur arrive, pas très en forme, et déclare « J'ai du mal à me concentrer sur les exercices, j'ai le bas beau depuis quelques jours. » Et la kiné de rebiquer « Mais si vous avez le bas du corps qui est beau, c'est plutôt positif, non ?»« Mais non, kiné ma blette, avoir le bas beau, c'est ne pas avoir le moral. » Et pour finir, la palme de la consultation la plus confuse, une dame entre et lui dit « J'ai eu une consulte. » 5 minutes d'incompréhension plus tard, la jeune kiné découvre que « consulte » ici, ça veut dire « ordonnance ». La tatin, elle est allée la voir, la jeune kiné. Elle m'a dit qu'elle avait bien progressé parce que, après 2 mois à Saint-Thé, la kiné lui a dit « Allez, on s'acacasse doucement, tâchez moyen d'y aller doucement pour pas kiner. » Moi, je suis été la voir, la kiné, pour lui remettre le diplôme du Gaga Lauréat.
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2: Salut Brézizel.
3: Est-ce que par hasard vous ne seriez pas la petite Manon?
2: Je m'appelle Manon.
3: Il faut bien te regarder pour te reconnaître.
2: J'ai 22 ans, bientôt 23.
4: Ça paraît un peu plus que son âge. Mais je fais au moins 18 ans. Qu'est-ce que tu fais?
2: Je suis vendeuse de carrelage et je suis dans les petits bonheurs.
3: Mais pourquoi, hein? Pourquoi?
4: Parce qu'elle est belle. Et que je suis d'accord.
5: Elle vient d'où cette fille?
2: J'habite à Quimper, je ne suis pas originaire d'ici, j'habite à Cancale de base, ville de cœur, la meilleure ville de Bretagne.
6: Le symbole de la nation bretonne.
2: Moi, Cancale, j'aime Cancale parce que c'est une petite ville avec un petit port magnifique. Tout le monde se connaît, il y a la joie de vivre, il y a les huîtres, il y a le vin blanc, il y a les bars, il y a tout ce qu'il faut pour avoir une belle vie en fait.
7: Et sinon, les huîtres?
8: Il y a encore eu une marée noire en Bretagne.
9: Putain, une marée noire, c'est de l'encre de sèche.
10: Alors, où est-elle ton île?
2: Si je devais finir mes vieux jours sur une île bretonne, je dirais Groix. Franchement, ça a été le coup de cœur de mon été, là, dernier. J'ai pas été sur beaucoup d'îles, parce que les Glénans, bon, c'est vu et revu, mais Groix, franchement...
11: Non mais franchement, qu'est-ce que tu lui trouves, hein?
2: En fait, c'est un mini Cancale.
12: Oh non, mais c'est pas vrai, vous croyez pas que vous poussez?
13: Un méga-tube?
2: Ma chanson préférée, c'est Je te promets.
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15: Je te promets le sel au baiser de ma bouche.
2: C'est vraiment la chanson que je pourrais sortir à toutes sortes de soirées. Et je n'ai pas honte de le dire. Mamie, In Love de Johnny, a vu tous ses concerts, elle a le tatouage sur le bras, elle a fait tous ses concerts. Ses premiers concerts, là, dans la fosse, comme ça, mamie, génial. Ah, je te promets, c'est vraiment la meilleure musique que j'aime.
16: Ta grand-mère, elle a enterré Michael Jackson, David Bowie, Johnny, Prince, même le gars de Koh-Lanta, Miskel.
17: Changement d'époque en cours.
2: Si je pouvais voyager dans le temps, j'irais à l'époque baroque, parce que j'aurais aimé porter les tenues des femmes.
16: C'est cool cette tenue?
2: Les belles robes, les belles coiffures, j'aurais aimé ça, mais j'aurais aimé vivre dans les années 80, enfin, rien qu'une époque sans téléphone.
18: Non mais allô quoi, je sais pas, vous me recevez?
19: Oh, j'ai plus de bar, j'ai plus d'unité, pourtant je suis chez Orange, il devrait pas y avoir de pépins.
2: Allez, salut, c'était Manon.
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7: Pierre Nus s'installe pour les astuces de sa mamama. Bonjour Pierre.
8: Guten Morgen, Yvonne. Salut Bissam.
7: Info pour celles et ceux qui viennent de découvrir peut-être une rayure sur un de leurs meubles.
8: Hop là, je vais d'en passer. Oui, ça arrive, hein. Une dent de chien, une griffe de chat, un jouet de bébé. Les roues des camions en plastique, ça laisse des traces des fois. Bon, un petit choc, ça peut parfois abîmer vos meubles préférés, mais ma mamama m'a rassuré. Elle m'a dit d'acheter des noix. Alors c'est pas parce que je porte le même patronyme que j'en fais la promotion, mais le cerneau de noix est riche en huile et graisse naturelle. Mais c'est l'intérieur de la noix, car n'y allez pas avec la coquille pour frotter sur le meuble, ça va empirer les choses. Vous frottez le cerneau directement sur la rayure en allant dans le sens du grain du bois. Bon, vous faut un peu frotter, hein.
7: Vous frottez longtemps. Un petit peu quand même.
8: Voilà, faut que l'huile sorte. Et il faut laisser agir l'huile pendant environ 5 à 10 minutes pour qu'elle pénètre le bois. L'huile libérée va dans la rayure, ça aide à nourrir le bois sec qui est exposé par la rayure. Et surtout, les pigments naturels de la noix vont aider à teindre la rayure. Et ça va mieux correspondre à la couleur du bois qui l'environne, ça la rend beaucoup moins visible, cette rayure. Ensuite, vous laissez agir, vous essuyez l'excès d'huile avec un chiffon doux et propre, n'y allez pas avec le côté vert de l'éponge, Gal, et vous lustrez légèrement la zone. Alors ça fonctionne beaucoup mieux sur les rayures peu profondes et sur les bois dont la couleur est proche de celle du cerneau de noix, donc un brun assez clair. Les meubles verts ou rouges, vous oubliez.
7: Oui, bah,
8: merci ma maman.
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2: Itinéraire bis à Sainte-Vertu cette semaine, et là je suis en mairie de Sainte-Vertu. Christophe Chesson, bonjour.
3: Bonjour.
2: Comment vous définissez-vous, Christophe ?
3: Écoutez, j'ai 63 ans et je cherche encore à comprendre qui je suis et ce que je fais dans la vie. J'ai travaillé dans le cinéma pendant des années, je suis photographe depuis 20 ans. Il y a eu un moment où j'ai choisi de changer de vie. Sainte-Vertu m'a appelé et je suis arrivé ici suite à un coup de foudre avec ma maison. Et puis ensuite, la mairie m'a appelé et je me suis retrouvé maire accidentellement. J'ai monté une petite auto-entreprise qui fabrique des meubles et en acier, en ferraille. J'essaye de faire du sur-mesure. Et puis voilà, j'essaye d'être un citoyen digne de ce nom, avec une vie de consommation un petit peu mieux maîtrisée, et puis une implication vis-à-vis de la collectivité par mon poste de maire. Mais je pense que j'essaie de m'impliquer avant, et je continuerai à m'impliquer après, à la fin de ce mandat, si ça se confirme comme ça.
2: La passion pour l'image, vous avez travaillé dans le cinéma, vous êtes photographe, c'est terminé ?
3: Ah non, ça c'est quelque chose qui vous tient à vie. La fabrication d'une image, qui en fait consiste à raconter une histoire dans une fenêtre, c'est quelque chose qui me tient à cœur. Je pense que si on veut juger de la santé d'une société, on regarde sa fiction. Si sa fiction est imaginative, riche, la société va bien.
2: On peut rappeler quand même les films pour lesquels vous avez travaillé ?
3: Alors, j'ai été extrêmement gâté. J'ai travaillé avec Jean-Jacques Hano, j'ai travaillé avec Sofia Coppola, dont j'ai travaillé sur Marie-Antoinette, j'ai travaillé avec Claude Lelouch, j'ai travaillé avec Andrzej Zulawski, j'ai fait 55 films. Donc, oui, j'en ai fait quelques-uns.
2: Mais pourquoi un jour on s'arrête alors, Christophe ?
3: D'abord parce qu'on devient un peu plus vieux, peut-être un peu plus sage, que les métiers de cinéma sont des métiers qui sont absolument épuisant en termes d'investissement physique. Moi, j'ai toujours été mu par l'envie d'apprendre, et que peut-être j'étais arrivé à un stade où j'avais le sentiment de ne plus apprendre suffisamment pour me satisfaire. Et puis, place aux jeunes.
2: Aujourd'hui, à Sainte-Vertu, cette rencontre avec cette toute petite commune, elle s'est faite de quelle façon ?
3: J'avais un besoin viscéral de m'enraciner quelque part. Alors après, Sainte-Vertu, le nom lui-même est assez attractif. Et puis après, j'ai eu un coup de foudre pour la maison que j'habite ici.
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2: Itinéraire bis à Sainte-Vertu cette semaine. Et aujourd'hui, eh bien, je suis au 2. Le 2, Cécile Barbara, bonjour.
4: Bonjour.
2: C'est quoi le 2 ?
4: Le 2, c'est un lieu qui est dédié à l'art. C'est une magnifique maison que j'ai rachetée à une artiste peintre, Joëlle Kamnica, qui a vécu pendant plus de 25 ans. Et quand j'ai racheté la maison il y a 5 ans, je me suis dit, je le dédie à l'art. Je continue les expositions de peinture de Joëlle. J'y organise des concerts de musique classique, 2 concerts par an. Et mon métier, c'est la mosaïque murale. Donc c'est un lieu qui est dédié à l'art autour de la peinture, de la musique et de la mosaïque.
2: Comment on tombe dans la mosaïque, Cécile Barbara ?
4: Ah, alors moi j'avais un autre métier auparavant, j'étais pas du tout destinée à ça, c'était d'abord un loisir créatif. Un dimanche, j'ai trouvé un petit kit au BHV, j'ai fait un cadre photo, et ça est devenu une passion, donc j'en ai fait de plus en plus. Et puis suite à un licenciement économique, je me suis interrogée, puis je me suis formée auprès d'un professionnel, et après j'en ai fait mon métier, voilà.
2: Des exemples de mosaïques que vous avez faites ?
4: Oui, j'ai quelques belles réalisations dont je suis assez fière. J'ai fait une terrasse de 60 mètres carrés rue de Rivoli à Paris pour un restaurant L'Impérial, donc qui est sous les arcades de la rue de Rivoli, en face du jardin des Tuileries. J'ai fait aussi un sol pour une boutique de vêtements pour enfants, tartines et chocolat, également à Paris, boulevard Saint-Germain. Et puis également 2 façades de boutique d'un chocolatier au Mans et à Tours. Voilà, donc j'ai à la fois des grands projets, des grandes réalisations, puis des projets un peu plus petits, et j'aime bien alterner entre des grands et des plus petits projets. Et là, je viens juste de terminer un hall d'immeuble pour un immeuble en construction à Paris, dans le 20e arrondissement, un hall de 15 mètres carrés, voilà.
2: Vous travaillez également, j'imagine, pour les particuliers.
4: Oui, je fais souvent des crédences de cuisine, et puis des salles de bain. Et j'aime bien à la fois avoir des grands projets et puis des plus petits projets. Et c'est à chaque fois une relation aussi avec les clients, de trouver quelque chose qui va leur plaire, qui me plaise aussi. Et chaque projet est un moment de rencontre.
2: Et votre passion pour la mosaïque, Cécile Barbara, vous la faites partager ?
4: Oui, j'organise souvent pendant les vacances scolaires des petits ateliers découvertes que j'ouvre aux adultes et aux enfants pour en fait transmettre le plaisir que j'ai eu la première fois que j'ai fait de la mosaïque avec un petit cadre photo où j'ai collé un carreau noir, un carreau blanc à côté. Et c'est vraiment tellement super. Et une fois, j'avais la grand-mère, la maman et la petite fille qui chacune avait leur sous-verre. Et c'était vraiment, et c'est des très bons moments, très, très conviviaux et vraiment de partage.
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2: Itinéraire bis à Sainte-Vertu cette semaine, la pause gourmande que vous attendez chaque semaine. Eh bien, aujourd'hui, je suis à l'auberge du Moulin. Sylvie, bonjour.
5: Bonjour.
2: Sylvie, vous êtes à l'auberge du Moulin depuis combien de temps ?
5: Alors, ça fera un an le 15 novembre.
2: Vous avez pris la suite de quelqu'un très connu, c'était Louisette. C'était qui, Louisette ? Je vous ai parlé de Louisette parce que j'ai vu sa photo dans la salle.
5: Alors oui, c'est une grande dame à qui appartenait le Moulin et qui cuisinait beaucoup avec son cœur. Et c'est une personne qui a fait de cet endroit une belle histoire. C'était convivial et surtout très familial.
2: Il a fallu prendre la suite, redonner une vie à ce lieu qu'est l'auberge du Moulin ici à Sainte-Vertu. Qu'est-ce qu'on peut manger ici, Sylvie ?
5: Alors, on peut manger du bourguignon. Des plats en sauce, de la blanquette de veau, on peut manger de la tête de veau, du riz de veau, bien sûr, hein. Tous les plats traditionnels français, des œufs en meurette, voilà. Mais on fait aussi des plats indiens, donc du butter chicken, du biryani, des poulets au korma, de l'agneau korma, donc voilà. Et justement, on prépare une belle soirée samedi, la fête des Lumières.
2: C'est quoi la fête des Lumières ?
5: Alors, en Inde, la fête des Lumières, c'est une fête hindouiste qui est le Diwali. Et Diwali, c'est une fête où tout le monde, c'est très pareil, c'est très convivial, c'est très amical. On se partage les sucreries, les pâtisseries, on se partage les repas, c'est voilà. C'est plein de lumière, plein de fleurs, plein de couleurs surtout, voilà.
2: Une très belle salle et un très beau lieu hein, que cette auberge du Moulin.
5: Ah mais tout à fait, avec le Serein qui est juste à côté, ce paysage qui est merveilleux, on a aussi ce joli cachalot qui est à côté, qui attire pas mal de curiosité aussi. Et puis, il faut savoir que les gens du village aussi, c'est des gens qui ont beaucoup de cœur, qui sont très gentils, très, très accueillants, qui mettent la main à la pâte si on a besoin, voilà.
2: C'est la question que j'allais vous poser, Sylvie. Est-ce que vous avez été bien accueillie ici, dans ce petit village de Sainte-Vertu ?
5: Alors, pour ma part, oui, très très bien accueillie. Et j'ai même eu l'impression d'avoir une famille. Donc voilà, c'est des gens très touchants, avec qui il y a de l'humour, il y a, je dirais même, une pointe d'amour. Donc voilà.
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2: Itinéraire bis à Sainte-Vertu cette semaine et aujourd'hui, eh bien, je vous propose une rencontre avec Joël Dollet. Joël Dollet, bonjour.
6: Bonjour.
2: Joël, vous êtes photographe professionnel, vous êtes installé ici à Sainte-Vertu. La photographie, elle est rentrée de quelle façon dans votre vie ? Racontez-moi.
6: Elle est là depuis longtemps, très longtemps. La photo, c'est ma mémoire, c'est ma manière de partager ce qui me touche et j'ai toujours eu, même depuis très très très longtemps, j'avais toujours un Nikon avec moi partout où j'allais et en argentique j'ai fait énormément de choses en me déplaçant. J'ai toujours eu mon studio photo et j'ai eu envie de travailler sur des sujets de société, des sujets d'actualité qui me tenaient à cœur. Et je fais beaucoup de portraits. J'ai fait une série qui s'appelle Des légumes et des hommes qui est actuellement exposée d'ailleurs à Guergy. Dans cette série, il y a des personnes extrêmement connues comme Michel Onfray, Alain Passard, Alain Baraton et des gens absolument pas connus, comme tout le monde, comme moi, comme n'importe qui autour de moi, et des jeunes, des vieux, et des légumes pareils, des anciens, des connus, des pas connus, des courants, tout ça. Et tout le monde est remis sur le même plan. Et c'est ça qui m'intéresse.
2: Et aujourd'hui, vous avez totalement abandonné Paris pour Sainte-Vertu.
6: Oui. J'ai mis 2 ans avant de faire le pas, j'ai mis du temps. Depuis 2015, je faisais mes semaines moitié Paris, moitié Sainte-Vertu. Et j'ai pris la décision un jour de lâcher Paris complètement parce que je suis autonome. J'ai un studio, je suis totalement indépendante et autonome. Je continue à venir, à aller à Paris de temps en temps. J'ai de temps en temps des commandes sur Paris. Évidemment, j'ai plus le rythme que j'avais avant quand j'étais à Paris. Après, la roue, elle tourne forcément. Moi, j'ai eu ma période, j'ai beaucoup bossé. Les jeunes, ils sont là aussi, ils continuent. Donc voilà. Mais et moi, je travaille, je me concentre sur mes expos, sur mon travail. Je continue, je fais des nouvelles séries ici dans la région. Ici, il y a beaucoup de proximité. J'adore ça. Et donc, je suis très contente d'avoir quitté Paris. Et j'ai eu la chance de quitter avant le Covid, genre tout début 2020. Donc voilà.
2: Et puis Sainte-Vertu, j'ai envie de dire, c'est un cocon artistique.
6: Oui, alors bien sûr, c'est aussi la raison pour laquelle j'ai pu quitter Paris. C'est le fait qu'on soit une petite bande ici à Sainte-Vertu. On est plusieurs artistes, on se connaît, on s'est connus à Paris pour certains. On s'est rencontrés, d'autres sont venus et ça s'est élargi dans Sainte-Vertu. Mais c'est vraiment, et on est solidaires en effet des événements pour les uns et les autres.
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2: Itinéraire BIS à Sainte-Vertu, cette semaine, je me suis arrêtée à l'atelier Cœur de Lys. Maria Pérez, bonjour.
7: Bonjour.
2: Vous êtes tapissière. Ici, c'est le domaine de la tapissière. Alors, tapissière, ça veut dire quoi ?
7: Tapissière, c'est de la couturière d'ameublement. Je réalise tous les décors textiles de la maison. Double rideau, store, voilage, habillage de lit, etc.
2: Comment devient-on tapissière ? Quel était votre parcours jusqu'à exercer cette profession ?
7: J'ai habité 30 ans à Paris. J'étais assistante de direction dans un grand groupe. Et puis, vers la quarantaine, je dirais, je me suis demandé ce que j'allais faire de ma vie. Et la couture me plaisait énormément. Donc, j'ai fait une formation à l'école Boulle. Et quand j'ai déménagé en province, il y a presque 15 ans maintenant, je me suis installée comme tapissière.
2: À Sainte-Vertu. Pourquoi Sainte-Vertu ?
7: Sainte-Vertu parce que d'abord je suis bourguignonne d'origine et puis j'ai toujours rêvé d'habiter à la campagne et j'avais des amis à Sainte-Vertu et je venais déjà régulièrement les week-ends et voilà donc évidemment s'installer en province c'est important d'avoir de connaître du monde et c'est ce qui m'a amenée ici à Sainte-Vertu.
2: Pourquoi vous êtes-vous dirigée vers ce métier de tapissière ?
7: Alors petite, ma tante était couturière et donc j'aimais beaucoup passer du temps avec elle quand on était en vacances près de chez elle. Et puis je faisais des habits pour mes poupées, pour les poupées de ma petite sœur. J'ai toujours aimé avoir une aiguille dans les mains.
2: Que viennent chercher les gens chez vous ?
7: Alors déjà, moi je vais chez les clients. Donc ça veut dire qu'il y a un temps d'échange, un temps de conseil qui est très important pour eux. Les moments d'échange, le travail que je fais pour eux de recherche, par exemple sur les tissus, etc., c'est important pour eux.
2: Quel type de conseils vous pouvez leur donner ? Ce sont des conseils de couleur, des conseils de matière ?
7: Oui, tout à fait. Les finitions, la forme, les matières, les harmonies par rapport à leur intérieur. Mais j'aime ça, donc voilà, je m'amuse beaucoup et j'aime conseiller mes clients.
2: C'est un métier qui vous fait découvrir de différents univers, j'imagine, parce que dès que vous rentrez chez quelqu'un, c'est un univers différent qui s'offre à vous.
7: Ah oui, tout à fait. J'ai eu la chance de travailler, par exemple, dans plusieurs châteaux du coin. Ça peut être aussi des... J'ai eu des maisons d'hôtes. Sinon, c'est des particuliers et chacun a son univers. Hein. On passe du rustique au très contemporain. Donc, j'ai la chance d'entrer dans de très belles maisons, parfois. Et ça, c'est vraiment la récompense de la tapissière.
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8: Les trois quarts des gens pensent qu'ils ne sont pas photogéniques. Et tu vois dans leurs yeux qu'ils se trouvent beaux. Et ça, je trouve que ça fait trop plaisir.
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8: Alors bonjour, je m'appelle Florent Collat, je suis photographe sur Tours. Je fais du portrait, je fais du reportage, je fais de l'animalier, je fais plein de choses. J'ai pas envie encore de m'arrêter sur quelque chose. Mes réseaux sociaux, c'est florian.collat sur Instagram et sur TikTok.
9: Et ces réseaux sociaux ont quand même vraiment du bon. Sur Instagram, un jour, je tombe sur ça.
8: Excusez-moi de vous déranger, je suis photographe, je me balade dans la rue, je fais des portraits d'inconnus. Est-ce que t'as genre deux secondes, je fais un petit portrait vite fait ?
9: Florian arrête les gens dans la rue et leur propose gratuitement de capturer leur visage.
8: Quand les personnes se voient et qu'ils découvrent qu'ils sont photogéniques, c'est trop beau. Et même moi, après, en retouche, je prends beaucoup de plaisir à faire des retouches. C'est un peu comme si je dessinais, j'ai mon petit pinceau en plus. Pendant des années, on m'a, entre guillemets, rendu beau à l'image en me filmant quand j'étais comédien. Et j'aime bien rendre l'appareil, du coup, mettre en avant les gens, mettre en valeur des gens. Et voilà, ça me fait plaisir.
9: Peut-être que vous avez déjà vu notre photographe sur le petit écran.
8: Ouais, j'ai commencé dans la télé, le ciné, j'avais 14 ans. J'ai fait des séries Léo Mattei sur TF1. Récemment, j'ai joué Clovis, roi de France sur France 2, une grande barbe, des grands cheveux, méconnaissable du coup. Mais en fait, le métier de comédien, tu dépends vachement du désir de tout le monde, du désir d'un directeur de casting, des envies d'un réalisateur, de ci, de ça. Et j'en ai eu un peu marre. Je voulais prendre les choses en main. Et là, en l'occurrence, mon appareil. Regardez-vous.
9: On va passer de la théorie à la pratique, mise en situation. Florian Alpag, un père.
8: Je vous montre ce que ça donne.
9: Et sa fille.
8: Vous êtes trop beau. Je crois que le papa a vu que la fille était partante, donc il s'est dit bon allez, pourquoi pas. Et puis oh, finalement, ça leur fait des souvenirs, quoi. Ça leur fait des belles photos faites par un professionnel, gratuitement. Mine de rien, c'est pas tous les jours que ça arrive, j'imagine.
9: Amour, amitié, complicité, en tout cas, visible avec une photo. Certaines images, d'ailleurs, restent dans la tête de notre photographe.
8: Moi, j'ai un petit coup de cœur pour les vieux couples, les personnes âgées qui s'aiment. Je trouve ça trop beau de voir cet amour qui continue avec l'âge, quoi. Moi, ça me touche beaucoup. Et c'est des petits détails, c'est une petite main qui passe sur le dos, une petite attention, un truc. Je trouve ça trop mignon, quoi. De voir que ça fait 50, 60 ans qu'ils s'aiment et qu'il y a toujours des petites fleurs, petits machins, petits bisous. Moi, ça me fait fondre.
9: TikTok, Insta, son site web ou juste la rue, tout simplement, où vous pouvez croiser Florian Collat, de beaux clichés qu'on aime voir exister.
10: L'amour.
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16: Adichat Cynthia.
15: Alors avec toi, des histoires de clés, des histoires de clous, moi je sais plus, je te laisse raconter.
16: Aujourd'hui, je vais vous raconter l'expression « ne pas valoir un clou » qui est « locutio verbial courent nabe nat merit nad balou d'estad ocue utilitat donc endus mut est annul. »
3: Ah, c'est vrai que c'est joli.
17: C'est nul ! Zéro !
16: C'est une locution verbale courante d'avoir presque aucun mérite, n'être presque d'aucune valeur, d'aucune utilité, donc en deux mots, être nul. Par exemple, que collectionne le Sky House n'est bon pas sur Cloud, mais que vous avez mis tout dessus. Par exemple, je collectionne les cailloux, mais ce n'est bon pas sur Cloud, mais je les aime quand même.
18: La vie ne vaut rien.
15: Il y a tellement de choses qui valent pas un clou, mais qu'on aime quand même. Merci Zoé.
16: Merci, ça dit chat.
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1: Dans la famille Moquet, je demande la fille, Pauline. Effectivement, chez Daniel Moquet, il travaille en famille, mais vraiment.
2: Donc au départ, c'était mon père qui a créé sa société. Donc ma mère a rapidement rejoint l'aventure de l'entreprise. Et puis donc moi, en 2004, et ma sœur, Camille, parce qu'on est deux filles. Et puis enfin nos maris, qui eux gèrent les entreprises. Donc mon beau-frère à Laval et mon mari à Parigny-sur-Bray.
1: L'entreprise Daniel Moquet est purement mayonnaise, fondée par le papa Daniel Moquet en 1977, originaire de Parigny-sur-Bray.
2: Et on aménage, on embellit les extérieurs des particuliers qui veulent avoir un beau jardin.
1: Un beau jardin avec des petits oiseaux, du vent et même la mare aux canards. Quant à l'entreprise Daniel Moquet, elle a semé des graines dans tout le département et dans toute la France.
2: Alors en tout, on a 450 entreprises qui sont réparties sur 4 marques, puisque notre métier historique, c'est entrepreneur paysagiste. Au départ, on ne faisait uniquement les allées chez les particuliers. Et puis on a rajouté à notre activité toute la partie clôture, portail et pergola. En 2022, on fait les jardins. Et puis enfin, là, le dernier réseau, on propose aussi à nos clients de réaliser les piscines des spas.
1: Et leur point fort, c'est de s'adapter au projet du client et rapidement.
2: C'est-à-dire que quand un client nous appelle, rapidement, sous 8 jours, on se déplace à son domicile pour faire une étude de son projet.
1: Je voudrais une petite île végétale au milieu de ma grande fontaine, si c'est possible. D'ailleurs, c'est quoi la mode? Parce que l'entreprise suit les envies des clients et le climat qui évolue.
2: On est de plus en plus à des jardins naturels et sans entretien. 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
1: 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Ah, si c'est possible d'ajouter des nénuphars dans mon spa, s'il vous plaît.
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3: Le bateau s'appelle l'Antilope. C'est le premier hein, quand on arrive.
4: Ça, oui. Nous sommes 14 bateaux sur cette portion-là de la zone 10ZBL. Voilà.
3: Dit quoi ?
4: Zone de bateau-logement. Il y a des bateaux qui ont été vendus, même certains plusieurs fois. Il y en a qui sont en vente actuellement. Les gens viennent un peu visiter pour voir plutôt comment c'est agencé. C'est quand même quelque chose de particulier parce qu'il y a quand même de l'entretien à faire. Hein, quand il faut faire de la peinture, il faut laver le bateau assez régulièrement. Hein. Si on laisse la peinture s'encrasser, on n'arrive plus à l'avoir propre. Hein.
3: Vous payez un loyer ?
4: Ah oui, tout à fait, oui. Convention d'occupation temporaire.
3: D'accord. Renouveler tous les ans ou...
4: Non, c'est tous les 3 ans. Là, on est dans la timonerie. En fait, c'est facile. Le timonier manipule le timon dans la timonerie.
3: Et le timon, c'est ce que j'appelle le volant. Ça tourne.
4: Ou le macaron, voilà, dans le terme fluvial.
3: Vous êtes né sur un bateau, m'a-t-on dit ?
4: Oui, oui, tout à fait. Je suis enfant de marinier. 10 jours après ma naissance, le premier voyage, c'est Strasbourg-Bâle.
3: D'accord.
4: Voilà, donc j'ai navigué en permanence avec mes parents jusqu'à l'âge de 7 ans où je suis allé à l'école. Oui. Et après, j'ai passé toutes mes vacances scolaires, je les ai passées à bord.
3: Ah oui, c'est ça, parce que vous, il fallait bien que vous soyez à terre pendant qu'eux, ils travaillaient. Donc voilà. Vous avez été à l'internat très jeune, j'imagine.
4: Hein, voilà, c'est un internat spécialisé pour les enfants de bateliers et de forains, donc qui ne fermait pas les week-ends, donc on restait aussi à l'internat les week-ends.
3: Oh, petit loulou tout seul tout le temps à 7 ans.
4: Oui, mais bon, ça forge plutôt un caractère. Bon, c'est pas grave, hein, je veux dire, la preuve, hein, ça m'a pas...
3: Oui.
4: Voilà quoi, hein, donc après, on a certes une façon et une vision différente des choses de la vie, quoi.
3: Ouais,
4: on a toujours voyagé.
3: On peut descendre.
4: Vous marche arrière.
3: Oui, c'est un peu abrupt comme escalier.
4: Vous avez la longueur totale du pied qui est posée sur la marche. Voilà.
3: Oh là là, voilà. Super. Donc là, on est vraiment chez vous, quoi.
4: Si le bateau avait été un bateau de commerce, on serait dans la cale où on met la marchandise. J'ai habité une maison pendant 22 ans, un appartement pendant une quinzaine d'années. Je suis revenu à mes sources parce que je ne me sens pas bien à terre et que je suis mieux sur l'eau. Étant né sur un bateau de commerce, je suis revenu à mes sources, voilà.
3: C'était votre métier ?
4: Non. J'avais compris dans les années 70 que c'était un métier en perdition. Tout commençait un petit peu à aller de travers. D'ailleurs, mes parents ont arrêté dès 76 de naviguer en France. Ils naviguaient principalement en Allemagne et aux Pays-Bas. C'est là où la navigation est le mieux entretenue et fonctionne le mieux. Et puis, il y avait beaucoup de transports, il y a toujours beaucoup de transports dans ces pays-là à réaliser, ainsi qu'en Belgique.
5: Vous le pilotez, ce bateau, il bouge ?
4: Oui, bien sûr, oui, tous les ans. Finalement, on part en vacances sans faire de valise, on n'oublie rien, c'est quand même super, quoi. Je veux dire, il n'y a pas mieux, quoi. Par exemple, l'année dernière, je suis parti entre Breda et Rotterdam pour sortir le bateau de l'eau. Donc, je suis descendu la Moselle, le Rhin, et puis le Val, jusque donc Drimlen. Et puis après, une fois que les travaux étaient terminés, puisque j'ai réalisé des travaux sur la coque, je suis remonté par des petits canaux qui sont en parallèle de la Meuse jusque Maastricht. Et là, de Maastricht jusque Nancy, j'ai pris la Meuse sur la totalité.
3: Vous avez des cartes alors ?
4: Oui, ça c'est une carte allemande.
3: Mitteleuropäische Wasserstraße.
4: Nein, Mitteleuropäische Wasserstraße.
3: Ah, très bien.
4: Les voies bleues, c'est le fleuve. Voilà, et puis après vous avez les grandes rivières, ouais. Et puis après vous avez tout le reste, vous voyez, comme par exemple Vouziers, tous ces petits machins bleus, ça c'est le gabarit Fraissinet.
3: Ah, ça se navigue.
4: Vous voyez, et chaque petite arête là, ça représente une écluse. Je navigue avec une carte électronique internationale, puisque je fais beaucoup les pays étrangers, parce qu'on n'a pas de possibilité de se rendre actuellement dans le sud de la France. Il y a trois voies possibles et c'est très compliqué. On ne peut pas aller sur Paris. Je parle en période d'été, donc voilà, c'est très compliqué. On ne peut pas descendre les Vosges parce que c'est navigable sur une très courte durée. Donc on pourrait par exemple descendre mais pas remonter, ou alors il faut descendre et remonter l'année suivante. C'est très compliqué.
3: Qu'est-ce que ça apporte de naviguer comme ça ? C'est paisible ? Qu'est-ce que ça apporte de naviguer sur les canaux comme ça ?
4: Ben, ça apporte de la zénitude, du calme. On voit du paysage, on le voit totalement différemment que si vous suivez le canal en vélo, vous avez une vue qui est totalement différente sur la nature. On est vraiment très proche de la nature et on voit un paysage qui est magnifique. Hein, y a des endroits où c'est vraiment très très très joli. Hein.
3: Et puis c'est la lenteur, quoi. Hein ?
4: Ah bah oui, hein, quand vous vous déplacez une dizaine de kilomètres heure, vous avez le temps de voir les choses.
3: Vous vous ennuyez pas, vous, hein ?
4: Jamais.
3: Merci beaucoup, je vous tiens au courant.
4: Merci bien.
3: Vous allez faire quoi là maintenant ?
4: Pour retour, eh bien maintenant je vais aller me faire une petite balade comme il ne pleut pas.
3: À et pied.
4: Puis, voilà, et puis bon, j'ai des articles encore à faire sur Facebook, voilà.
3: D'accord, ça marche, super. Bon après. Bah oui, vous avez le wifi, hein ?
4: Oui, oui.
3: Ah oui.
4: Par téléphone. Mon modem, c'est le téléphone.
3: Le téléphone, c'est ça. Allez, super. J'enjambe le truc, je ne tombe pas à l'eau. Bon, bonne fin de journée.
4: Merci.
3: Merci, au revoir, je vous tiens au courant.
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1: Laetitia, 54 ans, j'habite à Saint-Jean-de-Bray, je fais partie depuis toujours de l'association ANCO. Alors ANCO, pour faire court, c'est Association Navigation sur le Canal d'Orléans, et on milite pour la réouverture de ce canal à la navigation, en le gardant dans son jus du XVIIe siècle, quelque chose de très naturel, on n'a pas envie du canal du Midi. Alors le permis bateau, moi je l'ai passé en 1997, j'étais toute jeune maman.
2: Ça vous fait quoi Laetitia quand vous conduisez un bateau?
1: Alors moi ça me vide complètement la tête, je suis heureuse, en fait j'aurais pu en faire mon métier. C'est mon échappatoire.
2: Grand bol d'air.
1: Ah oui, complètement. Le canal, c'est très calme, c'est serein. Et les écluses, moi j'adore, c'est sympa.
2: Pourquoi vous adorez?
1: Parce que d'une écluse à l'autre, surtout sur notre canal qui est déclassé, il y en a qui pulsent au niveau de l'eau. Il y a certaines écluses, ça passe par en dessous, on est soulevé doucement. Quand on est tous ensemble dans les écluses, on attend, on se marre bien. Et c'est simple. Hein.
2: C'est quoi les discussions entre mariniers quand on attend?
1: Oh là là, je ne sais pas si je dois le dire. Non, mais on chante, on rigole, c'est vraiment...
2: Vous avez une petite chanson de marinier, là, à nous chanter?
1: Oh,
2: a cappella.
1: A cappella, je chante très mal. Après, ce serait bienvenue sur le port d'Orléans. Eh oh, bienvenue au port d'Orléans, eh oh. Voilà, mais je suis nulle en chanson. Hein.
2: Ah non, c'était pas mal, moi, je l'aurais bien fait plus fort, quoi.

0: Et c'est un milieu où il n'y a pas beaucoup de femmes.
1: Alors en effet, mais je pense qu'il y en a de plus en plus, surtout la Loire, ce qu'on appelle la Loire d'en bas, parce que nous on est la Loire d'en haut.
0: Attendez, c'est quoi la Loire?
1: La Loire d'en bas, ce serait plus vers Chalonne et puis arriver vers l'estuaire. Il y a beaucoup plus de jeunes sportifs, j'ai envie de dire, mais nous on va essayer de rajeunir aussi de ce côté-là. J'ai toujours très bien été accueillie de toute façon, je me suis même pas posé la question à vrai dire de savoir si j'étais une femme et qu'il y avait que des hommes. Je n'ai pas fait attention à ça.
0: Est-ce que vous avez des rêves ou des ambitions avec le canal d'Orléans, des voyages?
1: Le rêve, ce serait bien sûr qu'il soit réouvert à la navigation, que tout le monde puisse faire ce fameux triangle d'eau, canal de Briard, canal d'Orléans et la Loire. Ça dépayse complètement.
0: Qu'on a l'impression, du coup, là, quand on est sur ce triangle d'eau, d'être encore dans le Loiret.
1: Non. Non, non. Pour avoir fait le bief de partage, donc c'est vers Suré-aux-Bois il y a plusieurs années, j'avais l'impression, j'y ai jamais été, hein, mais d'être en Amazonie.
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2: Je ne vais pas vous apprendre que la vie est injuste. Ne vous inquiétez pas, je vais bien, mais force est de constater que la vie est injuste. Prenez par exemple la silhouette des gens. Il y en a de toutes sortes, des petits, des grands, des roux, des blonds, des crépus, courts, longs, carrés, minces, gros ou ronds. Viens avec nous chez les barbapapas. Mais pour certains, la vie est plus dure que d'autres. L'exemple le plus frappant que la vie est injuste, c'est quand ma grand-mère disait en parlant d'une de mes matantes qui est